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1: Samedi 14 janvier, contrairement à l'habitude, il pleuvait sur Cotignac. Était-ce les larmes des admiratrices de Joe Dassin qui, ce jour-là, épousaient dans la mairie du village la ravissante Christine Delvaux? Enfin, malgré le mauvais temps, tout Cotignac était là, dans les rues, aux abords de la mairie, pour saluer celui qu'il considère maintenant comme un enfant du pays, puisque Joe Dassin y possède une fort belle maison. C'est monsieur le maire en personne qui, vers 15h30, procédait à la cérémonie, ponctuée par le crépitement des appareils photos, tandis que la musique des sapeurs-pompiers de Brignoles interprétait les succès de Joe Dassin.
2: On ira où tu voudras, quand tu voudras.
0: Pour le dessert, un pâtissier a créé un gâteau géant, reproduisant la maison que Joe vient de faire construire, dans la Pinède, en haut de la colline. Si un jour, vous allez visiter Cotignac, labellisé plus beau village de France, et que vous souhaitez dormir au Loup Calen, demandez la chambre 6.

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1: Peut-être que vous connaissez, vous, la place du village. Sur les réseaux sociaux, Jean-Noël et Philippe de Paris parcourent les Savoies avec leurs caméras et ils vous racontent leurs rencontres tous les jours au micro de votre radio ici. Aujourd'hui, Jean-Noël, on s'arrête dans l'ouest du département de la Savoie. C'est ce qu'on appelle l'avant-pays.
2: Nous sommes à Nance, du côté du lac d'Aiguebelette. Et on va rencontrer quelqu'un qui a un métier rare, un métier d'art. C'est celui de sellier, tapissier, décorateur. Et on va en parler avec Jean-Pierre Ancel, dans cette région bien paisible autour du lac d'Aiguebelette. Et Jean-Pierre commence par nous dire, j'ai choisi de m'installer à Nance parce que je voulais du calme. Et là-bas, il est servi. Et il nous dit qu'il a longtemps vécu en ville. Et il nous explique que là-bas, au moins, à Nance, on peut se garer. On connaît Nance au nord du lac d'Aiguebelette, c'est vraiment la campagne, et il est heureux de travailler là-bas. Et il travaille dans un métier dont il dit qu'il est un peu l'héritier du bourrelier, puisqu'il lui-même est sellier garnisseur, des bourreliers qui ont quasiment disparu. Lui, il va utiliser beaucoup de cuir, beaucoup de crin animal, donc très naturel, la ouate qu'il préfère, le tissu et la mousse. Et tout ça sur des supports extrêmement variés, notamment les vieilles chaises. Il nous dit qu'il aime bien travailler sur les vieux objets, les vieilles chaises. Il faut les recoller, il faut faire les vernis, il faut les retinter. Mais il travaille aussi sur l'automobile. Il va notamment refaire une vieille De Dion Bouton de 1902, à l'ancienne, avec justement du cuir et puis du crin animal. Donc il aime ce travail, il en est passionné. Et en particulier, il va travailler d'une drôle de façon, puisqu'effectivement, il utilise des petits clous qu'on appelle des semences. Et ces petits clous, il les met dans la bouche pour une bonne raison, c'est que c'est plus facile pour travailler. Et là, c'est original. Et on le voit faire. Il met une poignée de clous dans la bouche, il y a des petits clous qui sont pas très longs quand même. Et il a un marteau aimanté, s'il vous plaît. Donc, il prend avec la main droite le marteau et il va choper le clou dans la bouche. La main gauche est disponible. Et il nous dit, c'est comme si j'avais trois mains. Ça, c'est formidable. Et il nous explique qu'il a des clous dans la bouche très souvent et que il prend son clou et il tape dessus et paf, le clou. Incroyable. Il enfonce ça avec une dextérité énorme. C'était un bonheur de le rencontrer du côté de Nance.
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3: En plein cœur de Tillières-sur-Avre, je demande la famille Giraud. Vous allez faire la connaissance de Mika, le papa, Ambre, la fille, et Mano, le copain de la fille. J'aurais bien aimé vous présenter Céline, la maman, mais elle est au boulot. Faut bien qu'il y en ait qui bosse. Céline, vous la verrez demain, vu que j'ai des raisons de dormir chez eux ce soir. Je vois pas de porte, alors je toque au carreau. Une jeune fille ouvre la fenêtre.
4: Allô, Ambre ?
5: Oui, c'est ça.
4: Papa, il est pas là ?
5: Il doit être à l'intérieur, je pense.
3: Ok, j'entre comment ?
5: Je vais t'ouvrir le portail.
4: Ah, t'es trop mignonne.
5: Peut-être c'est ouvert, je sais pas.
4: Je regarde, hein.
5: Ouais.
3: J'avais pas vu le portail. C'est ouvert.
4: C'est moi ?
3: Non, c'est ouvert.
4: Tu vois, c'était ouvert.
3: Bah ouais. Mika a l'air d'aller bien.
4: Très bien, très bien.
3: Pourquoi c'est si grand ici ?
4: Parce que c'est un ancien relais de poste.
3: Ah,
4: ensemble.
3: D'accord.
4: Ouais, ça a été considéré un peu comme une ferme ici, il y avait des chevaux.
3: Regarde ces paires d'yeux grands ouverts qui sont ni grands ni verts à la base, mais qui se demandent ce que tu viens faire là.
4: Je viens voir parce qu'il paraît que c'est une famille d'artistes ici. Papa, maman, Ambre.
3: Mano, tout le monde est dans l'art, quoi.
4: Oui, un petit peu, ouais.
3: C'est toi qui as impulsé tout ça
4: . Alors, je pense, je suis le premier. C'est les enfants qui ont suivi. On appelle ça reproduction sociale. Un artiste fait des enfants artistes, c'est ça.
3: Vous avez fait la connaissance d'Ambre ?
5: Moi, je fais un peu tout, mais surtout de l'installation et de la performance. Donc, je mélange plein de médiums, surtout dans la sculpture. Et après, j'intègre des éléments de son, de vidéo dedans.
3: Et papa, il fait quoi ?
4: Si tu fais le tour dans la maison, on va voir qu'il y a pas mal de peinture-objets, des sculptures.
3: Voilà. Et Mano, il fait quoi ?
5: Des films 3D et du son.
3: Et Cécile, la maman, elle s'exprime beaucoup dans le textile.
4: Voilà.
3: Tout ça sur l'impulsion de Mika, le papa.
4: Finalement, c'est dans le lieu dans lequel où ils ont dû me voir. Et pendant toute petite, elle était à la fois dans le bac à sable, le béton, les briques, après les petits bricolages, puis après les, dans les œuvres, dans la peinture à l'atelier, et ainsi de suite, quoi.
3: À la base, la famille n'est pas du coin.
4: On n'est pas vraiment normands. Mes enfants sont normands parce qu'ils sont nés en Normandie, mais nous, on vient du Loir-et-Cher.
6: Ah, ta famille habite dans le Loir-et-Cher. Ces gens-là ne font pas de manière.
3: Je crois qu'on vous avait pas encore présenté Mano.
7: Mano, Mano.
3: Le vidéaste de la famille.
4: Ça va, Mano? T'es réveillé?
8: Ouais, ouais, c'est bon, je me suis réveillé.
3: Bah, il dormait pas, il bossait.
9: Hein. C'était 3D, des images de synthèse.
8: Ouais, là, je bosse des storyboards pour un film.
9: Et tu fais une école?
8: Non, j'ai fini là.
3: Il a fini.
8: J'ai fini, et depuis que j'ai quitté les Beaux-Arts, je me suis mis à l'animation 3D.
9: Là, c'est un atelier, là.
8: Oui.
9: Ah, mais il y avait de la place, hein.
3: Il en faut pour toute la famille.
4: J'ai coupé la radio, j'avais mis la radio, donc.
9: T'avais mis quoi comme radio?
3: Change de sujet.
9: Ah, ici, c'était le.
3: Bravo.
9: Voilà. C'était pour les chevaux, quoi.
4: Alors, t'as la mangeoire, t'as même l'abreuvoir qui est en dessous, là, qui est en zinc.
9: La mangeoire sert de rack aujourd'hui pour les tableaux de qui? De toi, alors?
4: Surtout de moi, ouais, ouais, ouais. Donc là, c'est la partie atelier, artiste. On fait des toiles, de la peinture, de la sculpture, découpage, assemblage. Il y en a un peu partout.
3: Sinon, Fred, t'avais pas un truc à leur dire?
9: Je vais dormir chez vous ce soir.
4: Si tu veux, il n'y a pas de problème.
9: Et puis, il n'y a pas de problème, il y a surtout de la place.
4: Ah, bah, il y a surtout de la place, oui, voilà. Beaucoup de place.
9: Parce qu'il y a un truc qu'il faut absolument que vous me montriez demain.
4: Oui.
3: Petit indice.
9: Et demain, on va changer de rue.
4: Tout à fait.
9: Tu vas me montrer un truc qui est dans la rue du château, là.
4: Oui.
9: Je pense que ça va en halluciner plus, là.
4: Ah oui, je crois aussi, oui.
3: Bon, bah, vivement demain.
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1: Comme ils sont susceptibles d'entendre ce petit cours, je vais faire attention, je vais être sympa avec nos chers petits anges aujourd'hui.
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1: Pot péplard. Garçon ou fille, c'est la question que tous les futurs parents entendent évidemment. Voilà, dans tous les pays du monde, quand on attend un heureux événement, l'entourage demande souvent « Anéhé, alors, pot péplard hein ?» Garçon ou fille, ça permet de choisir, de bien choisir le cadeau de naissance évidemment. Pot, c'est un gars, leur pot. En breton, ça fonctionne à tout âge. Leur pote, un gars ou un garçon. Et plard, leur plard, c'est une fille ou une femme d'ailleurs. Pote, péplard, gars ou fille. Mais on peut préciser, si on veut être sûr, pour les jeunes enfants, leur potric, un petit gars, un jeune garçon, potredigou au pluriel, un peu plus dur à retenir. Hein. Potredigou. Et plaric, c'est pour une jeune fille, une petite fille, plarigou au pluriel. Voilà, c'est simple, mais comme toujours, c'est simple quand on connaît. C'est sûr, c'est plus facile après. Donc, pour les gars, pote, potric, potredigou. Pour les filles, plar, plaric, plarigou, au pluriel.
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1: Et maintenant, un nom de bateau. Ça change et on en voit souvent dans les ports avec le mot avel, en mot composé. Avel, c'est le vent. Bon, c'est sûr que du vent, ça aide quand on est en mer. Donc les marins choisissent souvent des noms en rapport avec le vent. Avelvour, par exemple, du vent de mer. Avelvour, mais on entend aussi, on peut lire Aveldro, le tourbillon, ça c'est le vent qui tourne, Aveldro. Autre possibilité toujours, Avelpen ou Avelaben, expression moins appréciée car ça indique où ça parle du vent de tête, Avelaben, le vent de face qui n'aide pas beaucoup en mer, et sinon Aveldré ou Aveladré, ben là c'est pour ceux qui veulent du vent arrière. Mais voilà, ce sont de très beaux noms qu'il faut préserver évidemment, comme les noms-lieux, comme les noms de famille, comme notre belle langue en fait. Mais ça se fera que si l'on fait tous un petit effort. Je vous laisse et je vous dis à demain, même heure, d'Ahenta et bon vent.
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4: On sait qu'on est Lorrain parce que quoi, Nicolas Thuron ?
5: Parce qu'on est tuyau rouge ou tuyau bleu.
4: Je connaissais le fil rouge sur le fil rouge, le fil bleu sur le fil bleu.
5: Oui.
4: Je ne connaissais pas le tuyau rouge. Le tuyau rouge.
5: Vous n'êtes jamais allé à la piscine d'Amnéville ?
4: Si, non. Bah, piscine d'Amnéville, je ne crois pas. Thermapolis.
5: Sinon, vous auriez tilté tout de suite. Ah, Thermapolis, monsieur a les moyens.
4: Oui,
5: monsieur,
4: tu parles.
5: Chez Radio France.
4: Tu parles.
5: Laissez-nous entre prolétaires.
4: Alors,
5: aujourd'hui.
4: Au chaud d'eau froide ?
5: Ah, on y est presque. Aujourd'hui, à cause du coût de l'énergie, les piscines municipales ou communautaires n'ont plus que l'eau froide. Hein. Ouais. Elles sont de moins en moins chauffées. Il y a une ambiance de morgue là-dedans. L'eau est si fraîche que t'as juste envie d'y ajouter un peu de pastis pour l'apéro. Tu rentres dans le grand bassin comme dans un bocal de fluide glacial. Et le pire, pour les hommes, c'est le fameux PDC.
4: C'est quoi le PDC?
5: Passage des couilles. C'est le moment... Ah hi, hi, hou. T'es là, tu restes un quart d'heure entre deux eaux avec la ligne de flottaison qui te chatouille et qui te transforme les mistiflettes en rotouflons. Les gamins, eux, ils s'en foutent, ils vont à la baille et deux minutes après, ils sont bleus, ils claquent des dents.
4: C'est vrai.
5: Tu sais, ils ont les lèvres violettes, comme celles des Bob l'éponge à la fin du Beaujolais nouveau. Mais jadis, quand l'énergie n'était pas une question et qu'on cramait du charbon en forfait illimité, on avait un vrai climat tropical à l'Aquadrome ou à la piscine d'Amnéville. N'importe quel Mosellan a passé au moins une journée dans la zone de loisirs du Stalheim, connu pour son zoo, son golf, en Thermapolis pour les plus riches, et sa piscine,
4: bête.
5: Et ses fameux toboggans rouges et bleus.
4: Ah.
5: Rouge, bleu, deux parcours, deux ambiances, le rouge et le bleu. Un Stendhal pour daltonien. Ce sont aussi les couleurs de l'eau chaude et de l'eau froide, vous l'avez dit, qui correspondent parfaitement au caractère de ceux qui fréquentent l'un ou l'autre parcours. Le tuyau bleu, c'est pour les tempéraments frileux.
4: Les
5: placides, oui, c'est pas très dur.
4: C'est très bien pour moi, ça.
5: Une petite promenade de 4-5 virages,
4: voilà.
5: Une descente douce, les pas d'avant l'heure. Des fois, ça glisse si peu que tu restes coincé, en mode occlusion intestinale. Vous m'en parliez hors antenne. Il faut que t'attendes que le descendeur suivant vienne te dégager à coups de talon. C'est le tuyau de ceux qui respectent les limitations de vitesse, qui sont vaccinés contre le Covid et qui votent modem. Tuyau rouge, en revanche, Jean-Michel Cliché. Tuyau rouge, en revanche, c'est le feu. C'est pour les têtes brûlées. Ça commence par un bec de pélican qui fait guili-guili dans le ventre et que je plonge la tête en avant assez vite pour m'arracher le maillot. C'est les tuyaux de ceux qui font de la moto sans casque, qui écoutent de la musique trop fort et qui mangent épicé. Et alors vous qui nous écoutez, vous êtes plutôt tuyau rouge ou tuyau bleu?
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6: Bonjour, je m'appelle Gérard Monange et la bibliothèque est devenue mon lieu préféré pour partager ma passion pour le jeu d'échecs. Dame prend F7, échec et mat.
7: Comment vous est venue la passion des échecs, Gérard ?
6: Quand j'avais 17 ans, je me suis arrêté devant la vitrine d'un magasin de jouets et j'ai vu un jeu d'échecs. Et ce jeu d'échecs a été pour moi un phare, puisqu'il m'a permis de réaliser mon métier, c'est-à-dire d'être professeur d'éducation physique.
7: Ce qui est marrant, entre guillemets, dans votre histoire, c'est que vous avez été prof de sport, et là, maintenant, vous êtes mis à apprendre les échecs dans cette bibliothèque.
6: Le hasard a voulu que Colette m'a fait découvrir d'abord l'éco-quartier Ginko, où j'habite, et j'ai découvert la bibliothèque de Bordeaux-Lac. Ce lieu m'a plu, et j'ai rencontré un joueur d'échecs, et c'était le début de cette merveilleuse aventure.
7: Une formidable aventure qui marche, hein, parce que vous avez eu beaucoup d'élèves depuis. Comment vous expliquez ce succès, Gérard ?
6: Alors, je crois que je vois le jeu d'échecs différemment. Un enfant n'est plus dans une cour d'école, il est devant un échiquier, il va raconter son histoire. L'échiquier, c'est une toile. Et chaque coup, chaque déplacement de pièce va peut-être faire un chef-d'œuvre. Où l'enfant écrit son histoire, ce n'est plus la cour de l'école, c'est une réponse à leurs problèmes, c'est une magnifique peinture que tout le monde est capable de composer. Le jeu d'échecs, c'est la vie. Tout ce qu'il découvre sur le jeu d'échecs, il va le découvrir et il aura les meilleures réponses possibles. Et sa route sera la plus belle possible.
7: Donc Gérard, vous avez commencé les échecs à 17 ans. Maintenant, vous avez 80 ans. Qu'est-ce qu'on peut vous souhaiter ?
6: Continuer de pouvoir apporter ma passion à tous ces joueurs. Et rien ne pourra m'empêcher de continuer de faire encore un bout de chemin et d'aider tous ces jeunes.
7: Et en plus, on le rappelle, vos ateliers sont totalement gratuits.
6: Oui, vous êtes les bienvenus. Et n'oubliez pas que avant de commencer une partie, vous avez les mêmes pièces que votre adversaire. Il n'y a ni vainqueur ni vaincu. Croyez en vous.
7: Eh bien, merci beaucoup, Gérard.
6: C'est moi qui vous remercie de m'avoir tendu le micro. Je souhaite à tous les mordus, les fans de ce jeu, de venir me voir, de passer un bon moment autour d'un jeu d'échecs.
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1: Il s'appelle Frédéric Brand et ça fait maintenant 17 ans qu'il travaille à l'élaboration des créments, des 4 millions de bouteilles de créments de l'entreprise Louis Bouillot à Nuits-Saint-Georges. Il nous fait voir l'envers du décor, mais d'abord on s'équipe de chasubles orange fluo.
2: Sur le site, il y a une centaine de personnes qui travaillent sur le site. Et c'est un site classé IFS BRC, c'est-à-dire qu'on respecte des normes qualité et sécurité consommateur. Et donc, mettre des chasubles qui permettent l'identification des visiteurs avec un enregistrement bien adéquat.
1: Eh bien, allons-y, ouvrons cette porte.
2: Oui, on va y aller.
1: Oula !
2: Donc, en fait, ici, nous n'avons pas de cave enterrée. Les cuves font jusqu'à 7 mètres de haut.
1: Ah ouais.
2: 7 mètres de haut et une seule cuve représente le volume d'un petit domaine viticole. Ça représente environ 520 hectolitres de vin. Ici, nous avons dans cette cuverie-là 50 cuves différentes. Et cette diversité de cuves, cette quantité de cuves est importante parce qu'en Crémant de Bourgogne, nous sélectionnons les zones géographiques. Mais également, nous avons un grand travail au pressurage où nous séparons la cuvée et la taille que nous vinifions séparément. Et afin d'avoir une grande diversité de profils aromatiques qui vont nous servir de nos assemblages crémants futurs, nous avons besoin d'avoir une grande quantité de cuves qui vont pouvoir mettre en musique nos assemblages par la suite.
1: Donc malgré le fait qu'on soit dans un environnement plus ou moins industriel et gigantesque, on a quand même cette notion de terroir, c'est important de le rappeler.
2: C'est important. Si maintenant je mélange tout, parce que c'est effectivement une seule appellation que l'on vinifie, mais si je commence à tout mélanger pendant les vinifications, après les assemblages qu'on va faire n'auront plus aucun sens. Il faut vraiment respecter ces trois principes, donc le cépage, le terroir et le fractionnement au pressurage qui vont nous permettre justement d'accorder. Il faut savoir que Louis Bouillot a plus d'une dizaine d'assemblages différents et il faut que chacune de ces assemblages ait une personnalité bien précise avec son moment de dégustation et de plaisir propre. Et donc c'est grâce justement à ces diversités qu'on peut avoir ça.
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3: Vous le savez, sur ici Saint-Étienne-Loire, on adore plonger dans les trésors cachés de notre patrimoine. Anne-Berthe, bonjour.
4: Bonjour.
3: Vous êtes responsable du service des publics du site de la Chartreuse de Sainte-Croix-en-Jarret. Aujourd'hui, on va se mettre dans la peau d'un moine chartreux, parce que c'est la Chartreuse de Sainte-Croix des plus habitées par les moines. L'ordre, lui, existe toujours.
4: Silence, prière et travail. Voici ce qui ponctue le quotidien d'un moine chartreux.
3: Bon, jusqu'ici, rien de très surprenant.
4: C'est vrai qu'on n'en attend pas moins des moines. Mais si j'ajoute solitude, là on entre un peu plus en détail dans la vie d'un chartreux. En effet, l'ordre des chartreux a pour spécificité d'être un ordre semi-érémitique.
3: Alors là, ça se complique.
4: Oui, alors semi-érémitique, cela signifie que les chartreux vivent une très grande majorité de leur temps seuls dans des cellules individuelles appelées aussi ermitages. Chaque père vit dans un espace de 2 ou 3 pièces doté d'un petit atelier et même d'un jardin.
3: Bon, il faut aimer la solitude.
4: Oui, c'est en effet la condition sine qua non de la vie en chartreuse. Il ne faut pas être très bavard non plus, car les chartreux vivent en silence. Et même dans les quelques temps communautaires qui ont lieu à l'église ou au réfectoire, ils ne se parlent pas entre eux. Le seul moment d'échange se fait lors de la promenade hebdomadaire. Une fois par semaine seulement, les moines sortent marcher hors de l'enceinte de la chartreuse et peuvent alors discuter en petits groupes.
3: Donc le reste du temps est consacré à la prière.
4: Oui, les temps de lecture et de prière sont bien sûr très importants, tout au long de la journée, comme de la nuit d'ailleurs. On compte pas moins de 8 offices liturgiques par 24 heures, sans compter les temps de prière ou d'étude de la Bible en solitude.
3: En dehors de ces temps de prière, quelles sont les activités des moines ?
4: Alors depuis toujours, l'idéal des chartreux, c'est d'être le plus autonome possible. Les chartreuses sont le plus souvent situées dans des endroits assez isolés, afin de respecter le silence et la solitude des moines. Les moines doivent ainsi s'occuper de leurs besoins quotidiens. Un temps de travail manuel est d'ailleurs aménagé l'après-midi. Couture, menuiserie, jardinage, les activités ne manquent pas.
3: Merci beaucoup Anne-Berthe et à très bientôt pour un prochain numéro.
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5: Les gens d'ici, tous les jours, une rencontre quelque part sur le territoire. Et quand deux surfeurs très joyeux rencontrent Valérie Delos, réputée comme très joyeuse, ça donne un sacré trio qui vous réveille. Ils se sont rencontrés à Tarnos, à la plage de la Digue.
6: Bonjour, je m'appelle Max, je suis de Boucau, je surfe au Boucau depuis les années 1970. Et j'ai donc 65 ans fait, voilà.
1: Mais vous n'êtes pas tout seul, vous êtes avec, bonjour.
7: Yes, moi c'est Michel, j'ai arrêté de surfer il y a 10 ans. Et puis je m'en porte pas mal aussi, il y a un peu trop de monde. Et donc je suis très très bien, comme je suis.
1: Et vous êtes de quel endroit ?
7: Bayonne, né à Paris, je suis arrivé il y a 50 ans ici.
1: Bon alors les gars, moi je ne savais pas, c'est Max et Michel, mais vous avez fait référence à Jacques. Comment il s'appelle déjà ?
7: Jacques Michel.
1: Oui, Jacques Michel. Il paraît qu'il sévissait dans les buts là-bas.
7: La butte de tir, oui, absolument. Comme son nom l'indique. Ça, vous pouvez la passer, celle-là. Elle est mignonne, et c'est la vérité.
1: Oui, elle est mignonne, je ne sais pas si c'est le terme, Max.
6: Bon, écoutez, oui, c'est pas mal quand même.
7: Elle a vieilli depuis le temps, Marc.
1: Je ne sais pas si les nouvelles générations la ref, mais bon, on pose ça là.
6: Ils doivent l'avoir, on leur fait confiance.
1: Donc là, tiens, vous pouvez me présenter, puisque vous êtes là depuis très longtemps, un petit peu où on est, là, si les auditeurs ne voient pas les paysages.
7: Ouais. C'est l'embouchure de la Dour, Tarnos. C'est la première localité des Landes.
1: Quel temps vous préférez-vous ?
6: Bon, on préfère même la saison, septembre, octobre, sans doute, c'est les meilleurs. Mars, avril, tout ça, c'est des vents de nord assez violents, encore un peu de fraîcheur, voire quelques giboulées, l'eau toujours un peu trouble, avec, comme il pleut, tout ça, les descentes de la Dour, de la rivière, mais toujours agréable. Toutes les saisons, ça, c'est très agréable.
1: Alors vous êtes un surfeur depuis toujours et vous continuez, dites donc à 65 ans, continuez à surfer, moi ça m'épate.
6: Occasionnellement maintenant, je reste toujours en contact avec la mer et à vélo, je vais plus souvent ramer, nager, surfer quand il y a des bonnes conditions, mais depuis un an quand même je ne suis pas trop allé, j'avais quelques blessures à cause de chutes à vélo et comme ça, et donc je surfe moins.
1: Ah oui, parce que c'est l'année dernière que vous avez surfé, c'est fait très très occasionnel comme surf.
6: Ouais. Mais l'année dernière, ce n'était pas si loin que ça, on est qu'au mois de mars.
1: Ouais, c'est vrai.
6: J'ai beaucoup surfé l'année dernière au mois de novembre.
1: C'est un peu un mytho, votre copain Michel.
7: Complètement, oui, complètement. Je pense qu'il se rêve un peu, oui.
1: Je me promenais sur la digue et on m'a raconté, tout à l'heure, là, quand j'étais là-bas, on m'a raconté que vous avez surfé avec le frère de Lisa Ratou. C'est vrai ça ?
6: Oui, c'est vrai, oui. C'était mon équipier. On était équipier quand on est allé surfer la vague légendaire de Bellara. Voilà, donc on était tous les deux, toujours ensemble. Ouais.
1: Et c'est quoi votre plus beau souvenir à chaque de surf, Max, le plus beau souvenir de surf que vous avez, c'était où et quand ?
6: Je pense que c'est sur la vague de Safi au Maroc.
1: Et pourquoi elle était magnifique ?
6: Parce que c'est déjà un spot de renommée mondiale.

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1: Ici matin.
2: Le temps de vous lire en marseillais. Bonjour Médéric.
1: Bonjour Philippe.
2: C'est notre linguiste marseillais. Donc on va jouer ce matin un peu comme des enfants.
1: Oui, tout à fait. Alors vous savez à quoi jouent les enfants en ce moment? Enfin ces jours-ci, ces temps-ci.
2: Ces temps-ci, bah, avec le smartphone, ouais, un jeu, voilà quoi.
1: Les tablettes, les jeux vidéo, ouais, etc. Ouais. On est d'accord. Bon, les tout petits jouent encore avec des voitures, des robots, des trucs Pokémon, etc. Voilà. Alors autrefois, alors non, je vais pas faire celui qui grommelle à mon réguignard.
3: C'était mieux avant.
1: C'était mieux avant, c'est ça. Non, mais je vais vous parler quand même des réguignards. Les Réguignards de Luberon, c'est une association provençale qui, comme son nom l'indique, regroupe des amoureux de la culture et de la langue provençale, des gens du Luberon, qui s'appelle avec autodérision donc les Réguignards, en gros les râleurs. Hein. Eh bien, la présidente de cette association est bien connue chez nous. Il s'agit de Claudette Ocelli, aussi connue sous le nom de Mamette, dont on a entendu la voix sur notre antenne pour nous apprendre un peu de provençal. Avec ces Réguignards, elle organise jusqu'au 14 mars à Pertuis, à l'espace de Croze, une exposition appelée Joe et Jugué d'antan, qui propose de retrouver des jeux et jouets d'antan et avec leur petit nom en provençal. Alors autrefois, les minots jouaient à Ouda, au dé, au Baouduf, au Toupi ou au Quille. Au Quille, il y avait les osselets aussi. Alors, je me souviens que mon frère jouait, je trouvais ça bizarre, les osselets. Mmh. Mais voilà, ça a disparu, j'ai l'impression.
2: Oui, c'est vrai.
1: Non, voilà, on ne voit plus ça. Jouer aux osselets, c'est Djouga, Djibotrao et Mélisa Ousset. Par contre, les billes, on y joue encore. À mon époque, on prisait les gros galops comme ça, ils ont tiré les soldats Starlux.
2: Ouais, ça aussi,
1: voilà.
2: Ouais, ouais.
1: Ou on jouait au pot. Enfin bref, voilà, j'adorais les billes. Dans la cour de récré, je pense qu'on joue encore à la marelle ou à la corde persaouta, je traduis pas. Mais probablement plus aux yeobanda, les yeux bandés, au Colin Maillard, qu'on appelle aussi Kukuruma. On dirait une chanson Kukuruma. En revanche, on fait encore liser Skundai, le jeu de cache-cache, à partir du verbe s'escoundre, se cacher. Et on dit parfois, c'est Avateskoundra, va te cacher. On joue aussi à la poupée, la titeille, dans son ousta ou des titeilles, sa maison de poupée, ou bien avec une poupoune pour Djouga à la mama, là non plus, je traduis pas. Quand j'étais minot, j'adorais jouer avec les taraillettes, la dinette, mais aussi à la marchande. J'avais d'ailleurs un bel établi de marchande et je vendais à ma mère, à ma grand-mère, plein de beaux fruits et légumes en plastique, ou du poulet, ou en plastique, ou du fromage en plastoc. Avant, la malbouffe, vous voyez, avait déjà tout prévu. Tous ces jeux d'enfants d'hier ou d'avant-hier sont présentés à l'exposition Joe et Jugué d'antan à Pertuis jusqu'au 14 mars pour ce... Et samedi, donc demain, il y aura en plus un grand jeu de piste sur le double thème du parler provençal et des jeux d'enfants dans les rues de Pertuis, mais aussi du Motus. Tout le t-shirt, toute l'après-midi, nous serons sur place avec mon collègue Bla pour vous faire jouer à Motus en mode démo ou initiation. Mais il y aura aussi un Motus en live, en public, avec les meilleurs joueurs de Motus à défier. Alors, de mon temps, on jouait à cache-cache et celui qui comptait, on disait qu'il pégait. On disait, allez, c'est toi qui pègue. Ouais. Et on joue aussi à faire des moulons dans la cour. Et pour signaler un attroupement, on crie moulon. Donc ce samedi, moulon à Pertuis.
2: Allez, moulon.
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4: Coup de projecteur sur la plus grande brasserie de Paris dans le 14e arrondissement de la capitale. On y mange et on y danse. Tour du propriétaire avec Thierry Boeuf. Place à la saga Bistrot de Paris.
5: Et le cocktail américain, c'est quoi?
6: C'est un cocktail grillé avec une sauce américaine, tomate, échalote, une pointe de cognac, du vin blanc. C'est un peu relevé.
7: Un déca, hein?
8: Pâté, jambon, c'est du pain, gruyère, chantal, rôti, jambon de pays.
9: Eh ben, tout ça, ça va aller dans la blanquette.
10: Bon appétit.
11: Comment se faire applaudir le soir de son anniversaire à Paris par 800 personnes et dans la bonne humeur? Franchissez dès que possible les portes de la coupole, boulevard du Montparnasse. 15 à 20 serveurs en rang vous portent un gâteau en chantant bon anniversaire. Les lumières de l'immense salle de la brasserie se rallument et tous les clients de la coupole applaudissent. Quand on vous dit que c'est la fête à Paris... C'était le temps un peu fou de l'entre-deux-guerres. Les fêtes les plus délurées avaient pour quartier Montparnasse. Dans les années 20, Paris est fréquenté par 15 000 Américains, Joséphine Baker et la Coqueluche. Et encore aujourd'hui, son portrait est peint sur un des piliers de la coupole, classé monument historique.
12: Elle venait très souvent à la coupole. D'ailleurs, elle était une habituée jusqu'à la fin de sa vie. Mais pendant les années folles, elle venait avec une petite panthère, vous imaginez, qui était très gentille. Elle s'appelait Paquita, d'ailleurs. Elle était adorable. Mais ça dérangeait beaucoup la clientèle.
11: Et dans un véritable décor art déco, laissez vagabonder votre esprit au son des cliquetis de couteaux et de fourchettes, dans les volutes des plats de choucroute, dans l'atmosphère de la brasserie la plus grande de Paris.
13: Et puis la peinture qui était avec tout ça était l'expression de l'extraordinaire diversité du Montparnasse des années 20. Alors faire une coupole qui coiffe l'ensemble, c'était audacieux, parce que comment exprimer de nouveau cette diversité? Là, il y a une idée géniale, c'est très réussi.
11: À la coupole, on mange, on boit, on danse et on refait le monde. Tout ça a tellement bien commencé un 20 décembre 1927, 3000 invités et 12 000 bouteilles de champagne liquidées en 2 heures. Et 90 ans plus tard, les corps se dérobent, toujours à la coupole, dans la grande salle du dancing.
3: Monsieur Barreau, allant sur 89 ans, je voudrais dire que tant qu'une femme danse, elle reste jeune, belle et séduisante. C'est tout.
7: Andy Warhol à la coupole, peint les gambettes de Mistinguette.
11: 2025, les soirées au dancing de la coupole existent bel et bien. Le thème de prédilection, smoking et femme fatale 1920-1930. Mais le spectacle, et surtout dans l'assiette, après quelques errements post-Covid et les difficultés après la pandémie, la coupole est redevenue irréprochable. Pourquoi pas dès le matin, au petit déjeuner, un œuf à la coque, une omelette brouillée. Le midi, bien sûr, un des plus beaux bancs de crustacés et d'huîtres de Paris. Le soir, évidemment, quatre sortes de choucroute, foie de veau, tartare de bœuf normand, sole meunière à la plancha et l'exceptionnel curry d'agneau à l'indienne, servi depuis 1927. Et c'est pas du réchauffé. À propos, dans 2 ans, mettez une alerte sur votre smartphone. 20 décembre 2027, la coupole de Montparnasse fêtera ses 100 ans. Vous savez quoi? Comme me le dit souvent un ami caviste, on va tout faire péter et essayer de battre le record des 3000 Parisiens des années folles, déboucher plus de 12 000 bouteilles de champagne dans la nuit.
2: Eh ben oui, allez, rendez-vous est pris et vous y serez, nous aussi donc. Merci beaucoup Thierry Boeuf, Bistrot de Paris. 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
10: Bonjour, je suis Julie Serrano, nimoise. Ma passion, du coup, c'est le flamenco et j'ai la grande chance d'en faire un métier passion. Le flamenco, c'est un art de vivre. C'est vraiment tout ce qui nous permet de vivre au quotidien. On respire flamenco, on se lève flamenco. C'est vraiment toute une ambiance qui nous suit dans nos journées. Je me lève, j'écoute du flamenco, je me couche avec du flamenco en tête. Une mélodie de pas que je me dis, attends, je pourrais faire ça, ça ferait bien. Et du coup, le lendemain, on se réveille, on a toujours cette mélodie, en pantoufle, on fait ça. Et encore plus quand on est avec Tata à table, c'est vraiment tout le temps ça. Entre deux plats, on fait des palmas, c'est tout le temps. Ma tata, du coup, Christine Serrano, une danseuse emblématique de Nîmes. J'ai commencé les cours avec elle, quand j'avais 4-5 ans. On m'a mis au cours avec tata, comme dans la marmite. Et au fur et à mesure, ça grandit, la passion. Au début, on est là parce que c'est tata. Et après, ça nous plaît de plus en plus. Et c'est pour ça que je suis partie à l'étranger faire des études à la base, où j'ai pris des cours de danse en même temps là-bas. Et après, j'y suis partie réellement un an et demi à Séville, juste pour prendre des cours de danse.
14: Le flamenco, c'est une discipline qui est très traditionnelle, qui a ses codes, mais j'imagine que chaque danseuse se l'approprie. Qu'est-ce qui se passe en vous quand vous dansez? Qu'est-ce qui s'exprime dans votre corps?
10: C'est vrai que la danse, j'ai l'impression, en tout cas, d'être le seul moment où je suis vraiment moi. Où il n'y a pas de filtre, il n'y a pas de masque, et j'ai le droit d'être vulnérable, moi et mes émotions. Parce que le flamenco, c'est surtout ça, c'est surtout transmettre des émotions. Et c'est vrai que la société d'aujourd'hui, elle nous empêche un petit peu de vraiment les vivre à cœur ouvert. Et la danse, ça permet ça. Le flamenco, en tout cas, il nous permet vraiment de libérer qui on est vraiment, sans avoir à se cacher. Voilà, la danse, ça me rapporte de la joie de vivre et aussi cet espace de j'ai le droit d'être triste et j'ai le droit d'être en colère. Cet art, il mérite d'être connu au fin fond de toutes les planètes.
15: Olé!
10: Olé!
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1: Et je suis ravie de retrouver dans cette rubrique celle qui a été la révélation littéraire dromoise de 2024, Valérie Patureau, avec sa cuisinière des Kennedy qui a conquis 100 000 lecteurs l'année dernière. Elle publie cette rentrée aux Escales, un très très beau troisième roman qui s'appelle L'Enseveli. L'Enseveli, c'est d'abord l'histoire d'Abel, poilu de la Grande Guerre, blessé au combat en sauvant un inconnu. Il est transféré dans un hôpital de fortune où il va faire la connaissance d'un mystérieux voisin de lit, une gueule cassée qui, incapable de parler, va communiquer avec lui à l'aide d'un petit carnet. Adrien, c'est son nom, est médecin et officier, tandis qu'Abel, simple soldat, vient de la Drôme paysanne. Mais là, pour passer les journées, ils vont se raconter l'un à l'autre et tisser un lien si puissant que lorsqu'ils seront séparés, il faudra à tout prix se retrouver. Pourquoi Valérie Patureau a-t-elle voulu redonner vie à des combattants de la Grande Guerre ? C'est la question que je lui ai posée.
2: Peut-être parce que je suis la dernière génération à les avoir croisés. Je m'en souviens très bien, je devais avoir 7-8 ans et le frère de ma grand-mère me terrorisait parce que quand on allait chez lui, il retirait son œil de verre et donc il avait eu un terrible, voilà, sur un obus pendant la guerre de 14. Moi j'ai un intérêt très fort pour l'histoire, pour cette période particulière de l'histoire aussi, parce qu'elle représente vraiment, je le trouve, au même titre que la Révolution française, elle représente le socle de notre société moderne. Et je ne suis pas historienne, donc je n'ai pas du tout voulu écrire un livre sur la guerre. J'ai voulu écrire un livre sur l'amitié et surtout poursuivre ma quête que j'avais déjà dans Nésida de cette interrogation sur le déterminisme social qui fait que nous rencontrons tous, sans que ce soit vraiment conscient, des gens qui partageons à peu près les mêmes choses, les mêmes... Voilà. Et il n'y a pas 36 circonstances. Il y a l'hôpital qui parfois vous amène à partager une chambre d'hôpital avec quelqu'un qui n'a pas du tout la même vie que vous, ni en âge, ni en lieu, ni rien. Et puis la guerre. Et c'était vraiment ça mon sujet. Et là, j'ai eu envie de m'intéresser, de m'interroger sur la sensibilité des hommes qui, en fait, n'est pas si lointaine de la nôtre.
1: Et puis, contrairement à la cuisinière des Kennedy, on est dans un roman du temps long.
2: C'est vrai que dans la cuisinière, je suivais sa vie, et Dieu sait que sa vie est assez trépidante et qu'elle nous emmenait d'épisode en épisode. Là, c'est un temps long, c'est un livre à la fois de terre, je dirais, parce que la terre est présente tout le temps, la terre qui vous engloutit, la terre qui... Enfin, c'est vraiment un livre de terre, et un livre sur le temps, parce qu'il n'y a que dans ce temps long qu'on arrive aussi à se connaître, à se livrer, à apprendre les uns des autres. La grosse différence aussi avec mes deux premiers romans, c'est que c'était des histoires qui parlaient de personnages qui avaient existé. Là, ils sortent tous les deux de mon imagination. Ils sont nourris de tout mon imaginaire qui a été bercé par tous ces livres formidables sur cette période. Et beaucoup de choses de ma propre vie, sans s'en rendre compte, les deux grand-mères présentes dans ce livre, ce sont les miennes. Mais je ne sais pas si je l'ai vraiment décidé. Je crois que c'est vraiment arrivé au fil de l'eau.
1: Et de cette écriture puissante de Valérie Patureau qui, en quelques mots, fait naître des images fortes, des émotions qui vous envahissent, c'est vraiment une magnifique écrivaine que je vous conseille de découvrir avec L'Enseveli qui est paru aux Escales.

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1: Nous partirons. Klemt.
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1: Originaire du Mans, Klemt porte cette énergie des terres de province. Force tranquille, humilité, texte fort, l'essence de son écriture, l'émotion, la sincérité et le mot juste.

0: Tiron, Klemt, un coup de cœur ici même. 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

0: C'est oui, c'est non, c'est question, sa vie, sa route, ses choix. Liane Folly raconte tout dans La Droguerie du Sourire qui vient de paraître aux éditions Stock. Et elle est ce soir l'invitée de Décibel. Préparez-vous à la rencontrer de nouveau. Bonsoir Liane.
1: Bonsoir Émilie.
0: Comment ça va?
1: Très bien, je suis ravie en tout cas de... Alors comment on fait? Parce que c'est... On se vous voit, on se tutoie. Dans la vie on se tutoie.
0: Dans la vie on se tutoie.
1: Et bon, on va se tutoyer, tu sais quoi, on va bousculer un peu les codes. Parce
0: allez.
1: Que moi ça me dérange de vous voyer.
0: Si alors tu... on se tutoie.
1: Voilà, c'est mieux.
0: Alors
1: voilà.
0: On se tutoie.
1: On
0: alors,
1: décide.
0: Je te félicite
1: oui,
0: pour ce livre.
1: Merci.
0: La Droguerie du Sourire qui vient de sortir aux éditions Stock. Parce que il est émouvant et surprenant. Ce livre, vraiment, on a l'impression de te redécouvrir. Tu expliques au tout début, d'ailleurs, pourquoi est-ce que tu as hésité avant de te raconter et finalement, c'est un choix très réfléchi. C'est pour le public.
1: Absolument, et puis surtout, je dis que je fais mon métier comme mes parents ouvraient la Droguerie du Sourire. Ce qui explique aussi, je fais un métier que j'aime, mais surtout qu'ils m'ont inculqué.
0: Ouais.
1: Ils ont tout fait, mes parents, pour me pousser vers l'artistique. Et c'est un livre aussi, c'est un hommage, et je voulais vraiment leur donner beaucoup d'amour encore, évidemment, à travers ce livre. Et puis, j'ai quand même un parcours assez atypique, quand même.
0: Ah, c'est vrai, mais eux aussi,
1: oui.
0: Et ce livre, c'est
1: oui,
0: vraiment
1: aussi.
0: Une déclaration d'amour à tes parents. Tu choisis de démarrer ce bouquin à l'année 2015, assez unanimement reconnu comme vraiment une année de merde. C'est-à-dire qu'il commence avec les attentats de Charlie Hebdo, on termine avec le
1: exactement.
0: Bataclan. Et toi, au milieu, en quelques semaines, tu perds tes deux parents. Le livre commence comme ça, on est désolé pour toi. Et en fait, plus on tourne les pages et plus nos cœurs se brisent, parce qu'en fait, on se rend compte que tes parents, c'était des gens merveilleux qui
1: oui.
0: t'ont donné une enfance tellement pleine d'amour, tellement pleine de joie.
1: Oui, et puis eux avaient connu la guerre, parce que moi, j'ai été conçu finalement pendant la guerre d'Algérie en avril 62. Ils se sont même séparés, enfin c'est tout un c'est romanesque hein.
0: Ah bah c'est un film déjà, l'histoire de tes parents c'est un film et ton histoire aussi, on a déjà deux films.
1: Et donc en fait mais bah, oui c'est ça et donc dans un camp de pieds noirs pour ma maman qui est enceinte de moi etc. Donc quand j'arrive, moi j'arrive quand même avec des parents qui sont détruits en quelque sorte et dans la misère et il faut se reconstruire, il faut la force de ça, alors il l'avait. Et puis, alors moi, j'arrive, je suis une petite fille, au contraire, qui a plein de joie de vivre.
0: Ouais.
1: C'est complètement paradoxal, en fait. Et puis, je salue leur courage, leur... voilà, ils m'ont appris énormément de vertus, et c'était des gens travailleurs, courageux, et surtout, ils aimaient les autres.
0: Oui.
1: Ils étaient altruistes et modernes, ce qui n'est pas toujours évident. Voilà, oui, en quelque sorte, ce qui n'exempte pas non plus des carences existentielles, hein.
0: Évidemment.
1: Et la barre très haute, tu sais, quand tu es avec un couple qui s'aime autant,
0: oui.
1: t'aimerais bien les imiter et puis tu n'y arrives pas.
0: Arrives
1: et là,
0: pas.
1: Toujours pas.
0: Oh.
1: Et voilà, tu n'en de j'y arriverai pas, mais bah, 60 ans de vie commune, d'amour, de, tu vois ce que je veux dire.
0: Ouais.
1: Et c'est aussi ce truc-là, je crois, qui était un petit challenge quelque part et que je n'ai pas réussi, mais j'ai réussi d'autres choses.
0: Quand on lit ce livre... parfois on te reconnaît, parfois je le disais tout à l'heure, on te redécouvre, on te re-rencontre. Il y a une phrase qui m'a marquée, tu dis « je n'ai pas d'ennemis », par exemple.
1: Ouais.
0: Ça c'est quelque chose que tes parents t'ont inculqué,
1: oui.
0: puis c'est toi, c'est ta personnalité, t'es comme ça, tu n'as pas d'ennemis. Tu...
1: Ah bah moi-même non, peut-être que
0: oui, il
1: autres...
0: y a peut-être des gens qui ne peuvent pas
1: l'ennemi,
0: t'encadrer.
1: L'ennemi.
0: Oui.
1: Ah mais il y en a beaucoup évidemment,
0: mais...
1: c'est ce qui est tout à fait normal.
0: Mais toi, ton cerveau, ton cœur
1: oui,
0: est foutu
1: non.
0: d'une telle façon
1: oui.
0: que tu ne détestes pas.
1: Ah non, je ne peux pas. Je ne peux pas dénigrer quelqu'un. Je ne peux pas. Je veux dire, quand je sens que ça ne va pas et que ce n'est pas fluide,
0: ouais.
1: eh bien, je m'en vais. Mais je veux dire, je ne peux pas garder. Je suis quelqu'un de très fidèle, de loyal, donc je ne peux pas. Je passe à autre chose très rapidement. Mais dans l'amour, en amitié,
0: ouais.
1: Dans tous les mais oui, dans tous les domaines.
0: Alors ça, tu l'as souvent dit, hein, que t'étais artiste et que t'avais jamais envisagé de faire autre chose de ta oui. vie. Et là, dans le livre, on apprend que bah, il y a pas mal mal de gens qui pensaient la même chose, notamment le docteur Canova, oui. Voilà, qui était l'obstétricien le jour de ta naissance et qui a dit à ta maman, votre fille a des cordes vocales en acier, je vous le dis, elle sera chanteuse. Oui. Et puis quelques pages plus loin, c'est ta grand-mère, Mémé, qui dit, quand tu seras grande, tu seras chanteuse comme Sheila.
1: Exactement, elle adorait cette chanteuse. et elle avait des photos dans sa chambre, elle écoutait les 10 du matin au soir et c'est vrai, elle adorait. Et puis elle a eu raison, parce que quelle carrière magnifique Sheila a
0: oui,
1: fait plus tard.
0: Oui, parce que t'es sympa. Oui. Tu...
1: Non, c'est pas être sympa, c'est de se reconnaître les choses. Ça a été une artiste exceptionnelle. En France, elle a marqué des générations et je trouve ça fabuleux. Voilà, de 80 ans, je suis encore être sur scène, avoir la pêche qu'elle a, etc. Je trouve ça formidable. Voilà.
0: Oui, non, mais quand je dis que t'es sympa, c'est que dans le livre, en fait, donc, tu racontes ta vie, mais en fait, tu parles beaucoup des autres,
1: oui.
0: Des autres artistes et voilà, dans tout les mémoires d'artistes, c'est pas forcément le cas. Donc voilà,
1: oui,
0: je relevais ça, Liane, que voilà, il y avait quand même.
1: Bien sûr, il y a toujours le remerciement qui arrive parce que je pense que en étant une fille de commerçant, c'est le premier mot que j'ai appris.
0: Merci. Hein,
1: donc ah oui, bonjour, merci, être poli. Ouais. Quand on est fille de commerçant, on a quand même une on a quelque chose à tenir. On a. Mais c'est vrai que quand je parle de cocon, la gentillesse, la bienveillance, l'amour, bon ben j'ai eu ces armes-là, ce qui n'est pas mal. Mais ensuite, pour entrer dans la jungle qui est la vraie vie. C'est pour ça que je dis à un moment donné, je parle de notre naissance et je dis, c'est un peu après que tout se gâte. Ouais. C'est la vérité. Et quand moi j'ai eu l'impression, en tout cas, quand je suis rentrée dans le vrai monde, c'est-à-dire l'école, et on le sent parce que je raconte des choses qui m'ont marquée et traumatisée.
0: Ah oui, oui, il y a des passages durs pour des enfants. Hein,
1: oui, ouais. Non, mais de l'école qui marque vraiment et tout d'un coup se dire, waouh, ah bah c'est, tout le monde ne m'aime pas alors, finalement. et de réagir ça, même quand. De réaliser ça, pardon, même quand on est une petite fille ou une adolescente, mais quand on a quand même ce socle qui est capital, qui est essentiel pour se construire, eh bien, c'est évidemment que c'est mieux.
0: Et on sent que cette famille, c'est un socle hyper important parce qu'en fait, quel que soit l'épisode de ta vie que tu racontes dans ce livre, ils sont jamais très loin, ton frère, tes parents,
1: oui,
0: etc. Voilà, ils sont là du début à la fin. Et juste les remerciements, ça me fait penser qu'il y a même un moment dans le livre où tu t'arrêtes et tu dis, vous allez peut-être penser, vous qui lisez, parce que vous adressez à nous, c'est très drôle. Tu t'adresses à nous, tu t'adresses au lecteur. Vous allez peut-être penser que je remercie beaucoup. Alors, je vous explique.
1: Mais parce que c'est vrai.
0: Oui, je remercie. Voilà, c'était vraiment rigolo ça.
1: Oui, oui, parce que j'aime bien aussi ce côté-là et il est vrai que je l'ai construit ce livre d'une façon très cinématographique.
0: Oui.
1: Je voulais qu'on ait les musées, qu'on ait les images de tout ça, parce que moi elles sont encore très présentes. Moi, il suffit de fermer les yeux, la droguerie, je la vois, je suis encore dedans en fait.
0: Elle est sur la quatrième de couverture.
1: Ouais.
0: Donc c'était vraiment le magasin de tes parents,
1: oui,
0: droguerie du sourire.
1: Exactement.
0: C'est vrai.
1: Oh, oui, ouais. C'est une histoire vraie.
0: C'est fou.
1: Et donc et puis ce cheminement incroyable, mais je crois que j'ai été comme une... alors, je dis pas mission, ça fait très Star Wars, mais ce que je veux dire, c'est que j'ai été consciente d'avoir des parents qui avaient énormément de chagrin, qui avaient été détruits, donc de la guerre, tout ça. Et moi, je voulais un peu sauver tout le monde, je voulais être un peu Zorro, quoi. Et le fait d'avoir réussi, entre guillemets, cette carrière d'artiste, je savais qu'il y avait que ça qui pouvait vraiment les combler. Et quand je l'ai fait, c'est ouf, ça y est,
0: ouais.
1: Je l'ai fait. Puis après, de toute façon, au moment où ça a démarré, j'ai pas arrêté de les gâter. Je n'ai aucun regret de ce côté-là, parce que mes parents, ils ont tout eu. C'était le roi et la reine.
0: Ouais,
1: je leur ai tout offert parce que c'était pour moi une façon de les remercier.
0: En tout cas, tout le début du livre leur est consacré à eux, à leur histoire.
1: Oui, leur rencontre aussi.
0: Leur rencontre, la première, puis deuxième demande en mariage. Parce que
1: oui. Elle était jeune, ils se sont rencontrés, elle avait 14 ans.
0: C'est ça, voilà.
1: Donc mon père en avait 19, et puis bon, il s'est fait un peu virer par mon grand-père. Et puis il est revenu 2 ans après, en ayant fait le service militaire. Mais c'est vrai aussi qu'il avait, ça y est, il avait une droguerie aussi
0: à Oran,
1: à la cité Gambetta. Il avait une droguerie et donc il adorait ça, c'était son métier.
0: Liane, t'as écrit tes mémoires, t'aurais pu ne pas les écrire. On apprend dans le livre qu'en fait le biographe de Nougaro t'avait proposé de les
1: absolument,
0: écrire pour toi.
1: Bien sûr, c'est Alain Vaudrascar,
0: ouais.
1: On est devenus très amis tous les deux et on s'est vu, on a commencé à faire le travail. Et puis je me suis rendu compte que voilà, on discutait ensemble, etc. Ensuite, il écrivait des choses, il me disait, envoyez. Je dis non, je veux pas, je veux
0: c'était
1: pas.
0: C'était pas ta voix.
1: Non,
0: en fait.
1: C'était pas mon histoire, c'était pas. Ouais. Et puis comme j'ai toujours aussi tout écrit, même si on l'a rarement dit, oui. Parce que il y a des femmes qui sont, il est vrai, des chanteuses, bon, autrices, tout ça, moi, c'est marrant, oui. On n'a jamais parlé.
0: C'est drôle, j'ai eu cette conversation avec Lara Fabian, qui a écrit aussi de très bonnes chansons.
1: Eh ben, pareil.
0: Mais mais en fait, je pense que vous êtes victime de deux choses. Alors, le patriarcat, qui fait que, de toute façon, les gonzesses ne savent pas écrire, qu'est-ce qu'on s'en fiche de ce qu'elles écrivent. Et deuxièmement, vos voix sont trop belles. Donc, en fait, vos voix sont les stars et prennent toute la place.
1: C'est ça.
0: Enfin, je pense. Donc, c'est bien de le dire qu'effectivement, oui, il y a une folie.
1: En plus, on a les mêmes initiales avec Lara.
0: Ah oui, c'est vrai.
1: C'est exactement.
0: Il faut monter le club des meufs qui savent écrire, mais personne ne le sait.
1: C'est ça. Non, mais de toute façon, le temps fait les choses. Moi, je crois beaucoup au temps.
0: Mais oui.
1: Le temps, c'est. Il y a une jolie citation qui dit le temps remet chacun à sa place, chaque roi et reine sur son trône et chaque clown dans son cirque.
0: J'aime beaucoup.
1: C'est ma préférée.
0: Ah non, c'est pas ta préférée, tu mens.
1: Non, c'est pas. C'est ta une préférée, de mes préférées. Ma préférée, c'est Bruce Lee.
0: C'est Bruce Lee, page 287. Voilà. Bruce. Non, mais c'est génial. Non, mais Liane Folly. Évidemment que le biographe de Nougaro, il aurait pas pu écrire ça. Elle dit de toutes les citations, ma préférée est celle de Bruce Lee, dont la traduction française est.
1: Ouais.
0: Quand c'est pas facile, ce n'est pas par là. Choisis toujours le chemin de la moindre résistance.
1: Ouais.
0: Quelle sagesse.
1: Non, c'est parce qu'avec l'âge, je me suis rendu compte qu'il fallait jamais forcer les choses, les gens, les situations, les sentiments, encore moins. Parce qu'on se plante tout le temps.
0: Oui.
1: Donc, quand on veut forcer, ou alors pour faire plaisir, ou alors pour pas faire de la peine, enfin, il y a toujours une excuse. Et finalement, moi souvent, enfin maintenant, aujourd'hui, je suis soignée depuis longtemps. À la cinquantaine, je pense que j'ai vraiment fait une vraie bascule. Quand on a 50 ans, donc on se dit, voilà, on a besoin de changer.
0: Ouais.
1: Plein de choses en soi. Et puis ça passe par là aussi, arrêter de perdre son temps, son énergie, et puis de croire être dans l'illusion. Voilà, ça c'est quelque chose que j'ai terminé à la mort de mes parents. Au décès de mes parents, je me suis dit, j'ai été longtemps dans l'illusion, très longtemps. Et parce que je me racontais des histoires, j'adorais les histoires à l'eau de rose, les contes de fées. Moi, je crois en tout, aux cloches de Pâques, à la petite souris. Mais oui. Non, mais moi, je crois en tout et aux magiciens d'Oz et voilà. Et qu'à un moment donné, je pense qu'il faut. Il faut mettre l'église
0: au milieu du village.

0: écouter au fur et à mesure. Et c'est vrai que dès la sortie de ce disque, toi, tu as eu envie de dire que tu le partageais, notamment avec André Manoukian, donc, qui était aussi ton compagnon à l'époque. Tu
1: Bien
0: le racontes
1: sûr, et Philippe Viennet, oui.
0: Dans le livre, voilà.
1: Mais on était une équipe à Lyon.
0: Une équipe.
1: On n'a jamais parlé de cette équipe-là, d'ailleurs. Et c'est pour ça que je l'ai fait dans le
0: dans
1: livre.
0: Le livre
1: mais oui, parce que Rêve Orange, on dit Liane Folie, c'est André Manoukian. Non, c'est pas André Manoukian seul.
0: Ouais.
1: C'est André Manoukian, entouré de super musiciens qui travaillaient au studio, Jean-Yves Cassès, Christophe Butin. C'est aussi un super producteur. Rêve Orange, c'est un producteur anglais qui a fait ce disque,
0: ouais,
1: qui venait de faire l'album magnifique avec Tina Turner à Londres. Et que c'est lui qui a mis cette patte jazzy. Au fur et à mesure qu'on vient d'entendre, eh bien, on entend des arrangements d'Éric Serra, qui à l'époque vient de faire un carton avec Le Grand Bleu.
0: Ouais.
1: Enfin voilà, c'est toujours et on nous a enfermés dans un espèce de truc, le couple, voilà, c'est Pygmalion, alors que c'est pas du tout, jamais il a été Pygmalion, puisque c'est moi-même qui ai trouvé les rendez-vous dans les maisons disques, j'ai toujours fait la locomotive.
0: Ça c'est un passage génial, hein,
1: ouais,
0: vraiment, où tu dis au téléphone, je suis Madame Folie, j'ai rendez-vous, et en fait
1: Madame Folie,
0: on t'a pris pour une autre
1: ans.
0: Folie,
1: oui,
0: qui elle était pour le coup
1: journaliste,
0: et donc les mecs de la maison de disques ont dit oui, bien sûr, venez,
1: ouais,
0: et voilà, il y a plein de scènes comme
1: ça. Quiproquo sur un homonyme,
0: c'est super.
1: Ça c'est le hasard. Tu vois, ça c'est le dans la vie, c'est ça, c'était un petit miracle. Ouais.
0: C'est le hasard, c'est le destin. Tu crois au destin?
1: Oui.
0: Oui.
1: Ah bah oui.
0: Oui, puisque tu racontes que l'obstétricien a dit que tu allais devenir chanteuse. Donc tu crois un petit peu.
1: Oui, mais si tu veux, tout n'est pas écrit. Ça, je ne crois pas ça.
0: D'accord.
1: Je crois qu'on peut tout écrire soi-même, qu'on peut même recommencer les histoires, écrire son scénario, mais qu'on est tu vois, je pense qu'on est
0: Oui, c'est pas la tragédie grecque où tout est joué d'avance.
1: Ah non, non. Oh, bah heureusement, non. Sinon ça serait d'une tristesse et d'une injustice totale, déjà qu'on est dans un monde assez injuste. Donc non, là c'est vraiment que qu'on crée soi-même son propre bonheur, son propre malheur finalement. Moi je pense que les choix dans la vie sont importants.
0: Ouais.
1: Et comme je le dis, le seul moteur que j'ai réellement, c'est l'envie. L'envie, c'est ça qui mène le monde. Hein. Donc, l'envie, c'est quand on a envie, tout est possible et c'est merveilleux. Alors après, évidemment que c'est difficile de partir d'un orchestre de bal
0: et de se lancer
1: à Lyon, Perrache, fille de droguiste, et tout d'un coup faire une carrière, etc. Mais on passe par des étapes complètement différentes et à chaque fois, chaque décennie en tout cas, on avance aussi, on évolue, on s'améliore. Et on a d'autres projets. Moi, j'ai toujours des projets. Et on a tendance, en France, d'ailleurs, tu le sais très bien, en étant femme animatrice, que ça y est, la vie s'arrête. À 50 ans, ça s'arrête. Hein.
0: C'est bientôt.
1: Non, mais on a l'impression de ça. Moi, je l'ai ressenti terriblement. J'en parle dans mon livre de ça.
0: Bah oui, mais tu parles du patriarcat, tu parles du sexisme. Et c'est vrai que pour une certaine partie de la société, à partir du moment où tu peux plus faire d'enfant, tu sers plus à rien.
1: Alors, je sais pas si ça vient de là. Oui, par rapport à la ménopause, oui, je pense.
0: Ouais, je pense quand même, il y a un truc, on devient un peu invisible.
1: Oui, alors moi, imagine, c'est encore plus difficile, j'ai pas eu d'enfant.
0: Tu n'as pas fait d'enfant.
1: Non. Donc, ce que je veux dire, c'est que non, moi je pense, alors dans d'autres pays, en Asie, aux États-Unis d'ailleurs, au Canada, etc., on voit des femmes de 70, de 75 ans qui présentent des émissions à la télé, qui font enfin tout ça. Le théâtre en Chine, au Japon, des actrices qui ont 80 ans, qui sont sur scène, enfin, et dans notre pays, c'est vrai que c'est moins commun et qu'on range un peu trop rapidement dans le milieu artistique, en tout cas les femmes et les hommes aussi d'ailleurs.
0: Mais en tout cas, il y a de beaux moments là-dessus, sur ce thème-là, dans ton livre, sur ton militantisme qui est pourtant apolitique, sur ton engagement, sur les droits des femmes. La ménopause, les règles aussi, tes premières règles, t'expliques, mais tu vis ça, mais c'est un cataclysme.
1: Oui.
0: Le désir féminin aussi, le désir qui change, enfin, tout ça, effectivement, il fallait que ça soit toi qui l'écrive.
1: Ah bah oui, et puis de toute façon, moi j'ai pris le confinement, ça a été quand même, tout le monde s'est arrêté dans le milieu du spectacle, et moi je me disais, ça se trouve, on recommencera pas. Mais quand on se retrouve au tout début, on se dit waouh, qu'est-ce qui se passe.
0: T'as cru ça, toi?
1: Oui, le monde s'est arrêté, et donc tout d'un coup on se dit waouh, comment on va faire. Alors moi c'était pas un problème, enfin je veux dire, je l'aurais bien pris aussi, hein, c'était pas. Mais de vivre comme ça chaque jour, d'avoir l'habitude d'avoir une vie à 100 à l'heure, à 1000 à l'heure, de voir des gens, de ça, et tout d'un coup, le truc s'arrête, quoi. Et là, je l'ai bien vécu.
0: Ouais.
1: Parce que j'ai recommencé, je le raconte d'ailleurs, ce confinement, à retrouver des plaisirs simples, plein de choses que j'avais oublié, qui était, enfin, que j'avais pas le temps de faire, et j'ai trouvé ça formidable, dont commencer l'écriture de mon livre.
0: Exactement. Il s'appelle La Droguerie du Sourire. Il y a plein d'anecdotes. Oui. Parce qu'à partir du moment, évidemment, où ta carrière a démarré, t'as croisé tout un tas de gens absolument fascinants. Il y a des rencontres folles et il y a des rockstars. Vous croiserez.
1: Ça, c'est vrai.
0: Mick Jagger en jogging et David Bowie au marché.
1: Oui, oui, c'est vrai, marché nocturne. Alors, j'ai revu ensuite David Bowie. Je l'ai pas écrit dans le livre.
0: Bah, c'est quoi la suite?
1: Deux fois, je l'ai revu. En ouais. fait, bah, la première fois,
0: Donc, tu le croises au marché, c'est drôle.
1: Bah, ouais. Le marché de nuit, le marché de Montmartre.
0: Oui, de Montmartre. Mais pardon, voilà. C'est chic. Oui, oui, c'était pas au Lidl. Pas...
1: Ah, non, mais non. Je veux dire, c'est pas le marché, voilà. Alors, d'abord, y avait le jour où j'ai signé Besoin de toi, le premier 45 tours, il y a une petite fête au cinquième étage de chez Sony, et on me dit c'est les Rolling Stones qui sortent leur nouvel album, donc on m'a carrément présenté en disant voilà, c'est une jeune Sony signature, voilà. Et il était magnifique et très, très gentil, Mick Jagger, donc. Et après, je l'ai vu en concert aussi. Ben oui. Moi, j'ai vu des tonnes de concerts, j'ai vu tout le monde sur scène, même Michael Jackson, je l'ai vu deux fois en concert. Et donc, en fait, et puis en ce qui concerne Bowie, je l'ai revu sur le ce qui s'appelle l'île des milliardaires, où il habitait, ça s'appelle l'île des milliardaires, je crois.
0: C'est à Moustique.
1: L'île Moustique, merci. Ouais. Et là, je suis sur la plage et je vois seule personne sur la plage. J'allais me reposer dans un lieu où on dit bon là, on aura la paix. Et arrive de loin un couple comme ça. Et je les vois avancer petit à petit. Et plus avant, je dis waouh, le mec, il est blond, il était habillé en blanc. Je m'en rappelle toute ma vie. Et assise une black magnifique. Et je dis putain, c'est David Bowie.
0: David Bowie et Iman.
1: Et j'ai dit deux fois, je rencontre ce mec-là. Il y a un truc quoi. Ouais. Et donc il s'était approché comme ça. Hello, il m'avait parlé. Genre, ça va bien. Vous êtes. Je lui dis oui, je suis française. Ah oui. Alors qu'est-ce que vous faites dans la vie? Rien. Il vaut mieux.
0: Alors, si vous avez envie de gratter dans les souvenirs de Liane Folly pour trouver des méchancetés sur son ex André Manoukian, vous allez être déçu. J'ai cherché moi-même, connaissant bien Dédé, je me suis dit est-ce qu'il y a une Alors, il y a une picounette où à un moment tu dis, donc une fois que vous êtes séparés et que du coup tu travailles avec d'autres gens, tu dis c'était des gens qui étaient très agréables avec moi en studio, ça m'a changé.
1: Oui, dans ça, ce
0: voilà,
1: genre-là, oui.
0: Voilà, mais donc ça reste vraiment très calme. Tu règles pas tes comptes, bien au contraire.
1: Non.
0: Tu dis que même à un moment, t'as voulu que cette brouille qui fait que deux personnes qui ont été amoureuses puis qui le sont plus, qui sont séparées, sont vaguement fâchées. Toi, tu voulais que la fâcherie elle s'arrête et t'as activement travaillé pour vous rabibocher.
1: Alors en fait, c'est très simple. Nous avons ensemble réalisé trop de belles choses pour que ça finisse en eau de boudin et que tout d'un coup, et c'est le public aussi. On a le respect, c'est ce que je lui ai dit. Il faut avoir le respect du public. Ils ont aimé notre travail ensemble. Il y a trois albums magnifiques qui existent qu'on a fait ensemble. Et eux,
0: c'est
1: ils
0: vos
1: ont
0: trois
1: envie.
0: Gosses.
1: Voilà, c'est nos trois enfants. Bah ouais. Et il faut que qu'ils soient. Donc personnellement, c'est moi qui ai fait le premier pas parce qu'il est vrai que j'ai été un peu rangée comme ça dans la vie d'André. J'ai encore. Oui, en décembre dernier. Je l'ai vu dans une émission de télé, La Boîte à Secrets, où on parle des gens. Et il faut le faire quand même, ça c'est énorme. Bravo à la production, formidable, pour mettre 10 ans de vie avec Liane Folly, 3 albums comme ça et ne pas en parler.
0: C'est-à-dire, ressent André Manoukian. Nul.
1: Moi j'ai trouvé ça un peu parce que je l'ai vu cette émission et je me suis dit
0: ça t'a fait de la peine ou pas?
1: Non, j'en suis plus là. Le métier me fait plus de peine du tout. Au contraire, ça me fait rire. Je me suis dit mais bravo quoi. Comment les mecs ils peuvent passer à côté qui a été le plus grand succès de sa vie. Il n'a plus jamais eu un tel succès avec une chanteuse.
0: Non.
1: Donc c'est pour ça, pour toutes ces choses-là. Et donc il y a un an, le jour de son anniversaire d'ailleurs. Mais il est très heureux, ça se passe bien. On a encore passé une journée ensemble la semaine dernière. Il est très heureux qu'on se revoie. On a des bons liens. Et puis peut-être, va savoir, comme dit ma très belle chanson, qu'un jour nous collaborerons ensemble.
0: Mais je vous le souhaite.
1: Si sa femme est d'accord.
0: Ah oui, c'est ça. Attention, hein, on va pas semer la zizanie. C'est un bonheur de t'entendre, Liane.
1: Merci beaucoup.
0: Un bonheur de te lire La Droguerie du Sourire, donc aux éditions Stock.
1: Oui.
0: Et moi, je trouve que c'est un film. Tu fais ce
1: oui,
0: que
1: c'est
0: tu
1: vrai.
0: Veux de cette, cette
1: Mais
0: remarque.
1: Quelque part, voilà, on va dire que c'est dans, le
0: voilà.
1: dans l'atmosphère.
0: J'en ferais même deux si j'avais un budget illimité, allô Hollywood, parce que je ferais le film de la rencontre de tes parents, etc., en Algérie, leur arrivée en France et tout. Et puis ensuite, deuxième partie, ta vie à toi.
1: Tu veux dire un biopic télévisuel,
0: ouais.
1: une fiction.
0: Ouais, ce serait bien, non?
1: Ce serait pas mal. Ou ouais, alors bien. Un grand film, ouais, ça grand dépend. Film.
0: Bon, ben on se revoit pour ça, Liane.
1: Mais absolument.
0: Merci beaucoup d'être
1: Merci beaucoup, Émilie.
0: Merci.
1: C'était un bonheur pour moi d'être avec toi ce soir et j'embrasse tous les auditeurs, évidemment.
0: Merci. Merci, Liane. À bientôt.
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0: Un artiste atypique et polymorphe, aussi à l'aise dans un concert de rap que sur le plateau de Danse avec les Stars et The Voice.
4: 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C'est dans ma gueule.
0: Il est aussi très à l'aise dans mes playlists, croyez-moi. Il vient de sortir, Taïk, son deuxième album, Joya. Il est le seul artiste en France à pouvoir, sur un même disque, inviter Lara Fabian et Aya Nakamura. Il chante, il danse, il brille à la télé. Il collectionne les disques d'or et de platine. Taïk est la définition du mot inclassable. Et vous allez adorer le rencontrer. Il est ce soir pour la première fois dans Décibels.
5: Salut.
0: Bienvenue dans Décibels. On est
5: Merci.
0: Super contents de vous accueillir.
5: Super content d'être là.
0: Alors, vous avez cartonné avec votre premier album en 2020, Fleurs froides, disque de diamant, ça veut dire plus de 500 000 exemplaires vendus.

0: petits moves de danse.
1: Ah, tu gères.
0: Que le haut du corps. Hein.
1: Tu gères. C'est bien, ça suffit, les épaules, c'est bon.
0: L'année suivante, en 2021, vous remportez Danse avec les stars, avec Faux Voto. Et puis, en 2024, un album en commun avec Dadju. Il s'appelle Héritage. Et là encore, magnifique disque de platine, plus de 100 000 exemplaires vendus. Concert à Bercy ou encore à Paris, la Défense Arena. Et puis cette année, Taïk, c'est aussi une grosse année télé avec The Voice. Vous êtes dans le jury aux côtés de Florent Pagny, Lara Fabian et Amel Bent. Ouais. Première question, ça va ? Bonne année 2026.
1: Franchement, elle est belle, elle commence bien. Enfin, ouais. Elle est dans une belle, dans un beau milieu. On est content, on reste focus et on veut encore plein d'autres belles choses.
0: Ouais, la détermination, ouais. Le focus, ouais. La concentration. Ça, je pense que c'est vraiment un mot-clé important quand on parle de votre parcours. Vous êtes né à Marseille en 1996.
1: Ouais.
0: Donc, c'est la même année que Kenji, Oshi et Oli de Big Flo.
1: Ouais, c'est vrai. Oli, je savais. Ouais. Kenji, je savais. Ouais.
0: Bon cru, non, franchement.
1: Pas mal.
0: Vous êtes arrivé à Paris à 16 ans, ouais. Tout seul en pension pour faire de la musique,
1: non,
0: ou pas
1: du
0: forcément
1: tout. Ah non, pas du tout, pour essayer justement de me réinsercer un peu, parce que je m'étais fait virer moi de mon lycée.
0: Aïe.
1: Pas parce que j'étais un mauvais garçon, mais parce que je dansais à l'époque et du coup je séchais énormément les cours. J'étais danseur, donc répétition, concert, on avait déjà des prestations et tout, et l'école c'était vraiment tertiaire pour moi.
0: Ouais, c'était pas la priorité.
1: C'était pas la priorité.
0: Le focus, en fait, le fameux.
1: Exactement, ouais. J'étais focus mais sur autre chose. Et je me suis fait virer de mon lycée à quelques semaines de la rentrée, donc impossible de trouver un autre bahut à Marseille qui fasse encore des inscriptions. Donc ma mère a fait des pieds et des mains et elle m'a trouvé un bahut à Paris. Et je suis parti à Paris.
0: Et alors finalement, c'est la fameuse expression, c'est un mal pour un bien.
1: Un mal pour un bien m'a sauvé la vie.
0: Ah, parce que donc, à Paris, tout seul, à 16 ans, ouais. Au lieu de faire des conneries, vous trouvez votre voix.
1: Je trouve ma voix, ouais. Dès le premier jour où on arrive à l'internat, il y a une visite groupée. On est, une trentaine de petits jeunes qui visitons l'internat pour la première fois. Et on passe de salle en salle, salle de sport, truc, machin, baby-foot, patati patata, salle de cinéma et tout. Et après, il nous amène au studio, et là, moi, c'est une révélation.
0: Un studio de musique, hein.
1: Ouais. C'était juste incroyable à mes yeux. Je suis rentré dans une espèce de transe où j'avais plus personne autour de moi, et je crois que même la visite, je l'ai pas continué, moi. Moi, je suis resté, je crois, dans le studio, en disant aux autres, finissez, moi, je veux discuter avec ce monsieur qui s'appelait Vince Marshall, et qui est pareil, aussi un des gars qui a sauvé ma vie.
0: Un ingé son.
1: Ouais, un ingé son beatmaker, ouais. Producteur, ouais. Je voulais juste le regarder travailler. J'aimais le voir travailler sur son piano. Il était pianiste aussi, tu vois, compositeur.
0: Ouais.
1: Et je m'asseyais pendant, je pense, 3-4 mois. Je m'asseyais juste dès que j'avais 30 minutes de pause, une heure, deux trous ou quoi. Ou même à la fin des cours, puisque je dormais sur place, moi, à l'internat. Avant de rentrer, je passais le voir et je restais une heure, deux heures avec lui, je le regardais.
0: C'est dingue. Ouais. Ça donne envie de se poser des questions sur le destin ou sur, je sais pas, la prédestination. En fait, ouais. Il y a des cellules de votre corps,
1: ouais.
0: Quand vous êtes rentré dans le studio,
1: elles vous ont dit, t'es
0: chez toi.
1: Exactement. Qui sont dit,
0: c'est
1: t'es
0: fou.
1: Chez toi.
0: C'est
1: et,
0: fou.
1: Ouais, c'est ça. Et je me sentais pas mieux ailleurs que là-bas.
0: Alors, il y a une année assez charnière dans votre carrière, Taïk, c'est 2017, donc c'est finalement 5 ans après votre arrivée à Paris, hein,
1: ouais.
0: Donc voilà, ça va très très vite. C'est l'année où vous tentez Nouvelle Star. There's no need to wear these shades when I try. Avec votre petite voix de bébé. Avec Benjamin Biolay,
1: ouais.
0: Manu Kian, Élodie Frégé et Hélène Ségara dans le jury, il fallait pas avoir la trouille.
1: C'est ouf.
0: C'est un bon souvenir,
1: ouais. C'est une belle revanche, entre guillemets, puisque ça m'a pas empêché d'y croire, même si j'ai pas passé les qualifs, entre guillemets.
0: Vous êtes allé au théâtre, hein,
1: je suis allé au théâtre quand même, c'est la manche d'après, donc ça va, c'est cool. Et malgré ça, j'ai continué. Pas une seule seconde, je me suis dit que ça m'abattrait, tu vois.
0: 2017, c'est aussi l'année où vous sortez vos premiers sons, notamment Baby Motion. Encore une fois, les enfants, notez bien, 5 ans auparavant, il n'était jamais rentré dans un studio. C'est fou quand même. Non, mais c'est génial. Et puis, c'est l'année aussi où vous décrochez un prix assez dingue que peut-être vous n'attendiez pas. C'est la publicité la plus vue sur YouTube,
1: ouais.
0: En 2017. C'est une pub que vous n'avez pas oubliée, évidemment, les amis.
1: Il faut pas.
0: Les Babybel se parlent entre eux.
1: Quand même.
0: Et Taïk, c'est genre le plus beau des Babybel.
2: Hey, vous êtes pas un peu ramolli de la coque, les gars? C'est moi, Mini Roulé.
0: Voilà. Et c'est une des premières fois que vous gagnez des sous.
1: Ouais, c'est
0: en chantant, n'empêche.
1: Exactement, en faisant ce que j'aime. Bon, à l'époque, c'est pas de la musique, mais c'est déjà ça. Je suis en studio, j'ai un casque et j'entends ma voix. Et rien que ça, ça me fait plaisir. Et ouais, je prends une petite somme ridicule à l'époque.
0: Mais n'empêche,
1: je vis quand même j'arrive quand même à gagner ma petite vie avec ça. À m'acheter une petite paire de baskets ou deux. Et c'est déjà ça. Et en fait, le truc, c'est que je me suis dit, OK, je peux déjà commencer à gagner un peu de sous avec ce que j'aime faire.
0: Ouais.
1: Et ça aussi, pareil, ça a été un moteur de persévérance, j'ai envie de dire.
0: Et alors, le Taïk d'aujourd'hui, celui qui remplit les immenses salles de concert, celui qui va même aller jouer en Angleterre, aux Pays-Bas, en Allemagne, dans pas très longtemps, et les disques de diamant et de platine et ce deuxième album, Joya, ce Taïk-là d'aujourd'hui, s'il pouvait aller taper sur l'épaule du Taïk en studio qui fait mini-roulé, qu'est-ce que vous lui diriez?
1: Lâche rien, gamin. Lâche rien et entoure-toi bien. Non, fais ce que t'as fait. Tous tes échecs et toutes tes réussites ont fait ce que t'es aujourd'hui, donc lâche rien. Et je pense qu'il aurait rien de spécial à lui dire, puisque celui d'avant déjà aurait dit à celui actuel, t'inquiète pas, je gère. J'ai toujours été très très très confiant et prétentieux, même sur le fait que ça va marcher, les gars. Je me donne pas d'autre plan. Faire confiance au plan A et surtout pas envisager un plan B, c'est tout miser sur le A.
0: Oui, c'est
1: donc,
0: ça.
1: Je préfère ça. Je préférais vraiment me mettre à 200% sur le A, sans me dire, au cas où, si ça marche pas, je ferais peut-être, non, il n'y a pas de, je ferais peut-être autre chose.
0: Faut que ça marche.
1: Faut que ça marche, tu vois.
0: Et ça marche.
1: Et ça a marchouillé.
0: Marchouillé, come on. On va écouter un premier extrait de ce nouvel album, Joya, puis après, on se plongera dedans, parce que Joya, alors oui, vous êtes tous bilingues à la maison, vous dites, oh, c'est bon, on sait, ça veut dire joie. Ça ne veut pas dire que ça.
1: Non,
0: vous allez apprendre plein de trucs. C'est un duo avec Lara Fabian, qui s'appelle Je te pardonne. Mmh. Et alors Lara, elle est comme ça. C'est comme Beetlejuice, on dit trois fois son nom, elle apparaît.
1: Elle apparaît.
0: Lara. Ah.
3: Salut mon Taïk, de Taïk. Je voulais te laisser ce petit message pour te dire à quel point j'ai eu de la joie et à quel point ça a été sucré, salé, épicé et franchement magique d'être à tes côtés sur ce fauteuil rouge que tu as rendu unique et vibrant. Ton arrivée a créé de véritables secousses. Et je crois qu'on a tous été bouleversés positivement par ta présence. Je te souhaite le meilleur à chaque étape. Tu es grand, inspirant, puissant, magnifiquement talentueux. Et ça a été une vraie...

0: Envoyez un email à 15h02, ouais. À 15h08, j'avais le message dans ma boîte mail, elle vous adore.
1: Ah, on s'adore vraiment beaucoup, c'était un vrai coup de foudre, mais comme elle le dit, ça a été sucré-salé, c'est parce que moi j'ai une énergie qui est pas forcément celle qu'elle connaît à la base. Je viens avec cette énergie-là dans l'émission.
0: Donc The Voice,
1: qu'on a fait ensemble. Et on cherche nos points de calibrage, on se calibre. Et il y a des endroits où ça s'effrite et tout, et on le voit dans l'émission.
0: Ouais.
1: Et en fait, ça a été vraiment comme un premier meilleur ami avec qui tu commences par une bagarre, en fait. Vous commencez par vous chamailler, ça finit par être ton âme sœur, ton ami de toujours. Et c'est un peu ça. Avec Lara, et ouais, elle est exceptionnelle. Ces mots me touchent réellement et venant d'une légende vivante comme elle. C'est fou à 30 ans de recevoir des éloges pareils d'elle. Donc vraiment merci. Et merci à elle de m'avoir fait cet honneur surtout.
0: Parce de chanter ensemble, de chanter avec moi, je te pardonne.
1: Ça. Ah oui, ouais. Ça a même pas été une négociation. C'est elle l'a fait direct. Elle est venue jusqu'à chez moi. Tu vois, je te cache pas que j'étais à deux doigts de prendre une photo discrètement de Lara chez moi dans mon salon, histoire que mes enfants sachent que je suis pas n'importe qui. Mais je te jure, quel respect. C'est une vraie queen. C'est ça que j'appelle une vraie reine, une vraie queen. C'est de se mettre des fois un peu au niveau d'un jeune comme moi, artiste, qui a encore plein de choses à prouver et de lui dire, t'es inspirante et c'était une vraie joie d'être à tes côtés. Rien que ça, c'est bon, je peux rentrer.

0: Non, mais je sais, vous êtes dans un état pas possible à la maison, moi aussi. Alors, Gioia. Gioia, ça fait penser au mot joy, à la joie. Ce qui, déjà, avant même d'aller plus loin que ça, en 2026, dans une société qui est justement pas pleine de joie, c'est déjà un parti pris intéressant de dire je vais du côté de la joie, je vais du côté de la lumière.
1: Bien sûr, et surtout avec le message qu'il y a derrière, c'est que Gioia, c'est quand même un message venant d'un esclave, du dernier esclave, donc qui a subi quand même et vécu peut-être l'une des pires horreurs du monde et qui, malgré ça, en tire une revanche intérieure de joie, quoi. De dire que malgré tout ce qu'on m'a fait subir, j'ai gardé cette joie et ça, on peut pas y toucher.
0: Ça me fait penser à l'époux d'une des victimes des attentats du Bataclan, qui avait écrit un très beau texte qui disait « Vous n'aurez pas ma joie. »
1: Ouais, vous n'aurez pas ma tristesse, vous voyez, tu veux dire.
0: Vous prendrez pas ma joie.
1: Vous ne prendrez pas ma joie. Je me rappelle.
0: Et en fait, c'est... on va écouter. Ouais. On va écouter votre voix. Donc, c'est le prologue. On est le 2 mai 1826, c'est sur l'album. Ah, je vous ai dit, on voyage même dans le temps. Et donc, on est avec ce personnage qui s'appelle Gioia, alors qui est un personnage fictif, mais qui forcément existe.
1: Il relate une vérité.
0: Voilà, c'est le dernier esclave américain.
2: Je m'appelle Gioia, et j'ai fêté mes 43 ans le 2 mai 1826. J'ai vu ma femme mourir sous mes yeux, et mes filles ont été déportées dans une autre plantation il y a 3 ans. Ils m'ont fait souffrir. Ils ont arraché mon cœur à plusieurs reprises et ils m'ont tout pris. Mais ils n'ont jamais ébranlé une seule seconde ma foi. Je m'adresse au nouveau monde. J'ai rampé jusqu'à ce que mes genoux saignent pour que vous puissiez marcher la tête haute aujourd'hui. Et j'ai pleuré chacune des larmes de mon corps pour vous voir rire aux éclats un jour. Alors priez, mes fils, régnez sur ce monde, mes filles, et ne perdez jamais, au grand jamais, ce trésor que Dieu a mis dans nos cœurs, la joie.
0: L'éloge de la joie par Gioia. L'album, il est...
1: Très fier d'avoir fait cet album, quand même, quand je t'entends parler comme ça. Je sens que c'est sincère en plus venant de toi.
0: Oui, vraiment, parce que c'est épatant de se dire, il va prendre le temps
1: d'aller là-bas,
0: d'aller dans cette histoire-là, raconter, faire des pauses dans

0: l'album. Ouais. J'ai envie de comprendre comment c'est né tout ça.
1: Ben, c'est né d'une année 2024 où je perds un frère. Je perds mon frère de toujours, mon frère d'armes, qui décède noyé, catastrophiquement, comme ça, un été, le 3 août 2024.
0: Ouais.
1: Et lui, il me parlait souvent de ma musique. Il fonctionnait aux émotions beaucoup et il aimait cette musique émotionnelle que je mettais. Le Taïk hit, le Taïk tout droit, le temps n'y pense plus, ça lui faisait rien, tu vois. Et il me disait, moi, j'aime quand tu m'emmènes dans des histoires, j'aime quand tu fais comme quand on était petit et que tu t'inventes des trucs de ch'tarbé, des trucs et qu'on s'y prête. Et il me parlait de ça à chaque fois et quand il s'en va, malheureusement, moi je comprends plus rien à la vie. Pendant un long moment, j'ai plus envie de rien parce que ce rapport à la mort, il a toujours été assez intense chez moi et perdre un frère comme ça que je n'aurais jamais imaginé, il n'était pas malade, c'est pas comme si c'était un long combat où on a pu peut-être éventualiser le fait
0: se faire à l'idée
1: que peut-être il partirait, c'est du jour au lendemain, la veille on devait faire un barbecue.
0: Très violent.
1: Très violent, donc c'est un truc dont tu t'y remets jamais, je pense. Et donc j'ai plus envie de rien, j'ai plus envie de musique, j'ai plus envie de chanter, j'ai plus envie de public. J'ai plus envie qu'on parle dans la rue, j'ai plus envie qu'on crie mon nom, j'ai plus envie de rien, j'ai plus envie de chanter. Et des fois, quand tu sais plus trop où tu vas, quand t'as plus envie de rien, faut des fois revenir de là où tu viens. Et j'ai passé quelques temps au Cameroun. En fait, j'ai passé un petit moment au Cameroun chez moi parce que je m'étais arrêté, donc j'ai arrêté un peu de faire de la musique pendant 8 mois. Et pendant ce temps-là, j'étais au Cameroun pendant un temps. Et c'est là-bas où on m'a raconté cette histoire, en fait, de ce Joya, tu vois, dans un village. Tu vois.
0: Ouais.
1: On m'a raconté l'histoire de ce Joya et ça m'a bouleversé de se dire que même lui et même eux à cette époque-là, qui ont vécu des choses horrible, bien pire que la mort, j'ai envie de te dire, ils ont décidé de quand même garder leur joie. Et je me suis senti tout nul, tout con, à me dire, en fait, toi, avec ta douleur qui est immense aussi, comment tu veux t'arrêter là? T'as 29 ans, tu veux t'arrêter, tu sais plus où aller, comment ça? Non, ça n'existe pas. Mais je voulais pas revenir avec un album comme ça. Et en plus, ce qu'il y a de fou, c'est qu'après Fleur Froide et après Héritage, je savais plus trop qu'est-ce que je voulais raconter. Héritage, c'était beau, c'était un album événement, c'était avec Dadju, donc on n'avait pas besoin d'en faire trop. Juste lui et moi sur scène, c'était déjà fort. Mais là, revenir solo, j'avais pas envie de revenir en lover, en crooner encore, qui raconte des histoires d'amour et tout. Bien sûr que je le ferai toujours, mais il y a quoi derrière? Et puis après, j'ai eu mes deux gosses aussi, j'ai eu deux garçons. Et ça aussi, je me disais, qu'est-ce que t'as envie que tes enfants disent si demain, toi aussi, subitement, tu t'en vas? Qu'est-ce que t'as envie que ton public se dise si subitement, tu t'en vas? Et qu'est-ce que t'as envie de laisser comme trace?
0: Ah ouais, mais alors ça, c'est terrible, parce que c'est pas anodin. C'est se dire, je sors un disque et possiblement, c'est la dernière trace que je laisse sur Terre.
1: Ouais, de ouf. Et c'est le dernier... chaque nuit, je pense, il faudrait se dire ça. Il faudrait se dire, est-ce que j'ai bien dit à ma femme que
0: je suis
1: désolé?
0: On ferait moins de conneries, oui, c'est
1: vrai. Est-ce que j'ai bien dit à ma mère que je l'aime? Parce qu'il y en a plein qui ne se réveillent pas. Et depuis le début de l'émission jusqu'à maintenant, il y en a beaucoup qui ne sont pas réveillés et qui viennent de nous quitter, tu vois. Donc, je ne veux pas être trop morose, mais c'est une vérité, tu vois, il faut se le dire. Donc, je me suis dit, si tu racontes un nouveau truc sur un album, sois prêt à raconter quelque chose de noble. Et on s'en fout des hits, on s'en fout des chiffres. De toute façon, c'est pas un truc que tu as cultivé. Raconte quelque chose dont tu seras fier. Et quand je suis devant toi là tout de suite, franchement, je me dis que j'ai fait le meilleur choix de ma carrière parce que ça tombe quand même dans l'oreille de certaines personnes, ça tombe quand même dans des cœurs qui comprennent et qui ressentent. Et ça c'est la plus belle des choses pour moi.
0: On va parler d'amour parce qu'il y a ce concept d'Afro Love,
1: qui était, voilà, la colonne vertébrale.
0: C'est ça de la musique sur le premier album et voilà, l'Afro Love est toujours là sur le deuxième. Il n'est pas tout seul, mais il se passe des choses.
1: Exactement.
0: Et alors je le disais, c'est dingue parce qu'il y a plein de façons d'envisager évidemment les histoires d'amour. Il y a cette chanson, la même histoire. Écoutez les amis, si vous êtes assis, allongez-vous immédiatement.

une chanson extrêmement langoureuse. Sexy, lascive, langoureuse. Voilà. Mais l'amour, c'est aussi fuis-moi, je te suis, suis-moi, je te fuis. Aya Nakamura.

0: Est-ce que les histoires d'amour compliquées, ça fait des meilleures chansons?
1: Je pense pas. Je sais pas, honnêtement. Mais moi, j'estime qu'aujourd'hui, le succès aussi de mes chansons, c'est qu'elles sont vraies, qu'elles sont pas juste toutes belles, toutes roses, et basées sur de l'idyllique. Je pense qu'il y a des fois où justement, va loin, en fait, là, tu me casses la tête, et peut-être que je t'aimerai après. C'est, ça se dit pas, c'est pas gentil, mais c'est la vérité, c'est ce qu'on ouais. ressent des fois. Il y a Daevin aussi, je pense que je te spoil un peu, enfin, je te
0: devance oui, je vais
1: un
0: le
1: peu,
0: passer, mais hein, Daevin,
1: où là, c'est d'une sincérité qui,
0: en même temps, c'est génial. Daevin, c'est marqué sur la liste des chansons, ouais. entre parenthèses, interdit aux femmes.
1: Ouais.
0: Qu'est-ce que j'ai fait?
1: Non, c'est que
0: je suis allée l'écouter.
1: Ok, je pensais que tu disais que c'était fait. Bah oui, je savais. C'était aussi un clin d'œil pour dire interdit, mais qu'est-ce que vous allez faire? Vous allez vous ruer dessus, forcément.
0: Évidemment.
1: Bah oui, tu vois.
0: C'est, en vrai, c'est la première que j'ai écoutée.
1: C'est vrai? C'est dingue.
0: Après, je l'ai remis dans l'ordre. Donc voilà, interdit aux femmes, mesdames.

0: s'apprête à faire une connerie.
1: Ouais,
0: c'est comme ça.
1: C'est ça, c'est la vie. C'est la vie. Hein.
0: David, oui, alors c'est la vie. Et à la fois, j'ai bien aimé aussi dans vos textes l'idée que les femmes sont pas forcément celles qui attendent à la maison le mari qui, un peu lassé finalement, va se taper la voisine. On a aussi des filles qui cherchent des histoires sans lendemain.

0: que celle qui n'a jamais envoyé un petit texto à son candy boy me jette la première pierre. Donc c'est complexe, en fait, c'est complexe.
1: Bah oui, c'est riche. Ouais. C'est plein de choses, tu vois, justement. Oui, les femmes ne sont pas seulement là à attendre leur chéri, elles ont aussi leur entre guillemets, leurs vices, leurs envies, leurs trucs. C'est pas que les hommes qui sont les méchants, et c'est pas que les hommes aussi, des fois, qui peuvent avoir des envies un peu charnelles. Et ça, je trouve que c'est le bon équilibre dans l'amour et dans mes textes. C'est que personne n'est délaissé, il y a de la musique pour tout le monde. Et je suis toutes ces choses-là aussi. J'ai vécu des histoires très langoureuses, très romantiques, et j'ai vécu des histoires sales, entre guillemets. Et je les mets en chanson, honnêtement, je suis pas là pour mentir aux gens. Et Candy Boy, ouais, ça part d'une discussion avec mes danseuses de l'époque. Et en fait, j'écoute, et tu sais, ma musique, elle vient de discussions comme ça, à la chicha, peu importe, comme ça, où on discute, et je me dis, mais en fait, c'est trop vrai. Et ça a le mérite d'exister sur une chanson, cette histoire, tu vois. Ouais. Donc voilà, ça donne joya. Et depuis que tu défiles les chansons, ça fait longtemps que j'avais pas réécouté cet album, depuis qu'il est sorti, je crois. Et je suis très très très content de ce qu'on a fait avec l'équipe. Je veux vraiment saluer tous les compositeurs et toutes les personnes qui m'ont aidé à faire cet album. On parle pas assez d'eux en interview, je pense. C'est très important de faire même une émission autour de ça, des compos, des mecs qui suivent un peu la folie des artistes, tu vois. Ouais. Quand j'arrive et que je dis à Black Do, en l'occurrence, qui a fait ce titre, je veux raconter ça, il me dit, mais t'es un malade, allez, on y va, clink, tic, clink, tic, clink. Tu vois, mais c'est ça, hein, suivre un artiste comme ça, fêlé comme moi, en plus. Je salue ces gars-là et je leur dis merci et merci encore et de me lâcher jamais, les gars, parce que vraiment, on a fait un album de gueule.
0: Ouais.

0: je sens que vous êtes inspiré partout et je crois que c'est providentiel et qu'il faut continuer à avoir vos oreilles et vos capteurs grands ouverts et nous raconter plein de choses. Je vous souhaite une belle et bonne et longue route.
1: Très gentil.
0: Merci Taïk, à bientôt.
1: Merci à vous.
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2: Et si on montait le son pour chanter le Loir-et-Cher avec Michel Delpech sur votre radio ici ? Allez, on vous écoute.

0: Vous écoutez ici Michel Delpech, le Loir-et-Cher. Nous partons un petit peu plus dans l'Est maintenant avec Sébastien qui nous donne des idées de spécialités alsaciennes pour le déjeuner. Ça tombe bien, c'est l'heure. Quant à Nathalie d'ici Nord, elle explique à Valérie D'Amido et Eric Bastien comment elle est tombée amoureuse du Père Noël.
1: Alors Nathalie, on va parler d'amour. On va parler de ta rencontre avec Franck. Ah là là. Ça s'est passé dans un endroit où on dirait pas que ça peut être une rencontre de l'amour. Hein. Ça s'est passé au Center Park de Picardie.
2: Ah.
3: Oui.
1: Ah et voilà. Et oui, parce qu'elle part avec ses enfants, ma petite choupette. Elle va avec ses enfants fêter Noël au Center Park, faire du toboggan, à qui mieux mieux. Et là, tout le monde fait la fête. Et même le Père Noël fait la fête, c'est ça? Il danse, le Père Noël.
3: Au début, il était sur son fauteuil de Père Noël. Et puis, il y a eu à la queue leu-leu qui s'est lancée. Et puis, je ne l'ai pas laissé prendre le début de
1: la queue leu-leu
3: pour tout le monde. Et je l'ai chopé, je l'ai pris devant moi. Et puis, il s'est dit, mais qu'est-ce que c'est cette donzelle? Et puis, voilà.
1: Alors, et puis, voilà.
3: C'est notre première rencontre.
1: Voilà, le lendemain, pof, pof, il lui propose quand même de boire un verre avec le Père Noël. Hein, parce que le Père Noël, il finit à 20h. Et du coup,
3: voilà,
1: il a séduit et la maman et les enfants. Bim, bam, boum. Tout ça sous la piscine avec les vagues.
3: Lui n'allait pas à la piscine parce qu'il travaillait.
1: Ouais.
3: Mais voilà, après son réveillon de Nouvel An à Center Park où il gérait toutes les équipes d'animation, eh bien, il est venu me rejoindre chez moi.
1: Et voilà.
2: Vous êtes en train de me dire que c'est la Mère Noël qu'on a au téléphone.
1: Exactement,
2: là.
1: Nous avons la
2: Elle
1: Mère Noël.
2: Elle s'est mariée.
1: Noël. Évidemment.
2: Ah ouais, quand même.
1: Elle a épousé le Père Noël.
2: Oh
1: ils vivent avec les lutins là-haut, dans le Nord. Et donc, ça fait 18 ans que vous êtes ensemble.
3: Oui.
1: Ça, c'est de l'amour. Et ça fait 12 ans que vous serez... Enfin, ça va faire vos 12 ans en juin, c'est ça?
3: C'est ça.
2: Mais dites-moi, Valérie, est-ce que ce serait pas temps de ressortir... Maria Carré?
1: Maria, she's back, from the congélateur. C'est ta chanson, ça, ma petite Nathalie. Hein,
2: c'est une chanson d'un 30 avril.
1: Voilà, exactement.
2: Elle est avec le Père Noël, bien sûr,
1: son mec c'est le Père Noël. Alors Nathalie, écoute bien, c'est une question qui peut te permettre de gagner 3 points de plus. C'est la question à choix multiples. Écoute bien la question et ensuite les choix. Combien de touches possède un clavier d'ordinateur standard, le clavier de base? Alors écoute bien. 71, 98, 105 environ, ou le nombre de dents de Eric Bastien. Alors, combien de touches possède un clavier d'ordinateur standard? 71, 98, environ 105. Le nombre de dents d'Eric Bastien, top chrono, 10 secondes.
2: On peut appeler un lutin si elle veut comme ami.
3: Moi, je dirais 105. Hein.
1: Et tu... Eh ben, tu fais très très bien. 105, AZERTY, QWERTY, c'est 105 touches avec des variations selon les modèles. Bravo, 3 points de plus, tu as 6.
2: C'est facile pour elle, il y a tous les cadeaux à la maison, voilà, il y a des ordinateurs partout. La femme du Père Noël quand même, cette émission est classe. Sébastien, tu as une relation cachée avec quelqu'un de connu dans le monde ou pas du tout?
4: Non, du tout.
2: Bon, pas du tout. Sébastien, il est en couple avec Élodie. Comment vous êtes rencontré avec Élodie? Enfin, si c'est pas indiscret.
4: Allez. Sur une application de rencontre.
2: Une application de rencontre, ok. Alors elle était gendarme.
4: Oui.
2: Elle est peut-être encore d'ailleurs. Hein.
4: Non, non, non.
2: Non, elle n'est plus gendarme. Mais alors, elle n'habitait pas en Alsace?
4: Non, dans les Vosges.
2: Elle était dans les Vosges. Elle était où dans les Vosges? À quel endroit?
4: Épinal.
2: Ouais, donc Épinal, l'Alsace, pas très loin, mais c'est pas totalement à côté. Du coup, vous avez fait comment? Des petits allers-retours?
4: En fait, elle venait chez moi. Et le 2 mars, on s'est mis en couple.
2: Là, récemment, le 2 mars?
4: Non, ça fait 10 ans.
2: Ah, ça fait 10 ans que vous êtes ensemble, le 2 mars. Bah écoute, félicitations. Donc elle est venue s'installer en Alsace. Tu peux nous rappeler l'endroit où tu vis, pour que je ne l'écorche pas?
4: À Ibersheim.
2: Voilà, et comment on appelle les habitants, d'ailleurs?
4: Je sais pas. C'est pour ça et moi, à mon avis.
2: D'accord. On va quand même parler un petit peu de l'Alsace et de la cuisine alsacienne, juste un instant. On a dit que tout à l'heure, tu aurais rêvé d'être cuisinier. Tu continues de faire de la cuisine. T'as quelques spécialités comme ça, alsaciennes? On entend la musique d'ailleurs.
4: Choucroute, bake-off.
2: Toi, tu fais quoi?
4: Mariné.
2: Ouais.
4: De tout.
2: Je sais pas, à cette heure-ci, tu nous proposerais quoi à 13h là?
4: À 13h, une omelette.
2: Ah, l'omelette alsacienne.
1: Ah, c'est bon.
2: C'est quoi la spécialité de l'omelette alsacienne? Qu'est-ce qu'elle a de particulier?
4: Avec du lard, disons, bon, du lard, des champignons, oui. Une petite salade avec des petits croutons par-dessus. Mmh. Un petit peu vosgien et alsacien en même temps.
2: Et un petit vin alsacien avec modération. Oui, il faut bien un peu de salade parce qu'avec du lard, il faut se donner bonne conscience. Mais écoute, ça donne envie.
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0: Pascal Obispo et Francis Cabrel, il faudrait que pleuve l'amour dans la playlist de votre radio ici. Valérie Damido et Eric Bastien sont à présent avec Laura d'ici Gascogne qui a hâte que son mari parte le matin pour une raison particulière et Mathieu d'ici Gironde qui maîtrise la grillade et la plancha à la perfection. Il en profite pour nous donner des envies sur votre radio ici.
1: Donc Laura a un point, Mathieu a trois points, je le rappelle. Alors, on a trouvé notre petite sorcière bien-aimée de la semaine. Laura. Il paraît que tu es une maniaque comme c'est pas permis.
2: Ouais, un petit peu.
1: Je lis qu'on passe l'aspirateur et tous les matins à 7h dès que Mathieu part au travail.
3: C'est tôt.
2: C'est ça, je le mets dehors presque pour faire mon ménage et puis comme ça je suis tranquille et oui, je fais le ménage dès 7h, oui.
1: Mais pourquoi tu t'imposes ça? J'aimerais comprendre. Pourquoi?
2: Comme ça, je pars l'esprit tranquille au boulot et je reviens le soir, c'est plus à faire.
1: Tu utilises quoi comme produit? Qu'est-ce que ça sent chez toi? Le citron, la lavande, qu'est-ce que c'est?
2: Ce que je trouve, je n'ai pas de goût préféré pour le ménage.
1: Pardon, excuse-moi.
2: Je prends, change.
3: C'est passionnant tout ça.
1: Moi j'adore.
3: Toutes ces petites pluches comme ça qui remontent dans l'aspirateur.
1: Moi j'adore, c'est-à-dire que moi c'est tellement pas moi que j'ai envie de mourir. Alors, écoute bien la question à choix multiples. On va parler de Michael Jackson. Alors, il y a un film là qui vient de sortir sur Michael Jackson, son biopic qui s'appelle Michael.
2: Ouais.
1: Et dans ce biopic, écoute bien la question et les propositions. Qui incarne Michael Jackson? Son cousin? Son frère? Son neveu? Éric Bastien.
3: Bien sûr.
1: Alors, qui interprète Michael dans le biopic? Son cousin, son frère, son neveu, Éric Bastien. Top chrono, 10 secondes.
2: Son neveu?
3: Je suis très bon, Moodwalk. Je suis très déçu de ta réponse.
1: Ouais, non, bien
2: son
1: sûr.
2: Son oncle, c'était...
1: Bien sûr que c'est son neveu!
2: C'est son neveu?
1: Mais oui, t'as marqué les 3 points. Il s'agit de Jafar Jackson, qui est le fils de Jermaine Jackson. Et d'ailleurs, il joue très très bien et il danse vraiment très très très bien. Ça te fait 3 points de plus, tu as 4.
3: Mathieu, pour l'instant, tu as 3 points, donc c'est bien, ça veut dire que tu es sur un sans faute. Est-ce que ça va continuer? C'est tout ce que je souhaite avec ici, Gironde. Mathieu qui aime bien cuisiner, c'est l'heure là, 12h36, monsieur est le roi de la plancha. T'es le roi de la grillade, toi, Mathieu?
4: Ouais, j'aime beaucoup, plancha et barbecue. C'est festif et c'est sympa, on peut y cuisiner un petit peu de tout.
3: Eh oui, alors je sais pas, il paraît que t'as une petite spécialité plancha, genre moule poivron. Pas mal ça.
4: Ouais, moule poivron chorizo, ouais, tout à fait.
3: C'est bien ça.
4: Et puis une bonne petite marinade, l'huile d'olive avec un peu d'ail.
3: Et puis tu fais des plats traditionnels également, des petites daubes. Toi, t'aimes bien les plats en sauce, je pense.
4: Et oui, les plats en sauce, le plat hiverno, effectivement. Sinon, on peut aussi faire des plats traditionnels, mais en version un peu plus sympathique aussi sur barbecue, comme le rôti de bœuf au gros sel.
3: Ok. Donc, je pense que tu aurais été un candidat idéal, puisque tu aimes le barbecue, cuisiner dehors, pour faire Koh-Lanta, par exemple.
1: Oh my God.
3: Alors, écoutez bien cette histoire. Parce que le gars, il a commencé à s'inscrire pour faire Koh-Lanta. On est d'accord, Mathieu?
4: Oui, tout à fait, oui.
3: Seulement devant ton ordinateur, qu'est-ce qui s'est passé?
4: Eh bien, au moment de télécharger les photos, les dernières photos de profil qu'il fallait, l'ordinateur a planté. Et après 1h30, remplir tout le formulaire, j'ai perdu patience et je l'ai regardé à la télé.
3: C'est-à-dire que le gars, ça l'a tellement découragé, alors qu'il faut quand même de la patience à Koh-Lanta, que t'as tout laissé tomber. T'as déjà regardé la télé. Bon, c'est demain, Koh-Lanta, pour les. C'est quoi? C'est les destins, les poteries du destin.
1: Alors, je ne regarde pas Koh-Lanta, moi. Ne me demande pas à moi.
3: Les reliques du destin, me dit-on.
1: Oui, les reliques de la vie. Il en restera qu'un, blablabla.
3: Vous savez quoi? Mathieu aime prendre soin de lui. Oui, Mathieu.
1: Il met des
3: collants d'îmes? Ah, il met pas des collants d'îmes, mais prends soin de sa peau, monsieur Mathieu, hein.
4: Tout à fait, exactement. Je pourrais mettre des collants parce que je suis épilé de près, donc il n'y a pas de problème.
1: Écoute, j'ai envie de te dire, magnifique.
3: Il fait du vélo, c'est pour ça qu'il est épilé de près, c'est normal, on s'en lève les poils. Alors, tu appliques une petite crème, c'est quoi ton petit conseil beauté du matin?
4: Oh, ben, c'est lavage avec une solution neutre et puis une petite crème de jour à appliquer. Et éventuellement, également le soir, on va les toucher.
3: Vous avez vu tous ces hommes qui prennent soin d'eux?
1: C'est plus souvent. Moi, j'ai saoulé mon mec, mais maintenant, il fait
3: ça. Mais bien sûr.
1: Bah, tu verras quand t'auras 70 ans que t'auras la peau toute craquelée.
3: J'ai pas attendu.
1: Il a totalement raison, Mathieu, de s'occuper de lui. Bravo.
3: Je mets même une petite crème aussi. Je fais comme Mathieu.
1: Oui, bien sûr.
3: Si, venez à la maison,
1: Vérena. Mais non, toi, tu mets des médicaments, c'est pas pareil. Allez.
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0: 101.7, toi Zazie sur votre radio ici. Allez, parlons rencontre amoureuse maintenant avec Valérie D'Amido, Éric Bastien et nos deux candidats qui ce jour-là étaient Hélène d'ici Berne-Bigorre et Thomas d'ici Loire-Océan.
1: Alors, Hélène à 3, Thomas à 2.
2: C'est très bien.
1: Alors Hélène, on va parler de la rencontre avec ton mari. Une fille. Ah là là, Hélène.
2: Elle est avec Nicolas ?
1: Non, elle n'est pas avec Nicolas.
2: Je sais pas.
1: Pas du tout. Son mari s'appelle Jérôme. Alors, la première fois qu'elle a rencontré son chéri, elle avait 17 ans parce que t'étais copine avec la sœur de ton chéri, c'est ça ?
3: C'est ça, j'étais sa copine au lycée et je l'ai rencontrée comme ça. J'étais invitée chez les parents de ma copine.
1: Et alors ?
3: Et bien alors, elle en avait marre parce qu'elle avait plein de frères. Et à chaque fois qu'elle invitait une copine, elle se prenait un frère. Et comme moi, j'ai été invitée, mais j'ai aussi craqué sur un de ses frères.
1: Et voilà. Et voilà. Et du coup, il était un petit peu plus âgé que toi. Bon, enfin bon, il avait 25 ans,
3: oui.
1: ça fait pas de mal. Mais c'est que 2 ans plus tard que vous vous êtes mis ensemble.
3: Oui. On a attendu un peu et ça s'est fait plus tard.
1: Bon, évidemment, ta copine a fait la gueule, mais bon, ça fait quand même 20 ans que vous êtes ensemble.
3: C'est ça.
1: Bon, c'est ça. T'es toujours copine avec ta belle-sœur quand même ?
3: Oui, toujours.
1: Après, elle n'a plus jamais ramené de copine. Elle voulait pas qu'on prenne son frère. Bon, vous êtes ensemble depuis 20 ans, mariés depuis 8 ans. Ça fera 8 ans en octobre.
3: Oui.
1: C'est le noce de coquelicot.
3: Oh, parfait.
1: Eh ben oui, c'est mignon le coucloucou. Voilà.
3: Oui, c'est mignon.
1: Mais oui, voilà. Bon, écoute, on va essayer. Tu es en tête de 1 point. On va essayer de garder cette avance. On va essayer de marquer 3 points de plus avec cette question à choix multiples. Je vais te poser la question. Je vais te proposer des réponses et à mon top chrono, tu auras 10 secondes pour me donner ton choix. Alors, écoute bien la question. Qui donc a inventé Internet ?
2: Ouf.
1: Alors ça c'est pour les anciens, ça c'est les modems.
2: Oh là là, c'est le Minitel ça.
1: Ah bah non, c'est les modems. Et voilà, c'est quand on avait des messageries caramel. Alors qui a inventé Internet ? Bill Gates, Steve Jobs, Tim Berners-Lee ou Éric Bastien.
2: Oui.
1: Allez, qui a inventé Internet ? Bill Gates, Steve Jobs, Tim Berners-Lee. Éric Bastien, top chrono, 10 secondes.
3: J'irai Tim Berners-Lee.
1: Tadam. Et c'est une bonne réponse. Oui, Tim Berners-Lee, c'est un scientifique. Il a créé en 1989 le World Wide Web près de Genève, d'où les 3 W à chaque fois, pour faciliter le partage d'informations. Et sans lui, bon, il y avait un peu d'Internet, mais sans lui, il n'y aurait pas eu de site, pas de clic et surtout pas de vidéo de petits chats. Voilà, tu as 3 points de plus, ça te fait 6.
2: J'aurais bien voulu, moi, inventer Internet. Je serais milliardaire, vous vous rendez compte ?
1: Oh là là là.
2: Ah oui, bah forcément, le gars qui a inventé, là, le gars, là, la belle vie. Bon, notre ami Thomas. À 2 points, Thomas, on n'a pas encore joué le quiz à 3 points, donc on va voir comment ça va se passer. Je rappelle que t'habites à Noailles, c'est en Vendée, dans un petit village. Vous êtes 40 avec Coralie, ta femme, et tes 2 enfants. Alors parlons un petit peu de cette rencontre avec Coralie, parce que c'est un tout petit village. Et du coup, tu l'as rencontrée dans ton village ?
4: Non, du tout. À l'époque, je travaillais sur le secteur de Luçon.
2: D'accord.
4: Donc, ville pas loin. Donc, non, on s'est connus comme ça, voilà. Par hasard, on va dire un peu avec des copains, quoi.
2: Ouais.
4: Grâce à des copains.
2: Bah, tu rentrais des 24 heures karting, donc j'imagine c'est un événement autour du karting, et t'as été avec des amis, elle était là-bas, si j'ai bien compris.
4: Retour, oui.
2: Ouais.
4: Retour des 24 heures, oui.
2: Et donc c'est là que les regards se sont croisés, nanana, quoi.
4: Voilà, exactement.
2: Et elle t'a accompagné à la fin de la soirée chez toi.
4: Voilà. Et puis, maintenant, ça fait 22 ans qu'on est ensemble.
2: Eh ben, c'est chouette parce que t'as tout juste 40 ans. Donc voilà, vous êtes rencontrés, vous aviez 17, 18 ans, 19 ans. C'était, début de l'âge adulte. Bon, dis-moi, tu as un côté un peu magique, un peu Harry Potter, toi. Il paraît que t'es presque sorcier. Raconte-moi ça.
4: Oui, j'arrive à trouver des canalisations d'eau dans le sol.
2: Et avec les fameuses baguettes en cuivre, là, qu'on utilise?
4: Oui, oui.
2: Donc on cherche de l'eau, donc tu repères toi les conduites d'eau, les puits et toutes les sources.
4: Mais avant de les casser avec les engins, ça peut rendre service.
2: Ben oui, mais c'est quand même un talon d'être, c'est ce qu'on appelle un sourcier, quoi.
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0: Le prochain rêve, duo de Grand Corps Malade et Stilto. Le premier sera en tournée dans toute la France à partir de janvier prochain. Première date à Toulouse, Bordeaux et Orléans. La seconde sera sur scène le dimanche 30 août. Ça, c'est bientôt à Fort-en-Seine, à Châlons-en-Champagne. Valérie Damidot et Eric Bastien sont toujours avec Thomas d'ici Loire-Océan et Hélène d'ici Berne-Bigorre. Hélène qui fait visiter des appartements pour son travail et qui se retrouve parfois dans de drôles situations.
1: Mon petit chaton, ah là là là là, ça m'a fait bien rire. Il paraît que t'es un petit peu notre Pierre Richard de la semaine. Il t'arrive toujours des aventures incroyables. Alors il paraît que une fois tu vas vendre une maison et puis t'y vas avec un diagnostiqueur. Et puis il paraît que la maison elle était vide, sauf que tu tombes sur un monsieur et une dame. Hein, la dame elle part en courant. Et puis le monsieur discute un peu et puis on se rend compte de quoi avec ce monsieur.
2: On se rend compte que c'était sa maîtresse, en fait, c'était le fils du propriétaire qui n'avait rien à faire là et qui était venu avec sa maîtresse, enfant qu'il n'y avait personne.
1: Se faire un petit 5 à 7. Voilà. Voilà. Du coup, quand même, parce que tu as quand même dit, mais parce qu'il a montré des photos de lui avec sa femme, et toi, tu as quand même dit, mais dis-donc, elle a changé votre femme quand même, hein.
2: C'est bien, ben, elle a vachement changé.
1: Ben oui, il n'était pas trop gêné quand même. Oui.
2: Et il m'a expliqué après que c'était pas sa femme.
1: Bah oui, bah, il était un peu obligé là quand même. Ah, mais c'est bien, j'aime bien les gens comme ça qui croient que les maisons sont vides et qui vont faire des 5 à 7. Alors, mais c'est pas tout, parce que tu as quand même, il t'arrive des aventures incroyables. Tu vas donc visiter encore une maison et tu dis au client, bah écoutez, garez-vous sur le parking de Truffaut, il y a de la place. Ouais, et qu'est-ce qui s'est passé?
2: Et quand on est revenu après la visite, ils avaient fermé le parking. Et pour toute la nuit, du coup, ils n'ont pas pu récupérer leur voiture avant le lendemain matin.
3: C'est dommage.
1: C'est donc toi qui les as ramenés gentiment, en fait.
2: Ouais, ils étaient pas très contents quand même. Là, mais bon.
1: Maintenant, tu te renseignes quand tu dis aux gens de se garer sur les parkings, tu te renseignes avant.
2: Pour voilà, savoir. Maintenant, je leur dis pas de se garer sur les parkings comme ça. De...
1: Bah oui, ouais, Truffaut, ça ferme à un moment donné, c'est sûr que bon, voilà. Et on va partir sur une dernière anecdote avant de jouer. Hein. Et donc toujours, hein, lors d'une visite, il y avait quand même des clients qui étaient obsédés par la pression de l'eau de la douche. Genre, comment ça fonctionne? J'ai pas envie d'être douché avec un petit filet d'eau. Et du coup, t'as même pas eu le temps de dire au gars, faites attention que le gars, il était déjà dans la douche, qu'est-ce qui s'est passé?
2: Oui, mais en fait, là, dans cette maison, il y avait tellement de pression que la pomme de douche, elle s'est emballée et il n'arrivait pas à la récupérer, donc il est complètement trempé. Moi, j'ai dû monter dans le bac pour essayer d'attraper le pommeau et j'étais trempée aussi. Enfin bref, c'était la catastrophe.
3: On ne s'ennuie pas.
1: Non, mais c'est bien, j'adore. Mais comme ça, ils étaient contents de voir qu'ils avaient de la pression ou pas, hein? Non, mais parce que là...
2: Oui,
1: pour...
2: mais là, ils n'ont mis qu'un avis, c'est
1: ça. Ben, ils ont acheté la maison ou pas?
2: Même pas.
1: Oh là là. Alors voilà. Alors il y a une maison avec de la pression et même pas ils. Oh là. Bon, allez.

0: Allez, on va jouer, on va marquer 5 points de plus. Je sens que tu vas cartonner. Alors,
1: moi, ça cartonne autant que pour dans la maison.
0: Toujours ce côté désagréable de la personne. Alors, écoute bien, je te mets une petite chanson. Mon roi, le roi du monde, Johnny Hallyday.
1: C'est pas la plus connue, celle-là. Hein.
0: Non, mais ça parle de la paix. Et nous, on va parler de la paix, ma petite Hélène. Écoute bien, quel animal symbolise la paix? Quel animal symbolise la paix? Top chrono, 10 secondes.
2: Hélène. La colombe.
0: Bah, il était temps quand même, la colombe. Voilà, dans la Bible, la colombe, ça symbolise l'Esprit Saint. Bon, ça apparaît vraiment comme signe de la paix, hein, parce qu'après le déluge avec Noé, il y a une colombe qui est descendue du ciel, comme ça, là, hop là. Et puis c'est surtout Picasso qui l'a popularisé définitivement avec la célèbre colombe de la paix. Te voilà. Je peux finir?
1: Non, mais je chante du.
0: Oui, tu peux,
1: colombe,
0: oui, mais tu peux me laisser dire qu'elle a 11 points, merci
1: non,
0: beaucoup.
1: Non, dès qu'on Hélène, peut ne pas bravo. Parler de vos points, je vous interromps avec plaisir.
0: Ben non, on avait dit qu'on ne vous nous
1: 11 coupiez... points, c'est pas possible.
0: Voilà, on a dit que vous coupiez plus la parole.
1: Ah si, parce que vous marquez trop de points, c'est pas possible.
0: Allez.
1: Dès que vous parlez de points, voilà. Alors Thomas, tu es près de Noailles, on l'a dit, t'habites en Vendée, pour l'instant t'as 5 points. Alors il t'est arrivé un petit truc au niveau des fleurs. Un jour tu travaillais sur la charpente d'une jardinerie, il y avait plein de fleurs et de plantes non vendues. C'est des chrysanthèmes d'ailleurs, on aime bien hein, les chrysanthèmes. Du coup on t'a proposé d'en prendre, un petit peu.
3: Oui, un petit peu.
1: Ouais. Ok, donc t'as fait quoi de ce joli bouquet?
3: Ben, j'ai voulu le ramener pour ma compagne et j'ai pas eu l'intelligence de le laisser sur le pare-brise pendant peut-être 7 heures de route ou 8 heures.
1: D'accord, sur le pare-brise du camion, de la pelleteuse, enfin de ton véhicule.
3: Non, du camion.
1: Donc, quand t'es arrivé chez toi?
3: Le bouquet était tout fané.
1: Ah oui.
0: Bah oui, c'est-à-dire en plein soleil sur le pare-brise.
1: Les roses étaient mortes. Ta femme a fait la tête, il paraît qu'Oralie, t'es pas contente. Hein.
3: Bah pas vraiment, j'ai cru que j'allais prendre le bouquet dans pleine tête, mais...
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0: Reignite, Jimmy Cliff sur votre radio ici. Allez, restez avec nous dans un instant. Nous sommes avec Agnès, d'ici Paris, Île-de-France, comédienne qui a eu la chance de tourner avec une très grande actrice américaine. Et Jérôme, d'ici Occitanie, qui réfléchira bien la prochaine fois qu'il voudra offrir un bouquet de fleurs à sa femme. A tout de suite avec Valérie Damido et Éric Bastien sur votre radio ici.
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2: Alors, il paraît que t'es comédienne, que t'as toujours été comédienne, mais voilà.
3: Voir les musiciens, voir les magiciens.
4: Qui arrive,
2: hey, tu as été l'élève de Francis Huster.
5: Oui, j'essaie, disons, d'être toujours comédienne, mais oui, ça se passe bien.
2: Oui, bah c'est bien, on fait des petits jobs à côté.
5: Oui, Francis, voilà. Oui.
2: Ah oui, t'as tourné avec Johnny Depp et Meryl Streep, excuse-nous.
5: Ah, oh, quelle chance, oui.
6: Il y a pire. Hein.
2: Ah bah, il y a pire. T'as tourné dans quoi avec Johnny Depp?
5: Julie and Julia.
2: Oh. Et avec Meryl?
5: Dans Julie and Julia.
2: Ah, d'accord. Ok, super. Julie and Julia. Le diable s'habille en
5: premier. C'était vraiment une grande émotion de voir cette grande artiste. Elle est extraordinaire.
2: Bah oui, elle est extraordinaire. Elle est magnifique. Dans Le Diable s'habille en Prada, là, elle est super.
5: Oh là là.
6: Mais il y a le film au cinéma, là, le 2, là.
2: Bah, c'est ce que je dis.
6: Ah, c'est ça.
2: Alors, il paraît que tu marches beaucoup, tu fais beaucoup de randonnées en Auvergne et t'adorerais faire Compostelle.
5: Oh, ça, merci Valérie. C'est quelque chose qui me tiendrait beaucoup à cœur.
2: Ah oui? Tu as envie de faire, bon, oui, un petit bout de Compostelle parce que sinon tu pars 10 ans.
5: Bah oui, disons un peu pour le côté mystique. La spiritualité, c'est quelque chose qui est proche de moi, voilà.
2: Eh ben oui.
5: Je me verrais bien accompagnée par Valérie Damido à Compostelle.
2: Oh, alors mon petit cœur, je t'adore. Mais alors,
6: vous n'allez pas aller loin. Hein.
2: On va pas aller loin, mon petit canard. Au premier restaurant sur la route, elle va s'arrêter, maman. C'est-à-dire, voilà.
6: Non, c'est la route du Saint-Nectaire.
2: Moi, c'est la route du Saint-Nectaire. Et...
5: Ah d'accord.
2: Je peux le faire en poney, si tu veux. Voilà.
6: Pauvre poney.
2: Je serais toi, je fermerais bien physiquement ma bouche. Ma petite Agnès, je veux que tu marques ton premier point avec cette question vrai ou faux. Écoute, il y a une petite ambiance. Le générique d'apostrophe. Ah, oh, Bernard Pivot, l'homme de ma vie. Alors, écoute bien. L'un des auteurs français contemporains les plus lus dans le monde, c'est Marc Lévy. Est-ce que c'est vrai ou est-ce que c'est faux?
5: Top chrono. Oui, c'est vrai.
2: Oh bah dis donc, on n'a même pas le temps de lancer le chrono, dis donc. Et oui, c'est une bonne réponse. Tu sais combien il a vendu de livres? 50 millions de livres. Ah bah, ça laisse rêveur. Hein, on souhaite que Fabien, il en vende autant. Alors, il est suivi de près par Guillaume Musso, mais c'est Marc Lévy qui s'exporte le mieux. Premier point pour Agnès.
6: Jérôme qui... Est-ce qu'il a des points, Jérôme?
2: J'ai il en a un.
6: Ah, il a déjà un point,
2: oui. Jérôme. Ce qui est bien, c'est qu'il...
6: J'ai pas du tout suivi les points de Jérôme. C'est pas pour ça. Donc, Jérôme qui est livreur, qui livre des colis, qui s'est absenté, voilà, quelques instants pour jouer avec nous. Ouais. Oh, qui avait envie d'être policier quand il était petit. Ah oui, j'adore ça. On a joué avec ce titre. Il est reconnu.
2: Bah, Starsky Hutch.
6: Bien sûr. Hey, tu voulais être plutôt Starsky ou plutôt Hutch, toi, du coup, le brun ou le blond?
7: Guy Bonchio, non?
2: Ah ouais, mais c'est le meilleur rôle. Attends.
6: Le lieutenant aussi était pas mal. Je sais plus comment il s'appelait, le lieutenant.
2: Ah non, non, moi c'est Guy Bonchio. Le mec, il a des bagnoles de Guy. Bah oui.
6: Ah, bah c'est une balance quand même, Guy Bonchio.
2: Ouais, mais bon, il a des manteaux de fourrure. Il a, bon, allez.
6: C'est une balance quand même. Bon, pas trop de sport, tu vas pouvoir faire Compostelle avec Valérie, du coup.
2: Bien sûr.
6: Parce que dans ta vie, le sport, voilà, c'est qu'un mot. Par contre, tu sais bricoler. Ouais. Il a une bonne chose, ça, il sait bricoler.
7: Oui. Ah, oui.
2: Tu bricoles quoi, par exemple? Tu peins, tu maroufles?
7: Ouais, je peins, je jardine, j'ai fait la tapisserie, la toile de verre, le sol.
2: Oh, bah, dis donc.
6: Non, il sait tout faire. Ah, il sait même cuisiner. Vous savez ce que c'est sa spécialité? Fabien, je suis sûr qu'il adore. C'est la tarte aux pommes. Même la tarte aux pommes?
8: Ah oui, oui. Avec une glace dessus.
2: Bah, oui, voilà. Ah, oui.
6: Avec de la chantilly dessus. Moi, j'aurais de la chantilly sur la tarte aux pommes.
2: Ah, écoutez, je vous ferai une tarte aux pommes avec la pâte sablée. C'est ma petite spécialité. Ah, allez. Bah,
6: oui. Il aime les spaghettis bolognaises et il sait faire la viande en sauce. C'est un ami, ça, Jérôme. Je suis content de jouer avec toi.
7: Ah, oui.
6: Jouons. Pour un point de plus avec cet extrait des Kids United.
9: Le jus d'orange, c'est vraiment trop bon. Quand je le bois, ça me donne des frissons. Le jus d'orange.
6: Ça, c'est les Kids United. Je savais pas qu'ils faisaient du bricolage. Bricole en même temps qu'ils chantent.
2: Je sais même plus quoi dire. Vas-y, pose ta question parce que.
6: Je savais pas qu'ils bricolaient.
2: La régie est effondrée.
6: T'as rendu l'extrait. Ils bricolent, les gars.
2: Fabien, il est en train de prendre des notes pour un personnage ridicule dans son prochain film.
6: Il m'a refoulé une sorte de. Ah, c'est des percussions avec des cuillères, on me dit. D'accord. À Singapour.
2: À Singapour.
6: À Singapour. Un Français à risque la prison pour avoir léché la paille d'une brique de jus d'orange. Vrai ou faux ? Top chrono, 5 secondes.
7: Je dirais vrai.
6: Il a léché la paille d'une brique de jus d'orange. Est-ce que c'est vrai ou faux ?
2: Oh.
6: Bah non, c'est vrai. Eh ouais, c'est vrai, un Français. Alors, il a 18 ans, il était inculpé après s'être filmé en train de faire ce que je vous ai dit.
2: Ouais.
6: Il est poursuivi pour atteinte à l'hygiène et dégradation des infractions prises très au sérieux dans ce pays. Donc, à Singapour.
4: Oh là là.
6: Sérieux, hein. Ne le faites pas.
4: Non,
6: non,
4: d'y aller,
2: Non, on va pas y aller.
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0: savez, les envieux.
1: La liste de Rose, merci d'avoir passé cette heure avec Valérie Damido et Eric Bastien. Ensuite, des meilleurs moments d'Otaquet demain avec des histoires alors de ski, de forêt, de Dark Vador. Il y aura aussi un truc avec des piqûres à l'armée, sincèrement je vous le souhaite pas. Un doudou et du quiz musical, on va bien s'amuser. À demain. Au taquet avec Valérie Damido, Eric Bastien et nos super candidats, c'est tous les jours pour bien commencer la journée et aussi à midi avec les meilleurs moments de la saison. Restez avec nous à suivre ici dès 5h sur votre radio ici.

0: Il ne rentre pas ce soir, Eddie Mitchell sur votre radio ici.
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0: Bonjour à toutes et à tous, j'espère que vous allez bien, que la nuit s'est bien passée. Ce matin, l'équipe d'ici dès 5h, c'est Emma à la technique, Saveria au standard, Emeline à la rédaction en chef et Valentine Lottès aux infos. Bonjour Valentine.
2: Bonjour Catherine, bonjour à tous.
0: Et une question ce matin, à quel point nos agriculteurs ont-ils souffert cet été?
2: La sécheresse dévastatrice pour les cultures comme pour les élevages, c'est l'info du jour dans une demi-heure. Alors que la ministre de l'Agriculture recensera avec chaque préfet aujourd'hui les dégâts. Nous sommes aussi au Népal ce matin où un tsunami dévastateur a tout emporté. 80 Français sont actuellement sur place.
0: Le coût de l'électricité est un vrai sujet dans un budget. À 5h10, Valère Correa s'intéresse aux offres d'électricité dynamique pour savoir si cela vaut le coup ou pas. Elle, c'est sûr qu'elle vaut le coup. 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
0: Très bon début de journée avec votre radio ici, jeudi 27 août, il est 5h. Le journal Valentine Lottès. Et à la une, cette voiture qui fonce dans la foule à Caen.
2: Un mort et 10 blessés, dont 7 sont dans un état grave. La scène s'est produite aux alentours de 22h15 hier soir devant la gare de la ville.
4: J'ai entendu des bruits de pneus, des crissements de pneus avec beaucoup de sirènes de police après. Vu qu'on est à côté, on est venu voir. Après, on nous a raconté comme quoi il y avait quelqu'un qui s'était embrouillé dans un bar avec un groupe de personnes et qui aurait foncé avec sa voiture dans un abribus.
2: Au volant, un jeune homme, désormais entre les mains de la police. Reste à comprendre, Didier Charpin, la raison de son geste.
5: Selon les premiers éléments d'enquête, le caractère intentionnel ne fait aucun doute. La scène a été filmée par les caméras de vidéoprotection. Le conducteur a emprunté une voie réservée au transport en commun avant de volontairement faucher les victimes. Puis il s'est échappé à vive allure, mais la police municipale a pu suivre cette fuite, toujours grâce au réseau de caméras. Elle a transmis aux services de police et de gendarmerie l'immatriculation et le signalement de la voiture, mais également la direction suivie par le conducteur. Le fuyard a été interpellé à une vingtaine de kilomètres de la gare de Caen, dans le secteur de Ouistreham. Il s'agit d'un Russe de 26 ans, uniquement connu pour des délits routiers, mais pas suivi par les services de renseignement français. Aucune thèse n'est formellement exclue, mais celle d'une vengeance après une bagarre semble privilégiée. Le parquet a annoncé l'ouverture d'une enquête pour assassinat.
2: Et au vu de la violence de la scène, une cellule psychologique a été immédiatement ouverte par le SAMU pour prendre en charge les témoins. Des grêlons de plusieurs centimètres, un blessé en Charente-Maritime et des arbres déracinés par la violence des orages hier soir à l'ouest de la France. Ils se décalent désormais à l'est. La météo se déchaîne après un été brûlant et une sécheresse dévastatrice dans les exploitations. La ministre de l'Agriculture fera le point justement aujourd'hui des pertes agricoles avec l'ensemble des préfets de France pour adapter son plan de soutien. Mais ce n'est rien à côté de ce monstre de boue et de glace au Népal. Un véritable tsunami au cœur de l'Himalaya où se trouvent en ce moment 80 Français dont nous sommes encore sans nouvelles ce matin. Selon un tout dernier bilan, au moins 165 morts et les secours sont à la recherche de plus de 550 disparus, dont une très grande majorité de touristes. Tous emportés, raconte Tabin Drachesta, guide sur place par cette vague à plus de 150 km/h.
6: C'est énormément de dégâts, la vague dans l'inondation. Était plus de 100 mètres. Donc, il a détruit beaucoup, beaucoup de choses. Donc, c'était difficile. Ils n'ont pas trouvé des gens qui sont vivants, quoi. C'est terrible, c'est pas normal. Et c'est triste pour le Népal. Tous les 10 ans, nous devons vivre avec une situation catastrophique.
2: Le réchauffement climatique rend la montagne de plus en plus fragile. À l'origine de la catastrophe, l'effondrement d'un glacier, la Terre en a tremblé. L'Institut d'études géologiques des États-Unis a enregistré un séisme de magnitude 5,2 après sa chute.
0: Valentine, de l'espoir pour les malades du cancer du pancréas.
2: L'un des plus mortels, un traitement prometteur est approuvé ce matin par les autorités sanitaires américaines. Le RASONC, il ne guérit pas le cancer, mais allonge, selon les cancérologues, jusqu'à deux fois plus plus longtemps la durée de vie des patients.
0: 5h04, le coup d'envoi de la Ligue des champions de foot est donné ce soir.
2: Et ce sera sans l'Olympique lyonnais, battu hier soir en barrage par les Turcs de Fenerbahçe, mais avec Lens, Lille et Paris, 36 équipes qualifiées au total. Place au tirage pour la phase de Ligue à 18h. Et puis les Bleus du basket disputent leur avenir en Coupe du Monde ce soir. Premier match de qualification des Français à Paris, à l'Accor Arena de Bercy, Xavier Monferrand, là où les Bleus ont affronté les États-Unis en finale des Jeux il y a 2 ans.
3: Des salles de basket, Victor Wembanyama a beau en avoir visité des dizaines, celle-là, elle a une place à part.
7: Ça fait plaisir avant tout de jouer à Paris. Après Bercy, pour moi c'est évident, c'est ancré dans ma mémoire comme la salle de l'équipe de France où j'ai déjà vu des matchs et j'en ai maintenant joué en pro. Donc oui, j'ai effectivement une certaine attache affective avec cette salle.
3: Bercy, c'est un peu son jardin. Wemby y a joué avec le Valois, puis avec les Bleus au JO de Paris et avec les Spurs en janvier 2025. Mais il a besoin de reprendre ses marques.
7: La salle est tellement différente, elle est méconnaissable. Tout l'éclairage, les tribunes, le terrain, on dirait toute autre salle. Mais on verra quand il y aura les fans.
3: Les fans, ils sont là pour lui. La Wemba mania ne faiblit pas, à en croire son sélectionneur chez les Bleus, Freddy Fautoux.
8: On le sort déjà dans la vie à l'hôtel, il y a des gens qui attendent. De toute façon, on le sait, Victor aujourd'hui, c'est une star mondiale, au moins dans le basket, si ce n'est plus. Il va falloir s'habituer à vivre avec et savoir adapter les choses pour lui rendre et nous rendre la vie plus facile.
3: Et Victor Wembanyama aime tellement Bercy qu'il sera de retour le 14 janvier pour un nouveau match de NBA avec son équipe des Spurs de San Antonio.
2: France-Slovénie, le premier match de qualification des Bleus pour la Coupe du Monde de basket l'an prochain, c'est à 20h30 ce soir. La météo, Catherine.
0: Alors ce matin, le temps est couvert partout en France avec des orages et de la pluie dans le Puy-de-Dôme, l'Allier, l'Hérault, les Ardennes et une très grande partie des Hauts-de-France. Seule la Corse sera sous les éclaircies. Pour les températures, ce matin, Rouen, Nantes, 21 degrés, Paris, 23, Bordeaux, Vichy, Belfort, 24, Perpignan, 27. Cet après-midi, les orages vont se généraliser sur les deux tiers du pays. Météo France prévoit des risques de grêle vers Alençon, Rennes, Vichy, Aurillac et Chalon-sur-Saône. Une vigilance orange aux orages est prévue également dans 6 départements, la Côte d'Or, Saône-et-Loire, Allier, Loire, Puy-de-Dôme et Cantal. Pour les températures cet après-midi, le thermomètre sera en hausse jusqu'à 28 dans la moitié nord et 36 notamment en Corse dans la moitié sud. Et puis demain, le ciel devrait être plus calme mais pas moins pluvieux.
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0: Vivre ou survivre, Daniel Balavoine sur votre radio ici, 5h07.

0: vivre ou survivre. Daniel Balavoine sur votre radio ici, 5h10, bon réveil.
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0: Alors Valentine, le week-end dernier, le record du 100 mètres du Usain Bolt a été battu.
2: C'est pas vrai.
0: Mais par un robot.
2: Ah d'accord.
0: À Pékin avaient lieu les World Robot Games. Des dizaines d'humanoïdes et leurs opérateurs humains ont investi la patinoire olympique de Pékin pour participer à des épreuves allant de l'athlétisme à la boxe, en passant par le football et les arts martiaux. Tiang Gong Ultra, c'est le nom de cette humanoïde rouge, a terminé le sprint en 9 secondes 39, surpassant le temps de Bolt, qui était de 9,58, établi en 2009. Mais par contre, il a ensuite terminé sa course dans les protections, puisqu'il n'est pas arrivé à s'arrêter.
2: Oui, Usain Bolt là est plus fort, on est d'accord.
0: C'est ça, exactement. Des centaines de spectateurs ont assisté à l'événement. Les progrès fulgurants donc de la technologie, mais aussi de ses dangers. On en parle ce matin, Valentine.
2: Oui, à 5 jours de la rentrée des classes, l'éducation nationale subit toujours les conséquences du piratage informatique de sa base de données. Reportage avec des professeurs empêchés de préparer leur rentrée dans quelques minutes.
0: Et puis d'ici 5h30, pour la musique, on aura Michael Jackson. Remember the time, Michael Jackson. 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Lui, il marche au bon plan. C'est Valère Coréard et il nous en fait profiter tous les jours sur votre radio ici. Bonjour Valère Coréard, chaque jour avec vous un bon plan pour notre pouvoir d'achat. Aujourd'hui, vous vouliez nous parler électricité.
3: Et vous proposez de faire le point sur ce qu'on appelle les offres d'électricité dynamique. Vous en avez peut-être entendu parler, vous hésitez à sauter le pas, voici de quoi faire votre choix de manière éclairée. Le médiateur national de l'énergie explique bien de quoi on parle sur son site. Une offre dynamique repose sur un tarif du kilowattheure qui évolue toutes les heures, en fonction des marchés de gros. Le fournisseur est tenu de communiquer quotidiennement le prix horaire via une application, un courriel ou son site internet. Je peux déplacer certaines consommations, chauffage, lave-linge, voiture électrique, vers les heures où le prix est plus bas et éviter celles où le prix est élevé. En cas de variation importante du prix, le fournisseur doit m'en avertir, mais il n'est pas obligé de définir un prix plafond. Donc en résumé, les tarifs changent chaque jour, chaque heure. Parfois c'est très bas, mais parfois c'est aussi très haut.
0: Cela peut donc être intéressant si on adapte ses usages en permanence.
3: Oui, car on est sur des offres volatiles. Vous allez recevoir le lundi les tarifs du mardi, heure par heure, pour dupliquer les prix de gros. Ce qui veut dire que sur certains créneaux, ce sera très intéressant, mais que cela pourra aussi flamber. Et vous pouvez vous retrouver coincé sur d'autres créneaux. On peut donc faire de grosses économies, mais pour autant, vous changez complètement votre rapport à la consommation d'énergie. Les opérateurs qui sont sur ce marché sont au nombre de 2 en France. Il y a Sobri et Franck. Ils avancent une économie annuelle moyenne entre 300 et 400 euros. Mais attention, cela a un prix. S'adapter aux fluctuations. Consommer autant l'été que l'hiver. Si vous vous chauffez à l'électrique, par exemple, ça ne vous correspond probablement pas. Est-ce que vous connaissiez ce type d'offre? Vous en pensez quoi des offres d'électricité dynamique? Mon mail, c'est parisilleséconomies@radiofrance.com.
0: Merci Valère Coréard. 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Et puis demain, Valère nous donnera un bon plan pour manger au restaurant sans se ruiner sur votre radio Ici.
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0: 14, Valentine, une rentrée des classes compliquée s'annonce cette année.
2: La faute au piratage informatique à l'éducation nationale. L'intrusion dans la base de données fin juillet se fait encore sentir sur le réseau, en particulier dans les académies de Toulouse et de Nantes, Noémie Bonin, où les outils numériques sont toujours suspendus.
5: Le constat est simple pour ce professeur d'anglais remplaçant en Loire-Atlantique.
6: Je ne peux rien faire. Ma messagerie académique ne fonctionne pas. Les applications professionnelles ne fonctionnent pas. Rien n'est accessible.
5: Le problème pour Julien Martin, également délégué syndical du SNES, c'est qu'il attend, comme chaque année, son lieu d'affectation. Mais sans messagerie, le dialogue avec le rectorat est bien difficile. Une cellule spéciale communique par téléphone, sauf qu'elle est submergée. L'enseignant craint de gros retards dans les attributions.
6: Il y aura beaucoup d'enseignants qui vont manquer. Plusieurs par établissement, oui, ça c'est une certitude.
5: Il y a aussi des inquiétudes sur la paye de certains stagiaires, contractuels et surveillants. Les rectorats concernés affirment que c'est leur priorité. Du côté des chefs d'établissement, on gère cette situation inédite comme on peut.
7: On va faire la rentrée. Par contre, il y aura ce qu'on appelle une rentrée en mode dégradé. Clairement, c'est une situation de crise.
5: Pour échanger malgré tout avec son équipe et les familles, Yvan Manac, proviseur d'un lycée près de Toulouse et représentant du SNP2N, passe par des affiches papier et des messages WhatsApp. Mais selon lui, il faudra tirer des leçons de cette cyberattaque.
7: Tout le monde est sur le pont, on fait face. Par contre, il faudra bien qu'à un moment, notre institution rende des comptes. On s'interroge franchement sur le peu de moyens qui ont été mis pour la sécurisation des bases de données.
5: Le ministère de l'Éducation a lancé un audit et une mission flash sur la sécurité informatique.
2: L'ampleur des données compromises n'a pas encore été précisée par l'Éducation nationale, mais le groupe de pirates Zero Byte

0: Il se parle de millions d'élèves concernés, de dizaines de milliers d'enseignants. Les hackers se disent en possession de leur numéro de téléphone, adresse mail et postale, parfois jusqu'aux années 2000.
1: 5h16, à suivre les coulisses télé de Patrice Gascoin. Ce matin, Nathalie Renoux fête ses 20 ans de journal télévisé. Et oui, déjà, on a l'habitude de la voir sur notre petit écran et ça fait déjà 20 ans. Mais pour le moment, Michael Jackson, Remember the Time, sur votre radio ici.

Michael Jackson dans la playlist d'ici Remember the Time. Bon réveil et puis bon anniversaire si vous êtes né un 27 août, comme les comédiennes Gwendoline Hamon, que vous pouvez voir notamment dans la série Cassandre. Elle a 56 ans aujourd'hui. C'est aussi l'anniversaire de l'actrice américaine Chandra Wilson, connue pour son rôle du docteur Miranda Bellet dans la série Grey's Anatomy. Elle est là depuis le début, depuis plus de 20 ans. Elle a 57 ans. C'est aussi l'anniversaire du créateur de mode Tom Ford, 65 ans. Et puis, en ce 27 août, nous avons une pensée pour Césaria Évora qui aurait eu 85 ans aujourd'hui.

0: Ça fait toujours du bien d'écouter du Césaria Évora Sodade. Bonne fête aux Monique, Mona et Monica qui nous écoutent. Et puis, est-ce que vous regardez le journal télévisé? Si oui, le visage de Nathalie Renoux ne vous est pas étranger. Et pour cause, elle présente le journal télé depuis de nombreuses années. Et on en parle maintenant avec Patrice Gascoin sur votre radio ici.
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0: Bonjour Patrice Gascoin, aujourd'hui dans Coulisses TV, Patrice, vous êtes parti à la rencontre d'un des visages de l'info et du magazine sur M6. Elle fête ses 20 ans de JT.
3: Du lundi au vendredi à 12h45 sur M6, vous entendez ce générique suivi de ce bonjour.
4: Bonjour à toutes et à tous et bienvenue dans votre journal.
3: Ce bonjour, c'est celui de Nathalie Renoux, originaire d'Angers. Elle est devenue l'un des visages emblématiques de l'info sur M6. D'ailleurs, en cette fin août 2026, elle fête ses 20 ans aux commandes d'un JT de M6. Elle présente le 12h45 du lundi au vendredi. Alors, j'ai passé un coup de téléphone à Nathalie Renoux pour lui demander comment s'était-elle retrouvée aux commandes des JT de M6. Et vous allez voir que cette arrivée est liée à une autre star féminine de l'info. On écoute Nathalie Renoux.
5: Alors, ça s'est passé finalement assez simplement. On m'a contacté. Moi, je présentais sur une chaîne d'information LCI qui était la seule chaîne d'information existante à l'époque et qui était donc un vivier de présentateurs, évidemment, puisqu'on avait l'habitude, on présentait des journaux toutes les demi-heures. Et quand Anne-Sophie Lapix, qui présentait à l'époque le 12-50, a quitté M6, ils ont cherché une présentatrice pour la remplacer. Et finalement, dans cette catégorie d'âge, avec cette expérience-là, ils ont regardé autour d'eux et il n'y avait pas tant de monde que ça, j'en faisais partie. Du coup, ça s'est fait assez naturellement. Moi, je n'ai pas passé de casting puisque j'étais déjà à l'antenne. Donc, mon travail, ils pouvaient le voir chaque jour.
3: Nathalie Renoux, est-ce qu'on vous a dit « fais-nous du Lapix » puisque vous la remplaciez ?
5: Absolument pas. On ne m'a pas dit ça. Et heureusement, d'ailleurs, on se connaît très bien avec Anne-Sophie. On a fait toutes nos études ensemble. On était à Sciences Po à Bordeaux ensemble. On était au CFJ, l'école de journalisme, ensemble. Mais non, de toute façon, je pense qu'un présentateur, on ne peut pas lui demander de faire ce que fait son voisin. Chacun arrive avec sa personnalité, sa façon de présenter les choses, sa façon de penser. Et on ne m'a pas demandé ça, non. Je crois qu'on m'a demandé, et c'est là, vraiment, le passage entre LCI et M6, j'ai senti que j'avais pris de la maturité. C'est que quand je suis arrivée à M6, j'ai senti que les gens à la rédaction comptaient sur l'expérience que j'avais acquise lors de mes années LCI pour apporter des choses à cette rédaction.
3: Les secrets de l'arrivée de Nathalie Renoux sur M6, c'était il y a 20 ans. Elle est aux commandes du 12-45 de M6 du lundi au vendredi. Quant à nous, on se retrouve tous les jours ici pour les coulisses télé.
0: Évidemment, Coulisses TV que vous pouvez également réécouter sur ici.fr et l'appli ici. Merci Patrice Gascoin. Et donc à demain pour d'autres coulisses télé. Il y a des expressions que l'on connaît et on ne sait pas vraiment d'où elles viennent, ni même si elles ont été véritablement prononcées un jour dans un contexte particulier. Dans quelques instants, Stéphane Baird fait le point sur l'une d'elles qui aurait été prononcée par un corsaire français. C'est après Mylène Farmer.

0: Mylène Farmer dans la bande-son de votre radio ici. C'est à qui le tour? 5h27 chaque jour avec ici un petit peu d'histoire avant l'actu avec Stéphane Bern. Et ce matin, on voyage au temps où un corsaire français a peut-être signé la meilleure punchline, la plus célèbre de l'histoire maritime.
1: Chacun se bat pour ce qui lui manque. La phrase est légendaire. Le problème, c'est qu'on ne sait pas vraiment si quelqu'un l'a réellement prononcée un jour. Saint-Malo, fin du XVIIe siècle. Le port sent le goudron, le sel et la poudre à canon. Ici, les corsaires sont des célébrités locales. Ces marins, autorisés par le roi à attaquer les navires ennemis et à garder une part du butin, mènent une guerre privée avec tampon officiel. Le seul métier où le pillage figure dans la fiche de poste.
2: Alors vous êtes pour ce pillage, bravo.
1: Parmi eux, René Duguay-Trouin, fils d'armateur malouin, marin brillant, terreur des flottes anglaises et hollandaises, Louis XIV l'adore. À l'époque, c'est un peu la rockstar locale, mais avec davantage de canons que de guitares. Un jour, un aristocrate lui lance « Vous autres, vous vous battez pour l'argent. Nous, gentilshommes, nous nous battons pour l'honneur. »
3: « C'est honteux !»
1: Et le corsaire de répondre tranquillement « Chacun se bat pour ce qui lui manque. » Boum, boulet de canon verbal. Touché, coulé. La phrase devient célèbre. L'histoire raconte qu'un siècle plus tard, un autre corsaire, Robert Surcouf, la reprend presque mot pour mot face à un officier anglais qui critique les Français obsédés par l'argent, quand les Britanniques, eux, ne se battraient que pour l'honneur. Apparemment, à l'époque, les corsaires ne pillaient pas seulement les trésors, mais aussi les punchlines.
4: Il a de l'éloquence, hein ? Il est smart, n'est-ce pas ?
1: Problème, les historiens n'ont jamais trouvé de preuves solides de ces échanges. La phrase surgit surtout au XIXe siècle dans des recueils d'anecdotes où l'on adore inventer des bons mots aux héros français. Comme souvent, la légende est plus célèbre que les faits. Même inventée, la punchline est redoutablement efficace. Et contrairement à bien des navires de l'époque, elle a traversé des siècles sans jamais prendre l'eau.
0: Merci Stéphane Bern pour ce voyage dans le temps. Demain, autre voyage, nous prendrons la direction du sud Ariège en 1827 pour une révolte de paysans. À suivre l'info du jour, il sera question des pertes agricoles dues à la sécheresse de cet été. 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Il est 5h30, toute l'actualité en France et dans le monde avec le 90 secondes. C'est avec vous, Valentine Letess.
5: Où sont les 80 Français actuellement au Népal? L'inquiétude grandit au lendemain d'un tsunami terrifiant. Une vague de boue gigantesque au cœur de l'Himalaya. Au moins 165 morts, plus de 550 disparus pour la très grande majorité des touristes. Un homme fonce en voiture sur la foule à Caen. Un mort et 10 blessés hier soir. 7 dans un état grave, selon nos informations. Le conducteur en fuite a finalement été arrêté par la police près de Ouistreham, à une trentaine de kilomètres. Plus de 200 élus de France réclament une primaire de la droite et du centre pour désigner un seul candidat à la présidentielle. Sans quoi, selon les signataires de cette tribune dans le Figaro, le centre droit ne sera pas présent au second tour de l'élection. Ressenti, je cite, comme un tremblement de terre par les salariés, Sodexo annonce la suppression de plus d'un millier d'emplois en France. Pour rester compétitif, explique le groupe de restauration collective, inacceptable pour la CGT, Sodexo affiche encore une croissance de son chiffre d'affaires, selon le syndicat. Aux portes de la Ligue des Champions, l'Olympique Lyonnais échoue une nouvelle fois à se qualifier. Battu hier soir par les Turcs de Fenerbahçe, c'est désormais l'heure du tirage au sort de la phase de Ligue. 36 équipes en compétition, dont Paris, Lens et Lille. Après la formidable éclipse de soleil du mois d'août, une éclipse de lune la nuit prochaine. La Terre sera exactement entre le soleil et la lune à partir de 4h30 du matin. Notre satellite sera donc plongé dans l'ombre de notre planète.
0: Et l'info du jour, Valentine, c'est un état des lieux de toutes les pertes agricoles.
5: Territoire par territoire, tous les préfets de France feront le point cet après-midi avec Annie Genevard, la ministre de l'Agriculture, pour calibrer un plan précis et massif de soutien aux exploitants victimes d'une sécheresse record. Comme Antoine, maraîcher bio à Terrasson en Dordogne, ses champs, Alexandre Alves, se sont littéralement transformés en barbecue cet été. Ses légumes ont grillé en pleine terre.
2: Antoine fait le tour de ses cultures.
3: Regardez.
2: La terre est marron clair, toute sèche.
3: Là, il devait y avoir 4 rangs de haricots verts qui sont tous grillés. Du coup, j'ai tout perdu la culture. Je suis installé depuis 2013 et j'ai jamais vu ça.
2: Contrairement à d'autres agriculteurs, cet été, il avait le droit d'arroser. Ça n'a pas suffi.
3: 42, 43, même jusqu'à presque 45. Ça a du mal à prendre. Hein.
2: Ces butternuts ont quand même poussé. Mais ils sont tout petits.
3: Là, celle-là, elle fait 5 cm. Ça, c'est invendable, ça. Alors, elle devrait faire 10-15 cm.
2: Il avance vers sa serre qu'il a couvert de chaud tout l'été.
3: Elles étaient blanchies à fond. Quand il fait 42 pendant 2 mois, ça change rien.
2: Au moins un tiers de ces tomates ont pourri.
3: 5 ou 600 qui valent plus rien. Hein. C'est grillé, c'est marron. Du coup, elles font le cul noir, c'est mort.
2: Il a aussi perdu un tiers de ses choux et la moitié de ses salades.
3: On en a perdu au moins 4 ou 5 000. Tout ce qu'on a perdu au printemps et l'été, ça ne se rattrapera jamais. Au moins 30% sur la saison.
2: Normalement, il vend ses légumes dans une boutique à Terrasson et sur le marché de Brive. Cet été, il n'a pas assez de légumes et comme il refuse d'augmenter les prix, il arrête le marché.
3: Ça fait 3 fois qu'on zappe, on n'avait pas le choix. Y aller pour faire 150 euros, ça vaut pas le coup. Louper autant de marchés à Brive, c'était la première année. Ouais.
2: Samedi, c'est le marché à Brive et Antoine ne sait toujours pas s'il aura assez pour y aller.
5: Et sur les étals, comme en rayon, habituez-vous dès maintenant à des fruits et légumes plus petits. Les patrons de la grande distribution préviennent. Celui de la coopérative U, par exemple, indique un assouplissement de ses cahiers des charges pour accepter à la vente des produits plus petits ou considérés comme moches. Et il n'y aura pas des quantités tout le temps et sur tous les produits.
0: Merci Valentine. La météo ce matin, c'est couvert partout en France avec des orages et de la pluie dans le Puy-de-Dôme, l'Allier, l'Hérault, les Ardennes et une grande partie des Hauts-de-France. Seule la Corse aura quelques éclaircies. Pour les températures, ce matin, vous êtes à Brest, 19 degrés. Lille, 21. Strasbourg, La Rochelle, Bourges, 22. Paris, Metz, 23. Toulouse, 25. Nice, 27. Et puis sur la page Facebook, Stéphane, qui est à Mulhouse, relève 17 degrés ce matin, tout comme Christian, qui est à Morzine. De son côté, Marie-Pierre, au Breuil de Salon-la-Tour, en Corrèze, elle a 20 degrés. Et puis, Dominette, à Cormontreuil aussi, à 20 degrés, avec un temps très lourd. Quant à Vladimir, il est à Villefranche-sur-Mer, il a déjà 25 degrés. Cet après-midi, ça va gronder dans le ciel, tout comme hier soir et cette nuit. Il y a eu de gros orages et de grosses chutes de pluie. Seule la Provence, Alpes, Côte d'Azur et la Corse devraient être épargnées cet après-midi. Attention au risque de grêle annoncé par Météo France en Pays de la Loire et en Bourgogne-Franche-Comté notamment, mais pas seulement. Une vigilance orange aux orages est prévue dans 6 départements cet après-midi. Saône-et-Loire, Allier, Côte d'Or, Loire, Puy-de-Dôme et Cantal, faites attention si vous êtes dans ces départements. Pour les températures, elles seront en hausse cet après-midi, entre 21 et 28 degrés sur la moitié nord, entre 26 et 36. Alors 36, ce sera surtout en Corse, hein, dans la moitié sud. Et puis demain, ça devrait être un petit peu plus calme, le ciel devrait se dégager. Il y aura quand même quelques averses et quelques pluies ici ou là.

0: Miss Maggie Renaud sur votre radio ici à 5h40.
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0: Est-ce que vous faites partie d'une association? Est-ce que vous faites un petit peu de bénévolat? Est-ce que vous investissez auprès des autres? Valentine, vous faites un peu de bénévolat?
2: Oh, j'en ai fait un petit peu. J'ai fait de la sécurité dans un festival de musique. Bah, mais écoutez, c'est du bénévolat.
0: C'est du temps pour les autres, effectivement. Et vous, est-ce que vous faites du bénévolat peut-être dans le milieu sportif, culturel, solidaire, de l'aide aux devoirs, par exemple? Vous organisez peut-être une collecte solidaire ou participez à des actions pour l'environnement? Venez partager avec nous votre engagement. 0810 055 056. Venez parler de votre association. Si vous avez un appel à bénévoles, allez, profitons-en. 0810 055 056. Appelez-nous maintenant et on en parle juste avant 6h. Et puis, c'est la rentrée bientôt. Les enfants retournent à l'école et les avis de taxes foncières arrivent, Valentine.
2: Et là aussi, vous pouvez être victime d'une arnaque. Faites attention aux mails prétendument de l'administration fiscale que vous recevez à ce sujet. Audrazo vous explique pourquoi dans quelques minutes. Sa chronique, c'est pas vrai.
0: Ensuite, nous profiterons de Zaz pour la musique.
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0: Une des dernières chansons de Zaz, c'est Mon sourire. Et peut-être que Alain, qui est avec nous ce matin, a le sourire. Bonjour Alain.
2: Bonjour Alain.
4: Oui, bonjour Catherine. Je crois que tu es.
0: Et Valentine.
4: J'ai le sourire parce que. Pardon, excusez-moi. Oui, eh ben écoutez, c'est fort bien parce que je me lève assez tôt.
0: Et pourquoi puis, vous levez si tôt, Alain? Alors pourquoi vous levez si tôt?
4: Alors à la fois j'aime bien lire, j'aime bien écrire. Je suis en train justement d'élaborer des choses, qui par un roman et tout. Je

0: me lance et tout. Donc,
1: et alors, est-ce que je peux vous demander d'appeler deux personnages avec nos prénoms, Valentine et Catherine?
0: Deux personnages.
2: Vous l'avez scotché, Catherine.
1: C'est ça. Vous écrivez un roman, c'est ça, Alain?
0: Oui, Catherine de Médicis, par exemple.
1: Ah, bah, si vous voulez, pourquoi
0: la
1: pas.
0: La maman d'Henri IV, je crois.
1: Pourquoi
0: et
1: pas.
0: Puis, Valentine, c'est ça.
2: Ça va être plus dur, hein. Vous pouvez, pouvez vous inspirer de
0: Valentine,
2: la peinture.
0: Bah, ma voisine exceptionnellement belle de Palier.
2: Ah, bah, écoutez, ça me va très bien. Alain.
1: Vous avez mis le sourire à Valentine ce matin, Alain. Merci beaucoup.
0: Bah, écoutez, il le faut, hein, puisqu'il y a eu Miss Maggie, et c'est vrai que... Pour parler 10 secondes de ça, c'est qu'il y a beaucoup d'hommes qui, malheureusement, se mettent en guerre et tout. Mon territoire, ma bagnole, mon truc. Bon, alors, heureusement qu'il y a à la fois des humoristes comme Foresti qui, des fois, les remettent en place.
1: Ah, Florence Foresti, la reine.
2: Et des femmes de caractère.
1: Ah. Évidemment. Merci, Alain, de nous avoir appelés. Vous avez évidemment gagné la petite radio portative que vous pouvez emmener partout, dans la cuisine, dans le salon, la salle de bain, même les WC. Je sais qu'il y en a qui écoutent la radio au WC. Merci. Bah, c'est pas votre cas, Valentine?
2: Non.
1: Bah, moi, j'avoue, c'est mon cas. Merci beaucoup, Alain.
2: Confidence, Catherine, confidence.
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1: C'est pas vrai, le rendez-vous anti-arnaque au Drazo, 27 août aujourd'hui. Les avis de taxes foncières commencent à arriver et les arnaques qui vont avec.
5: Oui, et là je m'adresse, alors pas seulement mais surtout, à ceux qui ont été victimes du piratage du fisc cet été. Si vous avez reçu le mail très désagréable, hein, disons-le, des impôts, qui vous dit que vos données fiscales ont fuité, ça veut dire que là, alors on se parle, des escrocs ont entre les mains votre nom, prénom, votre adresse, donc votre commune de résidence, votre revenu fiscal de référence, votre identifiant fiscal, etc. Donc le risque, c'est quoi? C'est de recevoir un faux mail, un faux texto, avec un faux avis de taxe foncière ultra crédible, parce qu'il contient énormément d'informations très personnelles que seul le fisc normalement est censé connaître. Donc vous, vous y croyez, vous payez, et patatras, c'est l'escroc qui se met dans la poche votre taxe foncière.
1: Donc Aude, comment on fait pour reconnaître un vrai avis de taxe foncière?
5: Alors, le vrai mail des impôts, déjà, il ne vous demande rien. Il vous dit juste que votre avis de taxe foncière est disponible et que vous pouvez aller le voir vous-même tout seul sur impots.gouv.fr. Si au contraire, le message vous demande de cliquer pour payer tout de suite, pour compléter un formulaire ou encore pire, s'il vous demande un numéro de carte bleue, c'est un faux. Et ne vous fiez pas à l'aspect très officiel du mail ou du site sur lequel vous allez atterrir. Ce n'est pas parce que vous voyez la Marianne de la République française que tout ça est vrai. Autre point important, vérifiez bien l'adresse mail qui vous écrit. Elle doit obligatoirement se terminer par @dgfip.finance.gouv.fr. Pas autre chose, c'est la seule adresse valable. Et puis le plus simple, je le dis encore et toujours, c'est d'aller vous-même sur impots.gouv.fr ou sur l'appli impots.gouv. Au moins, vous êtes sûr d'être au bon endroit.
1: Et c'est tant mieux. Merci Aude Razo. Tous les épisodes et les conseils de C'est pas vrai sont en réécoute sur ici.fr et sur l'appli ICI. 5h46, restez avec nous dans un instant en rencontre avec l'oiseau champion à contester du plongeon de haut vol. Benoît Prospero vous le présente juste après Zaz sur votre radio ICI.
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1: Vous écoutez ici Mon Sourire à Zaz, 5h48. Aujourd'hui, dans le monde merveilleux du vivant, trois choses à savoir sur le plus grand oiseau marin nicheur de France métropolitaine. Bonjour Benoît Prospero.
2: Oh, c'est magnifique. Et son nom, c'est le fou de Bassan. Bonjour à toutes et tous. Au programme, tempête, plongeon et kilomètres. Et donc d'abord, première chose à savoir, l'envergure du fou de Bassan peut atteindre 1,80 m et son poids entre 2,5 kg et 3,5 kg. Il est donc parfaitement profilé pour le vol et peut ainsi parcourir des dizaines de kilomètres portés par les vents sans vraiment battre des ailes.
1: Et ce, même en pleine tempête.
2: Mais oui, et même le plus souvent en pleine tempête. Et alors, deuxième chose à savoir, par le parapluie du papillon citron, le fou de Bassan est sans conteste le champion de plongeon de haut vol. Pour se nourrir au-dessus de la mer, en fait, il est capable de s'élever à plus de 40 mètres de haut et d'effectuer un véritable piqué à la verticale, la tête la première et les ailes rabattues contre le corps. Et au moment où il pénètre dans l'eau, il est à près de 90 km/h. Et en fait, un de ses secrets pour ne pas se blesser, eh bien, c'est une série de petits coussins d'air situés sous la peau de sa tête et de son poitrail, de véritables airbags intégrés qui lui permettent d'absorber en fait les chocs au moment de l'impact des plongeons.
1: Et en plus de ça, il a une vue particulièrement aiguisée pour repérer un petit poisson d'une telle hauteur.
2: Eh bien, c'est tout à fait vrai. Et alors, troisième chose à savoir, au moment de l'élevage des jeunes, les fous de Bassan adultes quittent la colonie pour chercher du poisson. Problème, les espèces de poissons avec lesquelles ils nourrissent leur progéniture ont quasiment disparu des côtes nord de la Bretagne. Conséquence, les oiseaux sont obligés de faire des trajets de plus en plus longs pour trouver de quoi se nourrir. Parfois, plusieurs centaines de kilomètres. Des trajets donc de plus en plus longs qui, selon les chercheurs, ont une incidence négative sur la physiologie des adultes et la survie des poussins, ce qui risque de conduire à un déclin inexorable de l'espèce. Le monde vivant est merveilleux, préservons-le. Et pour leur connaissance, un immense merci à Philippe-Jacques Dubois et Élise Rousseau, auteurs du livre « Les guetteurs ». C'est publié chez Albin Michel.
1: Le fou de Bassan, qui est donc un champion de plongeon. À noter qu'en France métropolitaine, les fous de Bassan sont rassemblés sur un seul et unique site de reproduction. C'est l'île Rouzic, aux Sept Îles, dans les Côtes d'Armor, ce qui confère à cette espèce une très grande fragilité. Merci Benoît Prospero.
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1: Et si les réseaux sociaux prouvaient qu'ils peuvent avant tout être un véritable moteur de solidarité? Depuis plusieurs mois, un homme cuisine régulièrement des dizaines de repas pour les sans-abri et partage ses recettes ainsi que ses distributions sur TikTok et Instagram. Cet été, il a décidé de quitter sa cuisine parisienne et il se balade un petit peu partout en France, Robin Bernot.
4: Un créateur de contenu s'est lancé dans un tour de France solidaire pour cuisiner pour les sans-abri.
5: Je trouve ça génial, il faudrait continuer en fait.
4: Cet été, Manu Solidaire, c'est son nom sur les réseaux sociaux, a décidé de sillonner une partie de la France pour cuisiner et distribuer des repas aux personnes vivant dans la rue. Et cette tournée, il la partage sur les réseaux sociaux avec ses plus de 400 000 abonnés.
6: Salut tout le monde les amis, c'est le tout début de soleil.
4: Ainsi, les internautes qui le suivent peuvent faire des dons qui serviront entre autres à financer les ingrédients et les différentes étapes du voyage. Il y a quelques jours, il était de passage à Avignon où il a préparé plus de 60 repas et notre journaliste Clara Baudard en a profité pour le rencontrer.
6: Aujourd'hui, c'est compliqué de se dire que les sans-abri, on veut juste pas les voir parce qu'en fait, ils existent, sont autour de nous. Toutes les personnes de la rue, elles ont besoin de manger.
4: Il faut savoir que début août, la mairie d'Avignon a adopté un arrêté municipal anti-mendicité, une mesure qui ne décourage pas Manu Solidaire de réaliser ses distributions de repas bien. Bien au contraire.
6: Se dire qu'on vire les personnes démunies des centres-villes sans leur donner de solution de repli, c'est un peu se voiler la face et cacher la misère, alors que quoi qu'il arrive, elle restera là.
4: Alors ici, ça marche. Et vous, qu'en pensez-vous?
7: Je trouve ça hyper cool. S'il peut y avoir de l'aide en France, de l'entraide, je trouve ça vraiment génial.
4: J'en ai par exemple discuté avec Juliette qui souhaitait souligner les difficultés de pouvoir bien se nourrir, en particulier aujourd'hui.
7: Il y a de moins en moins d'aides justement qui sont consacrées aux personnes les plus délaissées et les moins aisés dans la population. Donc je pense que c'est vraiment cool s'il y a des initiatives qui peuvent se faire de façon individuelle. Quoi.
4: Des difficultés pour s'alimenter qui concernent évidemment les sans-abri, mais pas que, c'est ce que m'a rappelé Jade.
8: Moi je vois les étudiants aussi par exemple, ou les personnes comme ça qui ont besoin d'aide. Non, je trouve ça génial, il faut continuer d'être dans d'autres villes. Ils font que Avignon pour l'instant?
4: Alors pas tout à fait, en fait Avignon faisait partie de tout un circuit organisé dans le sud-est. Manu Solidaire est entre autres passé par la Loire, la Lozère ou plus récemment à Marseille.
8: Ok, qui passe en Bretagne. Je trouve que
5: La question de la nourriture en ce moment, c'est compliqué.
4: Pourquoi c'est compliqué?
5: Parce que les prix augmentent, tout augmente.
4: Grâce à cette initiative, Manu Solidaire crée du lien, une démarche qu'il souhaite poursuivre et continuer à partager sur ses réseaux sociaux, avec toujours cette même envie, celle d'être utile.
1: Merci Robin Bernot. Demain, autre idée qui marche, un duo qui décide d'agir pour la propreté de leur plage. Est-ce que vous aussi, vous donnez de votre temps pour les autres? 0810 055 056. Venez nous parler de votre engagement, qu'il soit ponctuel ou régulier, qu'il soit au sein d'une association ou non, qu'il concerne la solidarité, l'éducation, la protection de l'environnement ou même les animaux. Pourquoi pas? 0810 055 056. Et puis, si vous cherchez des bénévoles aussi, appelez-nous. On en parle juste après YouTube, Where the Streets Have No Name, sur votre radio ici.

0: You Too, Where the Streets Have No Name, 5h57 et bonjour Lassim.
1: Bonjour.
0: Lassim, vous êtes à Ardoye en Ardèche.
1: Oui, c'est ça.
0: Comment allez-vous ce matin Lassim?
1: Bien, bien, je suis un peu au travail, mais bon,
0: ah,
1: pas de soucis.
0: Qu'est-ce que vous faites comme travail Lassim?
1: Agent d'entretien.
0: Très bien, et donc vous avez commencé quoi, à 5h, c'est ça?
1: Ouais, 5h30.
0: 5h30. Bon alors Lassim, vous nous avez appelé parce que vous êtes bénévole dans votre village. Dites-nous en quoi ça consiste.
1: En fait, on organise des événements soirée Halloween, soirée Saint-Patrick, et matinées huîtres. Et c'est pour animer le village, pour faire des festivités dans le village.
0: Vous êtes nombreux
1: du lien aussi.
0: Vous êtes nombreux dans cette association?
1: On est une quinzaine de bénévoles.
0: Donc 15 bénévoles, c'est super.
1: Oui, une quinzaine de bénévoles et je suis juste membre.
0: Vous êtes membre. Ça fait combien de temps que vous êtes membre de cette association, Lassim?
1: Depuis 2018.
0: 2018. Depuis 2018. Et qu'est-ce que vous aimez dans cette association? C'est le lien, c'est le fait d'organiser des choses, c'est
1: j'aime bien aider un peu à l'investissement du village, aider pour organiser des événements.
0: Et c'est quoi le prochain événement du village, Lassim?
1: Normalement, octobre.
0: Ah, le soirée Halloween. Ah oui, déguisement, vous allez décorer le village, tout ça?
1: Décorer la salle des fêtes, on fait une soirée Halloween à la salle des fêtes polyvalente du village.
0: Eh bah, très bien. Eh bien, merci de nous avoir appelé, Lassim. Je vous souhaite bon courage pour le travail. Et puis, bonne fête d'Halloween, mais dans quelques semaines, du coup.
1: Oui, dans quelques semaines.
0: Merci.
1: Ça passe trop vite, le temps.
0: Merci. Très belle journée. Et merci d'avoir commencé cette journée avec nous. Je vous retrouve demain à 4h59, non pas avec Valentine, mais avec Valentin. Et oui. Et bonjour à l'équipe d'ici matin qui prend le relais sur votre radio locale ici.
2: Salut, mais oui, nous sommes là, bienvenue en Gascogne, ravi de vous accompagner avec une journée plutôt calme côté météo, on va pas s'en plaindre. Point complet météo, juste après les infos. Pour justement l'info, c'est Marion Nambiel-Arribagé qui arrive dans un petit instant. Côté équipe de votre Ici Gascogne Matin, notez que c'est Laurence qui vous accueille ce matin au standard d'Ici Gascogne et Mathéo à la réalisation. On est parti parce que c'est l'heure.
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5: Mieux vaut tard que jamais. La baignade est enfin de nouveau autorisée à Parentis-en-Born sur le lac. Elle était interdite depuis le 8 juillet, autant dire quasiment toutes les vacances, à cause de la présence trop élevée de cyanobactéries, ces micro-organismes qui peuvent provoquer des irritations, des maux de tête ou encore des troubles digestifs. On peut donc à nouveau se baigner, mais c'est un peu tard pour les professionnels du tourisme. Joris Chamberger.
6: Cette réouverture, elle arrive même trop tard pour les gérants de camping contactés par Ici Gascogne, parmi eux Agnès du camping Khaled.
7: Un soulagement mais un peu tardif quoi, parce qu'on est le 25 août et la saison elle est finie quoi. On a l'impression que tout le temps de la saison touristique ça a été fermé, donc ça fait râler quoi, c'est rageant.
6: Pour elle, ça fait déjà 3 saisons qui sont perturbées par les cyanobactéries. Maintenant, elle préfère être transparente avec les clients de son camping.
7: Sur notre site internet, c'est noté que baignade au lac, mais il y a un petit astérix qui dit les gens ils sont invités avant de venir au camping ou avant de réserver à regarder le résultat des analyses et si le lac est ouvert ou pas.
6: Pour la maire de Parentis-en-Born, Marie-Françoise Nadeau, il va falloir développer les activités touristiques autres que la baignade.
8: Nous avons deux bases nautiques, on a la co-branche, peut-être travailler aussi collégialement entre la collectivité et les acteurs économiques de tourisme pour trouver des solutions effectivement pour maintenir cette activité touristique malgré les cyanobactéries.
6: Outre le développement d'autres activités touristiques, la communauté de communes des Grands Lacs recherche également des moyens de mieux connaître et de réduire la prolifération des cyanobactéries dans les temps.
5: Baignade à nouveau autorisée donc à Parentis, au sud du lac, à Sainte-Eulalie par exemple, elle est toujours interdite. Alors comment penser à l'avenir avec ces interdictions de plus en plus fréquentes en été? Eh bien, on entendra la maire de Parentis dans l'info d'ici tout à l'heure à 6h32. Une femme de 70 ans qui se baignait à l'Itémix a été victime d'un malaise hier en début d'après-midi. Heureusement, elle se trouvait dans la zone surveillée. Les nageurs sauveteurs sont donc intervenus très rapidement. Ils ont effectué un massage cardiaque et son pouls est reparti au bout d'une dizaine de minutes. La septuagénaire a été transportée à l'hôpital. Justement, si vous comptez aller vous baigner aujourd'hui ou bien ce week-end, prudence, alerte aux baïnes jusqu'à dimanche inclus avec un risque maximal selon la préfecture. Cela concerne les plages des Landes évidemment, mais aussi de la Gironde, des Pyrénées-Atlantiques et de la Charente-Maritime.
2: Elle sait qu'elle n'a pas le droit de le faire, mais elle l'a fait quand même.
5: La patronne d'une pizzeria de Mimizan a décidé d'afficher sur les réseaux sociaux la tête d'un client parti sans payer. Une image tirée de la caméra de surveillance de son établissement. Nous sommes mardi soir, une famille dîne au resto, le père, la mère, les deux enfants. Et à la fin du repas, tout ce petit monde part sans régler la note, 71 euros. D'où l'indignation de la restauratrice Aurélie, surtout que c'est pas la première fois que ça arrive.
4: Je voulais juste que sa tête circule et qu'ils se reconnaissent, en fait. Je pensais même pas avoir un seul commentaire sous la photo, en fait. Parce que j'avais espoir qu'ils se disent « Ah mince, ils m'ont vu » et qu'ils arrêtent de le faire en impunité. Ça fait la troisième fois cet été et on fait du service, on fait pas les gendarmes, en fait. Le soir, voilà, on a du monde. Dès que quelqu'un se lève, j'ai pas envie de le fliquer, de les faire payer dès qu'ils arrivent. Faut garder un peu de convivialité et avoir confiance aux gens, quand même. Je sais très bien que je n'ai pas le droit de diffuser sa tête, mais tant pis. Hein. Maintenant, oui, c'est facile, c'est les réseaux sociaux et tant pis. Hein. Qui c'est qui nous protège à nous? Nous, on a quoi comme recours? On n'a aucun recours. Je vais aller passer une demi-journée à la gendarmerie. Tout ça pour m'entendre quoi? Ben, on peut rien faire. Qui porte plainte, au moins j'aurai son nom et je porterai plainte à mon tour.
9: Vous attendez quoi, vous, pour la suite?
4: Rien du tout. Que les autres personnes n'osent pas le faire, peut-être aussi que ça dissuade ceux qui le font et peut-être que ce monsieur ne le fasse plus ailleurs.
5: Et on le rappelle, diffuser ainsi la photo d'un prétendu voleur, c'est interdit en France. C'est considéré comme une atteinte à la vie privée, une atteinte à la présomption d'innocence et également comme de la diffamation publique. Le drame hier soir à Caen, un homme a délibérément foncé sur un groupe de piétons près de la gare avec son véhicule vers 22h15. Une personne est décédée, 10 sont blessés, dont 7 en urgence absolue. Le conducteur a été interpellé un peu plus tard dans le secteur de Ouistreham, à une vingtaine de kilomètres de là. La piste privilégiée par les enquêteurs à ce stade est celle d'une vengeance après une bagarre. Le parquet a annoncé l'ouverture d'une enquête pour assassinat. Le geste de solidarité de la ville de Bayonne, le maire Jean-René Tchégaray a décidé d'attribuer une aide exceptionnelle de 20 000 euros à la commune de Biscarrosse, durement touchée par l'incendie du mois de juillet. Et puis plus anecdotique, au-delà de cette aide financière et afin de remercier ceux qui se sont battus contre les flammes, la ville a décidé aussi d'inviter gratuitement les pompiers à assister à l'une des corridas de la Feria de l'Atlantique, Feria qui se tient du 4 au 6 septembre dans les arènes bayonnaise. Et puis ça revient petit à petit. Hier soir, il ne restait plus que 200 foyers encore privés d'électricité dans les Landes après les orages de dimanche soir dans le sud du département. Des foyers situés dans les secteurs de Peyrorade et d'Ortevielle selon Enedis.
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5: Et oui, coup d'envoi du championnat de Pro D2 ce soir. Pour cette première journée, les Rouges et Blancs reçoivent Narbonne, l'un des promus. Dax qui sort d'une saison compliquée, réussit sportivement, mais plombé par les 14 points de pénalité infligés pour des raisons financières. Le club avait fini la saison à la 11e place du classement. Alors cette année, l'objectif reste avant tout le maintien, confirme le manager Vincent Etcheto.
10: Ça serait orgueilleux, prétentieux de dire le contraire. On reste, je pense, c'est l'avant-dernier budget de Pro D2. Donc c'est compliqué quand même de s'avancer un peu. On a fait une superbe saison l'an dernier.
11: C'est pour ça, il y a des repères, on pourrait...
10: Ouais, mais on a mis beaucoup de bonus ici, on a gagné nos 4 derbies, basque ou landais, on a ramené des bonus de l'extérieur quasiment en match sur 2. C'est une saison pleine. Est-ce qu'on est capable de... Moi j'espère. J'espère qu'on est capable de faire une saison pleine, tout en sachant qu'individuellement, moi, dans mon rôle de manager, mes jeunes entraîneurs, le groupe de joueurs, il y a une marge individuelle qui est hyper importante dans la façon de s'entraîner, dans la façon de se préparer. Donc je pense que si on fait ces progrès-là, on pourra rééditer la même saison. Mais il y a plein de petites choses qui restent aléatoires, subjectives, et qu'on verra, qu'on maîtrisera sur le moment.
5: US Dax Narbonne, première journée de Pro D2, c'est donc à 19h30 ce soir, et c'est bien évidemment à vivre sur Ici Gascogne. Qui pour succéder au PSG en foot, le tirage au sort de la Ligue des Champions, c'est ce soir à 18h à Monaco. Les 36 équipes qualifiées connaîtront leur adversaire. Seuls 3 clubs français joueront la Ligue des Champions cette saison. Le PSG, double tenant du titre, Lens et Lille. L'Olympique Lyonnais, en revanche, ne participera pas après sa défaite hier soir à domicile face au Fenerbahçe en barrage d'accession retour.
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5: La météo, Jérôme.
2: Avec un début de journée plutôt variable, quelques averses sont possibles ici ou là, nous dit Météo France. Et les éclaircies arriveront sereinement cet après-midi. Elles seront belles avec un petit renforcement du vent quand même à noter sur notre côte sud jusqu'à 70 km/h pour les rafales. Et côté température, les maximales de ce jeudi, ça reste des maximales de saison agréable, 27 à 30 degrés.
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2: Et le trio Frédéric Goldman Jones, ça nous a actement manqué. Hey.

0: Frédéric Goldman Jones à nos actes manqués. Ici Gascogne, il est 6h12. Bon réveil.
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0: Dans un petit instant, le docteur Kerzek vient nous retrouver, consultation avec notre médecin qui ce matin va nous parler de notre horloge biologique. On va essayer de la remettre à l'heure et c'est pas toujours facile après les vacances où on a fait un petit peu tout et n'importe quoi, coucher tard, lever tard.
3: C'est pas vrai.
0: Oh si.
3: Non, oh, si. Pas notre genre. Hein.
0: Oh si, je vous connais. Eh ben, il va essayer de nous remettre les pendules à l'heure, notre docteur, dans un petit instant. Allez, ce matin, la question qui va bien, on sait que tous les matins, on aime bien vous sonder via notre WhatsApp. Alors ce matin, dans nos infos, on parle de cette restauratrice de Mimizan qui a publié sur les réseaux sociaux des photos d'une famille partie sans payer la note après avoir mangé dans sa pizzeria. Alors que c'est strictement interdit de le faire.
3: Alors vous, qu'est-ce que vous en pensez pour ou contre la publication d'images de vidéosurveillance pour afficher les voleurs hein, ou autres délinquants dans les commerces? Eh bien, vous votez sur le WhatsApp ici Gascogne 05 58 46 50 50. Vous postez soit hashtag pour, soit hashtag contre.
0: Voilà, tout collé, hein, hashtag pour ou hashtag contre. Êtes-vous pour ou contre la publication d'images de vidéosurveillance pour afficher les voleurs ou autres délinquants, sachant que, bien entendu, pour l'instant, la loi le dit, c'est strictement interdit. Hein. 05 58 46 50 50, postez via le WhatsApp d'ici Gascogne. Le docteur Kerzek se prépare, il arrive avec sa blouse dans quelques secondes.
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0: Et pour bien commencer la journée, il faut avoir une horloge biologique au top. Ben, on va essayer de la remettre à l'heure, cette horloge biologique ce matin. Avec vous, docteur Kerzek, bonjour.
6: Bonjour à toutes et à tous. Après 2 mois de vacances, les réveils sont parfois douloureux, les couchers difficiles et les écrans ont pris leur quartier jusqu'à tard dans la nuit. La bonne nouvelle, c'est que notre horloge biologique, même si elle est un peu désynchronisée, elle est très adaptable. Elle a juste besoin d'un peu d'aide pour se recalibrer. On ne change pas ses habitudes en un jour, mais en quelques jours. Donc si la rentrée, c'est pas pour demain, vous avez quelques jours pour vous recaler. Votre cerveau a pris une mauvaise habitude. Pendant l'été, on s'est exposé à la lumière naturelle tard le soir, on a veillé devant des écrans, on a mangé à des heures décalées. Résultat, notre mélatonine, l'hormone du sommeil, s'est sécrétée plus tard. On a pris ce qu'on appelle un décalage horaire social. C'est un mini jet lag, hein, sans avoir pris l'avion. À cela s'ajoute la lumière bleue des smartphones et des tablettes qui vient encore retarder l'endormissement. Je vous propose des petits gestes simples à appliquer dès aujourd'hui. Premier geste, on avance l'heure du coucher par petites touches. On ne passe pas brutalement de minuit à 22h, ça ne marcherait pas. On se couche 15 minutes plus tôt chaque soir. Deuxième geste, on utilise la lumière du matin. Dès le réveil, on ouvre les volets, on s'expose à la lumière naturelle. Cela envoie un signal puissant à notre cerveau pour caler notre horloge interne. Troisième geste, on éteint les écrans 1 heure avant de se coucher. Couvre-feu numérique. À la place, on prend un bouquin, un livre papier, on écoute une musique douce ou on discute calmement avec sa famille.
0: Bon, ça c'est pour nous. Et alors pour les parents qui ont des enfants qui ont pris de mauvaises habitudes, eh bien, il va falloir reprendre aussi le chemin de l'école. Les conseils sont les mêmes ?
6: Une règle supplémentaire, on supprime les écrans dans la chambre et surtout 2 heures avant le coucher. Pour les plus petits, on instaure un rituel de retour au calme. Une histoire, un câlin, une chanson douce. Chaque soir, à la même heure, le cerveau des enfants adore les rituels, cela les rassure. Et on donne l'exemple, hein, si les parents rangent leur téléphone, l'enfant le fera plus naturellement. Enfin, on évite les activités trop stimulantes le soir. Pas de jeux vidéo, pas de films d'action. En une semaine, le rythme se règle généralement. En résumé, pour une rentrée sereine, on avance le coucher par petits pas, on s'expose à la lumière le matin, on éteint les écrans 1 heure avant de dormir. Votre sommeil vous dira merci. D'ici là, portez-vous bien.
0: Et nous, on vous dit merci aussi. Merci, docteur Kerzek. Consultation matinale tous les matins à cette heure-ci. Vous avez des soucis avec votre horloge biologique et j'ai bien compris pourquoi, du coup.
3: Oui, elle a un peu de mal à comprendre qu'il faut se coucher tôt, là.
0: Passer de 1 heure du matin parce que vous avez fait n'importe quoi.
3: À 21h30, et du coup, mon corps, il ne comprend pas.
0: Ouais, le réveil à 2h du matin, forcément, ça pique.
3: Oui, là, le réveil, ça pique. Oh. Et le coucher, ça pique aussi.
0: Oh, ma pauvre marionnette.
3: Ça pique, hein.
0: Oh, ça pique.
3: C'est ça de vieillir, hein.
0: Oh, parlez pas. Les Pointer Sisters, I'm so excited. Il est 6h16.

0: Les Pointer Sisters pour donner du rythme dès le saut du lit avec I'm So Excited à venir dans un petit instant pour la musique. Ici Gascogne, vos chansons préférées toute la journée. Marc Lavoine et Patrick Fiori, le duo pour Occuper. Mais là, à 6h20, c'est passe-moi le micro. Tous les matins, Bernard Tessier tend son micro à ceux et celles qui croisent son chemin.
1: Et rencontre ce matin avec Anaïs Michel-Boyau, pompier volontaire. Elle est aussi référente à la DFCI pour préserver notre massif forestier.
2: Bonjour, bonjour. Moi, c'est Anaïs Michel-Boyau. Je suis référente à la DFCI. Je travaille sur un secteur qui s'étend de Sanguinet à l'Itémix, en passant par Ichoux et la Boère.
3: Pourquoi avoir rejoint la DFCI des Landes ?
2: Parce que je suis attachée aux Landes et à la forêt. Étant pompier volontaire, préserver le massif, ça me parle forcément beaucoup.
3: Je sais que vous avez fait d'autres métiers avant d'être à la DFCI, vous pouvez m'en parler ?
2: Oui, tout à fait, je suis psychomotricienne de formation, donc j'ai travaillé pendant 8 ans auprès d'enfants, d'adultes, de personnes âgées, un métier riche et varié. J'ai commencé en région parisienne, en maison de retraite, puis j'ai monté un cabinet libéral, donc là j'ai aidé des enfants sur plein de difficultés différentes, et puis de retour dans les Landes, j'étais également en maison de retraite sur Vielle-Saint-Girons.
3: En quoi ça consistait en fait ce métier de psychomotricienne ?
2: Alors j'aime bien le résumer comme étant un mix entre un kiné et un psychologue. On travaille sur avant tout l'image du corps, le bien-être. On passe par le corps en fait pour résoudre pas mal de problématiques du quotidien. En fonction du public, le métier en fait va être totalement différent. Avec les personnes âgées, on va pas rechercher forcément du progrès mais plus du bien-être, des sourires au quotidien. Avec des enfants, là par contre on va chercher le progrès, essayer de les faire avancer, tout en passant par le jeu. Le jeu, c'est la base de tout. Un enfant ne peut pas mieux apprendre qu'en jouant, en prenant du plaisir dans ce qu'il fait. C'est là qu'il va s'épanouir et profiter du moment pour s'enrichir et avancer.
3: Cette approche aussi de ce milieu, vous l'avez fait dans quel contexte au départ ?
2: Alors, au tout départ, c'est un contexte sportif. En fait, j'ai encadré des enfants dans le volleyball. Tout est parti de là et le contact avec les enfants a toujours été très naturel. C'était les aider dans un autre cadre qu'être psychomotricienne.
3: Comment on arrive justement à la fois les protéger ses enfants et puis s'occuper d'eux?
2: C'est avant tout une question de relationnel, ça va être créer un lien avec l'enfant et une fois qu'il sera en confiance, eh bien, il va petit à petit se livrer et puis sans même s'en rendre compte finalement progresser.
3: Ce bien-être que vous avez apporté tant aux gens de l'EHPAD qu'aux enfants, qu'est-ce que ça vous a apporté à vous?
2: De la satisfaction, c'est sûr, un sentiment d'être utile que je retrouve maintenant dans mon activité de pompier volontaire et puis avec les enfants, la DFCI, voilà, être utile, porter un message utile. Tout est une question d'adaptation en fait. Au quotidien, en tant que psychomotricienne, je m'adaptais à l'enfant, à ce qu'il avait à me donner le jour J, à sa disponibilité. Le jeu se créait en fonction de lui. Voilà, en intervention pompier, c'est pareil, on s'adapte à la situation.
3: Est-ce qu'il y a un métier que vous avez encore rêvé de faire et que vous n'avez pas fait ?
2: Il y en a des rêves, mais bon, être pilote d'avion de chasse, je crois que je peux tirer un trait dessus quand même.
3: Ouais, pourquoi ?
2: Ah, ben, je pense pas avoir les compétences pour ce genre de fonction.
3: Mais vous auriez aimé.
2: Ah oui, oui.
3: Anaïs Michel-Boyau, qui est actuellement à la DFCI des Landes, notamment dans le secteur du Pays de Borne, pompier volontaire, on l'a dit, et qui rêverait de monter dans un avion. J'espère qu'il y en a qui sont en train d'écouter, qui sont pilotes, on sait jamais.
2: Ah, oui.
3: Anaïs, j'ai un petit défi à vous lancer, là, en pleine forêt où on se rencontre aujourd'hui. Est-ce que vous êtes capable de me donner le nom de la radio qui vient de vous tendre le micro ce matin ?
2: Eh bien, ici Gascogne.
0: Mais c'est une très bonne réponse. Et merci Bernard pour cette rencontre matinale. Ici Gascogne, vos chansons préférées toute la journée, c'est Marc Lavoine en duo avec Patrick Fiori tout de suite. Ils sont occupés avant 6h30 et le retour de l'info. L'horoscope, Catherine Viguier arrive dans un petit instant. Bon réveil et bonne fête à Monique aujourd'hui, c'est sa fête, mais oui.

0: qu'est-ce que vous faisiez là pendant le titre? Vous étiez occupé à toute autre chose
1: aussi.
0: Oui, qu'est-ce que vous faisiez?
1: J'écrivais le prochain flash.
0: Ah ben c'est bien. Parce
1: que c'est moi de travailler, hein, c'est désolé.
0: Mais ben, ça tombe bien parce que figurez-vous que c'est dans 3 minutes.
1: Ah vous voyez, donc, il était temps que je le finisse en même temps.
0: Deux trois trucs à finir.
1: Oui voilà, c'est le moment ou jamais quoi.
0: Deux trois infos pour pas faire du Jean-Michel à peu près. Restez, allez-y, allez-y.
1: Je peux continuer à m'occuper.
0: Pas de souci. Occupez-vous et nous dans un petit instant c'est l'horoscope avec Catherine Diguet qui par contre elle est prête. Il y a pas de souci, elle a toute sa liste, tous les signes vont être servis.
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0: Et à 6h28, l'horoscope Catherine Viguier. On parle particulièrement des Verseaux ce matin.
5: Et c'est bien, ils doivent faire entendre leur voix. Bélier, ne vous isolez pas en cas de désaccord, cherchez absolument un terrain d'entente. Taureau, des tensions possibles avec une hiérarchie ou un bien-aimé, c'est à vous de jouer. Gémeaux, ça se passe bien et surtout, voyez du paysage, marchez même près de chez vous. Cancer, l'argent est un sujet, mais aussi des blessures psychiques que vous voulez guérir. Lion, ça discute en famille, au travail, mais ces échanges portent leurs fruits. Vierge, il est temps de vous réserver du temps à vous. Balance, quiconque fait battre votre cœur, vous attendez de lui, d'elle, un retour. Scorpion, entre vie privée et vie professionnelle, que privilégiez-vous ? Sagittaire, il s'agit d'adapter votre communication en restant en accord avec vos pensées. Capricorne, alors c'est chargé sur le plan financier, il vous appartient de gérer pour l'avenir. Verseau, il est question d'honneur, de dignité et vous faites entendre votre voix. Poisson, n'essayez pas de faire des performances si cela nuit à votre bien-être. Et pour nous tous, de l'amour tout simplement partout.
0: Eh ben voilà, de l'amour toujours.
1: Oh, de l'amour
0: même.
1: Partout. Oh, oh, c'est beau, hein.
0: C'est tout beau, ça.
1: Ah oui.
0: De l'amour.
1: Peace and love.
0: Oh là là, ce matin, quand je suis arrivé, j'ai dit ça va, Marion, qu'il n'y a pas de foot. Bon, voilà, par exemple.
1: Oui, c'est ça vous manquerait si je ne le disais pas comme ça.
0: On est bien d'accord. La question du jour, je vous la redonne et vous êtes déjà nombreuses et nombreux à avoir voté, c'est bien, sur le WhatsApp d'Ici Gascogne, 05 58 46 50 50. Dans nos infos, justement, on en a parlé avec Marion. Il y a une restauratrice de Mimizan qui a publié sur les réseaux sociaux les photos capturées par des vidéos de surveillance qu'elle a dans son resto, d'une famille qui n'a pas payé la note au moment de payer. Ben, ils sont partis et ils ont laissé une note de 71 euros à la restauratrice. Elle a publié cette vidéo alors que c'est strictement interdit par la loi. La question qu'on vous pose ce matin, êtes-vous pour ou contre la publication d'images de vidéosurveillance pour afficher des voleurs ou autres délinquants? Hashtag pour ou hashtag contre, vous votez sur notre WhatsApp 05 58 46 50 50.
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0: Marion, dans l'actu de ce jeudi.
1: En rugby, retour aux choses sérieuses pour l'US Dax avec le coup d'envoi ce soir du championnat de Pro D2. Et pour cette rentrée, les Rouges et Blancs reçoivent Narbonne, l'un des promus. C'est à 19h30 et c'est à vivre sur Ici Gascogne. On en parlait il y a un instant. À Mimizan, la patronne d'une pizzeria affiche la tête d'un voleur sur les réseaux sociaux. Mardi soir, ce père de famille, venu dîner avec femme et enfant, est parti sans payer l'addition. Alors la restauratrice a décidé de l'afficher. Ça fait 3 fois cet été qu'on lui fait le coup. Dans l'info d'ici, nous irons à Parentis-en-Born. Ça y est, la baignade est à nouveau autorisée dans le lac. Elle était interdite depuis le 8 juillet à cause de la prolifération de cyanobactéries, des épisodes qui tentent à se renouveler tous les ans. Alors il va falloir réfléchir à d'autres activités. Mais d'abord, le 90 secondes avec vous, Valentine Letès.
6: Au volant de sa voiture, un jeune russe de 26 ans fonce dans la foule à Caen. Un mort et 10 blessés, dont 7 dans un état très grave hier soir. Le conducteur en fuite après l'accident a été arrêté à une 20aine de kilomètres. La piste d'une vengeance après une bagarre semble privilégiée. Le bilan grimpe encore au Népal. Plus de 800 disparus désormais au cœur de l'Himalaya. Une majorité de touristes dans un terrible tsunami de boue et de glace. 80 Français ont signalé leur présence dans le pays via le fil d'Ariane. Nous n'avons pas encore de nouvelles ce matin. La météo déchaînée en France. Après la canicule et une tornade, 23 départements désormais en vigilance orange pour orages violents. Il se décale à l'est ce matin après avoir tonné sur la côte atlantique. Un blessé déjà signalé en Charente-Maritime. Des salariés de l'abattoir de Perpignan mis à pied après des signalements de l'association L214. Dans ces vidéos transmises hier à votre radio ici, des vaches et des moutons découpés encore vivants et des cochons aspergés d'eau puis électrocutés. La durée de vie de nos médicaments bientôt rallongée. L'Agence nationale du médicament a convaincu une quinzaine de laboratoires de réétudier le temps de conservation du dafalgan, de l'efferalgan ou encore de produits à base d'amoxicilline pour lutter contre le gaspillage et les pénuries. France-Slovénie, les Bleus du basket disputent ce soir un match de qualification pour la Coupe du Monde au Qatar l'été prochain. Les Français jouent sur le parquet de Bercy à Paris à partir de 20h30.
0: Ici Gascogne, 6h32. Dans l'info d'ici, Marion, direction Parentis-en-Born.
1: Et oui, la baignade est enfin de nouveau autorisée dans le lac. Elle était interdite depuis le 8 juillet, autant dire quasiment toutes les vacances, à cause de la présence trop élevée de cyanobactéries, ces micro-organismes qui peuvent provoquer des irritations, des maux de tête ou encore des troubles digestifs. Des cyanobactéries dont la prolifération est renforcée par la chaleur, autant dire que cet été, elles ont donc été servies. Mais il est donc probable que de telles situations se reproduisent pour les prochains étés. Il faut donc désormais développer d'autres activités autour du lac, estime la maire de Parentis, Marie-Françoise Nadeau.
7: Les campings, bon, ils ont les piscines, mais tous n'ont pas des piscines. Donc, c'est aussi trouver des solutions pour occuper, si je puis dire, les touristes et même les parentissois qui sont sur place. À nous de trouver d'autres activités qui pourront compenser dans la mesure du possible. Mais ça se fera avec les acteurs économiques, puisque nous avons deux bases nautiques, on a la co-branche. Peut-être travailler aussi collégialement entre la collectivité et les acteurs économiques de tourisme pour trouver des solutions, effectivement, pour maintenir cette activité touristique malgré les cyanobactéries.
1: La baignade qui est donc à nouveau autorisée à Parentis, mais au sud du lac, à Sainte-Eulalie par exemple, elle est toujours interdite.
0: Il est 6h34, ici Gascogne. On parle de la route pour vous dire que, à l'heure actuelle, pas de soucis majeurs, en tout cas pas de soucis signalés sur nos routes. On circule sans problème. Mais si vous remarquez une difficulté, bien sûr, le bon réflexe, vous nous le faites savoir. 05 58 46 50 50 pour faire la route ensemble, bien entendu.
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0: Et le bon son de Eurythmics, c'est Sweet Dreams.

0: Dreams avec Eurythmics. Ici Gascogne, il est 6h38.
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0: Ah, ma Mario, j'aimerais vous parler d'un petit compagnon adorable.
3: Oulala. J'ai peur.
0: Mais c'est très sérieux.
3: Je vous écoute, je suis toute oui.
0: J'espère bien. Le cochon d'Inde.
3: Oui, ah oh oui.
0: N'a jamais eu de cochon d'Inde?
3: Si.
0: Ah.
3: Si, quand j'étais petite, il y avait un cochon d'Inde.
0: Ah, il s'appelait comment?
3: Cookie.
0: Mm. Oh, il va bien, Cookie. Enfin,
3: il est mort. Ah, vous exagérez non plus.
0: Cookie est mort.
3: Ça a une longévité.
0: Oui, voilà.
3: Il mangeait les fils électriques, il mangeait
0: son. Et oui, voilà, c'est ça, ça vient de. Voilà. Alors, figurez-vous que le cochon d'Inde, c'est en effet un compagnon adorable, mais sa santé repose sur un élément crucial, la vitamine C. C'est ce que va nous expliquer le docteur Pierre Faber, notre vétérinaire, qui viendra nous voir d'ici 7 heures. À venir également, parce que vous l'avez mérité, l'humour en tube. Pour survivre à la rentrée, il faut penser aux prochaines vacances. C'est ce que nous expliquera.
3: Je suis bien d'accord. Il faut programmer les prochaines.
0: Ah ouais, vous êtes du style, vous arrivez le premier jour après les vacances et regardez déjà votre tableau pour les prochaines.
3: Pensez à ce que je vais faire lors des prochaines. On en a réservé tout ça. Quoi.
0: On en parlera de cette technique pour survivre donc au boulot. Ce sera avec nos humoristes, l'humour en tube, Fred Ballard, juste avant 7 heures. Mais là tout de suite, 7h-20, on parle sport et rugby ce matin.
3: Dans 100% Club, mardi dernier entre 18h et 19h, Carl Da Silva et Esteban recevaient Mathieu Dubosc, le coprésident du club de Biscarrosse. La commune a été durement touchée par l'incendie cet été. L'occasion de faire le point donc avec lui sur les éventuelles conséquences pour le club et les installations.
4: Alors impacté directement au niveau infrastructure, tout ça, nous n'avons rien eu. Par contre, oui, au niveau partenaire, beaucoup de partenaires ont été touchés. Il y a des joueurs qui ont participé au feu, qui ont aidé les pompiers. Nous n'avons pas de pompiers dans l'équipe directement là, donc c'était beaucoup un soutien aux pompiers. Ouais.
5: Mathieu, dans ce contexte particulier, j'imagine que préparer une saison normalement, c'est un peu compliqué.
4: Alors, c'est un peu compliqué parce qu'on ne sait pas trop où on va non plus par rapport à tous nos partenaires là, qui ont quand même tout perdu. On va voir par la suite comment ça se passe. Mais bon, on va se serrer les coudes et arriver à faire quelque chose.
5: Président, on rappelle que samedi, vous avez organisé une journée de solidarité, un match entre Salles et Nantes, hein, c'est ça?
4: Salles et Nantes, c'est ça. Salles s'est rapproché de nous pour organiser une journée solidarité pour les sinistrés. Donc, nous, on était tout à fait d'accord avec ça. Hein. Ça nous a permis de récolter des fonds qui sera remis lors du forum des associations à Biscarrosse ce week-end.
5: Allez, parlons du sportif. Biscarrosse évoluait la saison dernière en Fédéral 3. Vous débuterez votre championnat en Régional 1 le 20 septembre face à Sainte-Livrade. Comment abordez-vous ce premier rendez-vous et est-ce que déjà la descente, est-ce qu'elle a été digérée?
4: La descente a été digérée. Il ne faut pas penser au passé. Il faut voir ce qu'on va faire devant. Donc on a très vite travaillé pour cette saison au niveau du recrutement. Donc ça s'est très bien passé. On a pas mal de joueurs qui sont aux entraînements. On a entre 30 et 40 joueurs aux entraînements. En sachant que nous, on est quand même une ville balnéaire. Donc beaucoup de jeunes aussi travaillent l'été. Donc c'est des personnes qu'on va retrouver dans peu de temps aussi sur le terrain.
5: Esteban ?
6: Oui, justement, donc on sait que vous avez une poule très, très relevée, une nouvelle fois. Qu'est-ce qu'on peut vous souhaiter pour la saison à venir ? Parce que comme vous le dites, il y a un contexte qui est compliqué, notamment au niveau des partenaires. Voilà, donc au niveau des joueurs, je pense que l'ambition est toujours là. Quelle est l'ambition justement pour cette
4: saison ? Non, l'ambition, ça va se maintenir parce qu'on quand même... On fait revenir des jeunes biscarrossés qui sont un peu repartis, qui ont joué un petit peu dans les clubs aux alentours, qu'on entoure avec des personnes qui ont plus d'expérience, un niveau beaucoup plus élevé quand même.
0: Mathieu Dubosc, le coprésident de

0: Biscarros dans 100% Club, l'invité de Carl Da Silva. Carl Da Silva qu'on retrouvera ce soir, bien sûr, entre 18h et 19h, aux côtés d'Esteban. Allez, restez avec nous dans un petit instant. Notre vétérinaire arrive. On va parler des cochons d'Inde ce matin et de leurs besoins pour avoir une santé de fer.
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0: À 6h43, c'est notre vétérinaire qui vient nous retrouver, le docteur Pierre Faber, avec ce matin en ligne de mire le cochon d'Inde. Voilà, un petit animal sympathique, mais sa santé repose sur un élément crucial, la vitamine C. C'est à ce point vital pour lui, docteur ?
6: Alors, c'est une particularité génétique. Le cobaye ou cochon d'Inde est incapable de fabriquer ou de stocker la vitamine C. S'il en manque, le scorbut s'installe de façon fulgurante. Ses dents se déchaussent, ses articulations gonflent et il hurle de douleur. C'est une urgence vitale. Pourtant, on n'est pas obligé de donner des gouttes à tout le monde. Une supplémentation liquide est surtout indispensable pour les sujets à risque. On cible les jeunes en croissance, les femelles gestantes, les vieux animaux et les malades. Leurs besoins explosent pendant ces périodes. Pour un adulte en pleine forme, on va d'abord miser sur une excellente alimentation au quotidien.
0: Du coup, alors comment on fait pour avoir une alimentation riche comme il faut sans passer par les gouttes ?
6: Alors, la base, c'est de choisir des granulés spécifiques pour cobayes qui sont déjà enrichis en vitamine C. Mais attention au grand piège de la conservation. Cette vitamine est ultra sensible à l'air et à la lumière. Si le sac reste ouvert, elle s'évapore en quelques jours. Il faut fermer le paquet hermétiquement et acheter des petits sacs pour le conserver. Ensuite, l'alimentation fraîche fait le reste du travail. Offrez-lui chaque jour des légumes riches en vitamine C. Le grand champion, c'est le poivron cru. Couplé à du persil frais, c'est le cocktail parfait pour un animal sain. Et surtout, pas de vitamine C dans son biberon d'eau. Elle se détruit en 2 heures à la lumière et le goût amer l'empêchera de boire.
0: Et si notre cochon d'Inde boude les légumes frais ou qu'on doute de la qualité de ses granulés, qu'est-ce qu'on peut faire pour être sûr qu'il manque de rien ?
6: Dans ce cas précis, on ne prend aucun risque. On passe à la supplémentation systématique. Si l'alimentation n'est pas optimale, c'est la seule garantie d'éviter le scorbut. On achète de la vitamine C liquide, pur en clinique vétérinaire. Le rituel est très simple. Prenez la petite pipette et donnez les gouttes directement sur le côté de sa bouche. C'est le petit geste santé à instaurer tous les matins. Si vous avez un cobaye difficile, c'est votre filet de sécurité absolu. En respectant la bonne dose selon son poids, vous protégez ses os, ses dents et son système immunitaire tout au long de sa vie.
0: Et ben voilà, merci pour ces conseils très pratiques, docteur, le docteur Pierre Faben, tous les matins, notre vétérinaire. Allez, un petit détour du côté de l'autre Finistère, comme ça, avec les Innocents. À 7h moins le quart, bon réveil, avec vos chansons préférées toute la journée.

0: les innocents avec l'autre Finistère. Dans un petit instant, nous allons raccrocher les wagonnets. Pour la musique, ce sera avec Michel Jonas. Mais là, 7h10, il est temps pour nous d'accueillir Thomas Riba. Thomas Riba qui va vous accompagner tout à l'heure entre 9h et 10h. Et encore une fois, Thomas, avec vous, on va pouvoir donner son avis dans Ici, c'est vous.
1: Bonjour, ce matin, un combat. Écran contre livre. Est-ce un combat perdu d'avance? Les écrans sont-ils vraiment un frein à la lecture? Eh bien, je vous pose la question et je vous invite à réagir dès maintenant sur notre WhatsApp au 05 58 46 50 50. Et déjà une réaction, celle de Guillaume qui nous dit qu'il a deux filles, 8 ans et 14 ans. Il leur met des restrictions sur leur téléphone portable et sur leur console de jeu. Sinon, il nous dit qu'elles passeraient leur temps du matin au soir sur les écrans. Il essaie aussi de les sortir des écrans avec du dessin, des jeux de société. Et le temps d'écran pour ces filles a bien dépassé le temps de lecture de livres. Alors chez vous, comment ça se passe? Même pour vous, hein, est-ce que vous lisez encore? Est-ce que vous feuilletez des livres, des romans? Ou alors les écrans mobilisent toute votre attention et vous prennent tout votre temps? 05 58 46 50 50. Ici, c'est vous, entre 9h et 10h, votre témoignage.
0: C'est noté, à tout à l'heure, Thomas. Il est 6h52, les 3 plus d'ici Gascogne. Ces petites infos qu'on a pour vous, de choses qui se passent autour de chez vous et qu'il est bon de savoir. On commence avec deux rendez-vous. Bon, vous avez le temps de vous organiser, hein, mais deux rendez-vous à noter pour le dimanche 13 septembre.
2: Le premier, sur la commune de Biscarrosse, qui organise une journée d'hommage le 13 septembre. Donc, l'objectif est de remercier publiquement toutes les personnes mobilisées face aux récents incendies. Pompiers, forces de l'ordre, agents forestiers, agriculteurs, mais aussi commerçants, habitants et bénévoles. Ce rassemblement débutera à 11h sur la place du marché avec un défilé officiel suivi de l'ouverture d'un espace de restauration.
0: Et dans un autre style, dimanche, toujours 13 septembre, la ville de Dax accueille la première édition de sa grande course de canards sur l'Adour.
2: Ah ouais?
0: Ah oui. Ah, oui. Alors le principe, vous allez me dire, parce que c'est une opération caritative, hein, tout ça, le principe, 19 000 canards.
2: Ah oui.
0: Comme les canards de pêche au canard, et en plastique.
2: Ah, en plastique.
0: 19 000 canards, oui, pas des vrais. Hein, parce que
2: je ne sais pas.
0: 19 000 canards.
2: De canards, ça me paraissait bizarre.
0: Oui, okay, c'est bien à mon niveau. Enfin, voilà. Donc, 19 000 canards en plastique numérotés qui vont être lâchés sur l'Adour et vous pouvez adopter l'un des 19 000 canards en versant tout simplement 5 euros le canard.
2: Et l'événement est porté conjointement par plusieurs associations, les clubs Inner Wheel, Kiwani et Rotary de Dax. L'ensemble des bénéfices sera reversé à l'association Colosse au pied d'argile ainsi qu'à la fondation Gustave Roussy.
0: Oui, parce qu'on l'a dit, donc c'est une opération caritative. Donc, 5 euros sur 19 000 canards, ça va faire pas mal de sous, mais vous serez récompensé puisque c'est une course. Il y aura donc des prix. Premier prix, une voiture s'il vous plaît, gagnez.
2: Ah oui,
0: si votre canard franchit en premier la ligne d'arrivée, suivi de vélo électrique et même un voyage. Voilà.
2: Et puis enfin, si vous comptez aller vous baigner aujourd'hui ou bien ce week-end par exemple, eh bien prudence, alerte aux baïnes jusqu'à dimanche inclus, avec un risque maximal selon la préfecture de région.
0: Ouais, ça concerne les plages de chez nous, hein, des Landes, mais également si vous avez envie d'aller vous baigner du côté de la Gironde, des Pyrénées-Atlantiques et de la Charente-Maritime, prudence donc avec ces baïnes. 6h54, les wagonnets, ici Gascogne, vos chansons préférées toute la journée, et les wagonnets et le chef de gare, c'est Michel Jonas, bien sûr.

0: Les Wagonnets avec Michel Jonas. Je vous rappelle notre question sondage du jour, notre question WhatsApp. On vous demande votre avis et je peux vous dire qu'il y a actuellement une nette avance pour le pour. Mais pourquoi, vous allez me dire? Eh bien, ce matin, dans nos infos, on parle de cette restauratrice de Mimizan qui a publié sur les réseaux sociaux une photo du visage d'une personne qui n'a pas payé son addition à la fin de son repas, parce qu'elle tient une pizzeria, la dame, sur Mimizan. Alors, c'est strictement interdit par la loi, on ne fait pas ça, mais là d'ici, pour la forme quand même, je vais publier l'image et c'est donc la question qu'on vous pose ce matin, notre question WhatsApp. Est-ce que vous êtes pour, est-ce que vous êtes contre le fait de publier des images comme ça de présumés voleurs ou autres délinquants sur les réseaux sociaux? Et pour l'instant, une très nette avance pour le pour voter, hashtag pour, tout attaché, ou hashtag contre, hashtag pour ou hashtag contre, vous postez votre choix sur notre WhatsApp au 05 58 46 50 50. L'humour en tube, Fred Ballard arrive dans un petit instant. Et à 7h, bien sûr, le retour de l'info, le journal, Marion Dambiel-Arribagé.
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0: Et juste avant 7h, Fred Ballard et ses humoristes, ils sont là, bah oui, tous les matins pour aborder des problèmes de société, de vrais problèmes de société.
6: De toute façon, on s'est jamais autant peu parlé que depuis qu'on peut autant communiquer, mesdames et messieurs, hein. Ça c'est sûr. Hein.
7: Ah oui, c'est le paradoxe de notre époque numérisée, c'était censé nous faciliter les connexions humaines, cette petite merveille, mais il y a eu des ratés dans le concept, Céline en a repéré quelques-uns.
6: Un autre truc avec ces appareils, vous avez dû en faire l'expérience, c'est t'es dans la rue, hein, tu téléphones, tu marches, tu téléphones, tu marches, tu téléphones, tu marches, tu téléphones, tu finis une conversation, hop, tu sais plus où t'es. Putain, mais j'étais pas là tout à l'heure, moi.
7: Ah bah oui, mais d'un autre côté, au moins, on s'évade pour pas cher avec un smartphone. Hein. On part à l'aventure en 10 minutes chrono et ça, c'est vraiment magique. Hein. On n'imagine pas le champ des possibles avec un smartphone.
8: Par contre, ce coin, un portable tactile, le sable, des fois, t'as le tactile qui bug. Ce qui fait que quand on t'appelle, tu peux pas décrocher. Comme ça, tu sais, un coup, j'ai un copain qui a réussi à faire du feu, en faisant ce geste. Comme ça. Fort, hein. Ok, tu peux pas décrocher, t'as le tactile qui bug, mais en revanche, dans l'iPhone, t'as l'application Boussole.
7: On l'a tous vécu, hein, comme Tom Villa, le fameux tactile qui bug. C'est l'équivalent du silex mal taillé pour l'homme des cavernes. Quant à l'appli Boussole, eh ben c'est pour quand on parle au téléphone en marchant dans la rue et qu'on perd le nord en 10 minutes chrono. Décidément, ils ont pensé à tout dans la Silicon Valley. Même au smiley qui pleure de rire.
0: Fred Ballard, l'humour en tube.
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0: Ici Gascogne, première sur l'actu locale dans les Landes, il est 7h.
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0: Et le journal, Marion Dambiel-Arribagé.
10: C'est une pratique de plus en plus courante sur les réseaux sociaux, même si elle est interdite. Des commerçants et des restaurateurs qui affichent le visage de voleurs ou de cambrioleurs. Dernière en date, à Mimizan, la patronne d'une pizzeria a posté une image de la caméra de surveillance de son établissement montrant le visage d'un homme parti sans payer. Un homme venu dîner en famille et parti sans régler l'addition. Armand Morera.
11: C'est un service de fin de saison estivale classique, mardi soir dans cette pizzeria. La terrasse est pleine, les plats sortent du four les uns après les autres et parmi les clients.
12: Une famille qui est venue manger, deux enfants avec mari et femme, pas très agréable au début en plus. Et tout s'est bien servi, on l'a servi correctement. Et au moment de partir, il a fait la queue pour payer.
11: Il, c'est le père de famille qui, après quelques secondes à peine dans la file d'attente, s'en va avec femme et enfant.
12: Et je m'en suis aperçue au bout de 10 minutes qu'ils sont partis, je pense. Je tourne la tête, je me dis, mais ils sont plus là et ils n'ont pas payé.
11: Et il y en avait pour combien pour cette table?
12: 71 euros.
11: C'est la troisième fois que ça lui arrive cet été, alors c'en est trop. La patronne va chercher les images de vidéosurveillance, fait une capture d'écran et la publie sur Facebook.
12: Parce que j'avais espoir qu'il tombe sur sa photo et qui se disent « Ah mince, ils m'ont vu » et qu'ils arrêtent de le faire en impunité.
11: Pourtant, elle sait qu'afficher le visage d'une personne en public, c'est interdit par la loi.
12: Qui c'est qui nous protège à nous ? Nous, on a quoi comme recours ? On n'a aucun recours. Je vais aller passer une demi-journée à la gendarmerie, tout ça pour m'entendre quoi ? Ben, on peut rien faire. Qui porte plainte, au moins j'aurai son nom et je porterai plainte à mon tour.
11: La restauratrice qui se désole par contre de dizaines de commentaires malveillants, parfois racistes, que l'on peut trouver sous sa publication.
10: Et on le rappelle, hein, diffuser ainsi la photo d'un prétendu voleur, c'est interdit en France. C'est considéré comme une atteinte à la vie privée, une atteinte à la présomption d'innocence et comme de la diffamation publique. Mais ça pourrait changer. Un député de l'Ain a récemment déposé une proposition de loi pour tenter d'autoriser cette pratique. Une voiture qui fonce sur des piétons, ça s'est passé hier soir à Caen. Un homme a délibérément renversé un groupe de personnes qui se trouvaient devant la gare vers 22h. Une personne est décédée, 10 sont blessés, dont 7 en urgence absolue. Le conducteur a été interpellé un peu plus tard dans le secteur de Ouistreham, à une vingtaine de kilomètres de là. La piste privilégiée par les enquêteurs à ce stade est celle d'une vengeance après une bagarre. Une enquête est ouverte pour assassinat. Une femme de 70 ans qui se baignait à l'ITMX a été victime d'un malaise hier en début d'après-midi. Heureusement, elle se trouvait dans la zone surveillée. Les nageurs sauveteurs ont donc pu intervenir très rapidement. Ils ont effectué un massage cardiaque et son pouls est reparti au bout d'une dizaine de minutes. La septuagénaire a été transportée à l'hôpital. Et puis justement, si vous comptez aller vous baigner aujourd'hui ou bien ce week-end, prudence, alerte aux baïnes jusqu'à dimanche inclus, avec un risque jugé maximal selon la préfecture de région. Ça concerne les plages des Landes bien sûr, mais aussi celles de la Gironde, des Pyrénées-Atlantiques et de la Charente-Maritime.
0: Dans quel état est l'agriculture hollandaise après cet été hors norme ?
10: Ah oui, canicule et sécheresse ont fait durement souffrir nos exploitations. La ministre de l'Agriculture, Annie Genevard, réunit aujourd'hui tous les préfets du pays en visioconférence pour leur demander de faire un état des lieux, territoire par territoire, afin de lancer ensuite, début septembre, un plan d'aide massif aux agriculteurs. Un plan qui doit se faire sous forme d'aide d'urgence pour renflouer les trésoreries et relancer la production. Complètement insuffisant, estime déjà Mélanie Martin, la présidente du MODEF dans les Landes, syndicat agricole minoritaire qui défend les petites exploitations familiales.
9: Nous, on n'en attend plus rien, en fait, du ministre de l'Agriculture. On sort d'une loi d'urgence qui a été votée cet été, ne répond en rien aux attentes, notamment du revenu et de l'adaptation au changement climatique. Qu'est-ce que vous voulez qu'elle nous sorte de plus demain, si ce n'est des aides qui vont être un pansement ? Et la sécheresse actuelle montre bien que notre modèle est fragilisé. Et puis, on est tous d'accord sur les constats. Donc, à un moment donné, on ne peut pas être d'accord sur les constats et se dire qu'on repart de la même manière l'année prochaine. On sait bien qu'on est inscrit dans une économie agricole basée autour du maïs et que cette économie-là, on est bien conscient qu'on ne pourra pas la changer du jour au lendemain. Or, on le dit depuis très longtemps, nous syndicalement, elle doit se réinventer. Il faut créer des filières de territoire fortes. Il faut se poser encore une fois la question de quelle souveraineté alimentaire on a besoin sur notre territoire. Comment on construit un revenu pour les agriculteurs demain ? On croit une agriculture demain sur le territoire, qu'elle soit plurielle, diverse et qu'elle permette de répondre à tous ces enjeux-là.
10: Alors qu'attendent les agriculteurs landais de ce plan d'aide massif du gouvernement ? On va en reparler tout à l'heure avec notre invité. Nous serons avec Michel Larrère, le président de la FDSEA des Landes, principal syndicat agricole du département. Ça revient petit à petit. Hier soir, il ne restait plus que 200 foyers encore privés d'électricité dans les Landes après les orages de dimanche soir dans le sud du département. Des foyers situés dans les secteurs de Peyrorade et d'Orteviel, explique Enedis. Et puis la ville de Bayonne, solidaire. Le maire Jean-René Etchegaray a décidé d'attribuer une aide exceptionnelle de 20 000 euros à la commune de Biscarros, durement touchée par l'incendie du mois de juillet. Et puis plus anecdotique, au-delà de cette aide financière et afin de remercier ceux qui se sont battus contre les flammes, la ville a également décidé d'inviter gratuitement les pompiers à assister à l'une des corridas de la Feria de l'Atlantique. Feria qui se tient du 4 au 6 septembre dans les arènes bayonnaises.
0: Un retour aux choses sérieuses pour l'US Dax.
10: Et oui, c'est le début ce soir du championnat de Pro D2 de rugby. Pour cette première journée, les Dacquois reçoivent Narbonne, l'un des deux promus qui a terminé la saison l'année dernière avec le titre de champion de France de national, Pierre-Albert Blin.
13: Narbonne, après bien des turpitudes, affiche nouveau visage. Présidé par Xavier Marco, chef d'entreprise audois, le club s'appuie désormais sur des anciens de la brigade Tango qui ont fait fortune, comme le viticulteur, restaurateur hôtelier milliardaire Gérard Bertrand. Narbonne, nouvelle formule, est articulée sportivement autour du très expérimenté Jacques Delmas, manager général, lequel, avec son équipe, a fabriqué un groupe pour s'installer durablement dans la division. 33 arrivées pour 42 départs, avec quelques belles prises comme les piliers Facundo Pomponio en provenance du top 14 via Montauban. Charles-Henri Breillet, transfert de Vannes. Loïc Varenne, 21 ans, formé au Stade toulousain, où l'international roumain et ancien d'Aquois, Thomas Crétu. Narbonne, qui depuis l'année dernière s'est offert aussi le service du Mugronais, ancien montois, Matteo Lalanne, qui a fait grosse saison au cœur du Pacaudois. Les Languedociens affichent aussi sacrée charnière sud-africaine avec à la mêlée Cameron Wright, ancien des Sharks de Montpellier et d'Oyonnax. Et à l'ouverture, Lubabalo Dobela, formé au Cheetahs de Bloemfontein, le nid du rugby Springbok.
10: US Dax Narbonne, première journée de Pro D2, c'est donc à 19h30 ce soir et c'est bien évidemment à vivre sur Ici Gascogne. Dax qui avait terminé la saison dernière à la 11e place du classement après une saison sportivement réussie mais plombée par 14 points de pénalité infligés pour des raisons financières. Alors quelles sont les ambitions des Rouges et Blancs cette année? On fera le point tout à l'heure dans l'info d'ici à 7h32.
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10: La météo, Jérôme.
0: Il est possible d'avoir quelques gouttes de pluie ce matin sur le nord de notre littoral. Ailleurs, le ciel est un petit peu chargé par endroits, mais les éclaircies seront bien là. Elles se développent en cours de matinée et seront belles cet après-midi avec des températures maximales entre 27 et 30 degrés. La nuit prochaine sera plutôt calme et étoilée. Demain matin, il fera de 14 à 19 degrés. Demain après-midi, avec du soleil pour tout le monde, les maximales vont grimper jusqu'à 28 degrés.
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0: Et la musique de Johnny Hallyday, c'est l'envie.

0: L'envie d'avoir envie est Johnny Hallyday. Ici Gascogne, il est tout pile 7h12.
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0: Je vous annonce que d'ici quelques secondes, nous allons jouer.
3: Et on vous offre une machine Beer Up, la tireuse à bière made in land.
0: Mais oui, tout le monde veut sa Beer Up, je comprends bien, c'est à gagner d'ici quelques secondes. À venir aussi à 7h15, Mon œil, l'édito de David Ossilou.
3: Après la mort de Dolly Parton, vous allez voir que la country ne se danse pas qu'aux États-Unis, car oui, la musique country, c'est aussi une affaire bien française.
0: Ah ouais, on est bien d'accord. Je vois mieux faire de la line dance.
3: Non, pas du tout. Non, vraiment pas.
0: Garez votre cheval à l'entrée. Et puis à 7h25, dans l'écho d'ici, on met tous les matins en avant une entreprise de chez nous.
3: Et ce matin, on parle climatisation. On y a tous pensé cet été hein, avec les températures caniculaires. Alors ce matin, on met en avant Vincent Apestegui, artisan plombier, installateur de pompes à chaleur et de climatisation à Gaillères.
0: Mais là donc, nous allons jouer parce que c'est l'heure de la grande feria. Il est 7h12. Gagner votre machine, votre Beer Up, comme vous l'a annoncé Mario, c'est le moment de jouer pour gagner cette innovation 100% landaise, ma marionnette. Il faut quand même le dire.
3: Ah oui.
0: On en est fiers de notre Beer Up. Alors, c'est quoi le principe? C'est une machine fort sympathique qui ne nécessite pas un branchement électrique, la Beer Up. Vous mettez tous les fûts que vous trouvez dans le commerce, les fûts de 5 litres de bière à l'intérieur et par un système de réfrigération. Vous n'avez pas besoin de brancher ça sur une prise électrique, donc à la plage, en plein cas, en balade, vous avez votre fût qui va rester au frais pendant plus de 20 heures quand même, c'est pas mal.
3: Pas mal.
0: Et c'est ça qui est amusant.
3: C'est ça qui est rigolo.
0: La Beer Up, elle est livrée avec des petits verres exprès. Il y a une petite membrane valve. Qui est au cul du verre, comme
3: parce
0: on dit.
3: Parce que ça remplit le verre par le bas.
0: C'est extraordinaire.
3: Et nous, on ne s'en lasse pas. Ça nous amuse. Pas grand-chose pour nous amuser, mais ça nous amuse.
0: Il faut peu pour être heureux, comme disait le philosophe Balou. En effet, vous mettez votre verre sur la Beer Up, vous appuyez dessus, clac comme ça, et la bière monte. Alors, ça a le côté amusant comme ça à l'œil, mais c'est surtout que vous ne gaspillez pas en mettant de la bière partout qui déborde du verre. Dès que ça arrive à hauteur, et puis hop, vous enlevez le verre et vous n'avez rien gaspillé du produit. Magnifique. Tout ça à consommer avec modération. Pour repartir avec votre Beer Up, ça va se passer maintenant, tout de suite, avec notre défi de Sono. Nous sommes dans la rue de notre grande feria. Deux bodegas se font face. Chacune diffuse sa musique. À vous d'identifier un des deux titres de ce mix pour repartir avec la Beer Up. Attention, ça fait comme ça. C'est très jouable et c'est très festif ce matin.
3: Oui, festif,
0: L'une et l'autre des bodegas, on est dans l'ambiance. Voilà, il doit être dans les 2h du matin, il faut remettre un coup de boost. Là, donc chacun dégaine le titre qui va bien. Vous avez identifié un des deux titres, eh ben, allez voir Laurence tout de suite au 05 58 46 50 50. Dans un petit instant, on va parler country. Ce sera l'édito de David Ossilou, Mon œil.
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0: Et à 7h15, c'est l'édito de David Ossilou, Mon œil, inspiré par l'actu du moment. On revient sur la mort de la chanteuse Dolly Parton, We'll Always Love You, le fameux tube. C'est Dolly Parton au départ. Alors c'est vrai que ça a bouleversé l'Amérique, mais ça permet surtout de revenir sur la musique country, qui est une affaire aussi bien française, David.
6: Parce que oui, on danse beaucoup la country en France. C'est pas une lubie de Parisien branché, ça se passe dans les petites villes, les villages, dans cette France périurbaine qui entoure nos grandes agglomérations. La salle polyvalente où une fois par semaine on pousse les tables, on met la musique et tout le monde s'aligne. Un pas à droite, un pas à gauche, on croise, on tourne. On compterait en France autour de 2000 clubs et associations en constante progression, dit la Fédération Française de Danse. Alors c'est pas une lubie de Parisien et c'est même pas une lubie tout court parce que la pratique a véritablement décollé chez nous depuis depuis plus de 30 ans. Ça a commencé quand Disney s'installe en France en 92, avec ses cow-boys, ses saloons et surtout le Billy Bob's où on danse la country. Et ça s'est répandu partout, sans chichi, comme on sait faire en France avec les associations et leurs bénévoles. D'ailleurs, il y a une phrase que les clubs de country français adorent attribuer à Dolly Parton. La country, c'est une chose simple, faite par des gens simples, mais de manière extraordinaire. C'est pas toute la France qui danse la country, d'accord, mais ça fait beaucoup de monde. Et puis il y a une autre raison qui revient souvent chez les adeptes, la country, ça se danse seul, mais en groupe. Pas besoin de venir en couple, pas besoin d'avoir un partenaire, chacun fait ses pas, mais tout le monde fait les mêmes. Au fond, derrière les Santiago, les chemises à carreaux et les chapeaux de cow-boy, il y a quelque chose de beaucoup moins américain qu'on pourrait le croire. La France, c'est l'autre pays de la country. Et on aurait dû faire comme les Anglais hier, à Buckingham Palace, à la relève, les gardes ont interprété le célèbre titre de Dolly Parton, 9 to 5.
0: L'édito de David Ossilou. Allez, dans un petit instant, on va jouer, si vous voulez bien. Oui, avec Frédéric qui viendra tenter sa chance dans notre grande feria pour gagner sa beer-up. 7h18, ici Gascogne. On revient sur notre question du jour avec pour l'instant un vrai plébiscite pour le pour. Mais pourquoi ? Eh bien, pour la publication de vidéos surveillance lorsqu'on voit quelqu'un qui est susceptible d'être en train de voler ou de truander. On en parle parce que ce matin, dans nos infos, il est question de cette restauratrice de Mimizan qui a publié sur les réseaux sociaux des images capturées par sa caméra de vidéo dans son restaurant où un client est parti sans payer. Alors, c'est interdit de le faire, mais elle a dit « je le fais » parce que si ça peut aider pour que le monsieur déjà se reconnaisse et évite d'aller truander dans un autre resto. Alors la question qu'on vous pose ce matin via notre WhatsApp, au 05 58 46 50 50, êtes-vous pour ou contre la publication d'images comme cette de vidéosurveillance de gens qui sont en train de truander, de voler, de délinquants? Hashtag pour ou hashtag contre, vous votez sur notre WhatsApp au 05 58 46 50 50 et pour l'instant je tiens à vous le dire, c'est très large avance pour le pour. 7h19, Your Song, c'est Billy Paul.

0: People avec Your Song. Ici Gascogne, il est 7h23.
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0: Oui, on va jouer à la grande feria. On va essayer d'offrir une beer-up à Frédéric de Grenade-sur-l'Adour. Bonjour Frédéric.
3: Bonjour Frédéric.
4: Bonjour.
0: Un jour, un métier, Frédéric est fraiseur. Et comme nous avons une grande spécialiste, je vais donc demander à Marion de nous expliquer un petit peu le métier de Frédéric.
3: Du fraisage, quoi.
0: C'est ça.
3: Ah, vous voyez.
0: Il fraise.
3: L'usine des pièces.
0: Mmh, bravo. Voilà. Bravo, bravo. Voilà. Est-ce que Marion a bien résumé la situation, Frédéric?
4: Oui, c'est ça, oui.
0: Ah,
4: oui,
0: non. Très bien. Spécialiste, hein, c'est, Marion, c'est un jour, un métier. Frédéric, j'ai à vous offrir votre beer up. Alors là, vous allez être le roi du monde. Tout le monde va vous envier avec cette machine, cette innovation 100% made in land. Vous mettez tous les fûts de bière qu'on trouve dans le commerce, dans cette machine qui ne nécessite pas de branchement électrique. C'est autonome. Vous pouvez partir à la plage, vous pouvez partir où vous voulez, en plein cagnard pendant 20 heures. Ça reste au frais avec le petit système de remplissage par le fond des verres qui est fort sympathique. Pour repartir avec cette beer up, nous avons joué avec nos sonos de Bodega dans la rue de notre grande feria. Chacune diffuse de la musique et ça donne ce mélange ce matin.

0: Alors, qu'avez-vous identifié dans ce mix, Frédéric?
1: J'ai identifié Bonnet M.
0: Mais oui, Bonnet M, avec Daddy Cool. She's crazy like toujours terriblement efficace.
2: C'est vrai.
0: Un petit coup de bonnet.
2: Ça, en soirée, ça marche tout le temps.
0: Ça ou Claude François qui a un coup de mou. Hop là, c'est reparti, on remplit la piste. Et en face de Bonnet M, l'autre bodega nous diffusait du Lou Béga.
2: Ça aussi, ça marche tout le temps.
0: Ah oui, ouais. Dès les premières notes, dès qu'on entend.
2: Ça réveille la foule.
3: Ladies and gentlemen, this is Mambo number 5.
0: Extraordinaire. Eh bien écoutez, Frédéric, je suis ravi de vous offrir votre beer up. Vous allez la recevoir très vite chez vous et vous pourrez faire le en remplissant les verres de bière par le four. Vous allez voir tous les copains à la maison.
2: Vous allez vous amuser comme des
0: petits
2: fous.
0: Elle est extraordinaire, cette machine à consommer avec modération, bien sûr, Frédéric. Je compte sur vous.
1: Ben, merci.
0: Vous n'allez pas vous fraiser les doigts après, hein, si vous abusez sur la
1: bière. Non, ça va aller.
0: Allez, Frédéric, passez une belle journée. Merci de vous réveiller avec nous.
1: Merci.
0: Salut, salut.
1: Bonne journée aussi. Au revoir.
0: 7h26, l'heure de parler éco avec nos entreprises. Tous les matins, on met en avant une entreprise de chez nous.
2: Et ce matin, avec Thomas Riba, on met en avant une entreprise à laquelle on a tous pensé cet été, installateur de clim.
4: Vincent Apestegui à Gaillères, bonjour.
5: Bonjour.
4: Vous êtes artisan, plombier et installateur de pompes à chaleur et de climatisation. Est-ce que c'est plus que les années passées, justement?
5: Oui. Ouais.
4: Bah vous n'êtes pas électricien, mais bien plombier non. Pour poser des clims. Et vous m'avez confié que le grand public ne fait pas forcément le lien entre votre métier et la climatisation. C'est quoi la différence entre ces deux métiers pour cette activité au sujet de la climatisation?
5: Surtout là où ça se rapproche de mon métier de plomberie, c'est que moi, avec la pompe à chaleur, pour le chauffage, du coup, ça fonctionne de la même façon que la climatisation. Et je suis habilité pour la manipulation des fluides, donc c'est pour ça que installer des clims, c'est la même chose en fait pour moi.
4: Et qu'est-ce que vous proposez comme installation pour la clim? C'est ce qu'on appelle le monosplit essentiellement?
5: Ça dépend en fait de tout. Si le monosplit, ça va être vraiment pour une pièce, généralement quand ils veulent rafraîchir le salon, la pièce principale. Et après, dès qu'on va faire plusieurs pièces en même temps, là, on va passer sur du multi-split. Ça veut dire que c'est une unité extérieure qui va gérer plusieurs unités intérieures.
4: Ouais, donc ça veut dire qu'on peut avoir la climatisation dans différentes pièces. C'est ça le principe. Hein.
5: C'est ça, tout à fait. Ouais.
4: Alors, quels sont les délais maintenant pour une intervention de votre part?
5: Je pense qu'il faut compter un mois. En fait, c'est même pas moi qui bloque là, c'est surtout les fournisseurs.
4: Ouais, alors les fournisseurs donc de matériel, c'est ça?
5: Ouais, c'est ça. Là, ils sont submergés par les demandes de tous mes confrères. Donc du coup, là, il faut compter un bon mois, je pense.
4: Ouais. Alors, vous intervenez précisément dans quel secteur, étant sur Gaillères?
5: 30 kilomètres autour de Mont-de-Marsan.
4: Quand vous vous déplacez et que vous faites des devis ainsi de suite, ouais. De quelle manière vous conseillez finalement les clients? Si par exemple ils n'ont pas d'isolation convenable, vous demandez que ce soit fait peut-être d'abord pour une meilleure efficacité. Comment vous procédez?
5: Ouais, ça je le fais surtout déjà quand je fais des pompes à chaleur pour le chauffage, vu que je suis RGE. Je me dois déjà de les conseiller sur le fait que si je vois que c'est mal isolé. Il vaut mieux d'abord qu'ils isolent en premier. Après, pour la climatisation, c'est sûr que c'est pareil. Mais faut savoir que même bien isolé, quand il fait des températures comme ça pendant plusieurs semaines d'affilée, au bout d'un moment, l'isolation fonctionne plus. Avec le déphasage, il arrive que ça chauffe quand même à l'intérieur des pièces. Donc c'est pour ça que là, la climatisation, c'est pas que ça devient indispensable, mais c'est quand même un gros confort.
4: Et il faut compter combien, quel prix à peu près pour l'installation d'une simple clim?
5: Bon, on va dire que pour une pièce de 25 mètres carrés, il faut compter 2000 euros.
4: Donc Vincent Apestegui, installateur de climatisation, hein, vous êtes artisan plombier sur Gaillères, près de Mont-de-Marsan. Mais merci d'avoir été avec nous, Vincent.
5: Merci à vous, Thomas. Et puis à bientôt.
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0: Et à 7h30, l'actu de ce jeudi, Marion.
2: À Mimizan, la patronne d'une pizzeria affiche la tête d'un voleur sur les réseaux sociaux. Mardi soir, ce père de famille, venu dîner avec femme et enfant, est parti sans payer l'addition de 71 euros. Alors la restauratrice a décidé de l'afficher. Ça fait trois fois cet été qu'on lui fait le coup. Ça y est, la baignade est à nouveau autorisée dans le lac à Parentis-en-Born. Elle était interdite depuis le 8 juillet, quasiment tout l'été, donc à cause de la prolifération de cyanobactéries, une situation favorisée par les fortes chaleurs et qui est donc appelée à se renouveler. Dans l'info d'ici, on va parler rugby. Retour aux choses sérieuses pour l'US Dax avec le coup d'envoi ce soir du championnat de Pro D2. Et pour cette rentrée, les Rouges et Blancs reçoivent Narbonne, l'un des promus. On va voir quelles sont leurs ambitions. Mais d'abord, le 90 secondes en France et dans le monde avec Valentine Letès.
11: Le caractère intentionnel ne fait aucun doute. Une voiture fonce sur des passants à Caen. Deux morts désormais. L'un des 10 blessés a succombé à ses blessures. Et derrière le volant, un jeune russe de 26 ans rattrapé par la police à une vingtaine de kilomètres. Il est en garde à vue ce matin. Plus de 1300 disparus au Népal où un torrent de boue gigantesque comme un tsunami a tout emporté dans une vallée de l'Himalaya. Des centaines de touristes parmi les victimes. Au moins 80 Français sont dans le pays. Et nous n'avons pas encore de leurs nouvelles. Un candidat unique pour la droite et le centre à l'élection présidentielle. 200 élus réclament une primaire dans une tribune publiée au Figaro pour désigner un seul candidat et éviter une déroute dès le premier tour. L'espoir pour les malades du cancer du pancréas, l'un des plus mortels. Les autorités sanitaires américaines approuvent un nouveau traitement capable, selon les cancérologues, de doubler la durée de vie des patients. 16 000 nouveaux cas de cancer du pancréas sont diagnostiqués chaque année en France. Trois clubs français joueront dans la Ligue des champions de football. L'Olympique lyonnais, battu par les Turcs de Fenerbahçe, ne s'est pas qualifié hier soir. Le RC Lens, Lille et le Paris Saint-Germain, donc, connaîtront leurs premiers adversaires ce soir. Le tirage au sort de la phase de Ligue commence à 18h. À voir la nuit prochaine, à partir de 4h30 du matin, une éclipse de lune. Le satellite sera plongé dans l'ombre de la Terre, puisque notre planète lui cachera complètement le soleil.
0: 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Dans l'info d'ici, on parle rugby.
2: Et oui, c'est la rentrée pour l'US Dax. Coup d'envoi du championnat de Pro D2 ce soir. Pour cette première journée, les Rouges et Blancs reçoivent Narbonne, l'un des deux promus. Dax qui sort d'une saison compliquée, réussit sportivement, mais plombé par les 14 points de pénalité infligés pour des raisons financières. Le club avait fini 11e du classement. Mais le mot d'ordre de cette rentrée, c'est sérénité. Hugo Marceau.
12: Il y a des choses qui ne changent pas. La sono est de retour sur la pelouse de Maurice Boyau. Rituel des jours de mise en place, raccord avec la sérénité ambiante partagée par le manager Vincent Etcheto.
13: Il y a quasiment tous les voyants au vert. Il y a de la confiance, qui est juste de la continuité de ce qu'on a fait l'an dernier.
12: Une saison à 69 points, l'équivalent d'un top 8 dégradé par la sanction que l'on connaît du conseil de discipline du rugby français. Des bases solides sur lesquelles échafauder.
13: Moi je pense qu'on peut évoluer. Je veux qu'on soit dur à lire, c'est-à-dire qu'on soit capable de jouer, d'aller chercher les couloirs, de mettre peut-être un peu plus d'options sur le jeu au pied, d'être capable de jouer dans l'axe aussi, parce qu'on a beaucoup vanté la qualité de jeu. C'est vrai qu'on a marqué beaucoup d'essais, qu'on a mis des scores fleuves, qu'on a mis des bonus offensifs, mais j'ai un pack de devant qui fait mal. On est complet, donc je veux qu'on soit complet et qu'on s'adapte à toutes les équipes tout en gardant notre matrice et notre façon de jouer.
12: Une ambition que les contraintes économiques du club peuvent en apparence atténuer. Côté pile, 4 recrues seulement cet été, des joueurs venus pallier des départs importants comme le talonneur scoreur Ibaniri Arthur Ruti. Côté face, un effectif riche de sa stabilité, l'ailier Maxime Holtzmann entame sa 4e saison en rouge et blanc.
14: Parce qu'on est sur de la longévité, ça fait 4 ans maintenant qu'on a un groupe qui est, je pense, à 80-90% le même, renouvelé. Au bout d'un moment, un groupe arrive à maturité. Je pense que là, ça peut être le cas.
12: Maturité et légèreté, celle de ne plus jouer pour gagner des points, qu'elle craint de perdre ensuite sur le terrain administratif. C'est l'espoir de cette fin d'été et cela pourrait tout changer.
14: Des saisons comme ça, j'espère ne plus en revivre. J'espère qu'on sera épargné sur ce domaine-là, et qu'on puisse mettre en place notre jeu tranquillement. Si tu nous enlèves ça de la tête, on avance plus sereinement. Ça, c'est un autre championnat.
12: Autre championnat, mêmes ambitions affichées. Malgré les progrès espérés, le staff de Vincent Etchetto refuse de fixer un autre horizon que le maintien.
13: Ça serait orgueilleux, prétentieux de dire le contraire. On reste, je pense, c'est l'avant-dernier budget de Pro D2. Donc c'est compliqué quand même de s'avancer un peu. On a fait une superbe saison l'an dernier.
4: C'est pour ça, il y a des repères. On pourrait.
13: Ouais, mais tout en sachant qu'individuellement, moi, dans mon rôle de manager, mes jeunes entraîneurs, le groupe de joueurs, il y a une marge individuelle qui est hyper importante dans la façon de s'entraîner, dans la façon de se préparer. Il y a plein de petites choses qui restent aléatoires, subjectives et qu'on maîtrisera sur le moment.
12: Prudence donc, même si dans les bureaux, les premiers objectifs sont déjà inscrits au mur.
13: Franchement, avec les joueurs, on le fait à la footballeur, c'est match après match. Moi, je veux vraiment qu'on. Avec les joueurs. Mais nous, dans le sable, moi, j'ai fixé un bloc à 14 points.
12: Soit 3 victoires et 2 bonus en 5 matchs, les nouveaux standards de l'US Dax.
2: US Dax Narbonne, première journée de Pro D2. C'est donc à 19h30 ce soir et c'est bien évidemment à vivre sur Ici Gascogne.
0: Il est 7h36. On parle route avec, pour ce matin, aucun souci signalé sur nos routes. On circule bien sur l'ensemble de notre réseau. Mais si vous remarquez une difficulté, bien sûr, vous nous le faites savoir au 05 58 46 50 50. Laurence attend toutes vos infos et on fait passer directement l'info pour que ça serve à tout le monde. Donc voilà, ce matin, pas de souci majeur pour circuler. C'est avec juste quelques petites gouttes de pluie que vous roulez ce matin sur le nord du département. Ailleurs, le ciel est un petit peu chargé, mais très vite, tout ça va se dégager. Retour des éclaircies pour cet après-midi.
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0: Et la musique de Françoise Hardy, c'est Amalou.

0: Françoise Hardy avec Tamalou, ici Gascogne, il est tout pile 8h-20.
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0: Marion, dans 3 minutes, rendez-vous avec l'invité d'ici Gascogne Matin.
3: Et on va parler agriculture. Les canicules et la sécheresse de cet été ont fait souffrir les exploitations. La ministre de l'Agriculture réunit aujourd'hui tous les préfets pour faire le point, département par département. Elle annoncera ensuite un plan d'aide massif. Eh bien, on va en parler avec notre invité. On sera avec Michel Larère, le président de la FDSEA des Landes, le principal syndicat agricole du département.
0: Il arrive dans 3 petites minutes. Mais auparavant, on va voir ce qui se passe sur Ici Roquepouille. Ici Roquepouille, c'est la radio des Brigades du Pire. Tous les matins, on fait un petit point avec cette radio, un petit direct. Il se passe toujours quelque chose sur Ici Roquepouille. On est dans une semaine de transition, la Marion, où on a encore un petit peu la tête en vacances, mais il faut déjà se mettre en ordre de bataille pour la rentrée.
3: C'est vrai, une pré-rentrée.
0: La semaine prochaine, alors c'est l'heure du bilan. Parlons du bilan des vacances. Qu'avez-vous fait cet été pendant les vacances? C'est la question que vous posez à ceux et celles qui croisent votre chemin, Jean-Paul Saint-Paul.
4: Oui, poursuivons mon enquête sur les séjours des touristes landais, je me suis rendu à Vieux-Boucau, précisément place Rocco Siffredi, où je me trouve actuellement afin de recueillir des témoignages de vacanciers.
5: Vacances.
4: Messieurs, dames, êtes-vous satisfaits de vos vacances?
6: Ah, vous n'allez pas remuer le couteau dans la plaine, je vous prie.
4: Dans la plaie, plutôt, hein. Oui, bon, pourquoi vous me dites ça?
5: Non, mais dites donc.
6: Vous croyez que ce sont des vacances, vous, à ces 3 semaines, avec un petit freluquet, là, qui fait que se plaindre et qui a peur de tout?
7: Qui c'est, le petit freluquet que tu dis, Simone?
6: Il demande en plus. Et toi, t'es pardi. Mais je te préviens, c'est la dernière année qu'on loue au bord de la mer. L'année prochaine, on revient chez ma sœur dans le Cantal à Saint-Flour.
7: Quand même, Nicole, c'est toi qui as voulu venir à Vieux-Boucau pour marcher dans la mer et soulager tes jambes gonflées et tes varices aussi.
6: Mais qu'est-ce qu'il faut pas entendre?
5: Je n'ai pas de varices ni de jambes gonflées. Tu confonds avec tes sœurs et ta mère. Vous comprenez, normalement, tous les étés, on loue dans le Cantal.
6: Mais cette année, ce sbire m'a décidé à venir en bord de mer.
7: Moi, j'aimais bien le Cantal. Avec Jeannot, on allait pêcher la truite dans les torrents et cueillir des myrtilles.
6: Oui, et boire des litres de pastis à la Janciane, avec mon alcoolique de beau-frère, oui.
7: C'est pas du pastis, hein. C'est de la suze.
4: Excusez-moi, je pourrais savoir pourquoi vous n'êtes pas satisfait de votre séjour ici?
5: Ce monde
6: partout, tout le temps.

0: et cette canicule, et tous ces étrangers. Et les prix, alors? Nous, on vient de la bassine d'Armagnac, et on n'est pas des Américains, hein?
1: Oh, mais ça, vous savez, c'est la vie des stations balnéaires. Ça travaille que 2 mois par an.
0: Et les incendies? Ah non, non, non, mais c'est bien simple, on n'est presque pas sorti du mobilhome.
2: Moi, je sortais pour jouer à la pétanque avec les copains que je m'étais fait, et pour faire les courses aussi. Et même, je suis allé à la mer.
0: Et heureusement que tu faisais les courses. Et à la mer, je sais pourquoi tu y vas, oui. Pour te rincer l'œil, espèce de petit vicieux.
1: Je suis perdu, là. Votre époux semble content de votre séjour et vous, vous me dites le contraire. Vieux Boucourt, ça vous a quand même changé de la Bastide, tout de même.
0: Ça aurait pu être mieux si j'avais pas ce rabat-joie par le tour.
2: Qui c'est le rabat-joie, Simone?
0: Et qui c'est le rabat-joie? Mais il me demande, moi qui m'engasse, mais c'est toi le rabat-joie! Tout le temps, là,
1: Mais j'en peux plus, moi, et je suis là quand même, hein. Merde! Pourquoi ça tombe toujours sur moi? Bon, allez, ici Roquepouille, à vous les studios!
3: Oh, le pauvre Jean-Paul, il y a de l'animation. Ici Roquepouille, la radio des Brigades du Pire, a retrouvé tous les épisodes en allant sur ici.fr. L'invité d'Ici Gascogne Mater arrive dans moins d'une minute, 30 secondes même.
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3: À 7h45, l'invité d'Ici Gascogne Mater. Marion, ce matin, on va parler agriculture. Les canicules et la sécheresse de cet été ont fait souffrir les exploitations. La ministre de l'Agriculture réunit aujourd'hui d'ailleurs tous les préfets pour faire le point sur la situation, département par département. Elle annoncera ensuite un plan d'urgence la semaine prochaine. On en parle avec notre invité, Michel Larrère, le président de la FDSEA des Landes, syndicat majoritaire.
7: Bonjour Michel Larrère.
8: Bonjour Marion, bonjour Jérôme et bonjour à tous.
7: Alors canicule, sécheresse, est-ce que cet été a été vraiment un été hors norme pour l'agriculture landaise, plus en tout cas que les autres années?
8: Alors, juste avant de commencer, je voudrais avoir une petite pensée, parce qu'il y a la canicule et la sécheresse, mais je voudrais avoir une petite pensée pour la zone Peyrorade, et en particulier les agriculteurs et les kiwiculteurs qui ont tout perdu dimanche soir, et ça ne fait que rajouter un problème à des problèmes d'une année extraordinaire.
7: Et d'ailleurs, nous avions invité une responsable de coopérative mardi matin à ce sujet, effectivement, des pertes de 50 à 100% selon les exploitations dans ce secteur. Mais alors, pour l'ensemble de l'agriculture landaise, Michel Larrère, est-ce que ça a été un été plus compliqué que les autres?
8: Alors juste pour rappeler, 2025 était l'année dernière une année qui avait été déjà compliquée, avec une perte qui avait été annoncée par la Chambre d'agriculture de 40% du revenu agricole landais. Donc on pensait que 2026 serait une année, parce qu'on n'a jamais vécu 2 années consécutives en difficulté comme ça, avec de la sécheresse et de la chaleur. On pensait que ce serait une bonne année. Jusqu'au 10 juin, 15 juin, on espérait que l'année allait bien se passer et tous les feux étaient au vert. Sauf que à partir du 15 juin, la canicule nous a rattrapés, avec des chaleurs extraordinaires qu'on n'a jamais vécues. 2 mois d'été sans pluie, donc c'est quand même l'année qu'on n'a jamais vécue.
7: Alors quelles sont les filières qui ont le plus souffert concrètement?
8: Toutes les filières ont souffert, que ce soit les légumes, le maraîchage, les cultures d'été, toutes les cultures ont souffert, les plantes, les vignes, les kiwis, tout était... Vous savez, quand il fait des chaleurs à 43 degrés, ben c'est difficile pour les plantes de tenir. Nous, on a eu des difficultés, nous agriculteurs, à être dans nos champs et dans nos élevages, mais les cultures, elles, ont encore plus souffert que nous. Il n'y a pas de cultures qui se sortent cette année de l'été qu'on a vécu, quoi.
7: Alors pour les cultures, par exemple, puisque vous en parler, le maïs, hein, notamment, a beaucoup souffert. Les plants ont carrément grillé. C'est au moment de la récolte, là, qu'on va vraiment se rendre compte de l'étendue des dégâts. Vous vous attendez à quoi comme rendement?
8: Alors, les récoltes ont démarré, malheureusement. Alors, il faut différencier deux zones ou deux façons de travailler. C'est le maïs en non irrigué et le maïs en irrigué. Et pas particulièrement, parce que je pense que en irrigué, on se rendra compte que les rendements ne sont pas si catastrophiques que ça. Il n'y aura pas de très bons rendements, mais on va, la casse sera limitée grâce à l'irrigation. Par contre, on a toute une zone sud Adour où les récoltes ont démarré exceptionnellement le 12 août. Et ça ne s'est jamais vu, le 12 août, de prendre les machines pour récolter le maïs et les rendements. Alors l'an dernier, ça plafonnait aux alentours des 50 quintaux. Cette année, je pense plutôt qu'on sera aux alentours des 35 quintaux de moyenne en maïs non irrigué sur la zone chalosse. Toutes les récoltes qui sont faites tournent dans ces eaux-là aujourd'hui.
7: Alors si on parle par exemple des volailles, des palmipèdes, on a vu alors des premières vagues de chaleur, des mortalités records dans certains départements, dans certaines régions, en Bretagne notamment. Mais ici dans les Landes, c'est vrai que là-dessus on a été plutôt épargné. Alors pourquoi vous l'expliquez comment vous ?
8: Ben, disons que déjà c'est qu'on a beaucoup d'élevage plein air, donc les animaux sont en plein air, ils ont su se mettre à l'ombre ceux qui pouvaient se mettre à l'ombre, et ils ont su s'adapter eux-mêmes aux conditions d'élevage. Nos conditions plein air permettent ça, et c'est un avantage par rapport à des zones comme la Bretagne, voilà.
7: Alors, il y a la ministre de l'Agriculture réunie cet après-midi en visio l'ensemble des préfets du pays pour faire le point sur la situation département par département. On imagine que le préfet a discuté avec vous pour établir ce bilan. Il va dire quoi à la ministre sur la situation ?
8: Alors, monsieur le préfet, on l'a rencontré, c'est depuis le 20 juin qu'on a alerté monsieur le préfet sur la situation qui s'annonçait avec les premières canicules à plus de 43 degrés. Donc il y a eu deux réunions depuis, on a été beaucoup sur le terrain, monsieur le préfet va beaucoup sur le terrain, on l'y a mené, il s'est bien rendu compte des problèmes qu'il y avait, et tout ce que demandait la ministre, parce qu'elle nous a envoyé un courrier le 5 août en nous annonçant cette future aide ou ce futur plan d'aide pour le 3 septembre, avec des aides à la trésorerie, des aides à la simplification et à la dérogation de tout ce qui est PAC, et une facilitation à l'accès à l'eau. Alors j'ai eu monsieur le préfet hier matin au téléphone pour faire un point avec lui avant cette réunion. Bon, tous les éléments lui ont été passés alors par tous les syndicats, parce que je pense qu'on est tous dans la même, c'est l'agriculture en général qui est touchée. Tout le monde a fait remonter ses doléances à monsieur le préfet. Il sait ce qu'il doit dire demain ou aujourd'hui pardon à la ministre. Il l'a rencontré la semaine dernière à Biscarrosse lors d'un débriefing des incendies. Donc voilà, madame la ministre est au courant de ce qui se passe dans les Landes, parce que bon, l'agriculture va mal, mais il faut juste dire qu'autour de l'agriculture, l'économie landaise gravite autour de l'agriculture, et si l'agriculture souffre, c'est tout le monde landais qui souffre autour de l'agriculture. Quoi.
7: Alors Michel Larrère, vous le disiez, la ministre, elle va annoncer la semaine prochaine un plan d'aide massif, des subventions, des aides à la trésorerie notamment, mais est-ce que ça suffit ça ? Est-ce qu'il ne faut pas carrément aller plus loin aujourd'hui et repenser entièrement, carrément, notre agriculture ?
8: Alors, il y a un temps pour tout. Là, je pense que la crise de trésorerie, elle est pas de cette année, elle date de l'année dernière déjà. 20% des agriculteurs l'an dernier n'avaient pas pu rembourser leurs ouvertures de crédit bancaire à la récolte. Donc, ce point-là, il faut le gérer très rapidement. Et les aides de trésorerie, si elles arrivent pas de suite sur les exploitations, tout comme la simplification et les dérogations PAC, si ça n'arrive pas dans les 15 jours qui viennent, les annonces, ça va être dramatique pour l'agriculture landaise, mais pas que, parce qu'il y a toute la France qui est touchée cette année. C'est quand même une année extraordinaire. Et après, oui, de toute façon, c'est les aides qui vont tomber là ne suffiront pas pour redresser l'agriculture. Il faut, mais malheureusement, on est dans une période où on a ces élections présidentielles en 2027. Tout le monde est dans l'attente et malheureusement, j'ai bien peur qu'on n'ait pas d'annonce concrète, parce que nous, ce qu'on voudrait, c'est un cap et redonner un peu de visibilité aux agriculteurs et de l'espoir, parce que là, aujourd'hui, les agriculteurs ont la tête en bas et il faut qu'on arrive à leur faire relever.
7: Merci beaucoup, Michel Larrère, d'avoir été notre invité. Je rappelle que vous êtes le président de la FDSEA des Landes, le syndicat agricole majoritaire dans notre département. Merci, bonne journée à vous.
8: Merci.
3: Ici Gascogne, il est 7h52. Sign Your Name, Terence Trent D'Arby pour le retour de la musique, vos chansons préférées toute la journée.

0: RMC Darby avec Sign Your Name, ici Gascogne, 8h05, des nouvelles de la météo pour vous dire que le temps est calme ce matin, quelques gouttes de pluie possibles sur le nord du littoral et puis ailleurs, un ciel de traîne qui va laisser place peu à peu aux éclaircies qui seront belles cet après-midi. Ça dit quoi d'ailleurs sur Castelsarrasaire là tout de suite? Eh bien, on va le savoir avec notre correspondant météo, bonjour Didier.
1: Bonjour Didier.
2: Bonjour Marion, bonjour Jérôme, comment allez-vous?
3: Un
2: été caniculaire.
0: Plutôt pas mal, ouais. Bon, aujourd'hui on devrait avoir jusqu'à 30 degrés. Bon, température, on va dire, normale pour la saison. Ça dit quoi cette heure-ci sur Castelsarrasaire, Didier?
2: Nous avons eu un petit orage cette nuit-là. Il est tombé quelques gouttes, 7 mm.
0: Ouais.
2: Ce matin, le ciel était nuageux. Le mercure affiche actuellement 19 degrés.
0: Bon, on est pas mal, prêt à attaquer la journée. Qu'est-ce que vous allez faire de beau, vous, ce matin, Didier?
2: Le programme, je l'ai chargé. Nettoyage du gîte ce matin, parce que j'ai des changements de vacanciers qui partent et qui et d'autres qui arrivent.
0: D'accord.
2: Et cet après-midi, en rouge et blanc, quoi. On va aller voir Dax Narbonne.
0: Eh ben oui, Dax Narbonne, qui sera à suivre également en direct sur ICI Gascogne, Radio de la Pro des Deux, ça va de soi. Eh ben, Didier, voilà une vraie belle journée chargée. Alors, on vous laisse tout de suite au boulot pour nettoyer le gîte, et puis on se dit à la prochaine.
2: Oui. Eh bien, merci à vous deux.
0: Salut Didier.
2: Bonne journée à tout le monde.
0: Terminer sur une info pratique côté route, sachez que, on vient de le savoir, la départementale 44 entre Sèvres et Solferino est coupée actuellement à la circulation en raison de chutes d'arbres. Donc, il y a un système de déviation mis en place entre Sèvres et Solferino. Et l'année de même pour la départementale 23, départementale sur la commune d'Astingue, fermée actuellement là aussi à la circulation. Et à 7h57, Thomas Riba est là pour nous accompagner. Salut Thomas.
4: Et bonjour
1: Thomas.
4: Tout le monde. On va prendre la direction du port de Saint-Malo dans un instant avec Stéphane Bern pour évoquer l'histoire d'une punchline au XVIIe siècle. Ça existait déjà.
1: Peut-être pas ça comme
4: non,
1: ça.
4: Non, c'était pas le bon terme.
0: Punchline.
4: Les punchlines. Bon, bonne journée Jérôme, à demain.
0: À demain.
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4: Et à 7h58, Stéphane Bern est là. Bonjour Stéphane.
9: Bonjour, bonjour à tous.
4: Ce matin avec vous, on voyage au temps où un corsaire français a peut-être signé la punchline la plus célèbre de l'histoire maritime.
9: Chacun se bat pour ce qui lui manque. La phrase est légendaire. Le problème, c'est qu'on ne sait pas vraiment si quelqu'un l'a réellement prononcée un jour. Saint-Malo, fin du XVIIe siècle. Le port sent le goudron, le sel et la poudre à canon. Ici, les corsaires sont des célébrités locales. Ces marins, autorisés par le roi à attaquer des navires ennemis et à garder une part du butin, mènent une guerre privée avec tampon officiel. Le seul métier où le pillage figure dans la fiche de poste.
10: Alors vous êtes pour ce pillage, bravo.
9: Parmi eux, René Duguay-Trouin, fils d'armateur malouin, marin brillant, terreur des flottes anglaises et hollandaises, Louis XIV l'adore. À l'époque, c'est un peu la rockstar locale, mais avec davantage de canons que de guitares. Un jour, un aristocrate lui lance « Vous autres, vous vous battez pour l'argent. Nous, gentilshommes, nous nous battons pour l'honneur. »
10: « C'est honteux !»
9: Et le corsaire de répondre tranquillement « Chacun se bat pour ce qui lui manque. » Boum ! Boulet de canon verbal. Touché, coulé. La phrase devient célèbre. L'histoire raconte qu'un siècle plus tard, un autre corsaire, Robert Surcouf, la reprend presque mot pour mot face à un officier anglais qui critique les Français obsédés par l'argent, quand les Britanniques, eux, ne se battraient que pour l'honneur. Apparemment, à l'époque, les corsaires ne pillaient pas seulement les trésors, mais aussi les punchlines.
10: Il a de l'éloquence, hein ? Il est smart, n'est-ce pas ?
9: Problème, les historiens n'ont jamais trouvé de preuves solides de ces échanges. La phrase surgit surtout au XIXe siècle dans des recueils d'anecdotes où l'on adore inventer des bons mots aux héros français. Comme souvent, la légende est plus célèbre que les faits. Même inventée, la punchline est redoutablement efficace. Et contrairement à bien des navires de l'époque, elle a traversé les siècles sans jamais prendre l'eau.
4: Ah oui, très juste. Merci Stéphane. Et à demain ici.
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4: Ici Gascogne, première sur l'actu locale dans les Landes. Merci d'être avec nous. Il est 8h.
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4: Et l'actu avec vous, Marion Dormier-Laribagé.
1: Mieux vaut tard que jamais, la baignade est enfin de nouveau autorisée à Parentis-en-Born sur le lac. Elle était interdite depuis le 8 juillet, autant dire quasiment toutes les vacances, à cause de la présence trop élevée de cyanobactéries, ces micro-organismes qui peuvent provoquer des irritations, des maux de tête ou encore des troubles digestifs. On peut donc à nouveau se baigner, mais c'est un peu tard pour les professionnels du tourisme, Joris Schamberger.
3: Cette réouverture, elle arrive même trop tard pour les gérants de camping contactés par Ici Gascogne. Parmi eux, Agnès du camping Khaled.
11: Un soulagement, mais un peu tardif, quoi. Parce qu'on est le 25 août et la saison, elle est finie, quoi. On a l'impression que tout le temps de la saison touristique, ça a été fermé. Donc, ça fait râler, quoi. C'est rageant.
3: Pour elle, ça fait déjà 3 saisons qui sont perturbées par les cyanobactéries. Maintenant, elle préfère être transparente avec les clients de son camping.
11: Sur notre site internet, c'est noté que baignade au lac, mais il y a un petit astérix qui dit les gens, ils sont invités à, avant de venir au camping ou avant de réserver, à regarder le résultat des analyses et si le lac est ouvert ou pas.
3: Pour la maire de Parentis-en-Born, Marie-Françoise Nadeau, il va falloir développer les activités touristiques autres que la baignade.
12: Nous avons 2 bases nautiques, on a la Combranche, peut-être travailler aussi collégialement entre la collectivité et les acteurs économiques de tourisme pour trouver des solutions effectivement pour maintenir cette activité touristique. Malgré les cyanobactéries.
3: Outre le développement d'autres activités touristiques, la communauté de communes des Grands Lacs recherche également des moyens de mieux connaître et de réduire la prolifération des cyanobactéries dans les temps.
1: Baignade à nouveau autorisée donc à Parentis, mais au sud du lac, à Sainte-Eulalie par exemple, la baignade est toujours interdite. Alors comment penser l'avenir avec ces interdictions de plus en plus fréquentes en été? Eh bien on entendra à ce sujet la maire de Parentis-en-Born tout à l'heure dans l'info d'ici à 8h32. Une femme de 70 ans victime d'un malaise hier en début d'après-midi alors qu'elle se baignait à l'Itémix. Heureusement, elle se trouvait dans la zone surveillée. Les nageurs sauveteurs ont donc pu intervenir très rapidement. Ils ont effectué un massage cardiaque et son pouls est reparti au bout d'une dizaine de minutes. La septuagénaire a été transportée à l'hôpital. Justement, si vous comptez aller vous baigner aujourd'hui ou bien ce week-end, prudence, alerte aux baïnes jusqu'à dimanche inclus avec un risque estimé maximal selon la préfecture de région. Cela concerne les plages des Landes évidemment, mais aussi la Gironde, les Pyrénées-Atlantiques et la Charente-Maritime.
4: Elle sait qu'elle n'a pas le droit de le faire, mais elle l'a fait quand même.
1: La patronne d'une pizzeria de Mimizan a décidé d'afficher sur les réseaux sociaux la tête d'un client parti sans payer, une image tirée de la caméra de surveillance de son établissement. Nous sommes mardi soir, une famille dîne au resto, le père, la mère, 2 enfants et à la fin du repas, tout ce petit monde part sans régler la note, 71 €, d'où l'indignation de la restauratrice Aurélie, surtout que c'est pas la première fois que ça lui arrive.
13: Je voulais juste que sa tête circule et qu'il se reconnaisse, en fait. Je pensais même pas avoir un seul commentaire sous la photo, en fait. Parce que j'avais espoir qu'ils se disent « Ah mince, ils m'ont vu » et qu'ils arrêtent de le faire en impunité. Ça fait la 3e fois cet été et on fait du service, on fait pas les gendarmes, en fait. Le soir, voilà, on a du monde. Dès que quelqu'un se lève, j'ai pas envie de le fliquer, de les faire payer dès qu'ils arrivent. Faut garder un peu de convivialité et avoir confiance aux gens, quand même. Je sais très bien que je n'ai pas le droit de diffuser sa tête, mais tant pis. Hein. Maintenant, oui, c'est facile, c'est les réseaux sociaux et tant pis. Hein. Qui c'est qui nous protège à nous? Nous, on a quoi comme recours? On a aucun recours. Je vais aller passer une demi-journée à la gendarmerie, tout ça pour m'entendre quoi? Ben, on peut rien faire. Qui porte plainte, au moins j'aurai son nom et je porterai plainte à mon tour.
14: Vous attendez quoi, vous, pour la suite?
13: Rien du tout. Que les autres personnes n'osent pas le faire, peut-être aussi que ça dissuade ceux qui le font et peut-être que ce monsieur ne le fasse plus ailleurs.
1: On le rappelle, diffuser ainsi la photo d'un prétendu voleur, c'est interdit en France. C'est considéré comme une atteinte à la vie privée, une atteinte à la présomption d'innocence et comme de la diffamation publique. Le bilan s'est alourdi à Caen, dans le Calvados. Une 2e personne est décédée. Hier soir, vers 22h, un homme a délibérément foncé au volant de sa voiture sur un groupe de piétons près de la gare. 10 personnes sont également blessées, dont plusieurs en urgence absolue. Le conducteur, lui, a été interpellé un peu plus tard dans le secteur de Ouistreham, à 20 km de là. Il a été placé placée en garde à vue. La piste privilégiée par les enquêteurs à ce stade est celle d'une vengeance après une bagarre. Le geste de solidarité de la ville de Bayonne, le maire Jean-René Etchegaray a décidé d'attribuer une aide exceptionnelle de 20 000 euros à la commune de Biscarrosse, durement touchée par l'incendie du mois de juillet. Et puis plus anecdotique, au-delà de cette aide financière et afin de remercier ceux qui se sont battus contre les flammes, la ville a également décidé d'inviter gratuitement les pompiers à assister à l'une des corridas de la Feria de l'Atlantique. Feria qui se tient du 4 au 6 septembre dans les arènes bayonnaises. Et puis ça revient petit à petit. Hier soir, il ne restait plus que 200 foyers encore privés d'électricité dans les Landes après les orages de dimanche soir dans le sud du département. Des foyers situés dans les secteurs de Peyrorade et d'Orteviel, nous explique Enedis.
4: C'est la rentrée pour l'USDAX.
1: Et oui, coup d'envoi ce soir du championnat de rugby de Pro D2. Pour cette première journée, les Rouges et Blancs reçoivent Narbonne, l'un des deux promus. Dax qui sort d'une saison compliquée, réussit sportivement, mais plombé par les 14 points de pénalité infligés pour des raisons financières. Le club avait fini 11e du classement. Cette année, l'objectif reste avant tout le maintien, confirme le manager Vincent Etchetto.
14: Ça serait orgueilleux, prétentieux de dire le contraire. On reste, je pense, c'est l'avant-dernier budget de Pro D2. Donc c'est compliqué quand même de s'avancer un peu. On a fait une superbe saison l'an dernier.
15: C'est pour ça, il y a des repères. Voilà. On pourrait.
14: Ouais, mais on a mis beaucoup de bonus ici. On a gagné nos 4 derbies basques ou landais. On a gagné. On a ramené des bonus de l'extérieur quasiment en match sur deux. C'est une saison pleine. Est-ce qu'on est capable de. Moi, j'espère. J'espère qu'on est capable de faire une saison pleine, tout en sachant qu'individuellement, moi, dans mon rôle de manager, mes jeunes entraîneurs, le groupe de joueurs, il y a une marge individuelle qui est hyper importante dans la façon de s'entraîner, dans la façon de se préparer. Donc je pense que si on fait ces progrès-là, on pourra rééditer la même saison. Mais il y a plein de petites choses qui restent aléatoires, subjectives, et qu'on verra, qu'on maîtrisera sur le moment.
1: US Dax Narbonne, première journée de Pro D2, c'est à 19h30 ce soir et c'est bien évidemment à vivre sur Ici Gascogne. Qui pour succéder au PSG en foot? Le tirage au sort de la Ligue des Champions, c'est ce soir à 18h à Monaco. Les 36 équipes qualifiées connaîtront leur adversaire. Seuls 3 clubs français joueront la Ligue des Champions cette saison. Le PSG, double tenant du titre, Lens et Lille. L'Olympique Lyonnais, en revanche, ne participera pas après sa défaite hier soir à domicile face au Fenerbahçe en barrage d'accession retour. Tour.
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1: La météo, Thomas.
4: Avec notre département des Landes qui est en vigilance jaune pour le phénomène orage jusqu'à midi et ensuite à partir de 22h. Alors ce matin, des averses sont possibles dans les Landes, précisément au-dessus d'une ligne qui va de Pouillon jusqu'à La Brite. Ciel variable donc ce matin. Cet après-midi, de belles éclaircies nous indique Météo France. Les températures actuellement, nous avons sur Rion des Landes 19 degrés, sur Dax 21, à Roquefort 18, à Jettemont 19. Cet après-midi, comptez entre 27 et 30 degrés. Demain vendredi, très vite du soleil, après des nuages, un petit peu de pluie, les températures qui seront en légère baisse, 25 à 28 degrés. Et puis samedi, c'est un beau ciel bleu, le soleil, température comprise entre 26 et 30 degrés.
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4: Bon début de journée, 8h08. Si tu veux m'essayer, c'est Florent Pagny. Vos chansons préférées, c'est ici et c'est toute la journée.

0: ici Gascogne Matin et Florent Pagny à 8h12. Bon début de journée, merci d'être avec nous. Inforoute avec des difficultés dans le secteur de Sabre et Solferino. La route est coupée entre Sabre et Solferino. Il s'agit de la route départementale 44. Fermeture suite à la chute d'arbres, donc évitez le secteur. Et puis il y a également une autre départementale qui est fermée à la circulation ce matin du côté de Hastingues, c'est la route départementale 23. Si vous constatez quelques difficultés sur votre route, ben, on compte sur vous évidemment pour partager ça avec nous au 05 58 46 50 50.
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0: Rencontre avec une agente de surveillance forestière à la DFCI. Hein. La DFCI, c'est la défense des forêts contre les incendies. Agent qui est aussi psychomotricienne. On lui passe le micro avant 8h30.
3: De faux avis de taxes foncières risquent de vous parvenir ces prochains jours. Explication dans notre rendez-vous anti-arnaque.
0: Et d'abord, Marion, la grande feria, notre jeu. Et vous allez pouvoir assister au festival Blues Spirit à Inx.
3: 23e édition du festival demain et samedi avec au programme 6 concerts, dont 2 gratuits en plein air et un marché de producteurs.
0: Alors au programme samedi à partir de 14h, il y a l'exposition Autour du Blues en libre accès et concert à partir de 20h30, d'abord de Marco Ballan. Il est harmoniciste, alors reconnu dans le monde du blues depuis 1985, et puis à 22h30, place à Bernard Selam et The Boys from the Hood. Après 35 ans de tournée à travers le monde, il propose un répertoire original inspiré par les grands noms du style, par exemple B.B. King. Et ce qui vous attend, c'est un véritable show vintage dans la plus pure tradition swing et rhythm and blues des années 50. 2 places à gagner pour cet événement donc de samedi à Inx, le festival Blues Spirit.
3: Et pour ça, eh bien, vous jouez avec nos 2 sonos.
0: Ouais, on se met pile entre les 2 bodegas, ok. Chacune a sa musique, à vous de bien écouter et de repérer une des chansons. Il nous faut soit le titre, soit le nom d'un des artistes. Écoutez.

0: Bon, c'est toujours le bazar avec nos sonos. Facile ou pas facile ce matin,
1: oui,
0: Marion?
1: Ça va.
0: Ouais. Je trouve aussi. Allez, vous tentez votre chance et vous allez assister à cet événement à Inx, le festival donc autour du blues, blues spirit, donc samedi. 05 58 46 50 50 pour jouer et gagner.
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0: 8h16, merci d'être avec nous, très bon début de journée. Ici, nous essayons de vous éviter des arnaques et ce matin, on va parler de la taxe foncière. Les avis commencent à arriver aujourd'hui et les arnaques qui vont avec, Odrazo.
8: Oui, et là je m'adresse, alors pas seulement, mais surtout à ceux qui ont été victimes du piratage du fisc cet été. Si vous avez reçu le mail très désagréable, hein, disons-le, des impôts, qui vous dit que vos données fiscales ont fuité, ça veut dire que là, alors on se parle, des escrocs ont entre les mains votre nom, prénom, votre adresse, donc votre commune de résidence, votre revenu fiscal de référence, votre identifiant fiscal, etc. Donc le risque, c'est quoi? C'est de recevoir un faux mail, un faux texto, avec un faux avis de taxe foncière ultra crédible parce qu'il contient énormément d'informations très personnelles que seul le fisc normalement est censé connaître. Donc vous, vous y croyez, vous payez et patatras, c'est l'escroc qui se met dans la poche votre taxe foncière.
0: Ok, alors on fait comment pour reconnaître un vrai avis de taxe foncière?
8: Alors, le vrai mail des impôts, déjà, il ne vous demande rien. Il vous dit juste que votre avis de taxe foncière est disponible et que vous pouvez aller le voir vous-même tout seul sur impots.gouv.fr. Si au contraire, le message vous demande de cliquer pour payer tout de suite, pour compléter un formulaire ou encore pire, s'il vous demande un numéro de carte bleue, c'est un faux. Et ne vous fiez pas à l'aspect très officiel du mail ou du site sur lequel vous allez atterrir. Ce n'est pas parce que vous voyez la Marianne de la République française que tout ça est vrai. Autre point important, vérifiez bien l'adresse mail qui vous écrit. Elle doit obligatoirement se terminer par @dgfip.finance.gouv.fr. Pas autre chose, c'est la seule adresse valable. Et puis le plus simple, je le dis encore et toujours, c'est d'aller vous-même sur impots.gouv.fr ou sur l'appli impots.gouv. Au moins, vous êtes sûr d'être au bon endroit.
0: Exactement, ça c'est vrai. Merci beaucoup, Odrazo. 8h18, un petit coup d'œil sur les températures de ce matin dans les Landes que vous partagez avec nous sur la page Facebook ici Gascogne. À Saint-Sevé, Ludovic nous indique 19 degrés et c'est d'ailleurs la même température relevée par Régine à Dax ce matin.
1: Marie-Lou est à Barbotan-les-Thermes où elle nous indique qu'il fait 17 degrés. Et puis Les Châssiers à Campette-la-Molaire nous indique qu'il fait 18 degrés ce matin.
0: Allez, on en vient à la question du jour. Vous êtes pour ou contre la publication d'images de vidéosurveillance pour afficher les voleurs ou autres délinquants?
1: Oui, ce matin, dans nos infos, on parle de cette restauratrice de Mimizan qui a publié sur les réseaux sociaux la photo d'un père de famille parti sans payer la note après avoir mangé dans sa pizzeria. Publier ce type de photo est totalement interdit par la loi.
0: Alors vous êtes pour ou contre la publication de ce type d'images sur les réseaux sociaux? Vous votez sur le WhatsApp ici Gascogne au 05 58 46 50 50, hashtag pour, hashtag contre, et vous êtes 80% à être pour. Merci de continuer évidemment à voter ce matin. 8h19, votre musique, c'est avec Queen, A Kind of Magic. Bon début de journée avec ici Gascogne. 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

0: La magie du groupe Queen. Ici Gascogne, bon début de journée avec nous, 8h22.
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0: Et ce matin, remporté deux places pour le festival Blues Spirit à Inx. C'est demain et samedi. On vous offre deux entrées pour la soirée de samedi avec deux concerts. Bonjour Julien.
3: Bonjour.
0: Bonjour à Pissos, Julien avec nous pour tenter votre chance. Vous avez déjà entendu parler du festival qui existe depuis maintenant plus de 20 ans?
3: Écoutez, c'est la première fois que j'en entends parler. Mais ce sera un plaisir de s'y rendre.
0: Ok, donc amateur de blues ou simple curieux?
3: Simple curieux, j'ai envie de découvrir, j'aime bien le blues. Mm-hmm. Et bon, on va voir si c'est sympa comme on en entend parler, quoi.
0: Ben oui, je l'espère évidemment que vous allez passer une bonne soirée avec la personne de votre choix. Alors, pour la Grande Feria, on a un défi, Marion, le défi de ce matin, c'est...
4: De Sono.
0: Oui. Deux sonos en même temps, il faut identifier
4: au moins un des deux titres.
0: Un des deux titres, on se réécoute ça ensemble.

0: Pour ce genre de jeu, moi j'ai toujours une stratégie, c'est de me concentrer sur une des chansons.
1: Ouais,
0: et ça marche à chaque fois.
1: Ouais, ouais.
0: Ça marche à chaque fois. C'est quoi votre technique à vous, Julien ?
2: Eh bien écoutez, j'ai fait pareil et j'ai reconnu une des deux personnes. Et là, en écoutant, en suivant, j'ai reconnu peut-être l'autre. Mais bon,
1: bah, allez-y, on va vous dire.
0: Allez-y, ouais.
2: Ouais. Oui, alors j'ai reconnu Yannick Noah pour Destination Ailleurs.
0: Bravo.
2: Et l'autre, je pense que c'était Vanessa Paradis.
1: Mais oui.
0: Vanessa Paradis, mais oui, avec Be My Baby. Mais voilà, elle est pas mal cette méthode en fait.
1: Oui.
0: Voilà, on se concentre le plus possible sur une des chansons et on arrive à trouver au moins un titre. C'est ce qu'on vous demande. Vous avez même les deux, Julien. Bravo, félicitations à vous. Donc passez une bonne soirée à Unx samedi soir avec la personne de votre choix. Julien, votre radio locale dans les Landes, c'est
2: ici Gascogne.
0: Ça. C'est la pêche, j'adore ça. 8h25, on va se retrouver maintenant dans la forêt landaise avec une agente de surveillance forestière à la DFCI. La DFCI, c'est la défense des forêts contre les incendies.
1: Anaïs Michel-Boyau veille sur la forêt au quotidien, elle qui est aussi sapeur-pompier volontaire.
0: Et notre reporter l'a rencontré, Bernard Tessier, au cours d'une action de sensibilisation auprès de jeunes landais. Il lui passe le micro.
3: Bonjour, bonjour. Moi, c'est Anaïs Michel-Boyau. Je suis référente à la DFCI. Je travaille sur un secteur qui s'étend de Sanguinet à l'Itémie, en passant par Ichoux et La Boère.
4: Pourquoi avoir rejoint la DFCI des Landes ?
3: Parce que je suis attachée aux Landes et à la forêt landaise. Étant pompier volontaire, préserver le massif, ça me parle forcément beaucoup.
4: Je sais que vous avez fait d'autres métiers avant d'être à la DFCI, vous pouvez m'en parler ?
3: Oui, tout à fait, je suis psychomotricienne de formation. Donc j'ai travaillé pendant 8 ans auprès d'enfants, d'adultes, de personnes âgées. Un métier riche et varié. J'ai commencé en région parisienne, en maison de retraite, puis j'ai monté un cabinet libéral, donc là j'ai aidé des enfants sur plein de difficultés différentes. Et puis de retour dans les Landes, j'étais également en maison de retraite sur Vielle-Saint-Girons.
4: En quoi ça consistait en fait ce métier de psychomotricienne ?
3: Alors j'aime bien le résumer comme étant un mix entre un kiné et un psychologue. On travaille sur avant tout l'image du corps, le bien-être. On passe par le corps en fait pour résoudre pas mal de problématiques du quotidien. En fonction du public, le métier en fait va être totalement différent. Avec les personnes âgées, on va pas rechercher forcément du progrès, mais plus du bien-être, des sourires au quotidien. Avec des enfants, là par contre, on va chercher le progrès, essayer de les faire avancer, tout en passant par le jeu. Le jeu, c'est la base de tout. Un enfant ne peut pas mieux apprendre qu'en jouant, en prenant du plaisir dans ce qu'il fait. C'est là qu'il va s'épanouir et profiter du moment pour s'enrichir et avancer.
4: Cette approche aussi de ce milieu, vous l'avez fait dans quel contexte au départ ?
3: Alors, au tout départ, c'est un contexte sportif. En fait, j'ai encadré des enfants dans le volleyball. Tout est parti de là. Et le contact avec les enfants a toujours été très naturel. C'était les aider dans un autre cadre qu'être psychomotricienne.
4: Comment on arrive justement à la fois à les protéger, ces enfants, et puis s'occuper d'eux ?
3: C'est avant tout une question de relationnel. Ça va être créer un lien avec l'enfant. Et une fois qu'il sera en confiance, eh bien, il va petit à petit se livrer. Et puis sans même s'en rendre compte, finalement, progresser.
4: Ce bien-être que vous avez apporté tant aux gens de l'EHPAD qu'aux enfants, qu'est-ce que ça vous a apporté à vous ?
3: De la satisfaction, c'est sûr. Un sentiment d'être utile, que je retrouve maintenant dans mon activité de pompier volontaire. Et puis, avec les enfants, la DFCI, être utile, porter un message utile. Tout est une question d'adaptation, en fait. Au quotidien, en tant que psychomotricienne, je m'adaptais à l'enfant, à ce qu'il avait à me donner le jour J, à sa disponibilité. Le jeu se crée en fonction de lui. Donc, voilà, en intervention pompier, c'est pareil, on s'adapte à la situation.
4: Est-ce qu'il y a un métier que vous avez encore rêvé de faire et que vous n'avez pas fait ?
3: Il y en a, des rêves, mais être pilote d'avion de chasse, je crois que je peux tirer un trait dessus, quand même.
4: Ouais, pourquoi ?
3: Ah, je pense pas avoir les compétences pour ce genre de fonction.
4: Mais vous auriez aimé.
3: Ah oui, oui.
4: Anaïs Michel-Boyau, qui est actuellement à la DFCI des Landes, notamment dans le secteur du Pays de Borne, pompier volontaire, on l'a dit, et qui rêverait de monter dans un avion. J'espère qu'il y en a qui sont en train d'écouter, qui sont pilotes, on sait jamais.
3: Ah oui.
4: Anaïs, j'ai un petit défi à vous lancer, là, en pleine forêt où on se rencontre aujourd'hui. Est-ce que vous êtes capable de me donner le nom de la radio qui vient de vous tendre le micro ce matin ?
3: Eh bien, ici Gascogne.
0: Et Anaïs, qui est au contact des enfants, et ce matin, on va parler des écrans, les écrans contre les livres. Les écrans, finalement, sont-ils un frein à la lecture ? Venez nous en parler à partir de 9h en direct au 05 58 46 50 50 et vous pouvez d'ores et déjà nous laisser votre message sur le WhatsApp ici Gascogne.
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0: La météo de ce jeudi dans les Landes avec des averses possibles ce matin par endroit, donc un ciel variable. Dans l'après-midi, de belles éclaircies, nous indique Météo France. Pour les températures, 27 à 30 degrés, nous aurons par exemple sur Dax 26, à Mont-de-Marsan 29, sur Gabarret 30, à Tarnos 25 degrés. Il est 8h30 dans l'actu de ce jeudi, Marion.
1: En rugby, retour aux choses sérieuses pour l'US Dax avec le coup d'envoi ce soir du championnat de Pro D2. Et pour cette rentrée, les Rouges et Blancs reçoivent Narbonne, l'un des deux promus. C'est à 19h30, et c'est bien évidemment à vivre sur Ici Gascogne. À Mimizan, la patronne d'une pizzeria affiche la tête d'un voleur sur les réseaux sociaux. Mardi soir, ce père de famille, venu dîner avec femme et enfant, est parti sans payer l'addition de 71 euros. Alors la restauratrice a décidé de l'afficher. Ça fait trois fois cet été qu'on lui fait le coup. Et puis dans l'info d'ici, nous irons à Parentis-en-Born. Où, ça y est, la baignade est à nouveau autorisée dans le lac. Elle était interdite depuis le 8 juillet, quasiment tout l'été donc, à cause de la prolifération de cyanobactéries. Des épisodes qui tentent à se renouveler tous les ans et ça ne devrait pas s'arranger. Alors il va devoir réfléchir à développer d'autres activités touristiques, nous dira la maire de Parentis. Mais d'abord, le 90 secondes en France et dans le monde, c'est avec vous, Valentine Letesse.
15: Le bilan s'alourdit à Caen. Deux morts désormais et une dizaine de blessés. Un jeune russe de 26 ans a volontairement foncé en voiture sur des passants hier soir avant de s'enfuir. Rattrapé par la police, il est en garde à vue ce matin. Des centaines de touristes victimes d'un monstrueux torrent de boue au Népal, semblable à un tsunami dans une vallée de l'Himalaya. Au moins 1300 disparus, 165 morts et peut-être des Français. Ils sont au moins 80 dans le pays selon le Quai d'Orsay. À quel point nos cultures de courges, tomates, salades et maïs ont souffert cet été? De combien de millions nos agriculteurs ont besoin pour faire face? La ministre de l'Agriculture fait un état des lieux cet après-midi avec l'ensemble des préfets de France pour chiffrer le plan d'aide à la profession. Nous conserverons bientôt plus longtemps certains de nos médicaments, Dafalgan, Efferalgan ou encore ceux à base d'amoxicilline. L'Agence nationale du médicament a convaincu une quinzaine de laboratoires de réétudier leur durée de conservation pour lutter contre le gaspillage et les pénuries. Les Bleus du basket retrouvent le parquet de Bercy à Paris ce soir pour un match de qualification de la Coupe du Monde prévue l'an prochain au Qatar. Emmenés par Victor Wembanyama, les Français affrontent la Slovénie à 20h30. Zazie, Renaud, Pascal Obispo, Gims, Elena ou encore Benabar. Des artistes chantent ce soir pour les sinistrés des incendies de toute la France. Tous les fonds récoltés via l'achat des places pour ce concert à Bordeaux seront redistribués.
0: Et l'info d'ici, Marion, à Parentis-en-Born.
1: Et oui, la baignade est enfin de nouveau autorisée sur le lac. Elle était interdite depuis le 8 juillet, autant dire quasiment pendant toutes les vacances, à cause de la présence trop élevée de cyanobactéries, ces micro-organismes qui peuvent provoquer des irritations, des maux de tête ou encore des troubles digestifs. Des cyanobactéries dont la prolifération est renforcée par la chaleur, autant dire que cet été, elles ont été servies. Mais il est donc probable que de telles situations se reproduisent pour les prochains étés. Il faut donc désormais développer d'autres activités autour du lac, estime la maire de Parentis-en-Born, Marie-Françoise Nadeau.
16: Les campings, bon, ils ont les piscines, mais tous n'ont pas des piscines. Donc c'est aussi trouver des solutions pour occuper, si je puis dire, les touristes et même les Parentissois qui sont sur place. À nous de trouver d'autres activités qui pourront compenser dans la mesure du possible. Mais ça se fera avec les acteurs économiques, puisque nous avons deux bases nautiques, on a la Combran, peut-être travailler aussi collégialement entre la collectivité et les acteurs économiques de tourisme pour trouver des solutions effectivement pour maintenir cette activité touristique malgré les cyanobactéries.
1: La baignade qui est donc à nouveau autorisée à Parentis, mais au sud du lac, à Sainte-Eulalie par exemple, elle est toujours interdite.
0: 8h34, l'inforoute avec une route coupée suite à des chutes d'arbres. C'est celle entre Sabre et Solferino. Il s'agit précisément de la route départementale 44. Donc entre Sabre et Solferino, impossible de circuler à l'heure où je vous parle. Donc évitez évidemment cette route et ce secteur. Autre route coupée ce matin à Astingue, la route départementale 23. Et vos inforoutes, c'est ici avec vous aussi. Hein, quand vous constatez quelques difficultés sur votre trajet, vous nous appelez, on s'en fait le relais, 05 58 46 50 50.
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0: Et vos chansons préférées toute la journée, c'est Alain Souchon et Bidon.

0: Et Oria.
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0: Nous arrivons sur la côte landaise. Nous sommes au sémaphore de Messanges, au plus proche de la plage, avec Mathis. Bonjour Mathis.
3: Bonjour, bonjour à tous.
0: Bon, c'est avec vous les observations météo, les observations marines en direct. Allez, on va regarder d'abord, on scrute le ciel. Il est comment ?
3: Alors, on a un ciel très gris avec quelques nuages un petit peu sombres, mais assez sombres quand même les nuages.
0: D'accord. Il n'y a pas un petit bout de bleu quelque part ?
3: Non, on n'a pas beaucoup de bleu pour l'instant.
0: Ok, ça va venir. Normalement, cet après-midi, on va pouvoir tous profiter de belles éclaircies. Le vent souffle à combien ?
3: Le vent souffle, on a un vent d'est pour 15 km/h.
0: Ok, et côté océan, ça donne quoi ce matin ?
3: Océan très très calme avec des vagues maximum 50 cm.
0: Ok, décidément très calme hein, cet été, l'océan, les horaires de marée des COEF ?
3: Donc pour les prochaines marées, nous avons une basse mer à 11h04, une pleine mer à 17h18 pour un coefficient de 78 et une basse mer à 23h28.
0: Ok, les COEF ?
3: Coefficient 78.
0: Ok, le soleil se couche à quelle heure ce soir ?
3: Le soleil se couche à 20h49.
0: Bon, ben merci d'avoir été avec nous. Passez une très bonne journée à Messanges. C'est ma formatrice.
3: Merci, bonne journée à vous.
0: À bientôt, au revoir. On va parler du Tour des Landes cyclisme. C'est ce samedi et ce dimanche. L'événement évolue cette année et met en avant les jeunes. Nous en parlons avec le président du comité départemental de cyclisme des Landes, Bastien Lamude, avec nous ce matin. Et puis, on va rester dans le sport, Marion.
4: Oui, et puis on va parler précisément rugby. Le club de Biscarrosse fait face aux conséquences de l'incendie de cet été. Vous allez entendre son co-président.
0: Et c'est juste après ça.
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0: 8h41, Biscarrosse durement touchée hein, par l'incendie de cet été. Alors, quelles conséquences sur la vie sportive ? Carl Da Silva et Esteban, dans notre émission Sport, ont reçu Mathieu Dubosc, co-président du club de rugby de Biscarrosse. L'occasion de faire le point avec lui sur les éventuelles conséquences pour le club et les installations.
9: Alors, impacté directement au niveau infrastructure, tout ça, nous n'avons rien eu. Par contre, oui, au niveau partenaire, beaucoup de partenaires ont été touchés. Il y a des joueurs qui ont participé au feu, qui ont aidé les pompiers. Nous n'avons pas de pompiers dans l'équipe directement là, donc c'était beaucoup un soutien aux pompiers. Ouais.
0: Mathieu, dans ce contexte particulier, j'imagine que préparer une saison normalement, c'est un peu compliqué.
9: C'est un peu compliqué parce qu'on ne sait pas trop où on va non plus par rapport à tous nos partenaires là, qui ont quand même tout perdu. On va voir par la suite comment ça se passe. Mais bon, on va se serrer les coudes et arriver à faire quelque chose.
0: Président, on rappelle que samedi, vous avez organisé une journée de solidarité, un match entre Salles et Nantes, hein, c'est ça ?
9: Salles et Nantes, c'est ça. Salles s'est rapproché de nous pour organiser une journée solidarité pour les sinistrés. Donc, nous, on était tout à fait d'accord avec ça. Hein. Ça nous a permis de récolter des fonds qui sera remis lors du forum des associations à Biscarrosse ce week-end.
0: Allez, parlons du sportif. Biscarrosse évoluait la saison dernière en Fédéral 3. Vous débuterez votre championnat en Régional 1 le 20 septembre face à Sainte-Livrade. Comment abordez-vous ce premier rendez-vous et est-ce que déjà la descente, est-ce qu'elle a été digérée ?
9: La descente a été digérée. Il ne faut pas penser au passé. Il faut voir ce qu'on va faire devant. Donc on a très vite travaillé pour cette saison. Au niveau du recrutement, donc ça s'est très bien passé. On a pas mal de joueurs qui sont aux entraînements. On a entre 30 et 40 joueurs aux entraînements. En sachant que nous, on est quand même une ville balnéaire. Donc beaucoup de jeunes aussi travaillent l'été. Donc c'est des personnes qu'on va retrouver dans peu de temps aussi sur le terrain.
0: Esteban ?
10: Oui, justement, donc on sait que vous avez une poule très, très relevée, une nouvelle fois. Qu'est-ce qu'on peut vous souhaiter pour la saison à venir? Parce que comme vous le dites, il y a un

0: contexte est compliqué, notamment au niveau des partenaires. Voilà, donc au niveau des joueurs, je pense que l'ambition est toujours là. Quelle est l'ambition justement pour cette saison ?
1: Non, l'ambition, ça va se maintenir parce qu'on quand même, on fait revenir des jeunes biscarrossés qui sont un peu repartis, qui ont joué un petit peu dans les clubs aux alentours, qu'on entoure avec des personnes qui ont plus d'expérience, un niveau beaucoup plus élevé quand même.
2: Mathieu Dubosc, le co-président du club de rugby de Biscarrosse. Et rugby, ce soir, avec l'US Dax face à Narbonne, première journée de Pro D2. Match à suivre en direct dès 19h30 sur votre radio, ici Gascogne. Bon début de journée avec nous, et la musique d'Indochina. Viens là.

0: et Indochine à 8h48 sur votre radio ici Gascogne.
1: Le Tour des Landes de cyclisme, c'est ce week-end, Thomas, et vous recevez le président du comité départemental de cyclisme des Landes.
0: Exactement. Bastien Lamude, bonjour.
2: Bonjour Thomas.
0: Changement cette année pour le Tour des Landes, il est réservé aux jeunes, précisément la catégorie U19. Ça change quoi finalement pour le Tour des Landes, le fait de valoriser de cette manière les jeunes?
2: Cette catégorie U19, alors plus communément appelée junior, donc moins de 19 ans, ça change beaucoup de choses. Ça a été une volonté de notre part de se recentrer sur la formation des jeunes, notre rôle plein et entier de formation des jeunes au niveau du département, leur permettre d'avoir une épreuve de niveau national localement pour nos juniors, mais aussi pour les juniors de toute la France et aussi de l'étranger.
0: Épreuve de niveau national, c'est-à-dire quels sont les enjeux pour eux?
2: Les enjeux pour eux sont énormes. Leur permettre de se distinguer sur une épreuve de niveau national peut leur permettre très rapidement d'être repérés et de performer après très rapidement à d'autres niveaux. Mais c'est d'abord, nous, notre intérêt de formation, c'est tout là l'intérêt d'un tour, donc plusieurs étapes, de les former pour les faire accéder à certains sur du haut niveau très rapidement.
0: Et il y a combien de coureurs engagés? Combien vont participer? On verra combien de coureurs sur les routes landaises?
2: Nous aurons 115 coureurs au départ cette année, donc un très joli peloton de qualité, donc qui va défendre à la fois donc les couleurs landaises avec des coureurs du département, mais aussi bien évidemment de toutes les régions françaises et de l'étranger.
0: Et ça va se passer samedi et dimanche, 2 jours et 3 étapes. Samedi, circuit de 115 km de Saint-Jour-de-Marenne jusqu'à Saint-Jour-de-Marenne, donc il y aura une boucle. Dimanche, c'est un contre-la-montre par équipe de 18 km sur Ozourte, et puis dimanche aussi 90 km dans le secteur de Gamarde-les-Bains. Comment les parcours ont été choisis? C'est en fonction de quoi?
2: Alors les parcours sont choisis déjà sur la base des territoires qui sont partenaires déjà de l'épreuve. Et ensuite, on essaye d'aller chercher quelques difficultés tout de même, puisque beaucoup d'équipes et encore certains coureurs pensent que le département est tout plein. Quand ils vont arriver dès le samedi sur la première étape, ils auront quelques surprises sur les déjà 40 premiers kilomètres, quelques difficultés, et y compris sur les 2 autres étapes pour le week-end. Donc, pas trop de plat, un petit peu quand même, pour montrer aussi que le département a divers paysages, mais quelques belles ascensions, et les plus difficiles seront dimanche après-midi.
0: Ouais, ça veut dire que les coureurs, ils ne peuvent pas se repérer, ils peuvent pas repérer avant le circuit, avant d'arriver ici. Donc pour eux, c'est une découverte totale, c'est ça?
2: Donc ils peuvent effectivement, nous on a communiqué depuis très longtemps avec les équipes sur l'ensemble des parcours, tous les détails de l'organisation, mais les coureurs s'en préoccupent plus ou moins. Les directeurs sportifs connaissent et ont toutes ces informations-là. Mais les coureurs, voilà, vont découvrir, et peut-être que sur les profils qu'on a diffusés, ils ne voient pas la difficulté, mais sur le terrain, ils la verront bien déjà dès samedi.
0: Ok, et puis il y a donc un contre-la-montre par équipe. Ça permet quoi, ça?
2: Le contre-la-montre par équipe, on a souhaité le remettre sur le Tour des Landes. C'est une superbe épreuve qui permet de valoriser le collectif. Notre intérêt, c'était vraiment, par ce contre-la-montre par équipe, de montrer tout l'intérêt du collectif sur un classement général final et tout son intérêt. Et derrière, toute la préparation, parce qu'un contre-la-montre par équipe, même sur que 18 km, mais c'est un beau parcours, c'est beaucoup de préparation, beaucoup de travail technique, de précision. Et je sais que toutes les équipes l'ont bien travaillé pour être performant sur ce parcours, qui n'est pas tout simple. On a une difficulté sur le parcours, mais sur de très belles routes tout autour d'Ozourte, à travers Clermont, Sortin-Chalosse et Garey, qui sont mobilisés dans l'organisation également.
0: Donc ça, c'est le volet sportif. Il y a le côté aussi animation, puisque c'est un véritable événement, le Tour des Landes de cyclisme. Quel genre d'événements, par exemple, d'animation sont prévus au cours du week-end?
2: Donc sur les animations, on retrouvera à la fois sur Saint-Jour-de-Marenne, sur Ozourte et sur Gamarde, diverses animations pour petits et grands, notamment des animations sportives avec le comité départemental olympique sportifs qui n'ont rien à voir avec le cyclisme, différents sports. Nous aurons des animations sur les traditions landaises également, des producteurs, de la restauration, le don de sang également qui fera de la prévention et de la sensibilisation, et nos partenaires qui seront aussi également présents sur ces villages. Donc beaucoup d'animations pour le public qui peut permettre de venir voir le Tour des Landes, à la fois le côté sportif et le côté animation aussi.
0: Le Tour des Landes cyclisme, donc samedi et dimanche. On est sur la dernière ligne droite. Comment ça se passe pour vous en tant que boss de cet événement?
2: Beaucoup de stress dans la dernière ligne droite. Quelques détails à peaufiner, mais tous les bénévoles sont pleinement mobilisés. Encore ce matin sur le fléchage, puisque le fléchage est réalisé sur les différents parcours, les repérages aussi par rapport aux intempéries. Et j'en profite pour apporter tout notre soutien à toutes les personnes qui ont été sinistrées ces derniers jours, notamment dimanche sur la zone de Peyrorade. Ça fait partie de notre première étape également. Donc on est en contact avec les communes et les services du département et de l'État justement sur ce parcours-là. Donc dernière reconnaissance et dernière ligne droite pour accueillir les coureurs et le public sur le Tour des Landes.
0: Le Tour des Landes cyclisme avec ici Gascogne ce week-end samedi et dimanche. Merci beaucoup. Merci d'avoir été avec nous, Bastien Lamuda.
2: Merci beaucoup.
0: À la prochaine.
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0: 8h54, votre horloge biologique est-elle à l'heure? Alors c'est important en fait de retrouver le rythme de la rentrée après les vacances. Les conseils santé du docteur Kierzek à suivre, c'est juste après Aurilla. Bon début de journée avec Ici Gascogne.

0: Ardennes, Auria, 8h56. La semaine prochaine, eh bien, c'est la semaine de rentrée scolaire et cela va avoir des conséquences sur nos rythmes de vie plus ou moins. Docteur Kirzek, comment remettre notre horloge biologique à l'heure? Bonjour.
1: Bonjour à toutes et à tous. Après 2 mois de vacances, les réveils sont parfois douloureux, les couchers difficiles et les écrans ont pris leur quartier jusqu'à tard dans la nuit. La bonne nouvelle, c'est que notre horloge biologique, même si elle est un peu désynchronisée, elle est très adaptable. Elle a juste besoin d'un peu d'aide pour se recalibrer. On ne change pas ses habitudes en un jour, mais en quelques jours. Donc si la rentrée, c'est pas pour demain, vous avez quelques jours pour vous recaler. Votre cerveau a pris une mauvaise habitude. Pendant l'été, on s'est exposé à la lumière naturelle tard le soir, on a veillé devant des écrans, on a mangé à des heures décalées. Résultat, notre mélatonine, l'hormone du sommeil, s'est sécrétée plus tard. On a pris ce qu'on appelle un décalage horaire social. C'est un mini jet lag, hein, sans avoir pris l'avion. À cela s'ajoute la lumière bleue des smartphones et des tablettes qui vient encore retarder l'endormissement. Je vous propose des petits gestes simples à appliquer dès aujourd'hui. Premier geste, on avance l'heure du coucher par petites touches. On ne passe pas brutalement de minuit à 22h, ça ne marcherait pas. On se couche 15 minutes plus tôt chaque soir. Deuxième geste, on utilise la lumière du matin. Dès le réveil, on ouvre les volets, on s'expose à la lumière naturelle. Cela envoie un signal puissant à notre cerveau pour caler notre horloge interne. Troisième geste, on éteint les écrans 1 heure avant de se coucher. Couvre-feu numérique. À la place, on prend un bouquin, un livre papier, on écoute une musique douce ou on discute calmement avec sa famille.
0: Et pour les parents dont les enfants ont pris de mauvaises habitudes, les conseils sont-ils les mêmes ?
1: Une règle supplémentaire, on supprime les écrans dans la chambre et surtout 2 heures avant le coucher. Pour les plus petits, on instaure un rituel de retour au calme. Une histoire, un câlin, une chanson douce. Chaque soir, à la même heure, le cerveau des enfants adore les rituels, cela les rassure. Et on donne l'exemple, hein, si les parents rangent leur téléphone, l'enfant le fera plus naturellement. Enfin, on évite les activités trop stimulantes le soir. Pas de jeux vidéo, pas de films d'action. En une semaine, le rythme se règle généralement. En résumé, pour une rentrée sereine, on avance le coucher par petits pas, on s'expose à la lumière le matin, on éteint les écrans 1 heure avant de dormir. Votre sommeil vous dira merci. D'ici là, portez-vous bien.
0: Et nous, on vous dit merci docteur Kirzek pour vos conseils santé tous les jours ici. Allez, vous restez avec nous, l'actu arrive, le journal de 9h juste après ça.
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0: Les écrans sont-ils vraiment un frein à la lecture? On va en parler ensemble. Je vous pose cette question et je vous invite à réagir dès maintenant sur notre WhatsApp au 05 58 46 50 50. Est-ce que finalement vous lisez encore, vous feuilletez des livres, des romans ou alors les écrans mobilisent toute votre attention et vous prennent votre temps? Donc vous réagissez ici, c'est vous, entre 9h et 10h avec votre témoignage.
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0: Ici Gascogne, première sur l'actu locale dans les Landes. Merci d'être avec nous. Il est 9h. Et les infos, Marion Dambélari-Bagé.
5: C'est une pratique de plus en plus courante sur les réseaux sociaux, même si elle est interdite. Des commerçants et des restaurateurs qui n'hésitent pas à afficher le visage de voleurs ou bien de cambrioleurs. Dernière en date, à Mimizan, la patronne d'une pizzeria a posté une image de la caméra de surveillance de son établissement montrant le visage d'un homme parti sans payer. Un homme venu dîner en famille est parti donc sans régler l'addition. Armand Morera.
6: C'est un service de fin de saison estivale classique, mardi soir dans cette pizzeria. La terrasse est pleine, les plats sortent du four les uns après les autres. Et parmi les clients...
7: Une famille qui est venue manger, 2 enfants avec mari et femme. Pas très agréable au début en plus. Et tout s'est bien servi, on l'a servi correctement. Et au moment de partir, il a fait la queue pour payer.
6: Il, c'est le père de famille qui, après quelques secondes à peine dans la file d'attente, s'en va avec femme et enfant.
7: Et je m'en suis aperçue au bout de 10 minutes qu'ils sont partis, je pense. Je tourne la tête, je me dis, mais mais ils sont plus là et ils n'ont pas payé.
6: Et il y en avait pour combien pour cette table ?
7: 71 euros.
6: C'est la troisième fois que ça lui arrive cet été, alors c'en est trop. La patronne va chercher les images de vidéosurveillance, fait une capture d'écran et la publie sur Facebook.
7: Parce que j'avais espoir qu'ils tombent sur sa photo et qu'ils se disent « Ah mince, ils m'ont vu » et qu'ils arrêtent de le faire en impunité.
6: Pourtant, elle sait qu'afficher le visage d'une personne en public, c'est interdit par la loi.
7: Qui c'est qui nous protège à nous ? Nous, on a quoi comme recours ? On n'a aucun recours. Je vais aller passer une demi-journée à la gendarmerie, tout ça pour m'entendre quoi ? Ben, on peut rien faire. Qui porte plainte, au moins j'aurai son nom et je porterai plainte à mon tour.
6: La restauratrice qui se désole par contre de dizaines de commentaires malveillants, parfois racistes, que l'on peut trouver sous sa publication.
5: Et on le rappelle, hein, diffuser ainsi la photo d'un prétendu voleur, c'est interdit en France. C'est considéré comme une atteinte à la vie privée, une atteinte à la présomption d'innocence et comme de la diffamation publique. Mais ça pourrait changer. Un député de l'Ain a en effet récemment déposé une proposition de loi pour tenter d'autoriser cette pratique. Le bilan s'est alourdi à Caen, dans le Calvados. Une deuxième personne est décédée. Hier soir, vers 22h, un homme a délibérément enfoncé sur un groupe de piétons près de la gare au volant de sa voiture. Une dizaine de personnes sont également blessées, dont plusieurs en urgence absolue. Le conducteur, lui, a été interpellé un peu plus tard dans le secteur de Ouistreham, à une vingtaine de kilomètres de là. Il a été placé en garde à vue. La piste privilégiée par les enquêteurs à ce stade est celle d'une vengeance après une bagarre. Une femme de 70 ans qui se baignait à l'Itémix a été victime d'un malaise hier en début d'après-midi. Heureusement, elle se trouvait dans la zone surveillée. Les nageurs sauveteurs ont donc pu intervenir très rapidement. Ils ont effectué un massage cardiaque et son cœur est reparti au bout d'une dizaine de minutes. La septuagénaire a été transportée à l'hôpital. Justement, si vous comptez aller vous baigner aujourd'hui ou bien ce week-end, prudence, alerte aux baïnes jusqu'à dimanche inclus avec un risque maximal selon la préfecture de région. Cela concerne les plages des Landes évidemment, mais aussi celles de la Gironde, des Pyrénées-Atlantiques et de la Charente-Maritime. Ça revient petit à petit. Hier soir, il ne restait plus que 200 foyers encore privés d'électricité dans les Landes après les orages de dimanche soir dans le sud du département. Des foyers situés dans les secteurs de Peyrorade et d'Orteviel, nous précise Enedis. La ville de Bayonne solidaire. Le maire bayonnais Jean-René Tchégaray a décidé d'attribuer une aide exceptionnelle de 20 000 euros à la commune de Biscarrosse, durement touchée par l'incendie du mois de juillet. Et puis plus anecdotique, au-delà de cette aide financière et afin de remercier ceux qui se sont battus contre les flammes, la ville de Bayonne a également décidé d'inviter gratuitement les pompiers à assister à l'une des corridas de la feria de l'Atlantique. Feria qui se tient du 4 au 6 septembre dans les arènes de Bayonne.
0: Un retour aux choses sérieuses pour l'US Dax.
5: Et oui, c'est le début ce soir du championnat de rugby de Pro D2. Pour cette première journée, les Dacquois reçoivent Narbonne, l'un des deux promus. Narbonne qui a terminé la saison dernière avec le titre de champion de France de national. Pierre-Albert Blin.
8: Narbonne, après bien des turpitudes, affiche nouveau visage. Présidé par Xavier Marco, chef d'entreprise audois, le club s'appuie désormais sur des anciens de la brigade Tango qui ont fait fortune, comme le viticulteur, restaurateur hôtelier milliardaire Gérard Bertrand. Narbonne, nouvelle formule, est articulée sportivement autour du très expérimenté Jacques Delmas, manager général, lequel, avec son équipe, a fabriqué un groupe pour s'installer durablement dans la division. 33 arrivées pour 42 départs, avec quelques belles prises comme les piliers Facundo Pomponi en provenance du top 14 via Montauban, Charles-Henri Breguet, transfert de Vannes, Loïc Varenne, 21 ans, formé au Stade toulousain, ou l'international roumain et ancien dacquois Thomas Crétu. Narbonne, qui depuis l'année dernière s'est offert aussi le service du Mugronais, ancien montois, Matteo Lalanne, qui a fait grosse saison au cœur du Pacaudois. Les Languedociens affichent aussi sacrée charnière sud-africaine avec à la mêlée Cameron Wright, ancien des Sharks de Montpellier et d'Oyonnax, et à l'ouverture, Lubabalo Dobela, formé au Cheetahs de Bloemfontein, le nid du rugby Springbok.
5: US Dax Narbonne, première journée de Pro D2, c'est à 19h30 ce soir et c'est bien évidemment à vivre sur Ici Gascogne. Dax qui avait terminé la saison dernière à la 11e place du classement après une saison sportivement réussie mais plombée par 14 points de pénalité infligés pour des raisons financières.
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5: La météo, Thomas.
0: Des averses dans les Landes ce matin et puis peut-être des orages aussi. Nous sommes placés en vigilance jaune pour ce phénomène jusqu'à midi. Ensuite, petite pause pour cette vigilance qui va reprendre cette nuit à partir de 22h. Ciel variable donc ce matin. Les éclaircies, c'est pour cet après-midi. Les températures, nous aurons par exemple à Roquefort 29 degrés, à Grenade-sur-l'Adour 30, sur Souston 26, à Luxeuil 28 degrés. Demain, ce qui nous attend, c'est rapidement du soleil après un petit peu de pluie par endroit, des les températures comprises entre 25 et 28 degrés. Et puis samedi, ciel bleu dans les Landes, les températures pour les maximales entre 26 et 30 degrés. Marion Dormé-Larry, j'ai passé une très bonne journée.
5: Bonne journée, à demain.
0: Et les prochaines infos, ici, à 10h.
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0: Les écrans sont-ils un frein à la lecture? C'est notre question ce matin. Une histoire d'opposition écran versus livre. Est-ce que le combat est perdu d'avance? Est-ce que vous continuez à lire des livres, des romans? Ou alors, les écrans sont votre quotidien, le smartphone, les réseaux sociaux? Mais on peut aussi passer par les écrans pour lire. Votre témoignage au 05 58 46 50 50. Ici, c'est vous jusqu'à 10h. Et c'est vous, Anthony Clément. Bonjour.
9: Bonjour.
0: De la librairie Caractère à Mont-de-Marsan et la librairie La Louve à Saint-Sevé. Pour vous, en tant que libraire, la question, c'est à l'envers. Vous trouvez le temps de regarder les écrans?
9: Oui, mais je ne suis pas que libraire, pour le coup. Je suis aussi père de famille et plein d'autres rôles, pour le coup. Et donc, les écrans sont
0: au quotidien
9: une dimension à gérer. Ouais.
0: Ouais.
9: Mais moi aussi, je me fais happer par les réseaux sociaux, puisqu'il faut les nourrir pour parler des livres. Et le serpent se mord la queue. Évidemment.
0: C'est vrai aussi, ouais. Alors, est-ce que notre société vous inquiète quand vous voyez justement l'ampleur du numérique aujourd'hui par rapport au livre?
9: Ça m'inquiète, à plusieurs niveaux. Ça, bon, il y a des choses qui sont très bien avec les écrans, hein, bien évidemment. Mais des inquiétudes sont là. Elles sont là aussi dans la formation des esprits, pour le coup. C'est vrai que moi, qui viens du monde du livre, on est sur un temps long, un temps qui permet de se nourrir de vocabulaire, de se nourrir d'idées, de former le libre arbitre, de former ses propres arguments, pour le coup. L'écran, dans sa manière un petit peu synthétique de vous prémâcher les manières à penser, voilà, sont dangereuses pour ceux qui ne sont pas armés pour décoder, justement. Voilà. Et je pense qu'il y a des générations, alors je dis pas les plus jeunes, mais maintenant ça concerne tout le monde, qui se font happer par la matière à penser et qui la recrache un petit peu sans l'avoir digérée. Et le phénomène de digestion est lié évidemment à des principes d'éducation puis des principes de lecture aussi.
0: Et on va parler de tout ça avec vous. Et vous qui nous écoutez au 05 58 46 50 50, est-ce que donc les écrans sont un frein à la lecture? Comment vous percevez ça? 05 58 46 50 50 pour nous joindre.
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0: Et on reste zen avec Zazie.

0: Zazie et Zen, merci d'être avec nous, belle matinée. Ici Gascogne, c'est vous tous les jours.
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0: C'est vous qui prenez la parole au 05 58 46 50 50 au sujet des écrans et de la lecture. Et cette question que je vous pose ce matin, les écrans sont-ils un frein à la lecture? Nous en parlons avec notre invité, Anthony Clément, des librairies Caractère à Mont-de-Marsan et La Louve à Saint-Sevé. Et votre réaction au 05 58 46 50 50. Bonjour Guillaume.
3: Bonjour à tous.
0: Alors, vous êtes le papa de deux filles qui ont 8 et 14 ans. Comment ça se passe la lecture pour elles?
3: Ah mais la lecture, il y en a plus. Alors là depuis déjà ces vacances là, c'est la grande, c'est le portable à fond, la petite c'est la tablette, la Switch, les lectures c'est fini. Donc maintenant moi j'ai posé des règles. Maintenant les prochaines vacances, ça va être une heure ou deux grand max, et on va ressortir les sorties, les trottinettes, la plage, les balades en forêt, parce qu'ils font plus rien. Hein.
0: Ah ouais, donc vous êtes vraiment concerné par cette situation où les écrans captent l'attention de vos enfants. Et vos deux filles, elles font quoi précisément sur les écrans, donc que ce soit tablette ou console?
3: Alors, la grande, elle a son portable, elle est toujours sur les TikTok, les trucs comme ça. Donc bon, je surveille quand même, mais ils sont. La petite, elle est sur la Switch, elle est sur YouTube, c'est pareil. Quand c'est pas le portable, elle est sur un jeu qui s'appelle Roblox. Et ça, je méfie, je préviens à tous les parents, parce qu'il y a quand même des gens qui se font passer pour des petits ou des petites filles, mais c'est pas, j'ai attrapé un jour, c'était un ancien, je veux pas dire un vieux pour voilà. Mais il faut faire attention à ce truc Roblox.
0: Ouais, donc ça, là, pour vous, finalement, les écrans, il y a une forme de danger. Et j'en reviens à la lecture. Ça veut dire que pour vos deux filles, c'est compliqué aujourd'hui de prendre un livre et de le feuilleter, de lire?
3: Ah oui, oui, oui. Ben, là, déjà, cet été, j'ai essayé. Ça donne pas envie, même le matin. Le matin, dès qu'elle se lève, c'est directement les portables, ça déjeune plus, ça se nettoie, même plus les chicots, rien, on signe 4.
0: Mais alors, juste une chose, Guillaume, quand vos filles reviennent dans le rythme scolaire et qu'elles sont obligées de par les cours, eh bien, de lire, parce que ça peut faire partie des devoirs, comment ça se passe, justement, avec un livre, quand elles sont obligées de lire?
3: Ah ben, quand elles sont obligées de lire, elles lisent, mais elles sont pas attentionnées, elles sont pas le truc. Pour moi, ça bâcle tout. Pourquoi? Pour les réseaux, il y a que ça qui compte. Donc maintenant, j'ai freiné, parce que sinon, et j'ai peur que si on laisse faire, qu'on fasse des enfants assistés et des bébêtes, je trouve, parce que sortie de là, même la grande, quand on se fait des balades en forêt, elle nous suit avec son portable à la main. Donc maintenant, je les mets dans une boîte, la Switch, le portable, table et tout, et le matin c'est on déjeune, on fait quelque chose, des balades et tout. Après bon, j'interdis pas totalement, mais pendant une heure ou deux, bon voilà, mais après stop, hein, c'est fini après. Ah ouais, ouais.
0: Ben écoutez, merci beaucoup Guillaume pour votre témoignage ce matin. Bonne journée, puis surtout bon courage avec vos enfants.
3: Merci beaucoup, bonne journée à vous. Merci. Et à la prochaine.
0: Alors on vous pose cette question ce matin, les écrans sont-ils donc un frein à la lecture? Comment ça se passe pour vous au sein de votre famille par exemple? Venez partager ça au 05 58 46 50 50. Vous avez également la possibilité de nous laisser votre message et même un vocal sur le WhatsApp Ici Gascogne à ce même numéro. Soprano, c'est DJ et c'est tout de suite à...
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0: DJ Soprano, DJ sa nouvelle chanson ici Gascogne, c'est vous tous les jours entre 9h et 10h. Ici, on vous donne la parole au 05 58 46 50 50 sur des sujets de votre quotidien. Et aujourd'hui, on parle livre et écran. Écran contre livre. Qui peut remporter cette bataille? Comment vous vivez la chose? Vous venez témoigner au 05 58 46 50 50.
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0: Et vous, au 05 58 46 50 50, avec vos témoignages, votre réaction concernant les écrans et la lecture. Marc est avec nous pour témoigner depuis Hossegor. Bonjour Marc.
4: Oui, bonjour.
0: Alors, est-ce que les écrans vous empêchent de lire ou vous font lire moins qu'avant?
4: Alors, moi, je suis d'une génération où on lit encore en format papier, et pas seulement sur les écrans, mais je crois que l'auditeur précédent a très bien résumé la situation, hein. Je crois que c'est assez dramatique. Les jeunes générations, on a abandonné le papier presque totalement, et j'étendrai le problème plus encore à la presse, donc que ce soit les quotidiens ou les magazines, en plus des livres, parce que bon, je crois que de moins en moins de gens lisent un journal, et ça se ressent aussi, parce que bon, les gens lisent superficiellement ce qui est écrit sur les réseaux sociaux, et souvent ils ne lisent même pas l'article qui accompagne la diffusion. Donc on le voit dans les réactions qu'ils ont, donc ils sont souvent totalement à côté de la plaque, parce qu'ils n'ont même pas lu l'article.
0: Ils ont juste vu le titre, ils réagissent au titre sans être allés en profondeur.
4: Exactement,
0: justement sur ce qui était écrit.
4: Ils réagissent aux autres commentaires de la même façon, sans avoir même lu l'article.
0: Ouais. Alors vous, par rapport à la lecture, vous êtes quel genre de lecteur, Marc?
4: Alors en livre, je lis modérément. Par contre, je m'attache toujours à lire mon quotidien tous les matins.
0: D'accord.
4: Ce que je vais d'ailleurs faire dans les minutes qui suivent. Mais je m'inquiète pour les marchands de journaux au coin de la rue, hein, parce que bon, de moins en moins de gens lisent la presse.
0: Ouais. Alors, Anthony Clément est notre invité de la librairie Caractère à Mont-de-Marsan et La Louve à Saint-Sever. Comment se porte la vente de livres en France aujourd'hui?
5: Pour rebondir sur les derniers mots de l'auditeur, pour le coup, oui, la chaîne, les marchands, on va dire les libraires, et puis comment on appelle ça, les bureaux de presse et tout ça. Voilà, c'est vrai que ça c'est le dernier bout de la chaîne, mais il y a tout ce qu'il y a avant, et aussi tous les gens qui ont mené des études de journalisme, de chercheurs, de choses comme ça, qui sont là pour justement fouiller, nous amener des réponses à des sujets de société et tout ça. Voilà, c'est cette crise aussi là qui engage non seulement les métiers que l'on voit, mais les métiers derrière qui nourrissaient une pensée plutôt intelligente ou progressiste. Voilà. Donc ça, c'est compliqué. Comment se porte le livre en France? Une baisse quand même notoire, évidemment, des ventes au niveau national, mais qui se répercute davantage dans les villes moyennes.
0: Donc ça veut dire que sur Mont-de-Marsan, par exemple...
5: Voilà, Mont-de-Marsan est une ville moyenne, on est plus concerné. On dit souvent une crise peut-être de la lecture chez les jeunes. Mais il y a aussi des classes sociales, et ça, des études le montrent ces derniers temps. Justement, vous allez peut-être être surpris, mais les cadres et tout ça lisent beaucoup moins. Voilà. Donc c'est vrai que l'écran a réussi à imprégner, à rentrer dans toutes les classes sociales, pour le coup.
0: C'est pas un automatisme, ça.
5: C'est-à-dire que même ceux formés par des études supérieures, à une éducation, à faire fonctionner sa pensée, pour le coup, même eux sont attaqués. C'est pour montrer aussi le côté insidieux, voilà, des écrans. Ils sont très très forts, s'adaptent à tout, et l'intelligence artificielle, pour le coup, qui concerne d'ailleurs des ouvrages de la rentrée littéraire, ça qui est intéressant aussi, arrive justement... à contourner les barrières et à vous happer. Voilà, et même nous, professionnels du livre, pour le coup, on se fait happer des fois. Voilà, c'est ce qu'on appelle véritablement la société du commentaire. Il y a des gens, ils le disaient juste avant, j'ai pas retenu le prénom.
0: Marc, toujours avec
5: nous. Il le disait juste avant, c'est vrai que certains ne lisent pas les articles. De toute manière, ils sont là pour commenter. Ils veulent lire les commentaires et commenter à leur place. Voilà, il y a une forme de petits phénomènes de démiurge, c'est-à-dire à se sentir un peu Dieu derrière son écran.
0: On existe.
5: Voilà, pourvoyeur de pensée, objecteur de conscience. Enfin voilà, c'est assez fou avec des commentaires, voilà, qui sont des fois très incommodants pour le reste des personnes.
0: Mmh. Ben Marc, merci beaucoup d'être intervenu.
4: Si vous permettez, oui. je pense qu'une partie du complotisme ambiant vient aussi un peu de là, parce que bon, les gens commentent sans lire. Donc ils partent avec une idée un peu préconçue, leur idée à eux, et qui fait boule de neige sur les réseaux sociaux après.
0: Ouais, c'est ça. C'est-à-dire que là, on est dans une situation un peu compliquée dans ces cas-là quand on ne va pas au fond des choses. Ben merci beaucoup, Marc, d'avoir réagi ce
4: je
0: matin.
4: Je vous en prie.
0: Au 05 58 46 50 50. À bientôt. Au revoir. Et on continue évidemment de vous accueillir à ce même numéro de téléphone parce que vous restez attaché au livre, à la lecture, le fait de feuilleter un roman par exemple, ou alors, eh ben comme on le disait, vous faites partie de ces personnes qui se laissent facilement capter l'attention par les écrans. Venez nous en parler. Ici c'est vous, hein, au 05 58 46 50 50. Billie Jean, Michael Jackson, c'est votre musique. Très belle matinée avec votre radio locale. 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

0: Ici Gascogne et Michael Jackson. Votre musique continue avec Mylène Farmer, Kenji Girac et Shakira. Et la météo marine en direct du sémaphore de Messanges. Mathis, bonjour.
1: Bonjour, bonjour à tous.
0: Comment ça se passe côté ciel en ce moment ?
1: Alors on a un ciel toujours chargé avec pas mal de nuages assez sombres et pas beaucoup de ciel bleu.
0: Ok, le vent on est à combien là en ce moment ?
1: Donc on a un vent d'un petit peu toutes les directions, donc assez léger pour 5 km/h à peu près.
0: Ok, effectivement c'est léger. L'océan ça donne quoi là en ce moment ?
1: Océan très très calme avec des vagues maximum à 50 cm.
0: Hein. D'accord, ça fait presque effet lac, non ?
1: Ah oui, mer d'huile presque.
0: Ok, les horaires de marée pour aujourd'hui ?
1: Donc pour les prochaines marées, nous avons une basse mer à 11h04, une pleine mer à 17h18 pour un coefficient de 78 et une basse mer à 23h28.
0: Ok, coefficient ?
1: 78.
0: Parfait, le soleil se couche à quelle heure ce soir ?
1: Le soleil se couche à 20h49.
0: Allez, passez une bonne journée Mathis.
1: Merci, bonne journée à vous.
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0: Et vos chansons préférées ici, c'est toute la journée, Mylène Farmer.

0: Tristana et Mylène Farmer, merci d'être avec nous. Ici, c'est vous, on vous donne la parole. On parle ce matin lecture et écran.
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0: Et votre quotidien peut-être fait d'écran ou de lecture ou des deux. Vous êtes invité à réagir au 05 58 46 50 50. Anthony Clément des librairies Caractère à Mont-de-Marsan et la Louve à Saint-Sevé est avec nous. On a entendu les témoignages de Guillaume et de Marc. Guillaume qui lui est papa de deux enfants, deux filles qui ont 8 et 14 ans. Il nous indiquait que pour elles, il y a plus de lecture dernièrement. Elles sont à fond derrière leurs écrans, que ce soit le portable ou bien la table. Alors lui, il essaie d'instaurer dorénavant des règles, une heure ou deux heures grand maximum justement sur les écrans. On a entendu aussi Marc à Haussegor qui lui nous indiquait qu'il fait partie de cette génération qui lit encore le format papier, mais il trouve que c'est quand même dramatique pour les jeunes générations. Vous, qu'est-ce que vous en retenez de ce qui a été dit à travers ces témoignages, Anthony ?
3: Plusieurs choses. C'est vrai que c'est une thématique assez vaste. Opposer écran et livre, je pense que c'est dommage. Il ne faut pas être dans cette opposition permanente. Il faudrait les écrans avec les livres, pour le coup. Et puis, bon, les écrans se sont entièrement nourris des livres. Si on voit l'IA générative maintenant, c'est qu'une... Comment dire, c'est comme si elle faisait sa brocante dans tous les écrits. Quoi. Parce que là, il y a quelques scandales qui vont sortir, mais notamment certaines plateformes justement de recherche IA et tout ça sont en train de scanner et détruire un maximum d'ouvrages en faisant des achats incroyables, plusieurs millions d'euros, millions de dollars d'achats de livres pour les scanner intégralement et pouvoir nourrir leurs IA. Donc voilà, ça va être un scandale prochain. Je sais pas si vous en avez entendu parler, pas encore, si peut-être.
0: Un petit peu. Pas autant que vous.
3: Non.
0: Voilà. Et donc là, le risque, il est où, en fait, justement, le fait de scanner comme ça, que les plateformes scannent des livres et ensuite les détruisent?
3: Je sais pas si demain Thomas Ribas d'ici Gascogne écrit un article et que je décide de l'exploiter dans une revue que je lance. Ça, il faudra que je paye un droit d'exploitation quand même.

0: l'instant, Anthony.
1: Et si je prends juste 20 secondes pour dire, par exemple, beaucoup de gens, jeunes gens, moins jeunes gens, viennent à des livres en lisant des articles ou des commentaires, justement, sur Internet, et notamment tous les book clubs et tout ça que l'on retrouve sur les réseaux sociaux. Voilà, ils sont quand même très, très puissants en termes de conseils de livres et de prescriptions. Voilà, ça, c'est une chose. Mais par exemple, oui, c'est vrai qu'un des romans magnifiques, touchants, tendres, rageux, enfin voilà, un des grands textes de cette rentrée, qui est un premier roman, on va dire que sur la rentrée littéraire, pour en parler un tout petit peu, il y a à peu près, encore cette année, 450 romans français et étrangers qui sortent à la rentrée littéraire, là, fin août, début septembre. Mais on a entre 60 et 70 primo-romanciers. Voilà, donc c'est toujours très intéressant, voilà, d'être attaché aux jeunes voix. Et là, Elisa Ruta, pour le coup, qui publie Trois petits chats. Vous avez peut-être la chanson en tête, Trois petits chats.
2: Ouais, exactement.
1: Petits chats,
2: ben.
1: Bref, elle reste tout le long de ce texte, c'est assez fou. Et Elisa Ruta, qui est journaliste, qui travaille un petit peu dans le monde du livre, qui écrit depuis toujours. Moi, je la lisais sur différents supports. Elle avait écrit un court texte, un journal de bord, puis des revues. Et puis, elle écrit sur Instagram, pour citer cette plateforme, des textes, voilà, qui étaient d'un ravissement sans nom, que je prenais toujours soin et attente, voilà, de découvrir. Voilà, c'était très beau et il me tardait que son premier roman sorte, et on l'invite d'ailleurs, elle viendra mi-septembre à la librairie. Voilà, et c'est une vraie réussite. Et là, pour le coup, ben on revient justement au thème de l'enfance, on revient aux non-dits familiaux, on revient à la rage de l'enfance, à celle de vouloir protéger les autres, à les faire sourire aussi, à les rendre plus tendres. Voilà, c'est un très très beau texte. J'invite tout le monde à le lire. Et ça, pour le coup, voilà, il y a une relation entre les écrans et les textes.
2: Exactement. Et vous allez rester avec nous, puisque vous avez d'autres livres à nous proposer à l'occasion de cette rentrée littéraire. Oui. Vous êtes notre invité, Anthony Clément. Continuons de parler de tout ça avec vous, juste après La Vinta et Kenji Girac. C'est votre musique sur votre radio ici, Gascogne.

0: Kenji Girac et Lavinta, merci d'être avec nous ici Gascogne. C'est vous tous les jours entre 9h et 10h. On parle écran, on parle livre avec notre invité Anthony Clément des librairies Caractère à Mont-de-Marsan et La Louve à Saint-Sevé. On parle donc écran, livre. Il y a la relation écran-livre qui existe avec même une illustration à cela, Anthony. Vous êtes arrivé avec une sélection de livres. Vous avez quoi nous proposer précisément?
1: Oui, justement, pour parler de la relation écran-livre et d'un auteur que j'aime énormément. Pour le coup, c'est une rentrée littéraire cinématographique, puisqu'un de ses ouvrages, le premier qu'il a fait connaître en France, s'appelait La Constellation du Chien, et l'auteur s'appelle Peter Heller. C'est une de mes plumes préférées, pour le coup, une des nouvelles voix nord-américaines. Et donc, en fait, c'est adapté par un petit réalisateur, Ridley Scott,
0: rien que ça,
1: qui l'adapte, s'appelle The Dog Stars. Donc, ils ont sorti ce titre, voilà, avec sous-titré La Constellation du Chien. Et là, si vous voulez quelque chose, parce que c'est une rentrée malgré tout placée sous le thème de l'aventure, de plein de choses comme ça, voilà, si vous voulez vraiment un texte, alors le fond est pas joyeux, on est sur une crise sanitaire, une grande grippe qui décime plus de la moitié de la planète et des petits groupes qui s'en sortent, donc c'est pas très joyeux, mais malgré tout, c'est cette capacité de l'humain, de l'homme, des femmes, des enfants à faire face, à être fort dans l'adversité et à rebondir. Très très beau texte. Et puis il y a un chien dedans. Et moi, j'adore les chiens.
0: Ok, voilà. Donc Peter Heller.
1: The Dog Stars. La Constellation du Chien, ouais.
0: Ok, c'est voilà. Publié par
1: les éditions Actes Sud dans la collection Babel.
0: Très bien. Bon, vous restez avec nous. Encore une découverte, une sélection de votre part, Anthony Clément, pour cette rentrée littéraire. On va voir ça dans un instant.
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0: Oui, c'est vous tous les jours ici avec nous au 05 58 46 50 50 entre 9h et 10h. Ce matin, nous parlons littérature avec notre invité Anthony Clément des librairies Caractère à Mont-de-Marsan et les librairies La Louve à Saint-Sevé. Donc ce matin, on a fait le point sur les écrans et la littérature sans pour autant en vouloir faire un combat entre eux,
1: non.
0: Une opposition, parce qu'on peut voir effectivement une complémentarité.
1: On a fait un léger point.
0: Voilà, tout à fait. Et à l'occasion aussi de la rentrée littéraire, vous êtes avec nous, Anthony, pour nous proposer justement votre sélection. Qu'est-ce que vous pouvez nous proposer de super bien prochainement là à feuilleter?
1: Oui, pour rebondir sur ce qu'on a dit, et c'est vrai qu'on parle souvent un peu de crise de la lecture, même si un travail monstrueux est fait et plein de jeunes lisent encore énormément, hein, faut le dire, que ce soit en médiathèque, en bibliothèque, dans les centres de documentation, dans les collèges, les lycées, bref, un travail est fait, ça existe encore, mais il y a une petite crise de la lecture. Est-ce que c'est pas plutôt aussi une crise de l'imagination? Voilà, c'est vrai que les écrans, qu'est-ce qu'ils apportent? Le fait de ne pas rester seul avec sa pensée et à créer un monde tout au long. Le livre apporte ça, c'est-à-dire qu'on lit des mots, ces mots prennent forme et image dans nos têtes, et c'est le ravissement de la lecture, c'est exactement ça. Avoir cette capacité d'imagination, d'entendre les voix des personnages alors qu'elles n'existent pas. Le problème des écrans, c'est qu'ils mâchent tout, ils te préparent tout. On aime ou on n'aime pas, on change d'une série à une autre, d'un film à un autre, voilà, c'est ça le problème.
0: Et le problème aussi, c'est qu'ils nous habituent à ça. C'est-à-dire
1: exactement.
0: À rester plutôt passif, à l'inverse de quelqu'un d'actif.
1: Exactement.
0: Et perso, j'ai souvent ce petit problème de démarrage à la lecture.
1: Quand ça
0: fait un moment que j'ai pas pris de livre, pour plein de raisons. Genre, ça fait un mois que j'ai pas eu le temps de bouquiner, je me retrouve dans la situation où c'est un peu compliqué de me remettre dans la dynamique.
1: C'est le seul conseil que je vous ferai à ceux qui et celles qui sont en panne de lecture. Faites l'effort de d'entendre la chanson, l'ascension de l'écriture, d'une narration. Il faut faire l'effort de passer ça, parce que malgré tout, dans les premiers temps d'une lecture, vous allez ouvrir un livre demain, ce soir par exemple, mais vous allez avoir une tendance à regarder quand même le portable si j'ai pas une notification, à entendre quelqu'un qui va dans la pièce d'à côté à savoir s'il a besoin de moi ou pas. Bref, voilà, c'est ça en fait, c'est qu'il faut réussir à lâcher prise, et à partir de là, l'imagination, voilà, tout se reconnecte et tout repart. Et s'il y a vraiment un texte, voilà, que j'aimerais défendre, voilà, qu'il avait eu, alors je crois que c'est dans les années, peut-être en 2009 ou quelque chose comme ça, je devais être jeune libraire, il avait eu le prix Médicis pour Là où les tigres sont chez eux, voilà, qui était un très beau texte. C'est Jean-Marie Blas de Robles qui revient cette année, donc aux magnifiques éditions Zulma, avec un titre qui s'appelle Cipango, et là, pour le coup, on démarre. On est au XVIe siècle, 1540 de mémoire. Il est menacé par l'Inquisition, il va devoir fuir, le jeune Donato. Puis très vite, on revient au XXIe siècle, on va avoir une chercheuse de tête, il en a Malone. Puis on va très vite tomber sur Angela, qui pilote des drones. On va avoir Leandro, qui est un génie de l'informatique. On va avoir Karine, qui est spécialiste du processus d'hibernation chez les ours. Voilà, en fait, voilà, il arrive à nous mêler des siècles, à nous mêler plusieurs personnages, plusieurs narrations, plusieurs styles pour le coup, et à nous amener et à former tout un monde qui est le sien, mais qui devient très vite le nôtre. Et c'est ça la magie de la lecture, c'est que des mondes nous sont offerts, dont on s'empare. Voilà, et c'est pour ça qu'il faut continuer.
10: Exactement, c'est pour ça qu'il faut continuer de lire, et c'est ça aussi qui est très fort, c'est-à-dire qu'on n'a plus envie de sortir de ce monde quand on arrive au bout du livre. On se dit, ah, c'est déjà fini. Bon, et c'est déjà fini aussi pour nous. Merci beaucoup Anthony Clément. Vous nous rappelez
1: Cipango de Jean-Marie Blas de Robles aux éditions Zulma.
10: Eh ben, merci d'avoir été avec nous. Bonne rentrée littéraire.
1: Merci.
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10: Et Shakira arrive avec Burna Boy, c'est Die Die.

0: Ici Gascogne et Shakira en duo avec Burna Boy et Die Die.
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0: Et demain, ici, ensemble, on va parler de vos vacances d'enfance. Qu'est-ce qu'elles avaient de si spécial, justement, ces vacances, quand vous étiez tout petit? Et pourquoi les souvenirs de nos vacances d'enfance restent si profondément ancrés en nous? Qu'avaient de particulier, justement, ces vacances pour nous marquer autant? Et bien, vous allez pouvoir nous appeler dès maintenant. Laissez votre message vocal sur notre WhatsApp au 05 58 46 50 50. Et sur notre WhatsApp aujourd'hui, on a notre question du jour. Est-ce que vous êtes pour ou contre la publication d'images ou de vidéosurveillance pour afficher les voleurs ou autres délinquants? On en parle dans nos infos avec cette restauratrice de Mimizan qui a publié sur les réseaux les photos d'une famille partie sans payer la note après avoir mangé dans sa pizzeria. Et publier ce type de photos est totalement interdit. Alors vous êtes pour ou contre ce genre de publication sur les réseaux sociaux? Vous votez sur le WhatsApp ici Gascogne au 05 58 46 50 50, vous postez hashtag pour ou hashtag contre. Et on fait le point tout au long de la journée, évidemment. Direction New York avec Claude Nougaro avant l'actu à 10h.

0: de Nougaro et son Nougat York. Belle matinée avec ICI Gascogne. Marie-Cécile Gardeil prend le relais avec vous jusqu'à midi. Salut Marie-Cécile.
1: Bonjour Thomas, bonjour tout le monde.
0: Allez, le menu rapidement, qu'est-ce qui nous attend dans les prochaines minutes?
1: Pour ICI, ça marche juste après les infos. Thomas, leur travail et leur magazine est devenu une référence en France. Deux Landaises ont créé chez nous Paillette Magazine, premier magazine indépendant consacré à la PMA et à la santé intime des femmes. Magazine fondé à Dax, donc par deux Dacquoises, deux Landaises avec nous ce matin pour ICI, ça marche. On vous présente le magazine et leur travail juste après les infos.
0: Allez, ça marche.
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1: 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L'info, Marion Dambiel Arrivagé.
3: Le bilan s'est alourdi à Caen, dans le Calvados. Une deuxième personne est décédée. Hier soir, vers 22h, un homme a délibérément foncé sur un groupe de piétons près de la gare au volant de sa voiture. Une dizaine de personnes sont également blessées, dont plusieurs en urgence absolue. Le conducteur a été interpellé un peu plus tard dans le secteur de Ouistreham, à une vingtaine de kilomètres de là. Il a été placé en garde à vue. La piste privilégiée par les enquêteurs à ce stade est celle d'une vengeance après une bagarre. Une femme de 70 ans qui se baignait à l'Itémix a été victime d'un malaise hier en début d'après-midi. Heureusement, elle se trouvait dans la zone surveillée. Les nageurs sauveteurs ont donc pu intervenir très rapidement. Ils ont effectué un massage cardiaque. Son cœur est reparti au bout d'une dizaine de minutes. La septuagénaire a été transportée à l'hôpital. Justement, si vous comptez aller vous baigner aujourd'hui ou bien ce week-end, prudence, alerte aux baïnes jusqu'à dimanche inclus, avec un risque maximal selon la préfecture de région. Cela concerne les plages des Landes évidemment, mais aussi de la Gironde, des Pyrénées-Atlantiques ou encore de la Charente-Maritime.
1: Dans quel état est l'agriculture landaise après cet été hors norme?
3: Les canicules et sécheresses ont fait durement souffrir les exploitations. La ministre de l'Agriculture, Annie Genevard, réunit cet après-midi tous les préfets du pays en visio pour leur demander de faire un état des lieux, département par département, afin de lancer ensuite, début septembre, un plan d'aide massif aux agriculteurs. Un plan qui doit se faire sous forme d'aide d'urgence pour renflouer les trésoreries et relancer la production. Ça revient petit à petit. Hier soir, il ne restait plus que 200 foyers encore privés d'électricité dans les Landes après les orages de dimanche soir dans le sud du département. Des foyers situés dans les secteurs de Peyrorade et d'Orteviel, souligne Enedis. La ville de Bayonne, solidaire. Le maire Jean-René Etchegaray a décidé d'attribuer une aide exceptionnelle de 20 000 euros à la commune de Biscarrosse, durement touchée par l'incendie du mois de juillet. Plus anecdotique, au-delà de cette aide financière et afin de remercier ceux qui se sont battus contre les flammes, la ville a aussi décidé d'inviter gratuitement les pompiers qu'ils souhaitent à assister à l'une des corridas de la Feria de l'Atlantique. Feria qui se tient du 4 au 6 septembre dans les arènes bayonnaises.
1: Marion, retour aux choses sérieuses pour l'US Dax.
3: Et oui, c'est le début ce soir du championnat de Pro D2 de rugby. Pour cette première journée, les Dacquois reçoivent Narbonne, l'un des deux promus. Dax qui avait terminé la saison dernière à la 11e place du classement après une saison sportivement réussie, mais plombée par 14 points de pénalité infligés pour des raisons financières. US Dax Narbonne, première journée de Pro D2, c'est donc à 19h30 ce soir. Et c'est bien évidemment à vivre sur ICI Gascogne.
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3: La météo, Marie-Cécile.
1: Eh bien, écoutez, un ciel variable ce matin. Des averses ici ou là, impossible encore. Et puis ensuite, des éclaircies cet après-midi, souvent belles. Les températures reviennent à la normale. 27 à 30 degrés pour ce jeudi, pas plus. Demain matin, de 14 à 19 degrés au réveil pour les minimales. Des nuages qui peuvent donner de faibles averses, notamment sur la forêt des Landes. Et puis, ça va s'effacer, ces nuages, assez vite dans le courant de la matinée. Au profit de quoi, Marion?
3: Du soleil.
1: Pour savoir si vous suivez.
3: J'imagine.
1: 25 à 28 degrés, effectivement, pour les températures de demain. On regarde le week-end un petit peu. Allez, 28 à 30 degrés et un soleil qui devrait briller sans interruption pour samedi. Dimanche, même chose, un soleil qui domine du matin jusqu'au soir. De 27 à 29 degrés sur l'ensemble du littoral landais. Et dans les terres, ce sera du 30 à 33 degrés. Vous savez tout.
3: Parfait.
1: Salut Marion.
3: À bonne journée.
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1: Comment deux Landaises, deux Dacquoises, c'est important de le préciser, elles y tiennent, ont créé ICI un magazine consacré à la PMA et la santé intime des femmes qui est aujourd'hui devenue une référence en France. Un magazine devenu incontournable, co-construit avec des professionnels de santé. Il s'appelle Paillette Magazine. Bonjour Sophie Berthereau et Elodie Fauvadel. Je suis arrivée à le dire. Bonjour à toutes les deux.
6: Bonjour.
1: Paillette Magazine, premier magazine indépendant consacré à la PMA et donc à la
6: santé intime des femmes, fondée à Dax. PMA, on va rappeler. Les filles.
7: Ouais. PMA, procréation médicalement assistée. Et en gros, c'est tout l'attirail des techniques dont on a besoin quand on n'arrive pas à faire un bébé tout seul.
6: Par exemple, c'est du Jean-Jacques Goldman, je crois.
7: C'est ça.
6: La PMA, mais pas que, la santé intime des femmes et tellement de choses utiles à la gente féminine dans ce magazine qui est beau, qui est haut en couleur, dans lequel on trouve tellement de choses, y compris des recettes de cuisine, des échanges, des portraits, des rencontres et bien sûr des infos santé. Enfin, ça fait 3 ans qu'il existe, mais enfin, il y avait un vrai manque.
8: Il y
6: avait
8: un vrai manque et c'est,
6: Élodie. Voilà,
8: c'était notre constat toutes les deux, puisque toutes les deux, on ne se connaissait pas avant ce projet-là, on s'est rencontrés autour de ce projet et on était toutes les deux en parcours de PMA aussi, et c'est né de ce constat, de ce manque d'informations qui était très compliqué à trouver, parce que très médical, pas facile d'accès, et puis quand on cherchait des informations, on tombait aussi sur des témoignages, mais c'était parcellaire, parce que c'était des débuts de témoignages, on n'avait pas de fin, on n'avait pas de contexte, etc. Donc notre idée, c'était de rassembler un peu tout ce monde-là autour d'une table, d'avoir un comité scientifique fait d'experts reconnus et toutes les associations de patients et les patients pour en faire un magazine unique.
6: Il est unique et il est super sympa. On va le découvrir ensemble ce matin. Qu'est-ce qu'on y trouve? En quoi il est utile? Comment il a été élaboré? Comment l'idée de ce mag donc vous est venue? On va tout savoir avec vous ce matin. Ne bougez pas. Ici Gascogne, ici ça marche.
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6: Avant de découvrir ce magazine, on n'a pas fait exprès Femmes Libérées, Coquette Zingler, c'est pour vous les filles.
8: Attends.

0: incontournable, indémodable à Cookie Dingler, femme libérée.
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0: Ça marche et ça cartonne et ça manque. Et on vous présente ce matin Paillettes Magazine. Un magazine 100% landais mais diffusé à l'échelle nationale, consacré à la PMA et à la santé intime des femmes, créé par deux dacquoises qui sont avec nous, Sophie Berthereau et Elodie Fauvadel. Alors, les filles, j'ai bien dit, je suis contente. Oui. ce magazine, déjà, il est beau, il est magnifique. On va essayer de comprendre en quoi il est utile aux femmes, mais pas que, parce que je suis sûre qu'il y a quand même aussi quelques messieurs qui le consultent, parce que la PMA, c'est une histoire de couple aussi. On expliquera comment il est né, mais ce qui nous intéresse là, dans un premier temps, c'est qu'est-ce qu'on trouve à l'intérieur. Énormément de choses. Il est costaud, il est épais, il est lourd, il est magnifique. C'est fait pour qui, Paillettes Magazine, très concrètement?
2: Alors, Paillettes Magazine, c'est d'abord en priorité pour toutes les femmes et les hommes, en effet, qui ont besoin de faire un parcours de PMA pour avoir un enfant. Et en fait, il est parti du constat que, c'est ce qu'on se disait sur la pause, quand on rentre dans un parcours de PMA, on se rend pas compte à quel point tout va être bouleversé dans sa vie. Donc c'est aussi bien évidemment le corps qui va subir les traitements médicaux, mais c'est le couple, c'est la sexualité, c'est la vie professionnelle, c'est la vie sociale, et c'est tout en fait, c'est sa projection dans la vie de soi en tant que parent qui doit être remise en question, c'est confronté à la société, enfin il y a plein de choses. Donc dans ce magazine, on retrouve tout ça en fait.
0: Et on rappelle que PMA, c'est procréation médicalement assistée.
2: Voilà. Exactement.
0: Co-construit avec des professionnels de santé. Le travail est monstrueux pour ce magazine, quand même, j'ai l'impression. Comment vous êtes allé les chercher, ces professionnels de santé?
2: Hyper simplement.
0: Ouais, j'imagine qu'ils ont dû dire oui, ok, ouais, on
2: commencé par nos propres équipes médicales en leur disant salut, on aimerait faire ça, ça vous dit? Et en fait, ils étaient tous hyper partants, en fait, pour partir dans cette aventure parce que eux-mêmes, conscients du fait qu'il manquait des outils pour accompagner. Voilà, les salles d'attente sont hyper bondées, ils ont peu de temps à accorder à toutes ces questions-là, donc on a chaque numéro des dizaines et des dizaines de médecins qui répondent à nos interviews et qui sont plus que contents et ravis de le faire.
0: Vous avez fédéré pour ce magazine un véritable comité scientifique en fait. Hein.
3: Exactement.
0: Ouais, Elodie.
3: Exactement. On est allé chercher justement les plus grands spécialistes en France de la PMA, on les a fédérés, oui, on est allé les chercher, on les a amenés avec nous pour que justement on puisse traiter tous les sujets, toutes les thématiques et aborder tous les sujets, les valider et en faire vraiment un contenu d'expert
2: et fiable. Ce qui n'est pas une mince affaire aujourd'hui en santé, de trouver un contenu où on sait qu'on peut lire et là ça c'est validé par ce comité-là, relu par les experts qui ont été interviewés, donc là on sait qu'on est en pleine confiance sur ces thématiques, quoi.
0: Bon, donner les chiffres à la fois du magazine papier et puis les chiffres web aussi, qui me les donne?
3: Oui, alors bon, on peut donner les chiffres. Alors aujourd'hui, on est distribué, on est présent sur 250 centres PMA en France, sur à peu près un peu plus de 300 cabinets libéraux. On édite à 2000, 3000 exemplaires chaque numéro. Sur le web, on n'est pas loin. Oui, voilà, on a.
0: Oui, dites-le, c'est ce que là, c'est colossal quand même.
3: Alors,
0: dites-nous.
3: Ouais, on est sur 20 000 vues, mais 20 000 lectures. Mais on a vraiment une communauté qui est hyper engagée et on a justement cette proximité avec nos lecteurs, qui même plus qu'un lectorat, c'est vraiment une communauté. Et ça, pour le coup, on a vraiment de la chance parce qu'on a des super messages. On est vraiment porté par notre lectorat. Donc ça, c'est super important.
0: Elle ne veut pas me donner les gros chiffres parce qu'elle est modeste. 35 000 visiteurs web mensuels sur la version digitale et plus de 2 millions de vues sur les réseaux sociaux parce que c'est aussi comme ça qu'on s'informe aujourd'hui. Elodie Fauvadel et Sophie Berthereau du magazine Paillettes Magazine, fondé chez nous dans les Landes, en zone rurale, s'il vous plaît, parce qu'il va falloir parler
2: dans un désert médical de PMA.
0: Dans un désert médical de PMA, sont avec nous pour Ici Gascogne et Ici Ça Marche ce matin.

0: Total, Benjamin Biolay. On vous parle ce matin pour Ici ça marche avec Ici Gascogne du magazine Paillettes Magazine qui cartonne chez nous dans les Landes et en France, un magazine consacré à la santé intime des femmes et la PMA. Et leur créatrice est avec nous, on les retrouve dans quelques secondes.
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0: Ici, ça marche, c'est votre nouveau rendez-vous de la rentrée. Ce matin, on vous présente donc Paillettes Magazine, fondé par deux Landaises, deux Dacquoises, consacrées à la PMA, procréation médicalement assistée, et à la santé intime des femmes. Alors oui, vous allez nous dire, ouais, la PMA, c'est une niche, la santé intime des femmes, ça n'en est pas une. Ce magazine est fait pour toutes les femmes, et évidemment, pour ce désir d'enfant quand on ne peut pas en avoir. Sophie, ça représente combien de femmes en France?
2: Alors,
0: le public
2: Alors, sur les chiffres qui avaient été publiés par le gouvernement, 3,3 millions de personnes, et ça faisait pas état des couples de femmes et des femmes en parcours solo.
0: Ouf.
2: Donc c'est beaucoup, un couple sur quatre concerné par l'infertilité, donc en fait on connaît tous finalement des gens qui galèrent.
0: On va rappeler que dans ce magazine on trouve tout, on trouve beaucoup de scientifiques, puisqu'il y a un comité scientifique puissant autour de vous qui vous aide à réaliser ce magazine, pour accompagner dans le parcours, pour répondre à beaucoup de questions qu'on n'a pas forcément le temps de poser chez les spécialistes de santé. C'est diffusé dans toutes les salles d'attente des centre
2: C'est ça. Aujourd'hui, à peu près partout en France, il y a Paillettes Magazine dans la salle d'attente des centres de PMA. Ouais.
0: Et finit dans les sacs à main rapidement. Il faut refournir les salles d'attente parce qu'on y passe beaucoup de temps dans les salles d'attente. Vous êtes dacquoises toutes les deux. Vous ne vous connaissiez pas avant de vous lancer dans ce parcours de PMA. Vous avez chacune eu deux enfants. Vous êtes toutes les deux atteintes d'endométriose. Mais comment vous vous êtes rencontrées?
3: Eh ben voilà, c'est tout simple. J'avais commencé un petit site modestement de mon côté, puisqu'on était avant professionnellement issu de la communication et de l'info santé, et donc on s'est rencontrés autour de ce projet-là sur ce site. Elodie m'a contactée, et puis du coup on a partagé nos constats communs, nos ressentis, notre solitude aussi, et puis on s'est dit mais en fait on va créer ce média qu'on aurait aimé lire nous en salle d'attente.
0: Mais alors ce qui est rigolo, c'est que vous êtes rencontrés vraiment parce que l'une a, parce que
2: Sophie avait fait son site web. J'ai écrit à l'adresse contact en disant salut, j'adore ce que tu fais, je peux rentrer dans l'aventure. Et puis elle m'a dit je suis de Dax. J'ai dit mais non,
0: c'est une blague. Parce que vous étiez à Bordeaux à l'époque, mais d'accord.
2: Je lui ai dit je prends ma voiture, j'arrive, on en parle, et puis voilà.
3: Voilà, et ça matchait de suite, et on s'est dit banco, on a exactement les mêmes idées, les mêmes ressentis, donc c'est parti.
2: On en a parlé à des médecins, et les médecins ont dit ok, nous aussi on est de la partie, et puis voilà, en fait sur la partie de tous les gens de l'univers PMA, en fait ça a été plutôt facile de monter le magazine. Après c'est plus compliqué d'installer le sujet dans la société, mais ouais, cette aventure elle s'est faite hyper naturellement, les planètes se sont alignées.
0: Et puis alors au départ difficile d'avoir des annonceurs, du sponsoring, des choses comme ça, donc il a fallu tout faire tout seul.
2: Tout le monde vous a dit, c'est un magazine qui est associatif aussi, donc aujourd'hui on vit beaucoup grâce aux dons des particuliers et des entreprises mécènes qui s'engagent et qui peuvent soutenir cette thématique là et notre travail. Mais oui, ça a été compliqué dès le départ de faire exister ce magazine et de continuer aujourd'hui, 3 ans, sa 3e bougie en septembre.
0: Donc aujourd'hui c'est votre métier, toutes les deux, vous ne vous consacrez plus qu'à ce magazine
2: qui marche
0: avec des chiffres impressionnants. Voilà, c'est un trimestriel édité à 20 000 exemplaires, diffusé à peu près partout, avec plus de 2 millions de vues sur les réseaux sociaux, avec 35 000 visites, ça c'est quoi? C'est mensuel, c'est trimestriel?
2: C'est mensuel.
0: Voilà, sur Internet. Aujourd'hui, il y a une vraie fierté, j'imagine, pour toutes les deux. Et puis, vous êtes rayonnantes, comme quoi, parfois, c'est des parcours du combattant, la PMA, la santé des femmes, mais ça va.
2: Je pense qu'on a tiré aussi beaucoup de résilience de nos propres parcours qui nous ont aidés dans l'aventure du magazine aussi. Quand on a vécu le parcours de PMA, on en retire des petites compétences comme ça qui nous aident après dans la suite.
3: Oui, le gros parallèle. Et puis, une petite victoire aussi, c'est qu'on est placé sous le patronage du ministère de la Santé.
2: Oui.
3: Qui atteste, voilà, de la qualité des contenus. Et ça, pour nous, c'est une première victoire aussi.
2: Hyper fière.
4: Le fait que ça soit créé ici, chez nous, dans les Landes, on parlait de désert médical tout à l'heure. Voilà, vous vous êtes pas dit, on va aller trouver des bureaux à Paris. Non, vous êtes à Dax.
2: Non, c'était hyper important. Puis justement, on parle de désert médical. Aujourd'hui, une Landaise qui a besoin de parcours de procréation médicalement assistée, elle doit aller à Pau, à Bordeaux, à Bayonne. Et donc, du coup, c'est encore plus important de lui montrer qu'il y a de l'info ici, sécurisée, pour l'accompagner dans son parcours, des témoignages, qu'elle n'est pas seule. Je crois que le magazine, il dit ça aussi. Vous n'êtes pas toute seule, et on est là.
4: Bon, beaucoup de choses très intéressantes dans ce magazine, même si on n'est pas concerné par ce parcours de la PMA. Il y a tellement de choses à l'intérieur. Je ne sais pas si c'est les hormones, mais ça m'a ému moi à la première lecture ce matin. Je ne sais pas si c'est un effet normal.
2: On nous l'a pas dit, mais peut-être.
4: Voilà. Allez, les filles, les femmes vont y trouver bien sûr énormément d'informations hyper intéressantes. Vos projets d'avenir, bon, on voit ça dans un petit instant, dans un brin de conclusion pour Ici ça marche.
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4: Mais la musique essentielle. Bailamos Enrique Iglesias.

0: Bailamos Enrique Iglesias, ce matin avec nous, Delandaise, créatrice du magazine numéro 1 en France dédié, je peux le dire, oui, c'est ça, à la PMA et à la santé intime des femmes, créé chez nous, Adax, Paillettes Magazine. Paillettes parce que...
1: Parce que les paillettes, ce sont ces petits tubes dans lesquels on congèle les spermatozoïdes et les ovocytes et qu'on aime bien aussi remettre des paillettes dans la vie des gens en parcours, quoi.
0: Sophie Berthereau, accompagnée par vous, Elodie Pfovadel. Regardons un petit peu vers l'avenir et concluons ce débat ce matin autour de ce magazine qui est une fierté locale, puis une fierté nationale et puis un magazine extrême. Je sais pas qui le dit, bon, pour la responsabilité. Et puis extrêmement utile à toutes les Françaises qui vont le lire. Bon, c'est une aventure qui s'est concrétisée, c'est quelque chose aujourd'hui qui marche. J'imagine qu'il faut cravacher pour faire perdurer un magazine indépendant.
1: Ouais. Oui. Non. On dort pas. Hein, quoi. Oui. Si on arrive à dormir les nuits, mais il faut se lever tôt.
0: C'est quoi le message pour toutes les femmes et tous les couples qui sont dans ce parcours long, compliqué, mais qui portent ses fruits de la PMA, et pour toutes les femmes en général, parce que c'est pas si évident que ça, la vie des femmes encore aujourd'hui, on est et dans la vie active et dans la vie de famille, on a un petit peu une double peine, on n'est pas encore sorti de voilà de, hein, je sais même pas comment le formuler, mais c'est pas évident la vie des femmes d'aujourd'hui. Alors, quel est le message pour toutes les femmes qui nous écoutent ce matin?
1: Vous n'êtes pas toutes seules.
0: Ouais. En fait,
1: on est nombreuses et nombreux aussi. Il faut aussi inclure les hommes parce que on le disait, hein, c'est un parcours de couple aussi. Donc, vous n'êtes pas tout seul. Si vous êtes en parcours, venez vous plonger dans Paillettes. Vous découvrirez d'autres parcours, des conseils, des choses qui vont. C'est même pas en plus des conseils. Ça va vous faire prendre du recul un peu sur votre parcours. Essayez d'avoir toutes les cartes en main pour prendre les meilleures décisions. Et par contre, il faut le dire aussi, hein, tous les parcours aboutissent pas. Nous, avec la chance, avec Sophie, on a de la chance toutes les deux d'avoir aujourd'hui des enfants. C'est pas le cas de tout le monde. Donc, petite pensée aussi pour ceux pour qui c'est plus complexe.
0: On le trouve où, le magazine papier?
2: Alors, on le trouve donc à disposition dans les centres PMA, comme on l'a dit tout à l'heure, mais on le trouve aussi, bien sûr, en abonnement.
0: Voilà, il faut s'abonner, en fait.
2: Voilà. Il faut s'abonner. On peut l'acheter au numéro ou voilà, en abonnement annuel.
0: Et sur le web.
1: Sur le site de Paillettes.
2: Sur le site de Paillettes, voilà.
1: Paillettes-magazine.com.
0: Voilà. Sophie Berthereau et Elodie Pfovadel, nos invités ce matin pour Ici, ça marche. Et Paillettes Magazine, ça marche fort. Merci. Émission à retrouver sur ici.fr. Et j'espère à très vite avec Ici Gascogne pour suivre cette aventure.
1: Avec plaisir.
0: Magazine. On veut des paillettes. On veut des paillettes. Presque 10h30, ici Gascogne, toutes les heures à votre service.
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0: Dispositif de santé à destination des enfants asthmatiques. Ici Gascogne, tous les jours à vos côtés. Votre enfant est atteint d'une forme d'asthme et ses symptômes persistent ou s'aggravent malgré les traitements. Et si le problème venait des polluants de votre domicile? L'ARS, l'Agence Régionale de Santé de Nouvelle-Aquitaine, propose un dispositif de visite à domicile par un conseiller médical en environnement intérieur pour identifier ces polluants. Des visites qui permettent d'éclairer le médecin sur l'environnement domestique du patient et de sa famille afin d'éliminer les sources de pollution. Pour bénéficier de ce dispositif, c'est le médecin traitant prescripteur qui doit remplir un formulaire en ligne sur le site de l'ARS. Elle met d'ailleurs à disposition en ligne aussi des documents d'information pour favoriser la qualité de l'air intérieur. Elle met en garde contre certaines activités humaines à l'intérieur du domicile, certains matériaux de construction ou de décoration, la présence de certains animaux ou végétaux, ou encore les appareils de ventilation, climatisation ou chauffage.
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0: Bon, aujourd'hui, on respire un petit peu plus côté température, mais quand même, on a eu un été chaud bouillant. On filera au jardin retrouver Estelle Alquier, notre pro du jardin, dans un instant pour Ici, ça marche. Estelle nous donne toutes les astuces pour réussir un jardin au top. Elle va nous parler de ces plantes qui ont résisté à cet été chaud bouillant aujourd'hui. Et puis nous aussi, on a souffert de la chaleur. Alors, est-ce que vous avez la clim à la maison? Elle s'installe à tout va, la clim en ce moment. Délai, prix, installation, un artisan plombier de Gaillères, près de Mont-de-Marsan, nous raconte son quotidien éprouvant tout à l'heure dans l'écho d'ici.
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0: l'idée. Allez, je vous propose de faire un petit break gourmand pour nous trouver un super resto.
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0: Arrêt à Mimizan ce matin au restaurant Anost. Le patron est avec nous, c'est Jean. Bonjour Jean.
3: Bonjour madame et bonjour à tous les auditeurs de Ici Gascogne. Je suis ravi d'être avec vous ce matin.
0: Ah ben plaisir.
3: Vous m'entendez bien ?
0: Ouais, on vous entend bien, ne bougez plus, levez les deux bras. Il n'y a pas de réseau à Mimizan, Jean, qu'est-ce qui se passe?
3: Non, on est sur la dune, donc c'est pas forcément très bien. Donc.
0: C'est ce que j'allais vous dire, et j'allais attaquer par ça. Mon Dieu, le décor quand on vient manger chez vous, avec une vue panoramique sur l'océan. Il y a pire comme lieu de travail, hein, quand même.
3: Exactement, on a la chance d'avoir un superbe emplacement sur la dune, c'est la dune de la Côte d'Argent.
0: Ouais.
3: Et une très belle terrasse, c'est pour tous nos clients toute l'année.
0: Alors, il y a la terrasse du restaurant, hyper cosy, puis aussi la terrasse un petit peu à côté, avec les pieds dans le sable, en mode cosy, Jean. Il y a deux terrasses, en fait. Hein.
3: Deux salles, deux ambiances. Vous venir vous mettre dans les chaises, donc les pieds dans le sable, profiter d'un petit cocktail et des tapas, et après, on fait les repas sur une partie de la terrasse.
0: Sur la terrasse classique, avec toujours cette vue panoramique sur l'océan à Mimizan chez vous. Le resto Anost, comment on peut qualifier la cuisine de vos équipes? Moi, je me suis noté quali et tradi. C'est à peu près ça, qualité.
3: Alors, on fait une cuisine de brasserie.
0: Ouais.
3: Brasserie traditionnelle française. Voilà, vous pouvez bien prendre vos autres mayonnaise en entrée, pour trouver des bons produits du sud-ouest tout au travers de la carte. Donc voilà, on fait un menu entre plat dessert qui est à la carte toute l'année. Et après, on propose une grosse carte de brasserie.
0: Avec poisson, avec huîtres, évidemment, puisqu'on est au bord de l'Atlantique.
3: Exactement, hein, ouais. Produits de la mer et de bonnes viandes. De l'Hipostey et de la région.
0: Et oui, parce qu'on fait appel aux producteurs locaux, évidemment. Comment je vais formuler cette question? J'imagine que les gens qui viennent manger chez vous, qui passent un moment comme ça face à l'océan, avec cette vue panoramique, comme c'est le cas dans plein de restos chez nous, mais enfin, aujourd'hui, on parle de vous. Ça se lit sur le visage des gens, là, des contractions, après un service ou pendant, Jean, quand même, vous devez vous régaler, hein.
3: Ah oui, on voit, enfin, surtout sur vidéo, hein, les clients sont en vacances, c'est son plaisir. Et pour beaucoup, n'ont pas l'occasion de voir la mer comme nous toute l'année. Donc ouais, c'est vraiment des contractions et de bonheur pour nos clients et ce qu'on aime leur transmettre.
0: On peut, si on a envie, du restaurant Anost à Mimizan avec sa vue de dingue, le privatiser si on est, je sais pas, un collectif, une entreprise.
3: Alors oui, on fait des privatisations. Je vous avoue, c'est pas le cœur de notre métier.
0: Mais c'est possible.
3: Parce que nous, voilà, on est ouvert tous les jours toute l'année et on a vraiment. Envie de garder cette ouverture tous les jours parce qu'une privatisation, en fait, ça prive le restaurant et le parking d'appel.
0: Ouais.
3: On fait essentiellement pour des mariages, voilà. Et pour des entreprises.
0: C'est ce que j'allais
3: hors saison.
0: Voilà.
3: Pas juillet-août.
0: Voilà. Oui, on se doute que juillet-août, mettre tout le monde dehors et garder qu'une partie, ça va être compliqué. Anost à Mimizan. Son décor de dingue, sa vue panoramique, ses deux terrasses et sa cuisine hyper qualitative. Eh ben, rendez-vous sur place, ouvert toute l'année, vous l'avez dit. Merci pour ces quelques instants avec vous en haut de la dune à Mimizan, Jean. À très bientôt.
3: À bientôt, au revoir.
0: Merci beaucoup. Chaque jour, avec Ici Gascogne, dans Ici ça marche, on vous trouve un super resto qui cartonne. En général, de beaux décors, de la bonne cuisine. Et puis voilà, une bonne adresse à retenir. Dans un instant, on va retrouver notre artisan du jour pour l'écho d'ici, la chronique de l'économie landaise. Et notre artisan du jour installe des climatisations, et pas qu'un peu.

0: Tragedy, c'était les Bee Gees.
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0: L'écho d'ici, tous les matins, on met en avant une entreprise de chez nous et son activité. Ce matin, avec vous, Thomas Ribas, on met en avant une entreprise à laquelle on a tous beaucoup pensé cet été. Entreprise d'installation de clim.
2: Vincent Apestegui à Gaillères, bonjour.
3: Bonjour.
2: Vous êtes artisan, plombier et installateur de pompes à chaleur et de climatisation. Est-ce que c'est plus que les années passées, justement ?
3: Oui. Ouais.
2: Vous n'êtes pas électricien, mais bien plombier non. pour poser des clims. Et vous m'avez confié que le grand public ne fait pas forcément le lien entre votre métier et la climatisation. C'est quoi la différence entre ces deux métiers pour cette activité au sujet de la climatisation ?
3: En fait, surtout là où ça se rapproche de mon métier de plomberie, c'est que moi, avec la pompe à chaleur, en fait, pour le chauffage, du coup, ça fonctionne de la même façon que la climatisation. Et je suis habilité pour la manipulation des fluides, donc c'est pour ça que installer des clims, c'est la même chose en fait pour moi.
2: Et qu'est-ce que vous proposez comme installation pour la clim ? C'est ce qu'on appelle le monosplit essentiellement ?
3: Ça dépend en fait de tout. Si le monosplit, ça va être vraiment pour une pièce, généralement quand ils veulent rafraîchir le salon, la pièce principale. Et après, dès qu'on va faire plusieurs pièces en même temps, là, on va passer sur du multi-split. Ça veut dire que c'est une unité extérieure qui va gérer plusieurs unités intérieures.
2: Ouais, donc ça veut dire qu'on peut avoir la climatisation dans différentes pièces. C'est ça le principe. Hein.
3: C'est ça, tout à fait. Ouais.
2: Alors, quels sont les délais maintenant pour une intervention de votre part ?
3: Je pense qu'il faut compter un mois. En fait, c'est même pas moi qui bloque là, c'est surtout les fournisseurs.
2: Ouais, alors les fournisseurs donc de matériel, c'est ça ?
3: Ouais, c'est ça. Ouais. Ils sont submergés par les demandes de tous mes confrères. Donc du coup, là, il faut compter un bon mois, je pense.
2: Ouais. Et alors, vous intervenez précisément dans quel secteur, étant sur Gaillères ?
3: 30 km autour de Mont-de-Marsan.
2: Quand vous déplacez et que vous faites des devis ainsi de suite, de quelle manière vous conseillez finalement les clients ? Si par exemple ils n'ont pas d'isolation convenable, vous demandez que ce soit fait peut-être d'abord pour une meilleure efficacité. Comment vous procédez ?
3: Ouais, ça je le fais surtout déjà quand je fais des pompes à chaleur pour le chauffage, vu que je suis RGE. Du coup, je me dois déjà de les conseiller sur le fait que si je vois que c'est mal isolé. Il vaut mieux d'abord qu'ils isolent en premier. Après, pour la climatisation, c'est sûr que c'est pareil. Mais faut savoir que même bien isolé, quand il fait des températures comme ça pendant plusieurs semaines d'affilée, au bout d'un moment,

0: l'isolation fonctionne plus, quoi. Avec le déphasage, il arrive que ça chauffe quand même à l'intérieur des pièces, quoi. Ouais. Donc c'est pour ça que là, la climatisation, c'est pas que ça devient indispensable, mais c'est quand même un gros confort, quoi.
1: Et il faut compter combien, quel prix à peu près pour l'installation d'une simple clim?
0: Bon, on va dire que pour une pièce de 25 mètres carrés, il faut compter 2000 euros.
1: Donc Vincent Apestegui, installateur de climatisation, hein, vous êtes artisan plombier sur Gaillère, près de Mont-de-Marsan. Mais merci d'avoir été avec nous, Vincent.
0: Ben merci à vous, Thomas. Et puis à bientôt.
2: L'écho d'ici, la chronique des entreprises landaises. Le téléphone Vincent risque de sonner. Amir, Alain Parfait, et puis ensuite rendez-vous au jardin pour observer les plantes qui ont résisté à la chaleur cet été.

0: Prête, Amir, allez, on y va, vous êtes prêts? On va tous au jardin retrouver Estelle Alquier.
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0: Adopter les bons réflexes et réussir son jardin grâce à Estelle Alquier. Bonjour Estelle.
6: Bonjour Marie-Cécile.
0: On n'a pas, Estelle, encore abordé le sujet brûlant de l'été, la chaleur, la sécheresse. Nous, les animaux, les végétaux, on a subi pendant plusieurs semaines. On va parler ensemble, Estelle, des plantes qui ont résisté. Une note d'optimisme est la bienvenue.
6: Oui, dans la liste des végétaux qui ont parfaitement bien résisté. Alors, je ne vais pas vous faire une liste complète, hein, mais on va trouver le catalpa, les arbousiers, les éléanus, les vignes américaines, les lauriers sauce, les sauges, les lavandes, les myrtes, les cistes. Donc, il y a des plantes hein, quand même qui ont résisté sans aucun arrosage. Ils n'ont montré absolument aucun signe de souffrance malgré l'absence d'eau durant 2 mois et demi. C'était vraiment dramatique pour tous les jardins. Pour le reste, en sol sablonneux, il a fallu arroser tout ce qui n'était pas à mi-ombre ou à l'ombre.
0: Alors, est-ce qu'il faut désormais penser à planter à mi-ombre et pour les plantations d'automne, peut-être des pistes concernant les plantes à favoriser?
6: Écoutez, moi j'ai tendance à dire des espèces méditerranéennes, mais non gélives, hein, parce que chaleur l'été ne veut pas dire plus de gel l'hiver. Donc on part pas vers un climat méditerranéen non plus vers chez nous, comme les lavandes, les sauges. Donc je vais reprendre certaines de la liste au-dessus. On va rajouter le romarin, en fait tout ce qui supporte naturellement la chaleur et la sécheresse, mais également le gel. Ce sont des plantes qui demandent peu d'eau une fois installées et offrent pourtant de belles floraisons.
0: La question de la pelouse. Estelle, est-ce que vous avez testé la fameuse graminée qui résiste à tout? Je crois que oui.
6: Oui, c'est le fameux gazon des mascareignes, Zoysia tenifolia, une graminée asiatique censée résister à la sécheresse. Nous l'avons planté dans un lit en fer forgé sur lequel s'allongeait avec deux autres espèces de pelouses. Il faut préciser que pour être facilement utilisé, ce lit est surélevé, ce qui entraîne un réchauffement du sol encore plus important et il est placé en plein soleil.
0: Deux autres gazons, ce sont quelles plantes?
6: L'un, c'est un gazon classique hein, qui se sème, acheté en jardinerie, qui résiste soi-disant à la chaleur. C'est le premier qui a crevé. Et l'autre, c'est le serpolet, qui n'est pas un gazon, mais une plante aromatique qui forme un tapis doux et odorant. On l'a mis en tête de lit.
0: Bon, verdict alors?
6: Eh bien, Marie-Cécile, contre toute attente, le serpolet sort largement vainqueur malgré des conditions extrêmes. Il a par contre été planté il y a un peu plus d'un an. Il devra donc être planté en automne pour être suffisamment résistant durant l'été qui suit.
0: Ok, donc un gazon de serpolet. Moi, je trouve que c'est une idée originale. Une pelouse qui reste verte tout l'été et puis qui parfume, Estelle, le jardin, en fait, quand on marche dessus. C'est génial.
6: Oui, c'est génial, Marie-Cécile.
0: On adopte. Réussir son jardin avec Estelle Alquier. Tous les bons conseils d'Estelle à retrouver sur ici.fr. Salut Estelle, à demain.
6: À demain.

jusqu'aux dernières notes de piano sur un prélude de Bach. C'était Morane. Dans 3 minutes, l'info ici Gascogne. Et ce matin, dans nos infos, on vous parlait de cette restauratrice de Mimizan qui a publié sur les réseaux sociaux les photos d'une famille partie sans payer la note après avoir mangé dans sa pizzeria. Normalement, c'est strictement interdit. Pour ou contre ce procédé de la publication d'images ou de vidéos surveillance pour afficher les voleurs ou les délinquants? C'est la question du jour posée par ici Gascogne et vous y répondez avec le hashtag pour ou le hashtag contre sur notre WhatsApp ici Gascogne au 05 58 46 50 50. Allez y faire un tour tous les jours. Une question qui appelle votre réponse.

0: À Isaac, les infos tout de suite et dans un instant, la Grande Feria.
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0: Vous êtes bien connecté à votre radio Ici Gascogne, première sur l'actu dans les Landes, il est 11h. 11h l'info, Renaud Biondimogé.
2: La reprise de la Pro D2 sans Mont-de-Marsan qui a basculé en national et qui a donc commencé son championnat la semaine dernière. En revanche, ce soir, c'est bien la reprise pour l'US Dax qui s'est maintenu en deuxième division de rugby. Match à domicile ce soir face à Narbonne à partir de 19h30. C'est un match que vous pourrez suivre en direct sur Ici Gascogne. Au moins 1300 personnes portées disparues, des gens 180 morts recensés en Chine et au Népal après de terribles inondations. Les images effrayantes montrent des immeubles entiers. Certains de 12 étages balayés par une vague d'eau et de boue soudaine. C'est peut-être un glacier qui hier soudainement s'est effondré. C'était une zone de trek, de randonnée et donc de nombreux touristes sont portés disparus, dont 4 Français. En France, le bilan s'alourdit à Caen. Une victime qui était en arrêt cardio-respiratoire a succombé à ses blessures, ce qui fait 2 morts. Donc après qu'une voiture a foncé délibérément sur un groupe près d'un bar hier soir, donc à Caen. Il s'agit du deuxième décès donc dans ce drame qui a fait une dizaine de blessés avant que l'auteur présumé qui a 26 ans ne soit interpellé à une vingtaine de kilomètres de Caen hier soir. La piste d'une vengeance est évoquée. Dénoncer les voleurs qui partent sans payer, c'est ce que fait une restauratrice de Mimizan dans les Landes. Un client est parti sans régler la note cette semaine. Elle a donc décidé de publier sa photo sur les réseaux sociaux. C'est interdit, en théorie la loi ne permet pas à un restaurateur de montrer publiquement ses images, mais elle assume. Vous l'entendrez dans le journal de midi. Enfin, le drapeau vert a parenti son borne au bord du lac. La baignade était interdite depuis début juillet sur de nombreuses plages, notamment celle de Parentis. Les plages du lac en raison de la présence trop élevée de cyanobactéries, ces micro-organismes qui peuvent provoquer des irritations, des maux de tête ou encore des troubles digestifs. Au sud de ce même lac, à Sainte-Eulalie, en revanche, là, la baignade reste toujours interdite. 200 foyers encore privés de courant dans les Landes, dans le secteur de Peyrorade et d'Orthez. Dernier chiffre communiqué par Enedis, le gestionnaire du réseau d'électricité. C'est la conséquence, bien sûr, des orages de dimanche soir. Et puis, nouvelle alerte au Baïn sur les plages du littoral atlantique, du Pays Basque jusqu'à la Charente-Maritime, en passant donc par les Landes. À partir d'aujourd'hui et tout le week-end, il est recommandé de se baigner uniquement donc dans les zones surveillées en raison de la présence de ces Baïns. 11h03, vous écoutez Ici Gascogne.
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2: La météo, Marie-Cécile.
0: Eh ben, c'est variable. Hein. Le ciel est rempli de nuages avec des averses sous ces nuages possibles. Et puis des éclaircies qui seront plus jolies cet après-midi. Le soleil fera son retour. Les températures ne dépasseront pas les 27 à 30 degrés sur l'ensemble du département. Quelques averses possibles la nuit prochaine et demain matin au réveil. 14 à 19 degrés sur l'ensemble du territoire. Le matin, demain, là aussi, des nuages qui donnent de faibles averses sur la forêt des Landes qui vont s'effacer assez vite dans le courant de la matinée au profit de belles apparitions du soleil qui devraient ensuite nous accompagner jusqu'en fin de journée, même si quelques nuages seront présents par place. 25 à 28 degrés, ce sera agréable. Les températures de demain, et puis le week-end s'annonce plutôt sympa. Du soleil pour samedi comme pour dimanche. Après-demain, samedi, on ne dépassera pas dans les terres les 30 degrés. Et dimanche, on ne dépassera pas dans les terres à nouveau les 33 degrés. C'est parti, une heure de jeu, de cadeaux et de musique. C'est la fiesta, c'est comme ça tous les jours en semaine avec Ici Gascogne, entre 11h et midi. Grand Feria égale jeu égale cadeau. Retenez bien, quel est le premier cadeau que je vous propose aujourd'hui? Un cadeau gourmand, un bon cadeau de 30 euros à utiliser comme d'habitude cet été sur les marchés des producteurs de pays. Celui-ci est valable pour le marché des producteurs de pays de Magesque. C'est demain, vendredi 28 août. Vous en faites ce que vous voulez, soit parce que c'est le principe des marchés des producteurs de pays. Vous composez votre assiette, vos assiettes avec ce bon cadeau de 30 euros, soit vous achetez directement les produits des producteurs en circuit court sur ce marché. Petit rappel, les MPP, comme on les appelle, les marchés des producteurs de pays. Rendez-vous festif, 100% fermier, sur la place d'une ville, d'un village des Landes, chaque soir. Dès 18h, tout le monde s'installe, les producteurs, leurs stands, on dresse de grandes tablées. Tout le monde investit le site et puis c'est parti pour un joli moment de fête, généralement avec animation musicale. Et puis vous vous régalez et vous faites vos achats en circuit court auprès de nos producteur landais pour gagner ce bon cadeau de 30 euros. Vous êtes déjà en train de vous demander à quel jeu de la Grande Feria on va jouer. On attaque tout de suite avec notre Festire Mystère. On est en pleine Feria et puis quelqu'un s'exprime. À vous de reconnaître qui parle au 05 58 46 50 50. Est-ce que vous êtes prêts, prêtes, prêtes, prêts à écouter ce Festire Mystère? Eh bien, c'est parti.
4: Je pense que ça fait plus de 50 ans que je suis à la télévision. J'ai commencé fin 68, c'est vous dire. Et souvent, les gens me disent, mais vous faites partie de la famille. Des plus jeunes me disent, on a grand... Et ça, c'est un mot qui me revient souvent. On a grandi avec vous. Et de grandir avec vous, c'est un petit peu comme on grandit dans une famille. Et c'est ça, et c'est très chaleureux. Et j'espère que je leur en donne aussi. Je crois que l'important, c'est de ne pas jouer un personnage.
0: J'adore, bah oui, c'est vrai qu'on a l'impression qu'elle fait partie de notre famille. Qui est en train de parler? Qui est cette Festire du jour dans la Grande Feria? En jeu, un bon cadeau de 30 euros. Si vous avez la réponse, à dépenser sur le marché du producteur de pays de Magesque. C'est demain, vendredi. Vous allez vous régaler, ça c'est sûr. Allez, je vous attends, 05 58 46 50 50, le numéro magique. Ici, Gascogne n'a pas changé, il marche aussi sur WhatsApp, dites donc, pour répondre à la question du jour, pour réagir à l'actualité, pour signaler ce que vous voyez sur la route, pour nous envoyer l'humeur du jour, pourquoi pas. Allez, je vous attends.
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0: Julien Clerc, la musique, ici Gascogne.
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0: Allez, venez, on va à Montaut rejoindre Margot ce matin. Bonjour Margot.
3: Bonjour.
0: Ouh, la jolie voix. Quoi de neuf chez vous, Margot, aujourd'hui?
3: C'est les vacances.
0: Bon, bah, ça fait plaisir. Combien de temps? Jusqu'à dimanche?
3: Je reprends mercredi, moi.
0: Ah ouais, ok. Mercredi prochain. Très bien. Encore quelques jours pour profiter. Margot, vous faites quoi dans la vie?
3: Moi, je suis étudiante en BTS.
0: Oh. Voilà. BTS quoi?
3: Dans les ressources humaines, à Tarbes.
0: Ok, à Tarbes, dans le 65. Vous allez finir DRH, vous recruterez les gens, tout ça, Margot, peut-être, ou pas du tout?
3: Oh, peut-être un peu moins que DRH, on verra.
0: Bah écoutez, en tout cas, on vous souhaite un joli parcours, et dans vos études et dans votre carrière. Je crois que vous êtes en train de cuisiner, Margot, là, en nous écoutant.
3: Ouais, on fait la tomate avec ma mère et ma sœur, c'est des conserves.
0: Ah, ça bosse en cuisine entre filles. Bah, il y a peut-être beaucoup de tomates dans le jardin, je pense.
3: Ah, on en a eu pas mal, oui, cette année.
0: Et du coup, allez, paf, on fait des conserves. Bon, c'est sympa, vous devez discuter, papoter et tout.
3: Oui, c'est bien, sympa.
0: Petit moment privilégié entre les filles de la famille. Allez, bougez pas Margot, je vous ferai écouter notre festaire mystère au féminin ce matin de la Grande Feria. Si vous me retrouvez qui parle, bon cadeau de 30 euros dans votre poche et utilisé sur ce marché des producteurs de pays de Magesque demain soir, vendredi. On réécoute.
4: Je pense que ça fait plus de 50 ans que je suis à la télévision. J'ai commencé fin 68, c'est vous dire. Et souvent les gens me disent, mais vous faites partie de la famille. Des plus jeunes me disent, on a grand. Et ça, c'est un mot qui me revient souvent. On a grandi avec vous. Et de grandir avec vous, c'est un petit peu comme on grandit dans une famille. Et c'est ça, et c'est très chaleureux. Et j'espère que je leur en donne aussi. Je crois que l'important, c'est de ne pas jouer un personnage.
0: Bah ouais, on a l'impression qu'elle fait vraiment partie de notre famille. Cette voix, on la connaît bien. Margot, qui parle?
3: C'est Evelyne Delia.
0: Mais évidemment que c'est Evelyne Delia. Elle nous fait la pluie et le beau temps. C'est notre spécialiste météo depuis plus de 50 ans. Ça fait bizarre de dire ça. Elle n'a plus d'âge, Evelyne Delia. Une sacrée longévité. Eh ben Margot, c'est gagné pour ce bon cadeau de 30 euros.
3: Merci beaucoup.
0: Est-ce que vous auriez 5 minutes pour nous présenter la famille là autour de vous? On les entend pas, mais on les imagine autour de vous. La maman, la sœur et tout. Présentez-nous la famille, Margot.
3: Il y a ma mère, Béatrice, ça c'était moi.
0: Ouais.
3: Ma sœur, Périne. Après, il y a mon père aussi, Jean-Noël, et mon tonton, le frère de mon père.
0: Ah voilà, il y avait quand même... Michel. Alors, qu'est-ce qu'ils font les hommes dans cette affaire de conserve de tomates? Ils mettent en bocaux, vous leur faites... Qu'est-ce qu'ils font là? Vous les faites bosser un peu?
3: Un petit peu, mon père, oui, il surveille que ça cuise, et mon tonton, lui, non, il était dehors.
0: Bon, tonton est dehors et papa fait l'inspecteur des travaux finis. Très bien, très bien. Voilà. Eh ben, écoutez, c'est une belle affaire de famille, tout ça, ce matin. Margot, vous embrassez tout le monde pour nous. Restez bien fidèles à Ici Gascogne et revenez chercher les cadeaux de votre choix quand vous voulez. On vous souhaite à tous un joli marché des producteurs de pays demain soir à Magesque. Salut, Margot!
3: Merci beaucoup,
0: à bientôt
3: journée.
0: Et belle journée de conserve de tomates à Montaut ce matin. C'est pas mignon ça? Bon, allez, nouveau cadeau pour aujourd'hui. Bah, c'est parti, je vous envoie où ça? Ce week-end au 23e festival Blues Spirit. C'est à Inc, évidemment, c'est incontournable. Au programme ce week-end, 6 concerts dont 2 gratuits en plein air. Il va faire beau avec en plus un marché des producteurs. Faudra aller au festival avec son petit cabas, son petit panier. Je vous offre 2 places pour la soirée de demain soir avec à 20h30 le concert du Big Band Blues Guitar & Co, l'Odyssée du Blues. Bon, je sais pas vous, mais moi j'adore vraiment le blues et ça va être un très bel hommage blues et rhythm and blues à travers des grands standards, Aretha Franklin, Nina Simone, Bessie Smith, Blues Woman et j'en passe. Et puis à 22h30, reconcert très sombresse, trois gras, j'ai mis le R là où il fallait pas, 3 frangins, Nico, Fred, Loïc qui sont réunis autour de cet univers blues rock, un power trio comment dire, rassemblé pour faire vivre l'esprit des grands guitaristes du Jimi Hendrix au ZZ Top. Bon bref, vous allez vous éclater. Si vous aimez le rock, le blues, c'est vraiment l'endroit où il faut être. Et si vous aimez la musique en général aussi, je suis ravie de vous offrir 2 places pour cette sublime soirée de demain soir pour ce 23e déjà, les années passent, un festival Blues Spirit à Inx, la patrie du blues dans les Landes. Le week-end va être sympa et en plus ensoleillé. Pour gagner vos 2 places pour cet événement incontournable, on joue au mix des chansons superposées. Ah bah ouais, c'est l'occasion rêvée. Alors, on est en pleine feria, comme d'habitude, on est entre deux bodegas. Chacune envoie sa musique. Bah, du coup, comme on est entre les deux, tout se mélange dans nos oreilles. Ça donne le mix des chansons superposées de la grande feria ici Gascogne. On l'écoute. À vous de reconnaître au moins une chanson sur deux au 05 58 46 50 50 et vous irez vous éclater demain soir à Inx. Je vous ai dit qu'il y avait un marché des producteurs. Je vous l'ai dit, hein. Ouais, il faut partir avec son petit panier. Le mix des chansons superposées du jour, ça donne ça.

0: j'adore ces deux artistes. Allez, il n'en faut qu'un pour gagner. Vous me reconnaissez au moins une chanson ou un artiste dans ce mix des chansons superposées. Et vous allez vous faire une soirée blues rock. Je sais que vous aimez la musique en plus. À Inx pour ce 23e festival Blues Spirit. C'est tout ce week-end. Il fait grand beau. Il y a du concert en plein air. Vos deux places pour la soirée de demain avec le Big Bang Blues Guitar & Co. Et ces trois gars, trois frangins, Nico, Fred et Loïc, réunis autour de l'univers du blues rock. Ça, c'est le concert de 22h30. Ça s'appelle Tres Hombres. Ça, c'est fait pour vous. Ouais, si vous aimez ce genre de musique, c'est fait pour vous. 05 58 46 50 50.
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0: extraordinaire, les innocents.
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0: Avec qui ? Avec celle qui est en vacances dans deux jours et qui va attaquer probablement ses vacances avec une soirée dingue placée sous le signe du blues et du rock. C'est Betty à Tartas. Bonjour Betty.
3: Bonjour Marie-Cécile.
0: Mon petit doigt me dit, mon instinct me dit que là, il faut des vacances, hein Betty.
3: Oui, je suis arrivée au bout du bout. Avec toutes ces canicules, j'ai besoin de vacances.
0: Mais c'est vrai que les organismes ont souffert, hein, quels que soient les métiers. Alors si en plus vous travaillez dehors et que vous avez bossé dehors cet été, c'était compliqué, hein, pas vrai Betty?
3: Oui, non, j'étais dans un bureau,
0: mais quand même.
3: Climatisation, voilà, c'était très difficile.
0: Là, c'est le choc thermique qui pose problème. Vous vivez dans un frigo la journée, puis après vous sortez et vous êtes dans un four. Donc pour l'organisme, c'est pas terrible non plus. Bon, Betty, vous avez donc travaillé tout l'été, à fond.
3: Oui.
0: Voilà,
3: oui.
0: Vous avez fait la fourmi et non pas la cigale, on est bien d'accord.
3: Exactement, donc j'ai besoin de commencer mes vacances avec un peu de musique.
0: Et les vacances, c'est demain soir.
3: Demain soir, tout à fait.
0: Alors, pour commencer les vacances avec vos deux places pour la soirée de demain soir, vendredi, pour le 23e festival Blues Spirit à Inc, s'il faut reconnaître quelque chose, bougez pas Betty, dans ce mix des chansons superposées qui arrivent et qui, je pense, vous va bien.

0: petit. Moi, j'adore les deux. Est-ce que vous avez les deux? Est-ce que vous n'en avez qu'un? Il n'en faut qu'un pour gagner, de toute façon.
1: Alors, j'adore l'artiste Axel Red, Restez femme.
0: Ah, que tu ferais semblant. Et attends, voilà. On va faire durer le suspense. J'adore.

0: Excellent, Betty, pas vrai?
1: Ah, super,
0: ouais, grandiose.
1: Super heureuse.
0: L'autre, vous l'avez ou pas l'autre?
1: Ah, mais du coup, je me suis focalisée sur Axel Red. Je suis désolée.
0: L'autre est excellent. Voyons si je vous donne le titre, est-ce que vous le retrouvez? Les parfums de sa vie, ça vous dit quelque chose? Ça vient pas?
1: Non, c'était pas. Ah, je sais plus.
0: Art Mango! Oh, je...

0: Les deux se mélangeaient pas trop mal, hein, Betty.
1: Oui, ça devient un bon mélange, effectivement.
0: C'est gagné, Betty. Les vacances vont commencer en musique, Betty, avec vos deux places pour la soirée de demain soir. Blues, rock, rhythm and blues, de véritables hommages aux plus grandes stars du blues, du rock et du rhythm and blues. Oh, vous allez savourer.
1: Ah ouais, je vais adorer et je vais remercier ici Gascogne de me faire commencer mes vacances en beauté.
0: Mais voilà. Vous ne le devez qu'à vous-même, Betty, si je peux me permettre. Vous allez jouer, vous gagnez, c'est comme ça. Dans la vie, il faut provoquer un peu, hein, pas vrai?
1: Oui, absolument, je suis d'accord.
0: Bon, mais super, alors les vacances, on veut tout savoir. Ça va durer combien de temps? Est-ce que vous partez? Est-ce que vous restez à la maison? Qu'est-ce que vous allez faire?
1: Ah, alors ça va durer 4 semaines.
0: Waouh!
1: Oui,
0: ben après, il faudra serrer les dents, hein, Betty, parce qu'il n'y en aura plus beaucoup.
1: Oui, ça va être dur de la reprise. Et je vais faire un petit tour en Bretagne, semaine en Bretagne.
0: Où ça, en Bretagne, exactement?
1: Guidel, que je ne connais pas.
0: Ah bah écoutez, je ne vais pas vous aider là-dessus, je ne connais pas la Bretagne. Donc...
1: C'est à côté de l'Orient.
0: Ah, c'est près de l'Orient. D'accord, voilà, on situe un petit peu mieux. Et je crois que ce genre de destination vers le nord, vous voyez, devient de plus en plus prisé en saison estivale, compte tenu des chaleurs. Donc voilà.
1: C'est ça, on a choisi cette destination pour avoir un petit peu de fraîcheur.
0: C'est vrai ? Ben voilà, comme quoi, oui. Les pays scandinaves aussi deviennent de véritables destinations de vacances. On y cherche du frais, on veut passer des vacances quasiment en doudoune. Rendez-vous compte, on en est là quand même. Hein.
1: Mais écoutez, si c'est une idée cadeau pour les prochaines émissions, moi je vote pour.
0: Un séjour en Norvège, mais ouais, moi je prends, j'achète, hein, carrément. Mais blague à part, Betty, je vais prendre votre sentiment. J'imagine que cet été de sécheresse et de canicule, vous le disiez tout à l'heure, ça a été difficile à vivre. Il y a de plus en plus de Français inquiets du bouleversement climatique. Vous en faites partie un peu?
1: Alors, disons que on se dit que les prochaines années, les prochains étés, on va certainement retrouver ce genre de pic de chaleur et qu'il va peut-être falloir vivre un peu différemment ou s'organiser différemment. Et alors, ça fait pas une peur non plus. Il faut pas non plus tomber dans l'extrême, mais je pense qu'il va falloir qu'on évolue un peu dans nos modes de fonctionnement et pour s'adapter. Voilà, il va falloir toujours trouver des solutions pour s'adapter à cette chaleur et qui crée du dégât, des feux, des incendies, ce genre de choses. Enfin voilà, il va falloir se préserver et s'adapter assez rapidement, je pense.
0: Ouais, c'est ce que j'allais vous dire. Rapido, pronto, pronto. Bah, vous avez bien raison, Betty. En tout cas, on vous souhaite de super belles vacances qui vont quand même commencer dans les Landes. Vous partez semaine prochaine?
1: Non, le 12.
0: Le 12. Allez, un petit temps pour se reposer à la maison, faire ce qu'on a à faire. Et après, hop, c'est parti pour la Bretagne. Et ben, Betty, bon concert. Je vous rappelle que le festival Blues Spirit Inx, c'est un incontournable du moment. C'est le 23e. Et franchement, c'est un très beau festival avec une très belle programmation. Et ben voilà, Betty, amusez-vous bien.
1: Merci beaucoup et bonne journée à tout le monde.
0: Salut Betty, bon courage pour terminer la semaine et bonnes vacances à vous. Teddy Swims, la musique ici Gascogne. Avant l'info pratique et avant le nouveau cadeau, je vais vous envoyer au parc aquatique Aquaticland à La Benne. L'été n'est pas terminé, on a de quoi vous faire profiter.

0: Et dans la musique ici Gascogne avec Teddy Swims, 11h30, ici Gascogne, toutes les heures à votre service. 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
1: Ici Express, trois informations à retenir dans les Landes. D'abord, le Tour des Landes cycliste revient les samedis 29 et dimanche 30 août. La première étape partira de Saint-Jour-de-Marenne samedi à 14h avec une arrivée prévue vers 16h30. Dimanche, deux étapes sont au programme. Un contre-la-montre par équipe à partir de 9h30, puis une troisième étape à Gamarde-les-Bains avec un départ à 14h30. Ensuite, du 5 au 12 septembre, place à Moon en fanfare entre Mont-de-Marsan et Saint-Pierre-du-Mont pour cette quatrième édition. 35 concerts spectacles sont proposés dans 28 lieux de l'agglomération avec une grande majorité des rendez-vous gratuits. Le 12 septembre, grande soirée au Grand Moon avec notamment Cali Caravan Palace et la fanfare Sio Carlia. Enfin, du 11 au 13 septembre à Dax, retrouvez Toros y Salsa au parc Théodore Denis. 3 jours avec 6 concerts, des initiations à la salsa, des animations familiales et des ateliers musicaux. Et cette année, ici Gascogne sera au cœur de l'événement pour vous faire vivre les corridas en direct à la radio.
0: 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Je vous offre vos deux entrées tout de suite. La Grande Feria, votre jeu avec ici Gascogne, tous les jours entre 11h et midi dans sa version longue pour gagner tout plein de cadeaux. Vous faire plaisir. Et pour gagner ces deux entrées pour Aquaticland à La Benne, à quel jeu de la Grande Feria on joue? On a déjà fait le mix des chansons superposées, on a joué au Festire Mystère. Je vous propose de jouer cette fois-ci au Festire au bout de la nuit. C'est qui celui-là? C'est celui qui veut jamais sortir de la Feria, jamais rentrer, jamais aller se coucher, quel que soit son état de fatigue. Alors il se traîne, mais il a encore envie d'une dernière chanson. On va l'écouter sacrément ralenti dans l'esprit de notre festaire au bout de la nuit. Si vous retrouvez cette chanson au 05 58 46 50 50, vous venez, vous me dites ce que vous avez reconnu et vous repartez avec vos deux entrées pour aller vous amuser comme des dingues en famille, avec les amis, avec les petits bouts, à ce sublime Aquaticland de La Benne, le parc aquatique niché en pleine forêt des Landes à La Benne, chez nous dans les Landes. Donc notre festaire au bout de la nuit entend la musique comme ça.

0: une version qui fait sourire et qui franchement n'est pas si désagréable que ça. Le rythme reste bon même s'il est ralenti.
1: C'est juste la voix quoi, c'est un peu bizarre cette voix transformée.
0: Mais oui, mais c'est comme ça dans l'esprit de notre festaire. Au bout de la nuit, celui qui ne veut jamais quitter la feria et qui veut toujours écouter une dernière chanson, après quoi il ira se coucher. C'est vrai que ça faisait un peu berceuse. Vous avez reconnu qui, quoi? 05 58 46 50 50 et puis faites chauffer le maillot de bain, la bouée, vous partez avec la personne de votre choix à Aquaticland, le parc aquatique incontournable de la Vienne.
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0: On évacue notre festaire au bout de la nuit pour un moment parce qu'on voudrait bien écouter France Gall normalement, Hong Kong Star.

0: 5 stars, la musique d'Ici Gascogne avec France Gall.
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0: Voici Laure à Sabre. Bonjour Laure.
3: Et bonjour à tous.

0: Oui, oui.
1: Voilà.
0: Le village s'est multiplié en quelques semaines.
1: Ouais, vous avez œuvré, donné un coup de main, vous avez fait ce que vous pouviez.
0: J'ai proposé, mais ils avaient beaucoup de personnes. Donc solidarité, voilà, après, bon, moi, j'ai proposé pour garder animaux, faire beaucoup de choses. Mais bon, après, il ne fallait pas être trop nombreux parce que ça.
1: Oui, ça mettait le bazar plus que
0: voilà. Voilà, exactement, tout à fait.
1: Et vous avez, comme tout le monde, j'imagine, été épaté de voir comment on pouvait s'aider et s'entraider les uns les autres,
0: oui,
1: hein, quand même.
0: Oui, oui, oui, oui, oui. Les natives des Landes, voilà, je sais que les Landais sont solidaires.
1: C'est dingue, hein, quand même.
0: Voilà.
1: C'est dingue.
0: Mais solidaire.
1: Ouais, exactement. Et puis, dans la douleur et dans l'effort, on sait se serrer les coudes et voilà. Bah voilà, ça, on sait.
0: Tout à fait. Un peu d'humanisme.
1: Ouais, ça fait du bien. Mmh. Bon, ouais. Bah alors, pour aller vous rafraîchir, deux entrées à l'Aquatic Land de la Benne, ça serait sympa si vous me reconnaissez ce canton, notre festaire au bout de la nuit. Alors lui, il est crevé, hein. Lui, il est bien crevé, hein. Et alors, il est crevé, le type.
0: Il a besoin de vacances.
1: Ouais, ouais, faut l'imaginer ramper, hein, au milieu de la foule. Dans la famille. Il entend la musique comme ça, alors. Tu veux dormir, moi, c'est magique. Ça me fait bailler, moi, vous voyez, de l'entendre ralenti comme ça, la musique, Laure. Qu'est-ce que vous avez reconnu, dites-moi.
0: Alors, c'est Niagara, Tiki Boom.
1: Tiki Boom. Là, on retrouve un petit peu d'énergie, hein, Laure, hein, pas vrai?
0: Oui.
1: Eh ben, le maillot de bain est prêt, c'est gagné.
0: Eh bien, c'est gentil.
1: Alors, c'est un maillot de bain, une pièce, deux pièces. Vous avez la bouée licorne.
0: Une pièce à 51 ans, mais qu'une pièce.
1: Oh, non, non, je suis contre. On fait ce qu'on veut à l'âge qu'on a, alors. Pas vrai?
0: Ah, ouais, oui, et bon. Les tailles sont différentes, surtout.
1: Ouais, alors, je comprends et je compatis, hein, je vous le dis. Mais moi, je m'en fiche. Je m'en fiche. J'ai décidé de m'en de comment on conjugue le verbe sans fiche.
0: Moi, je vais pas le dire à la radio.
1: Oui, non, bip. Je bip. Non, bah, écoutez, n'en faisons pas cas. On fait bien ce qu'on veut, comme on veut. Alors, eh ben, c'est parti. Qui vous accompagne pour aller faire un énorme plouf?
0: Je disais, moi, je n'irai pas parce que, voilà. Alors, je vais l'offrir à mon fils. Et
1: trop
0: voilà.
1: Chaud. Trop chaud. Et donc, lui ira s'éclater.
0: Très content.
1: Avec copain ou copine ou quoi.
0: Avec un copain ou une copine.
1: Exactement. À cet aquatique... J'allais dire parc, je vais mettre les choses dans l'ordre. Aquatic Land à la Benne, le parc aquatique niché dans la forêt avec le free fall. Faudra nous dire comment il a vécu le free fall, hein. 12 mètres de chute libre. Mieux vaut avoir.
0: J'irai pour me rincer un petit peu l'œil, pour me moquer. Hein.
1: Non, bah, voilà, vous irez veiller au grain quand même et surveiller tout ça, faire quelques vidéos. Là, je pense qu'ils font un maillot de bain qui tient bien quand même. mine de rien.
0: Il m'a dit, au pire, je mettais un scaphandre.
1: Combi de surf pour aller à Aquaticland, pourquoi pas. Bon, Laure, qu'est-ce que vous allez faire aujourd'hui, dans les jours qui viennent? Boulot, vacances,
0: je couture, voilà. Malheureusement, on ne peut plus trop se promener en forêt, donc les balades avec les animaux, c'est un peu compliqué.
1: Ouais, le matin.
0: Donc, couture, solfège, voilà.
1: Quoi, couture, solfège?
0: Oui, j'adore.
1: Mais c'est marrant, j'ai les mêmes activités que vous, Laure. Solfège, c'est
0: ça. Je suis débutante, hein.
1: Oui, alors tout à fait. On est deux. C'est aussi vous faites avec des
0: débutante
1: tutos.
0: Débutante et autodidacte.
1: Bon, avec quel instrument alors est-ce que vous apprenez la musique?
0: Avec un piano.
1: Oh, bah moi aussi. Oh, j'ai plein de tutos à partager avec vous si vous voulez.
0: Ah, bien le plaisir. Après, je ne peux pas le dire à la radio, mais j'ai trouvé un super truc. Voilà. Déjà, il y a le livre rose, la méthode rose.
1: La fameuse méthode rose. Bien. Eh ben oui, ouais, exactement. Ouais. Bon, ouais. Et puis on partagera les patrons de couture alors pour se fabriquer des robes, Laure.
0: Pourquoi pas, écoutez.
1: C'est marrant ça quand même, c'est dingue.
0: Avec plaisir. Mais bon. Oui, pour bien tuer le temps. Voilà.
1: Exactement. Puis on se fera de belles robes de soirée pour faire de beaux concerts de piano quand on aura bien travaillé le truc. Il y a du boulot. Personnellement,
0: en EHPAD, sans doute. En EHPAD.
1: Rendez-vous à l'EHPAD dans tant d'années. Pourquoi pas? On aura bien rigolé.
0: Ma place, j'habite à côté.
1: On aura bien rigolé au moins ce matin.
0: Avec plaisir.
1: Vous avez vu comment au piano, il faut arriver à dissocier la main droite de la main gauche, il faut une plasticité cérébrale, hein, quand même.
0: Non, et la clé de fa, c'est horrible. Oh là là. Rien que de la voir, elle me donne de l'urticaire.
1: Et le dièse, et le bémol, et enfin bref. Non, mais il y a une vraie satisfaction quand même. Quand on arrive à faire 2-3 bidots, il y a une vraie satisfaction. Oui. Et puis, il n'y a pas d'âge pour se lancer dans ce genre de choses. Alors, bravo. Non. Et puis, vous revenez.
0: C'est gentil.
1: Bah, vous revenez ici chez vous, hein, je vous le rappelle au cas où. Hein. Vous revenez quand vous voulez. Je dis, vous êtes ici chez vous, vous revenez quand vous voulez, hein, d'accord?
0: Avec plaisir, merci beaucoup.
1: Belle journée, Laure, et bon courage pour la couture.
0: Journée,
1: et le solfège et le piano, à très bientôt.

pour aujourd'hui. Qui veut aller à la Feria de l'Atlantique à Bayonne? C'est la semaine prochaine. Et surtout, qui veut ces deux places pour la corrida du vendredi? On sera le 4 septembre. C'est à 18h30. Alors, la Feria de l'Atlantique, c'est le rendez-vous taurin de fin d'été aux arènes de Bayonne. 3 jours du 4 au 6 pour cette Feria où les arènes accueillent des corridas prestigieuses. Je crois que le mot est faible. Des corridas, mais aussi des noviadas, des spectacles taurins. Et puis, les meilleurs matadors et les meilleurs élevages les plus réputés d'Espagne. Je vous offre 2 places tout de suite dans la grande Feria ce matin pour la corrida du vendredi 4 à 18h30. C'est la corrida goyesque somptueuse. Laissez-moi vous réexpliquer. Décor unique, une arène en bleu, une musique choisie pour l'occasion et des costumes rares. Chaque acteur de la corrida est vêtu d'habits similaires à ceux de l'époque de Goya. Allez, 1746-1828 pour vous donner la temporalité. Et puis, très peu de broderie, et pas de paillettes. Non, du bleu, du goyesque. Alors, avec en piste, les stars, hein. Rocarey, Marco Pérez, le nouveau phénomène de la tauromachie, et puis Pedro Luis, l'espoir du Pérou, lui aussi qui va prendre son alternative. Ils vont affronter les taureaux de Sacaria Moreno. Qui veut ces 2 places? Comment on fait pour les gagner? On appelle ici Gascogne au 05 58 46 50 50. On dit je veux jouer à la Grande Feria et on dit à Laurence qui vous attend, je veux jouer au ni oui, ni non, ni Feria. Oui, on va jouer au ni oui, ni non, ni Feria. 60 secondes d'échange entre vous et moi. Et au cours de ces 60 secondes, vous n'avez pas le droit de dire oui, vous n'avez pas le droit de dire non, et vous n'avez pas non plus le droit de dire Feria. Oh, les doigts dans le nez, c'est à votre portée. En tout cas, si ça marche pas, on remettra les places en jeu, mais j'ai confiance en vous. 05 58 46 50 50, venez jouer au ni oui ni non ni Feria.

0: Cœur grenadine de Lolo, c'était Laurent Voulzy.
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0: Voici dans la grande feria, ici Gascogne, Marcel Aoris. Bonjour Marcel.
3: Bonjour Cécile.
0: Ça va bien?
3: Oui, très bien.
0: Oh, je suis contente de vous avoir, vous Marcel Aoris. Parce que demain, à 10h, avec Ici Gascogne dans Ici, ça marche, on va démontrer qu'avoir un café associatif sur sa commune, comme Aoris, eh ben, c'est juste génial. Je suis sûre que vous le connaissez, le café associatif d'Aoris, votre commune, Marcel.
3: Mais oui.
0: Vous y allez, me dit Laurence, dans l'oreillette qui réceptionne.
3: De temps en temps.
0: L'intérêt d'un café associatif, on en parlera demain dans Ici, ça marche à 10h, avec par exemple Corinne Gardès, Doris, un cheville ouvrière de ce café que vous devez connaître, Marcel, j'imagine.
3: Oui, c'est
0: bon. Le monde est petit. Allez, on revient à nos moutons. Marcel, vous jouez pour vos deux places de corrida pour la Feria de l'Atlantique. Et la corrida, c'est à Bayonne. C'est la semaine prochaine, pas ce week-end, mais l'autre. Et vous jouez pour les deux places pour la corrida du vendredi soir, 18h30. C'est la corrida goyesque avec Rocareil, avec Marco Pérez et avec le jeune espoir du Pérou qui prendra son alternatif. Ça, c'est Pedro Luis. À ne pas rater ce grand moment, Marcel. Alors Marcel, le ni oui ni non ni feria vous attend. On a 60 secondes de blabla entre vous et moi. Objectif, ne pas dire oui, ne pas dire non et ne pas dire feria. Vous êtes prête?
3: Ok.
0: Allez, on se concentre. Je ne veux pas de oui, je ne veux pas de non, je ne veux pas de feria. Marcel, top chrono. Marcel, c'est quoi la dernière feria que vous avez faite, vous?
3: La Madeleine.
0: Bien joué. Et la dernière corrida, c'était quand?
3: La dernière corrida, c'était pour la Madeleine, le premier jour.
0: Ok. Et est-ce qu'il vous est déjà arrivé d'assister à une corrida au cours de laquelle on a gracié un taureau?
3: Oui.
0: Non. Ah, et alors là, tout le monde a bondi dans le studio ici, Gascogne. Marcel, on avait dit pas oui, pas non, pas feria. Je démissionne, Marcel. C'est pas possible, ce jeu vous piège cette année. Oh Marcel. Bon, alors je vais reposer la question. Vous est-il donc déjà arrivé, le chrono est terminé, vous pouvez me dire oui, non et feria, donc d'assister à une corrida au cours de laquelle on a gracié un taureau?
3: J'espère que j'en verrai une, oui.
0: Ah, je croyais que... Bon, bah écoutez, Marcel, votre mission, si vous l'acceptez, c'est de revenir jouer pour regagner ses places, pour tenter de les gagner plutôt, ses places que l'on va remettre en jeu, Marcel.
3: Il est très bien.
0: Bon, et au moins on rigole bien. C'est au moins ça. Ce ni oui ni non ni feria. Marcel, c'est perdu, mais c'est partie remise. Comme je le disais tout à l'heure, vous êtes ici chez vous, vous revenez quand vous voulez pour décrocher les cadeaux qui vous plaisent et notamment ces deux places que l'on va remettre en jeu. Marcel, vous allez faire quoi de beau aujourd'hui?
3: Eh bien, là, je vais rentrer, je vais aller dans la chalosse, et après, je ne sais pas.
0: Et on verra bien où vous mène le vent, Marcel, après tout.
3: Voilà.
0: Marcel vous embrasse. Sans rancune, partie remise, et on vous attend dans la grande feria pour retenter votre chance.
3: Ok, allez, bonne journée.
0: Bisous à Dichat. Ah, il est piégeux ce ni oui ni non ni feria. Ça demande un petit peu d'entraînement et beaucoup de concentration. Bon, dans un petit peu moins de 5 minutes, l'info et la grande feria revient demain avec tout plein de cadeaux. Je vous les annonce dans un instant.
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0: Et donc à gagner demain dans la grande feria à nouveau, entre 11h et midi, vos places pour l'Aquatic Land, le parc aquatique à la Benne. Toujours à la Benne, vos entrées pour le zoo. Et ben, la remise en jeu des places que n'a pas gagné Marcel à l'instant pour la corrida goyesque de la feria de l'Atlantique à Bayonne semaine prochaine. Et j'ajoute à ça la Beer Up, la machine révolutionnaire qui vous fait de la bière pression comme jamais et qui se transporte partout. Rendez-vous demain entre 11h et midi. Voici Oshie.

0: sera d'Auchy, je partirai la musique ici, Gascogne.
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0: Vous écoutez Ici, Gascogne Première sur l'actu dans les Landes, il est midi. Midi l'info Renaud Piondimogé.
2: Faut-il dénoncer sur les réseaux sociaux ceux qui volent dans les magasins ? Oui, estime une restauratrice de Mimizan qui est passée à l'acte cette semaine. Mardi soir, une famille est partie sans payer de sa pizzeria. Alors la patronne a décidé de publier la photo du père de famille sur Facebook, Armand Morera.
3: C'est un service de fin de saison estivale classique mardi soir dans cette pizzeria. La terrasse est pleine, les plats sortent du four les uns après les autres et parmi les clients...
4: Une famille qui est venue manger, deux enfants avec mari et femme, pas très agréable au début en plus. Et tout s'est bien servi, on l'a servi correctement. Et au moment de partir, il a fait la queue pour payer.
3: Il, c'est le père de famille qui, après quelques secondes à peine dans la file d'attente, s'en va avec femme et enfant.
4: Et je m'en suis aperçue au bout de 10 minutes qu'ils sont partis, je pense. Je tourne la tête, je me dis, mais ils sont plus là et ils n'ont pas payé.
3: Et il y en avait pour combien pour cette table ?
4: 71 euros.
3: C'est la troisième fois que ça lui arrive cet été, alors c'en est trop. La patronne va chercher les images de vidéosurveillance, fait une capture d'écran et la publie sur Facebook.
4: Parce que j'avais espoir qu'il tombe sur sa photo et qu'ils se disent « Ah mince, ils m'ont vu » et qu'ils arrêtent de le faire en impunité.
3: Pourtant, elle sait qu'afficher le visage d'une personne en public, c'est interdit par la loi.
4: Qui c'est qui nous protège à nous ? Nous, on a quoi comme recours ? On n'a aucun recours. Je vais aller passer une demi-journée à la gendarmerie, tout ça pour m'entendre quoi ? Ben, on peut rien faire. Qui porte plainte, au moins j'aurai son nom et je porterai plainte à mon tour.
3: La restauratrice qui se désole par contre de dizaines de commentaires malveillants, parfois racistes, que l'on peut trouver sous sa publication.
2: En France, on le rappelle, hein, diffuser la photo d'un voleur, c'est interdit, hein, c'est considéré comme une atteinte à la vie privée, une atteinte à la présomption d'innocence et comme donc de la diffamation publique. Mais ça pourrait changer. Un député de l'Ain a récemment déposé une proposition de loi pour autoriser cette pratique. Enfin, le drapeau vert à Parentis-en-Born au bord du lac de Biscarrosse, elle était interdite, la baignade, depuis le 8 juillet, quasiment donc tout l'été, hein, sur les plages de Parentis et de nombreuses autres plages du lac, à cause de la présence en trop grande quantité de cyanobactéries, une algue, un micro-organisme dangereux pour la santé qui peut provoquer des irritations, des maux de tête ou encore des troubles digestifs. La baignade rouvre donc à Parentis-en-Born, mais ce n'est pas le cas partout malheureusement. À Sainte-Eulalie-en-Born, elle reste fermée. Une victime supplémentaire à Caen après cette voiture qui a foncé dans la foule près d'un bar hier soir. Deux personnes sont mortes, 9 autres personnes sont blessées. Le conducteur a été interpellé, il a 26 ans. La piste d'une vengeance est étudiée. Au moins 1300 personnes portées disparues, déjà 270 morts recensés en Chine et au Népal après de terribles inondations. Les images montrent des immeubles entiers, certains de 12 étages, balayés par une vague d'eau et de boue. C'est peut-être un glacier qui soudainement s'est effondré. C'était une zone de trek, de randonnée. De nombreux touristes sont portés disparus, dont 4 Français. La reprise de la Pro D2 du rugby sans Mont-de-Marsan, qui a basculé en national, qui a donc commencé son championnat la semaine dernière. En revanche, ce soir, c'est à la reprise de l'US Dax qui s'est maintenu en deuxième division. Match à domicile ce soir face à Narbonne à partir de 19h30, à suivre en direct sur Ici Gascogne. Objectif cette année pour les Dacois, comme la saison dernière, c'est se maintenir, explique Vincent Etcheto, le manager de l'US Dax.
5: Ça serait orgueilleux, prétentieux de dire le contraire. On reste, je pense, c'est l'avant-dernier budget de Pro D2. Donc c'est compliqué quand même de s'avancer un peu. On a fait une superbe saison l'an dernier.
6: C'est pour ça, il y a des repères, on pourrait...
5: Ouais, on a mis beaucoup de bonus ici, on a gagné nos 4 derbies, basque ou landais, on a ramené des bonus de l'extérieur quasiment en match sur 2. C'est une saison pleine. Est-ce qu'on est capable de... Moi, j'espère. J'espère qu'on est capable de faire une saison pleine, tout en sachant qu'individuellement, moi, dans mon rôle de manager, mes jeunes entraîneurs, le groupe de joueurs, il y a une marge individuelle qui est hyper importante dans la façon de s'entraîner, dans la façon de se préparer. Donc je pense que si on fait ces progrès-là, on pourra rééditer la même saison. Mais il y a plein de petites choses qui restent aléatoires, subjectives, et qu'on verra, qu'on maîtrisera sur le moment.
2: L'US Dax reçoit Narbonne ce soir à partir de 19h30, à suivre en direct sur Ici Gascogne. Et puis prudence, si vous allez à la plage, nouvelle alerte au Baïn sur tout le littoral Atlantique, du Pays Basque jusqu'à la Charente-Maritime, et donc en passant chez nous par les Landes. Ça commence aujourd'hui et ça dure tout le week-end. 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
2: Marie-Cécile.
0: Le ciel est variable, hein. Des averses encore possibles ici ou là, mais les éclaircies ensuite vont revenir. Elles seront belles cet après-midi. Les maximales 27 à 30 degrés. Demain, on prend les mêmes et on recommence. Pas plus de 28 degrés annoncés dans les terres.
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9: Bonjour à toutes et à tous, j'espère que vous allez bien. Aujourd'hui encore, nous nous changeons les idées à l'heure du déjeuner avec Valérie Demido, Éric Bastien, mais aussi et surtout les candidats comme Julien qui nous explique pourquoi une douanière n'a pas vraiment regardé ce qu'il ramenait dans ses valises, Marie-France qui rentre à pied après une panne d'essence alors que son mari est censé venir la chercher, ou Julien qui se retrouve régulièrement aux urgences à force de se blesser, rien que de l'écouter ça fait mal. Les meilleurs moments d'Otaquet démarrent dans moins de 5 minutes, le temps d'écouter Gérard Blanc sur votre radio ici.
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0: Vous écoutez ici Gérard Blanc, une autre histoire. Alors justement, en parlant d'histoire, écoutons maintenant celle de Laïla et de Laurent qui racontent à Valérie Damido et Eric Bastien leur rencontre avec leur chérie. À noter que Laurent était un sacré dragueur.
1: Alors, je rappelle que nous jouons avec Leïla qui joue avec Ici Nord et Laurent Ici Loire-Océan. Leïla qui est mariée à Thibaut, qui a deux petits chats, qui vend des très bonnes crêpes et des chichis. Et Leïla qui tire les cartes, qui aime l'astrologie. Bref, une femme exceptionnelle.
2: Ça va vous?
1: Bah quoi? Qu'est-ce qu'il y a? Écoutez, vous voulez qu'on reparle du fait que vous n'avez encore pas gagné la semaine dernière? Hein? Vous voulez ou pas?
3: J'ai un message subliminal.
1: Qu'est-ce qu'il y a?
3: Pour vous.
1: Pour moi ?
3: Oui.
4: Je l'aurai un jour. Je l'aurai.
1: Ah, d'accord.
3: Voilà, par rapport à ça.
1: Oui, bah écoutez, on verra bien. Allez, on va parler de ta rencontre avec Thibaut. Parce que tu l'as rencontré, vous étiez très jeune. Quel âge vous aviez ?
5: Oui. On avait 14
1: ou
5: 16 ans.
1: Oh là là, oui. Et alors, comment ça s'est passé ? Parce qu'il paraît qu'il est venu faire son apprentissage dans ton village où tu habitais.
5: Voilà, on s'est rencontrés, on a discuté tout ça, et quand il est parti, on s'est rendu compte qu'on se manquait, et puis moi après je suis allée dans sa ville, j'ai trouvé aussi un apprentissage, et puis depuis on s'est jamais quitté. Voilà.
1: Oh là là là là, mais comme c'est beau ça, on adore. On adore. Alors, tu as 4 points, tu es largement en tête. C'est bien.
2: Oui, oui, oui.
1: Quoi?
2: Je grogne.
1: Oui, bah je sais que tu grognes, t'es un râleur. Alors, je vais te poser la question à choix multiple, c'est-à-dire que je pose la question, je te propose des réponses, et t'auras 10 secondes pour me répondre. Tiens, je te mets un extrait de Jojo. Mais qu'est-ce qu'elle a, ma gueule? Eh oui, Johnny, mon idole. Hein. Alors, écoute bien, aujourd'hui, le 15 juin, si Johnny était encore avec nous, bah, il aurait fêté son anniversaire. Et alors, quel âge aurait-il ? 81 ans, 83 ans, 85 ans, toujours 20 ans dans le cœur de ses femmes.
3: Oui.
1: Voilà, alors quel âge il aurait, mon Jojo ? Il aurait 81, 83, 85 ou 20 ans ? Top chrono, 10 secondes.
5: Je dirais 83.
1: Didadadam, didadadam, didadadidadadam. Et c'est une bonne réponse. 83 ans aujourd'hui, 110 millions de disques vendus. Voilà, moi je pense à Johnny. Je l'écoute tout le temps. Johnny, c'était mon idole. Bravo, t'as 7.
3: Ce qui fait encore plus mal, c'est de se dire que l'année prochaine, ça fera 10 ans.
1: Eh oui,
3: 2017. Bah, on est compte. J'ai l'impression que c'était hier.
1: Eh oui.
3: Bon, Laurent, on a parlé un tout petit peu. Oui, je sais. Bah oui. Mec qui a marqué qu'un seul point depuis de midi, je sais que c'est toi. Hein. Voilà, Laurent. On a encore 24 minutes, Laurent, pour tout donner. On va essayer.
6: Allez, on va essayer.
3: Allez, t'habites dans la Loire, tu nous as parlé de ton super côté pêcheur, t'as un bateau, t'es un mec bien. On va parler de ta rencontre aussi avec Mathilde. Vous savez que c'est un show, mon Laurent. Ah oui. Parce qu'avec Mathilde, bon là, qu'il a 2 enfants aujourd'hui, tout va bien. Ils se sont rencontrés, en tous les cas, une espèce de rencontre fortuite à la patinoire du petit port à Nantes. Sauf que Mathilde n'était pas bien contente, parce que t'étais sortie avec toutes ses copines.
1: Ah ouais?
3: T'es chaud?
1: Ah ouais?
3: Vrai ou faux?
6: Ouais, c'est vrai, mais bon, on était jeunes. Hein.
3: Oui, non, mais quand même.
1: Oui, bah quand même.
3: Donc, cette pauvre Mathilde, elle se dit, mais alors bon, alors voilà, c'est Pierre, Paul, Jacques, il va avec tout le monde, c'est un coureur. Sauf que qu'est-ce que t'as fait à la patinoire ?
6: Eh ben, je me suis mis à genoux.
3: Hein. Ah oui ?
6: En plein milieu de la patinoire.
3: Pour t'excuser ?
6: Ouais, puis je lui ai demandé si elle voulait bien sortir avec moi.
3: Ouais ? Alors, ça l'a séduit.
6: Moi, j'avais 20 ans, elle en avait quand même 15. Hein.
3: Ah oui ! Ah, d'accord. Et alors, et votre histoire a démarré à ce moment-là. Elle avait 15 ans, t'en avais 20 ans. T'avais 20 ans, quoi.
6: Voilà, c'est ça.
3: 22 ans que vous êtes ensemble, vous êtes mariés depuis 19 ans, donc très belle histoire.
6: C'est ça.
3: Ouais, noces de crotonne pour 19 ans. C'est beau, ça, hein, c'est beau.
6: Ah, bah, c'est pas mal. Hein.
3: Bien sûr.
1: Tu sais ce que c'est la crotonne, bien sûr.
3: Alors, sinon.
1: Voilà.
3: C'est quoi ?
1: C'est quoi la crotonne ?
6: C'est quoi ?
3: Je vais regarder M6 à la rentrée pour le savoir, peut-être.
1: Bon, je sais pas, tu vérifieras, parce que comme tu es là en train de balancer des. C'est les noces de crotonne. Ouais,
3: c'est un tissu épais en lin et en coton.
1: Ouais, voilà. Donc, voilà. Bien sûr, heureusement que Maître Coupest a fait ta fiche.
3: Merci beaucoup.
1: Allez.
3: Vous savez que c'est un râleur.
7: Et alors, je suis râleur, je suis un râleur, mais d'une France.
3: Oui.
1: Comme toi, quoi.
3: Et Mathilde, elle supporte ça.
6: Comme tous les garçons, au final. Valérie.
1: Ça, je te confirme.
3: Ouais, enfin. Faut que tous les matins, tu dis à tes filles, rangez vos chambres, faites votre lit, etc. etc. etc. quoi.
6: Voilà, c'est ça, parce qu'autrement, c'est papa qui le fait.
1: Voilà. Jean-Michel Relou, bonjour.
3: Oh, mais c'est plus que ça, parce que, ok, bon, il est comme ça, mais il est râleur. Il est maniaque également.
1: Voilà. Ah oui,
6: ah oui, ah oui. Très maniaque.
3: Ah oui, non, il est maniaque.
1: Oh là là là là là là là là. Oh là là là là. Bon.
6: Bah, vous voyez Ikea, faut que ce soit rangé de la même manière, une chambre Ikea.
1: Ah ouais, d'accord, ok. Ah ok.
3: Et alors, pour revenir, pour finir avec l'astrologie, ce qui va pas vous surprendre, hein, voilà, s'il était un animal, il serait un lion.
8: Je voudrais.
6: Voilà.
3: Ah oui, comme Simba.
1: Ouais. Alors que là, t'es quoi comme signe astrologique?
6: Moi, je suis vierge.
1: Ah, vierge folle ou vierge sage? Attends, ça, faut savoir.
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0: Fever Dream, Alex Warren sur votre radio ici. Avis aux cuisiniers amateurs et aux autres, nos deux auditeurs, Siegfried et Marie-France, vont maintenant vous partager chacun une recette. L'un de la patate savoyarde, ça a l'air vraiment délicieux d'ailleurs, et l'autre une méthode japonaise pour faire du pain. Valérie Damido et Eric Bastien avaient l'air très intéressés sur votre radio ici.
1: Et ici, nous sommes avec Siegfried et Marie-France, qui n'ont pas de points, mais qui vont en marquer, évidemment. Alors, Siegfried qui joue avec ici Poitou, qui habite à Cluçay-la-Pommeraye, qui évidemment a fait plein de choses dans sa vie, puisque nos auditeurs sont exceptionnels.
2: Évidemment.
1: Et alors, il paraît qu'en plus, c'est un bricoleur. Voilà, ça, c'est un gros bricoleur.
2: Oh,
1: oh là là.
2: Oh,
1: tu viens d'acheter ta maison, et du coup, comment ça va se passer? Il paraît que tu vas tout faire.
3: Oh ben je vais tout faire, on va tout faire avec mon amoureuse, puisqu'elle est bricoleuse au moins autant que moi. Mais oui, on va tomber des murs, on va refaire des murs, on va refaire la salle de bain, on va refaire quoi.
1: Vous avez des copains quand même, vous n'allez pas faire ça que tous les deux.
3: Alors on a déjà refait une maison avec tous les copains, voilà. On avait inventé le concept de la trappe-chouille. C'est-à-dire qu'on venait travailler et on faisait la chouille en même temps.
1: Ah, mais ça c'est bien, parce que la trappe-chouille, ça, du coup la maison elle se fait plus longtemps, mais on se marre.
3: Exactement.
1: Voilà. Il paraît qu'on a une petite spécialité culinaire qui s'appelle la patate savoyarde.
3: La patate savoyarde, ah mon Dieu, ben bien sûr.
1: Alors est-ce qu'il peut expliquer à sa copine Valérie qu'est-ce que c'est la patate savoyarde?
3: Bah, la patate savoyarde, c'est simple, on y qu'une patate qu'on vide après.
1: Ouais.
3: Et une fois qu'on l'a vidée, on prend la chair de la pomme de terre, on la mixe avec des lardons, du reblochon, quelques petites herbes et de la crème fraîche. On refourre la patate, on y met du Beaufort par-dessus et on passe ça au four.
1: Eh ben, c'est bon ça, dis donc.
2: C'est
1: pas mal,
2: surtout.
1: On l'adore. On l'adore. Eh, vive la patate savoyarde. Bon, allez, la patate savoyarde, tu vas marquer ton premier point. Là. Voilà. On refait une question vraie ou faux. Tiens, je te mets Nicole Croisille et je te pose la question. Alors, écoute bien cette question. Aux États-Unis, une conductrice a été verbalisée pour avoir téléphoné au volant alors qu'elle était amputée de la main. Est-ce que c'est vrai ou faux?
3: Ben oui, c'est vrai.
1: Eh oui, ben c'est non mais la folie du truc. C'est-à-dire que c'est évidemment que c'est impossible. Hein. Donc ça a été on a annulé la contravention. Les gars ils mettent des amendes à des gens qui n'ont pas de main. Donc si tu veux, ils peuvent pas tenir les téléphones. C'est complètement dingue. Premier point pour Siegfried.
2: Je sais pas, vous savez, Marie-France, c'est une fille qui travaille dans la justice. Hein, elle nous l'a dit. Elle peut peut-être arranger
1: oui,
2: le truc. Hein, je sais pas.
1: C'est en ce moment les juges, les avocats, les procureurs, ils sont bien embêtés. Hein.
2: Mais sans indiscrétion, elle fait quoi dans la justice? La profession en fait.
4: Non, je peux pas le dire pour l'instant.
2: Voilà FBI. Marie-France, qui est retraitée, qui travaillait dans un groupe EDF, qui était acheteuse industrielle, qui a travaillé aussi dans l'immobilier logistique. Et alors, on fait un petit peu de pétanque, il paraît. Pas vraiment de sport, mais un peu de pétanque. C'est sympa, ça va. C'est pas
4: oui,
2: trop...
4: oui, oui, oui.
2: C'est trop méchant, ça.
4: Non, c'est pas méchant. Mais on en fait tout un après-midi, c'est quand même... on marche beaucoup.
2: Bah, je confirme. Du jardinage. En revanche, le jardinage, oui. Tu as créé un petit potager. Ressemble à quoi ton potager?
4: Ah, un beau petit potager.
2: J'imagine.
4: C'est un beau rectangle.
2: Ouais. Qu'est-ce qu'il y a dedans?
4: Oh, bah, il y a des tomates, il y a des potirons, des crêtes, de l'estragon, du thym. Du céleri, de la ciboulette, de la sarriette, des haricots verts. Beaucoup de choses.
2: Non, mais c'est super, tu fonctionnes en circuit court, quoi. Tu vas te servir à la maison directement et ça va dans l'assiette. C'est extraordinaire d'avoir ça. Pour ce petit potager. Alors, parlons juste un petit mot sur la cuisine, parce que tu cuisines beaucoup. Et tu t'es lancé, j'aimerais bien que tu nous expliques ce que c'est, dans le pain Tangsong, qui est une méthode japonaise. C'est quoi?
4: Alors, en fait, j'ai découvert ça sur Internet, hein, tout bêtement. Hein, je ne l'ai pas trouvé ici à Kenya.
2: Ouais.
4: Mais en fait, ça rend la mie. En fait, quand on fait du pain, moi, je fais beaucoup de pain, différents pains, et même de la brioche. Et en fait, ça rend la mie très, très moelleuse.
2: Oh là.
4: Et c'est vrai que c'est extraordinaire. En fait, c'est tout bête à faire. Hein. On mélange de la farine avec de l'eau et du lait, l'un ou l'autre. En fait, on cuit cette pâte avec de la farine. Ça devient comme de la gélatine.
2: D'accord.
4: Et on l'incorpore ensuite à la pâte.
2: J'ai bien compris.
4: Et en fait, Et en fait, on voit que c'est très, très moelleux, en fait.
2: Et ça s'appelle le pain tangzhong, donc méthode japonaise, paraît-il, ultra simple, que tu accompagnes d'ailleurs des petits plats. Je sais que tu fais de la tourte au maroilles, de la carbonade flamande.
4: Oh, oui.
2: Mais Valérie. Et
4: tiramisu. Tiramisu.
2: En plus, tes propres pâtes, on adore ça. Oh là là, tu nous régales.
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0: Zazie qui sera en tournée à partir de mars 2027. Elle démarre par Strasbourg, Tours, Angers, notamment Larsen. Allez, restez avec nous. Des activités sorties près de chez vous et sélectionnées pour vous arrivent dans moins d'une minute. C'est votre agenda, c'est votre radio ici.
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3: Dispositif de santé à destination des enfants asthmatiques. ICI Gascogne, tous les jours à vos côtés. Votre enfant est atteint d'une forme d'asthme et ses symptômes persistent ou s'aggravent malgré les traitements. Et si le problème venait des polluants de votre domicile, l'ARS, l'Agence Régionale de Santé de Nouvelle-Aquitaine, propose un dispositif de visite à domicile par un conseiller médical en environnement intérieur pour identifier ces polluants. Des visites qui permettent d'éclairer le médecin sur l'environnement domestique du patient et de sa famille afin d'éliminer les sources de pollution. Pour bénéficier de ce dispositif, c'est le médecin traitant prescripteur qui doit remplir un formulaire en ligne sur le site de l'ARS. Elle met d'ailleurs à disposition en ligne aussi des documents d'information pour favoriser la qualité de l'air intérieur. Elle met en garde contre certaines activités humaines à l'intérieur du domicile, certains matériaux de construction ou de décoration, la présence de certains animaux ou végétaux, ou encore les appareils de ventilation, climatisation ou chauffage.
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0: Et ici, c'est la musique avant de retrouver les meilleurs moments d'Au Taquet avec Valérie Damido et Eric Bastien. Voici Paul McCartney et Stevie Wonder, Ebony and Ivory sur votre radio ICI.

0: Ebony and Ivory, Paul McCartney et Stevie Wonder sur votre radio ici. Valérie Damido et Eric Bastien sont toujours avec Siegfried qui va nous fredonner une chanson et Marie-France qui va nous raconter une histoire de panne d'essence sur votre radio ici.
1: Alors ici nous sommes avec Siegfried et Marie-France qui ont 6 points chacun. Siegfried joue avec ici Poitou, Marie-France avec ici Nord. Alors, notre Siegfried, hein, il a beaucoup voyagé, il adore voyager, à Kiel, Madagascar, Maroc, Cap-Vert, Thaïlande, Singapour. Il a été évidemment aussi à Madagascar. Et quand tu étais à Madagascar, tu as appris une chanson. Quelle était cette chanson, mon petit canard?
2: Cette chanson s'appelle, alors je ne sais pas si je le dis bien, parce que je ne parle pas vraiment malgache, mais elle s'appelle Djaribanou.
1: Et alors, comment tu peux la chanter là?
2: Ouais, je peux essayer.
1: Vas-y.
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1: Ah ouais, bah c'est pas mal, Céline, t'as l'original.
3: Bravo.
1: Wow. Et voilà. Bon, c'est pas mal quand même. Donc c'est le groupe Egema, ça passe à la radio, il est à l'aéroport de Madagascar, il chante doucement sa chanson en attendant, la douanière lui demande si c'est la chanson, si c'est bien cette chanson qu'il chante et lui dit que c'est qui, c'était qui.
2: Elle me dit que c'est elle, la chanteuse du groupe.
1: Et voilà, et du coup.
2: Et du coup, bah, on a papoté, on a discuté, elle a pas trop regardé un peu ce qu'il y avait dans mon sac, ce qui était plutôt pas mal.
1: Parce que t'avais 500 grammes de vanille.
2: Ouais, je dépassais un petit peu les quotas.
1: Et voilà, mais comme t'as chanté la chanson sans le savoir de la douanière, et voilà, t'as eu de la vanille pour 10 ans.
2: C'est pas ses crèmes.
1: C'est pas ses crèmes à la vanille, comme dirait l'autre.
2: Exact.
1: Alors, tu as 6 points. Elle a 6 points. Donc là, c'est la question à 5 points. Est-ce que tu vas la gagner? On va voir ça tout de suite. Attention, petit Bourville.
4: Salade de fruits.
1: Joli, joli, joli.
4: Tu es à mon père.
1: Alors, écoute-moi bien.
4: Salade de fruits, joli.
1: Quel fruit donne son nom à une célèbre expression désignant une personne prétentieuse? On dit avoir le. Top chrono, 10 secondes.
2: Le melon. Avoir le melon.
1: Avoir le melon, est-ce que c'est avoir le melon? Avoir la framboise, avoir le.
3: Ah, la fraise.
1: Avoir la fraise.
3: Le cassis.
1: Avoir le cassis.
3: L'ananas.
1: Non, bien sûr que c'est le melon, bien sûr. Et évidemment, voilà, bravo, 5 points de plus, tu as 11.
3: Marie-France est avec nous, elle a 6. On n'arrive pas à vous départager pour le moment, ce qui n'était pas le cas d'hier. Hein. Aujourd'hui, on a des candidats qui sont au coude à coude.
1: Oui.
3: Marie-France qui joue avec ici Nord, qui habite à Quesnoy-sur-Deule. Marie-France qui collectionne les 45 tours et qui a un petit côté Pierre Richard, on va se le dire. Avec cette anecdote, un jour t'es tombé en panne, ce qui arrive à tout le monde, en panne d'essence.
1: Ça arrive à tout le monde,
3: oui,
1: c'est vrai.
3: Bon, c'était en pleine ville, j'ai l'impression que ça te fait déjà rire. On est à un carrefour, mais le téléphone portable n'existe pas encore, car ça, c'était il y a très longtemps. Du coup, qu'est-ce que t'as fait pour t'en sortir?
5: On m'a aidé pour garer la voiture parce que sinon je bloquais toute la circulation.
3: Ouais.
5: Donc on était en plein hiver, hein, c'était au mois de décembre, on venait d'emménager dans une nouvelle maison. Mmh. Voilà. J'ai trouvé un café.
3: Voilà, t'étais dans un bar.
5: On allait téléphoner.
3: C'est ça.
5: À mon mari qui était rentré, rentré bien avant moi.
3: Ok.
5: Donc j'avais une pièce de monnaie. Une seule, dans mon porte-monnaie, à l'époque. Et donc, je téléphone. Mon mari décroche. Je lui dis, je suis en panne vraisemblablement d'essence, parce que ma jauge ne bougeait plus depuis un certain temps, donc c'était un peu troublant quand même.
3: Bien évidemment.
5: Donc, il me dit, bah oui, j'arrive, et il raccroche. Bon, il savait pas où j'étais.
3: Mais c'est-à-dire que voilà, il a raccroché tellement dans la précipitation que t'avais plus de pièces, tu pouvais pas la rappeler, il a dit j'arrive, et du coup il savait pas où t'étais, donc il est jamais venu. Tu t'en es senti comment alors?
5: Comment?
3: Ben tu t'en es senti.
5: Je suis rentré à pied.
3: Et t'es rentré à pied. Oh là là, ma peau. Oh là là. Oui, effectivement, ça c'est pas de chance. Ça c'est pas de chance.
5: Ouais, c'est pas de chance.
3: Un petit mot sur Johnny. On parlait de Johnny Hallyday hier. C'était son anniversaire. Ça aurait été son anniversaire. Il aurait eu 83 ans. Fan de Johnny. T'as été le voir à 4 reprises en concert.
5: Oui. D'abord ici sur Villeneuve-d'Ascq, donc au stade Villeneuve-d'Ascq. Ensuite sur Lens, ensuite au Zénith,
3: oui.
5: Et ensuite, le dernier, c'était les vieilles canailles. Très bien. Aussi,
6: bras ouverts, vieilles canailles.
3: Aïe, aïe, aïe, aïe, aïe.
6: Et il y avait toujours.
3: Aïe,
1: vieilles canailles.
3: Les vieilles canailles avec Eddy Mitchell, avec Dutronc hein, aussi.
5: Dutronc, oui,
3: exactement.
5: Oui.
3: Une de ses dernières tournées, d'ailleurs. Je crois que c'est même la dernière tournée.
5: C'était sa dernière tournée, c'était 6 mois avant.
3: Ouais, ouais, et ouais.

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1: Marc Lavoine et Patrick Fiori en duo pour Occuper, il le sera, Patrick Fiori, à partir de mars 2027, car il sera en tournée dans toute la France pour une trentaine de dates. Accueillons maintenant Julien d'ici Normandie, qui enchaîne les chutes et les blessures, ça fait mal rien que de l'écouter. Et Aurélie d'ici Saint-Étienne-Loire, qui n'a pas le sens de l'orientation, mais pas du tout. Tout cela a bien plu à Valérie D'Amido et Eric Bastien sur votre radio, ici.
2: Julien. Julien, il lui est arrivé des misères. Il s'incruste au Festival de Cannes, il est sur la croisette. Il voit une super actrice très très belle. Et tu te retournes et qu'est-ce qui s'est passé?
3: Eh bien alors là, j'étais vraiment devant le Midem, il y avait énormément de gens et je me suis pris les pieds dans le caniveau. Je me suis fait une double entorse aggravée des ligaments postérieurs et antérieurs de la cheville.
2: Voilà.
3: Et devant 2000 personnes.
2: Ah bah.
3: Et voilà. Et j'ai dû remonter jusqu'à Rouen en voiture, bien sûr.
2: Eh ben bien sûr, voilà. Avec la cheville qui ressemblait à rien, quoi. Énorme.
3: Exactement.
2: Tout énorme. Ça parce que t'as regardé une. Et voilà, tout ça parce que t'as trouvé une meuf jolie, quoi. Bravo.
3: Oui, bon, bah oui, voilà, oui, c'est vrai, oui. Non, mais je l'assume au moins.
2: Ouais, c'est bien. Non, mais c'est bien.
3: J'étais subjugué.
2: Oui, bah écoutez, bien sûr. Alors, c'est pas tout, hein, parce que bon, ok, tu te casses la gueule parce que tu vois une nana super mignonne, mais un jour, t'es sur un marché en Angleterre, t'essayes de vendre tes saucissons corses dont on a parlé au début de l'émission, tu vendais ça sur les marchés en Angleterre, et tu faisais des dégustations avec une trancheuse. Et qu'est-ce qui s'est passé?
3: Alors, ce qui s'est passé, un truc qui aurait pu être évité finalement, je prêtais pas beaucoup d'attention à mes gestes parce qu'on était dans le speed. Et puis, je coupais un tout petit morceau de saucisson au canard avec forcément plus de graisse que dans les autres. Le petit morceau s'est évadé, s'est envolé. Et mon doigt a traversé la trancheuse dans la longueur, mon pouce.
2: Ah.
3: Je me suis fait une belle entaille de un bon centimètre de profondeur. Et puis, on avait que de l'alcool à 90 pour désinfecter la plaie. Voilà, donc on a fait ça avec une espèce de petite poupée en coton qui s'est avérée.
2: Bah.
4: T'as un guerrier, le gars.
2: Mais tu montes dans le bateau, hein, pour rentrer chez toi. Et avec ton petit.
3: Alors je monte dans le bateau.
2: Voilà, avec ton petit doigt coupé. Et qu'est-ce qui se passe? Tellement t'as de la chance.
3: Parce que l'anecdote s'arrête pas là. Ouais. C'est
2: bah vrai, oui.
3: En fait, je monte dans le bateau, du coup, à New Haven pour rentrer à Dieppe. Et en fait, au moment où le bateau démarre, au bout d'un quart d'heure, les stabilisateurs tombent en panne. C'est un système qui permet au bateau d'être le plus stable possible quand ça tangue. Et donc là, tout le monde à la cantine fait voler les petits pois, les plateaux, le bar s'écroule à moitié. Enfin, il y a du verre cassé partout, c'est un scandale. Et moi, je suis avec mon doigt, comme ça, en train d'essayer de pas saigner au milieu des gens. Mmh. Et je vais enlever cette espèce de pansement de fortune aux toilettes. Et là, le sang gicle partout. Enfin bon, c'est une catastrophe. Voilà.
2: Et ça va aujourd'hui, ton pouce, ou comment ça se passe?
3: Eh ben non, mais justement, il va très bien, ce pouce. C'était une belle coupe longue et fine. Voilà. Et
4: tout,
3: voilà.
4: Bah, je crois que Claude Zidi et Alain Chabat sont en train de préparer un biopic là sur
2: Julien. J'adore. Bon, alors écoute.
3: C'était pas beau.
2: Tu as un seul point, mon petit chou. Alors, un seul point, ça va pas. Il faut que tu marques 5 maintenant. C'est la question cash. Tiens, je te mets Carlos.
5: Je préfère manger à la cantine. Avec les copains et les copines.
4: Les épinards aujourd'hui à cantine, la radio.
2: Ah ouais, c'est bien. Écoute bien. Quelle marque française est célèbre pour ses verres avec des numéros que l'on retrouve dans les cantines scolaires depuis des générations? Quelle marque française est célèbre pour avoir des verres avec des numéros et que ces verres, on les retrouve dans toutes les cantines scolaires depuis des générations? Top chrono, 10 secondes.
3: Je vais enfin avoir 5 points, du coup. C'est-à-dire Duralex.
2: Duralex, c'est de l'ex. Oui, 5 points, c'est Duralex, évidemment. On était extrêmement contents parce qu'on avait toujours des âges qui n'étaient pas les nôtres.
4: Voilà. Ah, tiens, j'ai 4 ans aujourd'hui. J'ai 14
2: ans. Oui, voilà. Eh bien, 6 pour Julien.
4: Aurélie, alors, jusque-là, c'était pas mal puisque tu as les 5. Là, il a pris le dessus, mais tu as la possibilité, tu l'as compris. Non, mais attends, t'as pas encore joué. Donc là, si tu réponds bien, tu prends 5 points, donc tu garderas la tête. Faudrait pas chuter parce que là, voilà, Aurélie, c'est là que ça se joue. Un petit mot quand même pour dire que tu es totalement nul en orientation. C'était l'épreuve de l'orientation la semaine dernière sur Koh-Lanta. Tu te perds tout le temps.
6: Régulièrement.
4: Non, j'ai du dossier, je vais les ouvrir. Aurélie, on balade en forêt, elle part avec sa fille pour chercher du muguet, classique. Tu te perds, pas de réseau, t'as tourné pendant une heure quand même.
2: Oh là là.
6: Oui, un peu paniqué sur la fin, on se dit, oh là là, l'ani va tomber. Mais finalement, ça s'est bien passé, on a réussi à sortir de

0: les arbres, trouver un peu de ciel bleu, et on est passé dans un pré et on est arrivé à trouver une route.
1: Oui, enfin,
0: et
1: bon.
0: Après, on a appelé mon ami pour venir nous chercher.
1: Bien sûr, t'as trouvé la clairière, mais enfin, t'étais loin de la civilisation, hein. Pas de réseau, le chéri qui est venu te chercher, tu viens de le dire. Mais c'est pas fini! Non! Elle part avec une copine de Saint-Étienne où elle habite vers Rouen. Elles ont tellement papoté les deux là. Elles ont loupé la sortie, hein?
0: Oui.
1: Elles se sont retrouvées à 1h30 du lieu où elles voulaient aller.
0: Non mais c'est ça, on est arrivé demain. C'est pas du tout là. Et la prochaine partie, bah, était beaucoup plus loin que prévu.

0: Vous écoutez ici Mass Canada, Sergio Mendes sur votre radio ici. Allez, restez avec nous. Dans un instant, Valérie Damido et Eric Bastien seront avec Christophe. Christophe qui aime bien les sensations fortes. Mais voilà, je vous laisse découvrir ce qui se passe sur votre radio ici.
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3: Ici, on est avec Cricri, ici Brazizel, Cricri, ici Armorique, la Bretagne en force. Il paraît que tu... Bah, comme dans la chanson de Laurie.
4: Hein. Je vais vite, je m'entraîne à ne pas perdre une seconde.
3: Tu adores la vitesse.
5: Oui, c'est vrai.
3: Et t'adorais même les montagnes russes. Et puis, qu'est-ce qui s'est passé?
5: Eh ben, j'ai été malade. À en faire 3 fois de suite.
3: Oh, ah ouais.
5: La plus grande montagne russe d'Europe, Port Aventura.
3: Ah oui.
5: En dessous de Barcelone.
3: Ah oui, oui.
5: J'en ai fait 3 fois de suite avec mon super ami. Et en redescendant, je tenais plus debout. Et j'ai rendu, quoi.
3: Ah ouais, donc du coup, bon, là c'est terminé.
5: Donc, du coup, maintenant, je m'arrête à un tour.
3: Ouais, voilà.
5: Voilà.
3: Il paraît que t'as voulu sauter en parachute et puis...
5: Oui, j'aurais préféré qu'on n'en parle pas parce que j'ai vraiment honte. J'ai emmerdé tout le monde.
3: Ouais.
5: C'était mon rêve depuis des années de faire un saut en parachute. Mmh. Donc, on était un week-end, on était au zoo de la Palmyre. Puis après, en Charente, il y avait un meeting aérien. Mmh. Et je suis fan d'avion, donc nous y sommes allés. Il y avait possibilité de faire des sauts en parachute.
3: Mmh.
5: C'était 350 euros les 2 sauts. C'est pas une blague. J'ai cassé tout le monde, les pieds à tous les gens qui étaient avec moi pour y aller. Il fallait attendre, donc on a attendu. L'avion a décollé. La personne, bon, il y en a plusieurs qui ont sauté. La personne qui était devant moi a hésité, n'a pas sauté. Et sérieux, je me suis retrouvé devant la porte, c'était en toute sécurité, et je me suis dégonflé.
3: Ah, t'as eu peur de sauter,
5: j'ai
3: je comprends.
5: Peur, ouais.
3: Eh ben oui, mais je comprends,
5: j'ai
3: le vide.
5: Eu peur, l'avion bougeait et tout, ouais. Et autant je ne veux surtout pas faire de saut à l'élastique, autant je voulais à tout prix sauter en parachute, et c'est un mauvais souvenir. J'ai vraiment eu peur.
3: Ah là.
5: J'ai regretté après, mais,
3: ah oui, mais bon.
5: Quand je repense vraiment, non, j'ai vraiment eu peur, sincèrement.
3: Bon.
5: Est-ce que c'est pas la personne devant moi qui a eu...
3: Peut-être. Mais on ne saura jamais. Tu n'y retourneras pas.
5: Voilà. Non. Madame ne va pas être contente. Ah ben d'accord, pardon.
3: Ah là là.
5: C'est pas la peine que je lui en parle.
3: Okay.
5: Elle l'a en travers de la gorge. Elle l'a en travers de la gorge.
3: Alors, tu vas marquer tout de suite les 5 points. OK ? Immédiatement. Avec ma question de cash. Théodora, vas-y. On va parler de mode. Quelle enseigne de vêtements en ligne, fondée en Chine, est devenue l'un des symboles de la fast fashion caca? Quelle enseigne de vêtements en ligne, fondée en Chine, est devenue l'un des symboles de la fast fashion? Top chrono.
5: Shine.
3: Et c'est une bonne réponse, c'est Shine, voilà. Et d'ailleurs, adieu Shine au BHV. Merci, au revoir.
6: Ça va, elle chante plus Shine. Elle chante plus au BHV.
3: Il était temps d'arrêter cette cochonnerie.
6: Comme ça n'a rien à voir avec la chanteuse. Excusez-moi, j'ai pas.
3: Oh là là là là, mais.
6: Je croyais qu'on parlait de Shine, excusez-moi. Je croyais qu'elle était dans le cabaret.
3: Tu sais que t'es pas drôle là. Arrête, c'est gênant.
6: Je fais ce que je peux. C'est la fin de saison.
3: Oui.
6: Je recycle les dernières blagues.
3: Voilà, allez.
6: Bon, alors Christine,
7: oui.
6: On s'en fout, elle nous trouve pas drôle.
7: Oui.
6: Nous, l'intérêt, c'est qu'on est en avance, qu'on a des points.
3: Non, il a 7 là, il vient de prendre 5.
6: Mais elle a pas encore joué.
7: Pas encore joué.
6: Incapable de passer devant parce qu'avec 5 points de plus, elle aurait 8. Notre Christine. On va parler de la rencontre, allez, quand même, parce que là, avec Jo, on va parler un petit peu de Jo. Vous aviez le même groupe d'amis, il y a déjà longtemps, hein, fin des années 70.
7: Très longtemps.
6: Vous sortiez souvent.
7: On allait en boîte, on allait dans les discothèques, on allait faire du bowling souvent avant de partir en boîte, et puis on s'est rencontrés comme ça, quoi.
6: Ouais. Bah, vous alliez au Podium 2000. On adore les noms.
7: C'est vrai.
6: Le Podium 2000, c'était où ça?
7: C'est
6: il existe toujours en plus, on me dit.
7: Ah oui, il existe encore.
6: C'est génial.
7: Exactement.
6: Vous alliez danser à la Chimère aussi. C'est où ça, la Chimère?
7: C'était un message, ça n'existe plus, mais c'était une l'après-midi, surtout le dimanche après-midi. Quoi. Ouais. Il y avait des des après-midi. C'était
6: Ça a parlé à plein de gens de ta région. T'allais dans les bars, les bowling, les réveillons. Et à un moment donné, Christine.
7: Voilà.
6: Christine se retrouve au chômage. C'est des choses qui sont malheureuses, des choses qui.
7: Ouais.
6: Et Joe, il avait un élevage de poulets et de vaches laitières.
7: Voilà.
6: Et qu'est-ce qu'il t'a proposé?
7: Il m'a proposé de venir lui donner un coup de main, puisque comme il était tout seul.
8: Eh ben.
7: Et que j'ai accepté, bien sûr.
6: L'amour bien est dans sûr. Le pré.
7: Voilà.
6: Cette belle histoire au milieu des poules et des vaches, il t'a proposé de venir.
7: Ouais.
6: Et ça fait. Et du coup,
7: ben voilà, puis on est restés ensemble, on a vécu ensemble pendant un an à peu près, mais bon, ça c'était à l'époque, c'était assez mal vu, par les parents.
6: Après, vous êtes mariés, c'est devenu officiel, tout ça. Noce de Topaz, très belle histoire.
7: Ah,
6: bravo.
7: Je savais pas que c'était ça.
6: Ouais. Bah oui, bah si, bah franchement, on est très heureux pour vous, Christine.
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Merci d'avoir passé cette heure avec nous. J'espère que vous avez passé un bon moment avec Éric Bastien, Valérie Damido et nos super candidats. Rendez-vous demain pour d'autres extraits de l'émission sélectionnée rien que pour vous sur votre radio ici.

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1: Merci d'écouter votre radio ici, il est 13h. Le journal Paul Tillier. Bonjour Paul.
2: Bonjour à tous.
1: À la une aujourd'hui.
2: L'effroi hier soir à Caen, une voiture fonce sur la foule, 2 morts, plusieurs blessés. Nous sommes en direct dès le début de ce journal. Des toits qui s'envolent en Charente-Maritime hier soir, une large partie de la France encore concernée par ces violents orages cet après-midi. L'été de toutes les calamités pour les agriculteurs, le gouvernement prévoit des mesures d'urgence pour venir en aide à une profession démunie. Au Népal, le bilan humain ne cesse de s'alourdir. 273 morts dans les coulées de boue et des centaines de disparus. Enfin, la durée de vie de certains médicaments prolongés en France. Ce drame, hier soir à Caen, 22h15, devant la gare, un conducteur au volant de sa voiture fonce sur la foule à un arrêt de bus. 2 morts, plusieurs blessés. Bonjour Nolwenn Lejeune.
3: Bonjour.
2: Vous êtes sur place pour Ici Normandie. Caen, que s'est-il passé ?
3: Il est 22h10 hier soir quand une voiture déboule à vive allure sur une voie de bus devant un bar très fréquenté le soir par de nombreux jeunes hommes de différentes nationalités. Un groupe de personnes est assis sur le trottoir au niveau d'un arrêt de bus. La voiture, elle les percute. La scène est très violente, raconte des témoins. Un homme décède sur place. Un autre, grièvement blessé, est évacué au CHU de Caen où il décède dans la nuit. Au total, une dizaine de personnes ont été blessées, dont l'un est toujours ce midi entre la vie et la mort, indique le procureur de la République de Caen, Joël Garrigue, qui précise que les 2 victimes décédées sont des Afghans de 28 et 35 ans. La majorité des blessés est également issue de cette communauté, poursuit le procureur. L'agresseur semblait leur en vouloir pour une raison que nous sommes en train d'essayer de comprendre, confie le magistrat. L'homme est un ressortissant russe d'origine tchétchène, âgé de 26 ans. Nous ne l'avions jamais vu ici avant, confie des témoins sur place. Il a été interpellé rapidement après les faits à une quinzaine de kilomètres à Ouistreham sur la côte. Il a été placé en garde à vue au commissariat de Caen. Et dans ses premières déclarations, il indique qu'il aurait été agressé quelques minutes plus tôt et qu'il a délibérément foncé sur le groupe avec sa voiture.
2: Nolwenn, vous avez d'ailleurs rencontré Enayat ce midi. Il est afghan et il était présent hier soir.
4: Et j'ai vu juste une voiture qui était passée juste sur les gens de mes amis. Et voilà, du coup, après j'ai entendu les crier. Quand je regardais, il y avait moi, mes amis qui étaient par terre sur les routes. Et ils étaient tous attendris. On a appelé les pompiers, les policiers, tout ça. Tout le monde qui était attendris parce que ce n'était pas normal. Qu'est-ce qui s'est passé? Qu'est-ce qu'on a vu? C'est vraiment choquant.
3: Vous connaissez les 2 personnes qui sont décédées?
4: Oui, c'était mes amis qui les connaissent depuis 5 ans.
3: Est-ce que vous savez, ce sont des Afghans?
4: Oui, c'est les Afghans. C'est vraiment choquant parce que moi, dans ma vie, j'ai jamais vu des choses comme ça.
2: Témoignage recueilli par Nolwenn Lejeune, ici Normandie, Caen.
1: La vigilance orange aux orages étendue sur une large partie du pays aujourd'hui.
2: 39 départements concernés par cette alerte de Météo France. Tout le nord du pays, l'est, mais aussi l'Auvergne et jusqu'en Aveyron. De la grêle, de la pluie, des vents à plus de 100 km/h sont attendus hier soir déjà. La Charente-Maritime a vu les éléments se déchaîner. Les toits de plusieurs maisons du front de mer ont été arrachés, comme à Fouras, sous les yeux de Pascal.
5: J'ai vu les toitures de mes voisins qui volaient dans le ciel, qui sont tombées dans mon jardin, qui ont défoncé mes baies vitrées. C'est une zone de guerre. J'ai pas de mots. Les pompiers du Grimpe n'ont pas pu bâcher parce qu'il y avait le vent et les bâches allaient s'envoler. Il y a beaucoup de choses à retirer, beaucoup de débris partout, hein, au sol, dans la rue, dans les jardins. Et personnellement, chez moi, il va falloir une grue pour enlever les pans de toiture qui sont encastrés, quoi.
2: Pascal au micro d'ici La Rochelle. 39 départements donc en vigilance orange aux orages cet après-midi. La Corse est-elle placée en vigilance orange canicule avec jusqu'à 40 degrés localement. Sécheresse, incendie, canicule, il n'aura manqué que les sauterelles pour clore un été catastrophique pour les agriculteurs. La semaine prochaine, la ministre de l'Agriculture doit dévoiler des mesures d'urgence pour leur venir en aide. Avant ça, cet après-midi, Annie Genevard s'entretiendra avec tous les préfets du pays pour faire un état des lieux et chiffrer les pertes. Les agriculteurs sont dos au mur, explique Raymond Girardi de la Confédération syndicale agricole des exploitants familiaux.
6: un effondrement de ce niveau, non, c'est jamais arrivé. Le cumul d'autant de calamités impossibles à contrôler pour les agriculteurs, c'est quand même assez historique. Il faut juste espérer que ce ne soit pas tous les années ici. La crise conjoncturelle de cette année vient de s'ajouter à une crise structurelle de manque de production française. Faut dire les choses clairement, l'effondrement est tel et les prix n'étaient pas au rendez-vous d'ailleurs, même si maintenant ça a un petit peu augmenté, les agriculteurs tout seuls ne se relèveront pas. Il faut savoir qu'il y a 150 000 producteurs de fruits et légumes à peu près donc en France. Les trois quarts sont en grave difficulté aujourd'hui. S'il n'y a pas des aides de bonne dimension venant de l'État, autant dire que beaucoup vont, ceux qui sont aux portes de la retraite vont partir sans renouvellement et les autres vont être en situation de faillite.
2: Raymond Girardi, invité ce matin sur Ici Paris, Île-de-France. Sur le cours central de Roland-Garros cet après-midi, ce sont les politiques qui vont se renvoyer la balle. Les 7 candidats à la présidentielle 2027, tous invités à débattre par le MEDEF pour exposer leur projet économique devant un parterre de patrons. Par ailleurs, Xavier Bertrand, président de la région Hauts-de-France, annonce ce midi sa candidature à l'Élysée. Des réacteurs de la centrale nucléaire de Gravelines à l'arrêt après une arrivée massive de méduses. C'était déjà le cas début août. Les méduses qui endommagent les systèmes de filtration de la station de pompage d'eau de mer pour refroidir les réacteurs. Seuls 2 réacteurs sur 6 fonctionnent normalement, indique EDF.
1: 13h06, au Népal et au Tibet, le bilan ne cesse de s'alourdir après les crues dévastatrices d'hier.
2: 273 morts et 1300 disparus, emportés par cette coulée de boue. Un glacier de l'Himalaya s'est effondré. Des centaines de touristes étrangers se trouvaient dans cette vallée, Édouard Barruet, dont 4 Français toujours portés disparus, et le bilan humain est lui très provisoire.
7: Oui, du côté népalais, les autorités sont à la recherche de 823 personnes, dont 400 étrangers. Et parmi eux, le bureau népalais du tourisme parle de 4 Français sur lesquels nous n'avons pour l'heure pas plus d'informations. De l'autre côté de la frontière, la Chine est sans nouvelles de 558 personnes, soit plus de 1300 disparus au total. Mais ce bilan reste très provisoire car 24 heures après le drame, les recherches se poursuivent difficilement, les pieds dans la boue dans ces vallées qui ont été recouvertes par cette vague monstrueuse. La Chine annonce la mobilisation d'hélicoptères, d'avions, de drones et de plus d'un millier de secouristes. Certaines zones sont totalement inaccessibles par la route et restent sans électricité, sans internet, car tout a été détruit. Des villages entiers ont été rayés de la carte et les opérations de secours d'aujourd'hui ne sont pas sans risque, car le glacier où tout a démarré n'est pas sécurisé. Les autorités redoutent une nouvelle coulée de boue. Alors face à l'ampleur de la catastrophe, le premier ministre népalais et le premier ministre chinois ont décidé de se rendre sur place aujourd'hui.
2: Le Secours populaire qui lance de son côté un appel aux dons. Ce midi, les besoins sont considérables, insiste l'association, notamment pour l'accès à l'eau potable et l'alimentation. La durée de vie de certains médicaments bientôt prolongée. 10 000 tonnes de médicaments partent à la poubelle chaque année, selon l'assurance maladie. Gaspillage, pollution, sans parler des pénuries aussi de certains comprimés. De quoi pousser l'Agence nationale du médicament à demander à une quinzaine de laboratoires de plancher sur la durée de vie de leurs produits, Anne Lordanier.
8: Le dafalgan, mais aussi l'efferalgan ou des produits à base d'amoxicilline, de lévothyroxine, de lithium. 73 médicaments parmi lesquels les plus vendus vont tenter de rallonger leur durée de vie pour passer de 2 à 3 ans actuellement à 4 voire 5 ans de durée de conservation. Mais il faut d'abord que les laboratoires fassent des études de faisabilité. La directrice des métiers scientifiques de l'Agence du médicament, Valérie Salomon, nous décrit le processus.
9: Les laboratoires, ils vont mettre leurs médicaments, on va dire dans des grandes des enceintes, avec une température constante et une humidité constante. Et ils vont faire ces mesures. Ils vont regarder si la quantité de principe actif est toujours la même sur toute la durée, s'il n'y a pas de produits de dégradation aussi qui apparaissent, et puis toutes les caractéristiques physiques et chimiques de leurs médicaments. Ils vont nous dire, moi j'ai les données qui me permettent de démontrer que mon médicament est valable jusqu'à 4 ans, voire 5 ans.
8: La NSM fera le point chaque année pour accorder les nouvelles autorisations de mise sur le marché aux médicaments qui passeront ces épreuves de longévité avec succès.
2: Anne-Laure Danier. Un espoir pour les malades du cancer du pancréas. Un nouveau médicament vient tout juste d'être approuvé aux États-Unis. Il s'appelle le Razonc et permet de doubler la durée de vie des patients. Le tirage au sort de la Ligue des Champions de football, c'est aujourd'hui. Lens, le Paris Saint-Germain et Lille seront fixés ce soir un peu après 18h. Une compétition qui se fera sans l'Olympique Lyonnais, battu hier à domicile 2-1 par les Turcs du Fenerbahçe. Un géant en terre promise, Victor Wembanyama, capitaine de l'équipe de France de basket, retrouve les parquets de l'Accor Arena de Bercy ce soir à Paris. Wemby, les Bleus face à la Slovéniste à 20h30, match qualificatif pour le Mondial dans un an. Un nouveau spectacle céleste la nuit prochaine de 3h30 du matin jusqu'à 6h, c'est pour les Leftos. La Terre, le Soleil et la Lune vont à nouveau s'aligner. Éclipse partielle de Lune, elle se teintera d'un rouge cuivré, une lune de sang, Blood Moon, disent nos voisins outre-Manche. Encore faut-il que le ciel soit dégagé.
1: Merci Paul Tillier, vous revenez à 14h pour les informations. À suivre dans moins d'une minute, une balade dans les Pyrénées-Atlantiques avec un épisode de notre podcast Partir qui nous emmène découvrir des coins de France. Aujourd'hui, Irati, une forêt des Pyrénées pleine d'énergie sur votre radio ici.
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1: Vous écoutez ici, les vacances sont peut-être déjà un petit peu loin, c'est peut-être un lointain souvenir. Alors il est grand temps de penser aux prochaines, ou du moins à la prochaine fois que vous aurez envie de vous évader et de changer d'air. Pour cela, que diriez-vous de partir à Irati et sa forêt pleine de mystères et chargée d'histoire? Elle est accessible à toute la famille et en toute saison.
13: La forêt d'Irati, dans le massif des Pyrénées, c'est un lieu chargé d'histoire, à cheval sur les territoires français et espagnol. Quand on vous dit Irati, vous pensez sans doute fromage au saut Irati. Mais c'est aussi la plus grande hêtraie d'Europe, 17 000 hectares sur les flancs de la montagne basque. Et moi, c'est dans ce havre de paix que je vous emmène en balade pour vous partager l'énergie qui s'en dégage. Et à la fin de cet épisode, vous découvrirez le point commun entre Irati et les hautes forêts de l'Himalaya. Je m'appelle Thibaut Vincent, je suis journaliste à ICI Pays Basque, et pour moi, la forêt d'Irati est un endroit exceptionnel. Paradis blanc l'hiver, nature verdoyante qui revit au printemps, l'été, le parfum des fleurs, les cloches des brebis. Mais ma saison préférée, c'est l'automne, avec son explosion de couleurs rougeoyantes. C'est simple, à chaque fois que je redescends dans la vallée, je suis revigoré. Bienvenue dans Partir, Irati, une forêt des Pyrénées, pleine d'énergie. Nous sommes à 1300 mètres d'altitude, sur le parking du col de Bagargui, à côté du restaurant des chalets d'Irati. Des chalets que l'on aperçoit tout autour de nous. Ce col est un point de bascule entre deux vallées. À l'ouest, la Basse Navarre, Saint-Jean-Pied-de-Port est à 30 km. À l'est, la Soule, l'une des sept provinces basques, et juste à côté, le Béarn. La frontière avec l'Espagne est là, devant nous, qui traverse les montagnes. Un panorama à couper le souffle qui s'offre à nous après une heure et demie de trajet depuis Bayonne, une route sinueuse à travers le magnifique Pays basque intérieur. Mon premier conseil est donc de vous garer ici, sur ce parking, à côté des chalets d'Irati. Des chalets en location, éparpillés à l'orée des bois. Ils peuvent accueillir de 2 à 29 personnes. Idéal pour une cousinade, un séjour entre amis, ou simplement un week-end en famille. Et surtout, passer un bon moment hors du temps pour se reconnecter. Car ici, pas d'internet, et c'est un choix délibéré. Là, j'ai une première suggestion pour vous. Visitez la maison de l'ornithologie, elle est juste à côté du parking. De mi-juillet à mi-septembre, vous y découvrirez une exposition et des animations sur la migration et la biodiversité locale. C'est gratuit et ça vous aidera à reconnaître les espèces croisées pendant votre balade. D'ailleurs, si vous avez envie de les admirer de plus près, je vous invite à rejoindre l'un des principaux points d'observation des oiseaux migrateurs. C'est à 500 mètres en contrebas, au col d'Orgambideshka. Allez-y à pied, en empruntant la petite route de l'Aro jusqu'au Caillolar. C'est une cabane de berger en pierre. N'oubliez pas vos jumelles, voire même un siège pliable pour vous asseoir à côté des ornithologues. Ils vous apprendront à reconnaître les spécimens, le mythique gypaète barbu qui niche tout près, des milans, des vautours, un somptueux balai sous nos yeux au gré des courants. Mais je vous ai promis de vous faire découvrir le cœur de la forêt d'Irati, ses histoires et son énergie revigorante. Alors suivez-moi, on va à l'accueil des chalets, c'est à quelques centaines de mètres en descendant du col de Bagargi. Nous voici maintenant devant l'accueil, un long bâtiment en bois avec de grandes baies vitrées. Ici, que vous soyez logé ou non sur place, l'équipe des chalets vous fournira de bons conseils pour vos randonnées. Il y en a 8 balisées, plus ou moins longues, et la plupart accessibles aux débutants et aux familles. Aujourd'hui, nous allons prendre un raccourci pour nous rendre sur la crête. Alors suivez-moi. J'emprunte le grand sentier qui monte derrière l'accueil et passe devant des chalets pour m'engouffrer entre les hêtres et les sapins. Quelques conseils tout de même avant de se mettre en marche. Bien vous renseigner sur la météo, qui peut très vite changer en montagne. Ici, quand le vent souffle, il est particulièrement fort. Et puis surtout, bien vous équiper. Chaussures de marche, chapeau par beau temps. Et dans votre sac, n'oubliez pas un coupe-vent, un vêtement de pluie, un vêtement chaud et de l'eau. C'est de plus en plus rare, mais si vous avez la chance d'avoir de la neige, n'hésitez pas à partir en raquette. Je l'ai fait et c'est un régal. D'ailleurs, l'accueil des chalets en loue, si besoin. Et pour les amateurs de VTT et même de trottinettes électriques, vous pouvez aussi y récupérer le matériel loué auprès de sociétés de la vallée. Il suffit de vous renseigner auprès du personnel des chalets.
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13: Ça y est, vous êtes prêts à profiter des richesses de cette forêt de hêtres qui a le don, dès mon arrivée, de me faire oublier les soucis du quotidien. La forêt d'Irati dégage quelque chose de particulier, difficile à expliquer, même pour les gens d'ici. Robert Laranda-Buru, dit Pipache, alpiniste chevronné, est un enfant de l'Aro, le village dont dépend Irati. Il nous montre le chemin.
14: Ça veut dire bien, aujourd'hui on va donner à manger aux yeux, tu verras. Pour moi, c'est un lieu magique. C'est un ensemble, un cocktail de tout ce qu'on peut trouver en montagne, un cocktail de tout ce que j'aime, qui partent d'abord des hommes, parce qu'une montagne sans les hommes, c'est plus qu'un livre d'images. Elle est remplie pour moi de mystères, de mythologie. Et s'y promener seul est presque extraordinaire, parce que plein d'images te viennent dans la tête. On se remplit à l'intérieur de soi et ça fait énormément de bien. On reprend un peu les habitudes de nos ancêtres, c'est-à-dire tranquille, tranquille, tranquille.
13: Au milieu de ces arbres multicentenaires, je me laisse envahir par les sons. Le vent dans les feuilles, l'eau d'un ruisseau en contrebas, le chant des oiseaux au loin, les odeurs m'enivrent. C'est un véritable éveil des sens, l'impression de se laisser englober par l'atmosphère que dégage ce lieu. Et c'est encore plus palpable quand il fait gris, ou mieux, la nuit. Pourtant, l'activité humaine n'est jamais très loin. Elle est même intimement liée à l'histoire d'Irati à travers le pastoralisme. Les troupeaux de vaches et de brebis en estive pâturent l'été et façonnent cette montagne jusqu'à l'automne, et ce, depuis des millénaires. Des traces sont encore visibles, on les devine en sortant de la forêt.
14: On ne fait que suivre des chemins, des sentiers qui ont été depuis la proto-histoire, c'est-à-dire juste avant l'écriture. Quoi, si tu veux déjà, les bergers passaient par ici avec leurs brebis. Il y a encore quelques témoins quand même qu'il faut absolument voir à Irati, des dolmens, un dolmen autour du chalet de restaurant d'Irati, tu en as un. Et ensuite, eh bien, tu as quand même un des plus bels endroits de cromlech du Pays Basque qui se trouve à là-bas, en face de nous, au Cabet, et qui est encore un endroit fantastique.
13: Le Cromlech, c'est un cercle de cailloux, un endroit sacré où l'homme n'avait pas le droit d'entrer. C'est là qu'autrefois, les bergers, quand l'un d'eux décédait, dispersaient ses cendres, souvent dans des endroits vus magnifiques. Vous pourrez en voir à Okabe, c'est à l'ouest d'Irati. Ce vaste site archéologique est accessible par une randonnée de 15 km qui part du plateau de Cise en contrebas des chalets d'Irati. Avant d'oublier, j'ai un autre conseil à partager avec vous. Pour motiver les plus petits pendant ces balades, vous pouvez utiliser l'une des 4 chasses au trésor proposées à Irati. 2 via l'application mobile Terra Aventura, à télécharger avant d'arriver sur place, et 2 en version papier, disponible à l'accueil des chalets. Allez, encore quelques centaines de mètres et nous arrivons sur la crête pour contempler les sommets pyrénéens qui étalent leur immensité. Regardez en contrebas la vallée qui laisse deviner le fourmillement des hommes qui s'activent. Là, je ne peux m'empêcher de penser à l'histoire récente qui s'est écrite ici et que me confie Robert.
14: Pendant la dernière guerre mondiale, ils utilisaient un petit peu l'industrie du bois pour faire passer un petit peu des juifs, etc., de l'autre côté, sur le territoire de Larro.
13: Irati, chargée d'histoire, mais aussi d'une atmosphère mystique. Cette immense forêt de hêtres est baignée par les légendes. Bacha Jauna, ou Bacha Yaoun, est un personnage incontournable de la culture basque. C'est l'homme yéti. Le voilà notre point commun avec les hautes forêts himalayennes dont je vous parlais au début de l'épisode. Il est l'esprit des arbres, le protecteur de la nature et des activités agro-pastorales, le trait d'union entre la forêt et l'activité humaine. Encore un conseil, si vous aimez bivouaquer et que vous ne craignez pas Bacha Yaoun, les feux et le camping sauvage sont interdits à Irati, mais il est possible de planter sa tente de juin à fin octobre à l'aire naturelle de camping. Elle est située 2 km en dessous de l'accueil des chalets, le long de la route qui mène à Saint-Jean-Pied-de-Port. Et si vous avez encore un peu de temps devant vous, si votre week-end n'est pas terminé, j'ai une dernière idée. À 6 km seulement des chalets d'Irati, sur la route qui redescend dans la vallée de Garassi, je vous emmène dans une bergerie au plateau de Cise.
15: Et Gounon, bonjour à vous tous. Bienvenue à Irati Cise, sur le plateau d'Irati.
13: Nous voici devant l'Etxola, la maison en basque. Elle se trouve le long de la route qui serpente entre les montagnes, bordée par un cours d'eau qui coule paisiblement. Poussez la porte, vous découvrirez une exposition permanente sur la transhumance, une cave d'affinage et un bar à fromage. Et c'est là, de mi-juillet à fin août, que des bergers transhumants viennent vous chercher pour une animation gratuite et dégustative.
15: Donc, pourquoi nous, on transhume d'après vous à la montagne ?
13: Pauline et 2 autres bergères vous expliquent l'utilité de cette transhumance, notamment pour l'entretien du domaine d'Irati, mais aussi comment elles fabriquent leur fromage, l'ardigashna ou tome de brebis, ainsi que les pâtes molles et autres lactiques vendues à des crèmeries ou directement ici, aux consommateurs.
15: En goûtant les fromages, on va découvrir plein de petites choses, et notamment la synthèse, comment interviennent les arômes, pourquoi j'ai des arômes d'ananas à 6 mois, pourquoi je suis plus sûre de la noisette, du fruit sec à 3 mois, les histoires de texture, pourquoi le fromage de brebis il a tendance à être un peu plus granuleux que le vache.
13: Si vous venez le jeudi matin, Pauline organise des ateliers sensoriels où vous goûterez au fromage. C'est une activité d'une heure et demie, conseillée à partir de 8 ans sur inscription auprès des offices de tourisme ou de l'accueil des chalets d'Irati. Le prix, 15€ par personne. J'ai encore un dernier conseil pour vous. Au bout du plateau de Cise, sur la route d'Irati, se trouve une institution, le Chalet Pedro. Une auberge-restaurant familiale créée en 1940, un endroit chaleureux où vous dégusterez les saveurs réputées de la cuisine basque. Omelette au cèpe, anguille à la persillade et évidemment la chuleta, la côte de bœuf du Pays basque, un délice. Et ça, vous le découvrirez quand vous viendrez.
1: Ah oui, avec plaisir. Merci Thibaut Vincent d'ici Pays Basque. Cet épisode de Partir, Irati, une forêt des Pyrénées pleine d'énergie, est disponible en réécoute sur l'appli Ici et sur ici.fr. Il y a également plein d'autres épisodes qui vous feront partir aux quatre coins de la France à la découverte de notre territoire. 13h24, c'est la musique qui vous accompagne dans les prochaines minutes avec Renaud, Morgane de Toi sur votre radio Ici.

0: Morgane de Toi, 13h30, il est temps pour moi de vous dire à demain. Je vous souhaite un très bon après-midi en musique et avec votre radio locale ici. Ici Gascogne, tous les jours à vos côtés, et on vous accompagne cette semaine. Et d'ailleurs, quelques idées, sorties et infos pratiques. Le dimanche 13 septembre, la ville de Dax accueillera la première édition de sa grande course de canards sur l'Adour. Le départ de l'épreuve sera donné à 15h. Le principe de cette opération caritative, 19 000 canards numérotés seront lâchés sur le fleuve. L'adoption d'un canard est fixée à 5 €. L'événement est porté conjointement par les clubs Innerwheel, Kiwanis et Rotary de Dax. L'ensemble des bénéfices sera reversé à l'association Colosse au pied d'argile ainsi qu'à la fondation Gustave Roussy. Pour les participants, 20 000 euros de lots sont mis en jeu. Le premier prix est une voiture suivie notamment de vélos électriques et d'un voyage. Des formules de groupe allant de 150 à 300 euros incluent des accès privilégiés aux espaces de réception des organisateurs durant le week-end.
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Don't leave me this way, the Communards. Bienvenue sur Ici Gascogne. Je suis Pauline Bézina et je vous accompagne comme tous les jours en musique et au soleil, quand il y en a, que vous soyez au travail ou que ce soit vos derniers jours de vacances, nous sommes ensemble. Dans un instant, musique avec Sirima et Jean-Jacques Goldman, et ce sera suivi de l'écho d'ici avec Vincent Apastegui, artisan plombier et installateur de pompes à chaleur, au micro de Thomas Ribat.

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1: Vincent Apestegui à Gaillères, bonjour.
2: Bonjour.
1: Vous êtes artisan, plombier et installateur de pompes à chaleur et de climatisation. Est-ce que c'est plus que les années passées justement ?
2: Oui. Ouais.
1: Vous n'êtes pas électricien, mais bien plombier pour poser des clims. Et vous m'avez confié que le grand public ne fait pas forcément le lien entre votre métier et la climatisation. C'est quoi la différence entre ces deux métiers pour cette activité au sujet de la climatisation ?
2: En fait, surtout là où ça se rapproche de mon métier de plomberie, c'est que moi, avec la pompe à chaleur, en fait, pour le chauffage, du coup, ça fonctionne de la même façon que la climatisation. Et je suis habilité pour la manipulation des fluides, donc c'est pour ça que installer des clims, c'est la même chose en fait pour moi.
1: Et qu'est-ce que vous proposez comme installation pour la clim ? C'est ce qu'on appelle le monosplit essentiellement ?
2: Ça dépend en fait de tout. Si le monosplit, ça va être vraiment pour une pièce, généralement quand ils veulent rafraîchir le salon, la pièce principale. Et après, dès qu'on va faire plusieurs pièces en même temps, là, on va passer sur du multi-split. Ça veut dire que c'est une unité extérieure qui va gérer plusieurs unités intérieures.
1: Ouais, donc ça veut dire qu'on peut avoir la climatisation dans différentes pièces. C'est ça le principe.
2: Hein. C'est ça, tout à fait. Ouais.
1: Alors, quels sont les délais maintenant pour une intervention de votre part ?
2: Je pense qu'il faut compter un mois. En fait, c'est même pas moi qui bloque là, c'est surtout les fournisseurs.
1: Ouais, alors les fournisseurs donc de matériel, c'est ça ?
2: Ouais, c'est ça. Là, ils sont submergés par les demandes de tous mes confrères. Donc du coup, là, il faut compter un bon mois, je pense.
1: Ouais. Alors, vous intervenez précisément dans quel secteur, étant sur Gaillères ?
2: 30 km autour de Mont-de-Marsan.
1: Quand vous vous déplacez et que vous faites des devis ainsi de suite, de quelle manière vous conseillez finalement les clients ? Si par exemple ils n'ont pas d'isolation convenable, vous demandez que ce soit fait peut-être d'abord pour une meilleure efficacité. Comment vous procédez ?
2: Ouais, ça je le fais surtout déjà quand je fais des pompes à chaleur pour le chauffage, vu que je suis RGE. Du coup, je me dois déjà de les conseiller sur le fait que si je vois que c'est mal isolé. Il vaut mieux d'abord qu'ils isolent en premier. Après, pour la climatisation, c'est sûr que c'est pareil. Mais faut savoir que même bien isolé, quand il fait des températures comme ça pendant plusieurs semaines d'affilée, au bout d'un moment, l'isolation fonctionne plus. Avec le déphasage, il arrive que ça chauffe quand même à l'intérieur des pièces. Donc, c'est

0: pour ça que là, la climatisation, c'est pas que ça devient indispensable, mais c'est quand même un gros confort, quoi.
1: Il faut compter combien, quel prix à peu près pour l'installation d'une simple clim?
0: Bon, on va dire que pour une pièce de 25 mètres carrés, il faut compter 2000 euros.
1: Donc Vincent Apesteguy, installateur de climatisation, hein, vous êtes artisan
0: Oui,
1: plombier
0: c'est ça.
1: sur Gaillères, près
0: Tout
1: de
0: à fait.
1: Mont-de-Marsan. Mais merci d'avoir été avec nous, Vincent.
0: Eh bien, merci à vous, Thomas. Et puis à bientôt.
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0: Christophe Maé, la lune sur votre radio des Landes. Bienvenue si vous nous rejoignez, on vous accompagne en musique toute l'après-midi. Les infos de 14h suivies de la météo et de la météo des plages dans un instant. Et avant ça, musique. Last Train to London sur Ici Gascogne, ça va donner un petit peu de peps à l'après-midi.
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1: Une vigilance orange aux orages dans une large partie du pays cet après-midi. 39 départements, le nord de la France, l'est, mais aussi le centre sont concernés. Météo France met en garde face à des phénomènes violents, pluie, vent et grêle. Plusieurs TER sont notamment supprimés ce soir de manière préventive dans les Hauts-de-France. La pagaille en gare Montparnasse à Paris, c'est la panne d'une installation électrique ce matin qui est en cause. Le trafic est interrompu, de nombreux trains sont supprimés au départ. Jusqu'à au moins 15 heures, les liaisons TGV vers la Bretagne, Nantes ou encore Bordeaux sont concernées. Dans le sens des arrivées, certains trains en provenance de La Rochelle ou du Pays Basque affichent 3 heures de retard. Deux morts à Caen et plusieurs blessés hier soir. Une voiture a foncé délibérément sur la foule devant la gare. Le suspect, 26 ans, est un Russe d'origine tchétchène. Pas de casier judiciaire. Le procureur de Caen écarte la piste de l'attentat terroriste. Le ministère des Affaires étrangères sans nouvelles de plusieurs Français au Népal et au Tibet après les crues dévastatrices survenues hier en quelques minutes dans cette vallée touristique de l'Himalaya. Le bilan provisoire est désormais de 359 morts et plus de 1300 personnes portées disparues. Un candidat de plus dans la course à l'Elysée, Xavier Bertrand, président de la région Hauts-de-France, officialise sa candidature ce midi. Par ailleurs, 7 candidats à l'élection présidentielle sont invités par le MEDEF cet après-midi. C'est à Roland-Garros. Ils exposeront leur programme économique devant un parterre de patrons.
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3: Cet après-midi, un ciel mitigé avec quelques éclaircies ici et là sur le département. Les températures atteindront les 30 degrés au maximum à Grenade-sur-Adour dans les terres. Une différence de 5 degrés quand même avec le littoral à Messanges ou Mimizan. Mais on reste au sec cette fois-ci. Pour ceux qui voudraient profiter encore de la plage, l'océan est un peu plus frais. Une moyenne de 21 degrés cet après-midi.
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0: Scatterlings of Africa, Johnny Clegg. Trois chansons françaises pour vous cet après-midi. Tina Arena, Grand Corps Malade et Joe Dassin, c'est votre trio gagnant. Je vous le rappelle, nous sommes sur Ici Gascogne. On vous accompagne toute l'après-midi en musique. Et on se retrouve juste après ça.
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0: Bonjour Dassin, il était d'une fois nous deux. Bienvenue sur Ici Gascogne, si vous nous rejoignez, je vous accompagne toute la journée. Les infos de 15h dans un instant, mais avant ça, trois chansons pour vous. Tracy Chapman, Bandolero et The Weeknd, c'est votre sélection. Et puis, info pratique ou bon plan sorti dans les Landes en 60 secondes, c'est toutes les heures et c'est tout de suite.
1: Dispositif de santé à destination des enfants asthmatiques. Ici Gascogne, tous les jours à vos côtés. Votre enfant est atteint d'une forme d'asthme et ses symptômes persistent ou s'aggravent malgré les traitements. Et si le problème venait des polluants de votre domicile, l'ARS, l'Agence Régionale de Santé de Nouvelle-Aquitaine, propose un dispositif de visite à domicile par un conseiller médical en environnement intérieur pour identifier ces polluants. Des visites qui permettent d'éclairer le médecin sur l'environnement domestique du patient et de sa famille afin d'éliminer les sources de pollution. Pour bénéficier de ce dispositif, c'est le médecin traitant prescripteur qui doit remplir un formulaire en ligne sur le site de l'ARS. Elle met d'ailleurs à disposition en ligne aussi des documents d'information pour favoriser la qualité de l'air intérieur. Elle met en garde contre certaines activités humaines à l'intérieur du domicile, certains matériaux de construction ou de décoration, la présence de certains animaux ou végétaux ou encore les appareils de ventilation, climatisation ou chauffage.
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0: Mascara, c'était Fame sur votre radio ici Gascogne. Bienvenue si vous nous rejoignez. Info trafic, un accident actuellement à vous signaler. C'est sur la route qui relie Grenade sur la Doure à Saint-Sevé. Cette route est fermée. Des déviations sont mises en place, donc prudence dans le secteur. Je vous retrouve juste après ça, Laurent Voulzy. Et puis n'oubliez pas, à 18h, Carl Da Silva sera rejoint par le club des supporters montois.
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1: Deux violents orages attendus sur une large partie de la France. Cet après-midi, 39 départements en vigilance orange. Météo France met en garde face à des phénomènes violents de la pluie, du vent et de la grêle. Le nord du pays est concerné, du Maine-et-Loire aux Ardennes, tout comme l'Est, mais aussi le centre jusqu'en Aveyron. Dans les Hauts-de-France, plusieurs TER sont supprimés ce soir de manière préventive. Le trafic interrompu en gare Montparnasse à Paris à cause de la panne d'une installation électrique. Les départs en TGV vers la Bretagne, Nantes ou encore Bordeaux sont concernés. Dans le sens des arrivées, certains trains en provenance de La Rochelle ou Hendaye affichent 3 heures de retard. Le Secours Populaire lance un appel aux dons pour venir en aide aux sinistrés du Népal et du Tibet. 359 morts emportés dans des crues hier dans cette vallée touristique de l'Himalaya. 1300 personnes sont portées disparues. Le ministère des Affaires étrangères précise être sans nouvelles de plusieurs Français sur place. Xavier Bertrand, candidat officiel à la présidence 2027, le président de la région Hauts-de-France l'a annoncé ce midi aux universités d'été du MEDEF à Paris. La ministre de l'Agriculture réunit tous les préfets à 15h30. Dans une demi-heure, Annie Genevard souhaite faire un état des lieux après la canicule et les incendies de l'été. Un paquet de mesures d'urgence pour les agriculteurs sera dévoilé la semaine prochaine. Le tirage au sort de la Ligue des champions de football, c'est ce soir. Après 18h, le Paris Saint-Germain, Lille et Lens connaîtront leurs futurs adversaires.
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3: Cet après-midi, un ciel mitigé avec quelques éclaircies ici et là sur le département. Les températures atteindront les 30 degrés au maximum à Grenade-sur-Adour dans les terres. Une différence de 5 degrés quand même avec le littoral à Messanges ou Mimizan. Mais on reste au sec cette fois-ci. Pour ceux qui voudraient profiter encore de la plage, l'océan est un peu plus frais, une moyenne de 21 degrés cet après-midi.
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0: Merci Gascogne. Keane, Everybody's Changing. Je trouve que cette chanson traverse le temps, je l'adore. On vous accompagne cet après-midi en musique. Vivien Savage, Gauvin Cerce et Bernard Lavillier dans un instant. Et puis samedi à Ondrossé, en place à la fête de la dune. Ramassage citoyen sur la plage, beach volley, science avec le Science Tour, le rugby flag, des danses tahitiennes et des danses sur échasse. Une journée festive pour toute la famille.
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0: Should I stay or should I go? Quelle grande question, les Clash sur votre radio des Landes, ici Gascogne. Qu'est-ce que ça me ramène loin, cette chanson? Dans un instant, Karen Young, Benabar et Chris Isaac sur votre radio. C'est votre sélection du moment. Et puis, ce sera les infos de 16h, suivies de la météo. On reste bien prudent avec ce temps assez changeant. Et nous, on se retrouve juste après ça.
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1: Sébastien Delogu en garde à vue cet après-midi à Marseille. Le député insoumis entendu par les enquêteurs dans le cadre de son altercation avec trois policiers dans son immeuble. Lundi, les trois agents en civil viennent interpeller un voisin de palier de Sébastien Delogu. Le ton monte. Les trois agents ont porté plainte pour outrage. Le député insoumis aussi pour violence et injure. Anne Hidalgo visée par trois plaintes dans le scandale des agressions sexuelles dans le périscolaire à Paris. Plainte pour non-assistance à personne en danger déposée par des familles d'enfants victimes à l'encontre de l'ancienne maire socialiste et son premier adjoint Patrick Bloch. 39 départements placés en vigilance orange aux orages cet après-midi par Météo France. Risque de pluie, de vent violent et de grêle. Une large partie nord du pays est concernée du Maine-et-Loire jusque dans les Vosges. Le centre aussi de la Nièvre en passant par l'Auvergne et jusqu'en Aveyron. La pagaille en gare Montparnasse à Paris après une panne ce matin jusqu'à 4h30 de retard pour les voyageurs en provenance de Toulouse. Les TGV qui arrivent de Bordeaux, du Pays Basque et de Bretagne affichent eux aussi au moins 2 heures de retard. De la politique sur les cours de Roland-Garros cet après-midi. 7 candidats à la présidentielle participent à un débat organisé par le MEDEF à Paris. Ils détailleront leur programme économique pour 2027 devant des chefs d'entreprise. Par ailleurs, on apprend ce midi la candidature pour l'Élysée 2027 de Xavier Bertrand, le président de la région des Hauts-de-France.
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3: Cet après-midi, un ciel mitigé avec quelques éclaircies ici et là sur le département. Les températures atteindront les 30 degrés au maximum à Grenade-sur-Adour dans les terres. Une différence de 5 degrés quand même avec le littoral à Messanges ou Mimizan. Mais on reste au sec cette fois-ci. Pour ceux qui voudraient profiter encore de la plage, l'océan est un peu plus frais. Une moyenne de 21 degrés cet après-midi.
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0: Histoire de mer sur votre radio des Landes ici Gascogne. Dis donc, mais quelle basse sur la fin de ce morceau, j'ai adoré. Bienvenue, si vous nous rejoignez, je vous accompagne cet après-midi en musique. Les Bengals et le grand, très grand David Bowie dans un instant. Mais avant ça, ici Roquepouille fait le bilan des vacances d'été. On voit ça tout de suite.
1: Oui, poursuivant mon enquête sur les séjours des touristes landais, je me suis rendu à Vieux-Boucau, précisément place Rocco Siffredi, où je me trouve actuellement afin de recueillir des témoignages de vacanciers.
2: Vacances.
1: Messieurs, dames, êtes-vous satisfaits de vos vacances?
3: Ah, vous allez pas remuer le couteau dans la plaine, je vous prie.
1: Dans la plaie, plutôt, hein. Oui, bon, pourquoi vous me dites ça?
4: Non, mais dites donc, vous croyez que ce sont des vacances, vous?
3: Passer 3 semaines avec un petit freluquet, là, qui fait que se plaindre, qui a peur de tout.
5: Qui c'est le petit freluquet que tu dis, Simone? Hein?
3: Demande en plus. Et toi, t'es parti.
6: Mais je te préviens, c'est la dernière année qu'on loue au bord de la mer. L'année prochaine, on revient chez ma sœur dans le Cantal à Saint-Flour.
5: Quand même, Nicole, c'est toi qui as voulu venir à Vieux-Boucau pour marcher dans la mer et soulager tes jambes gonflées et tes varices aussi.
3: Mais qu'est-ce qu'il faut pas entendre?
6: Je n'ai pas de varices ni de jambes gonflées. Tu confonds avec tes sœurs et ta mère. Vous comprenez? Normalement, tous les étés, on loue dans le Cantal.
3: Mais cette année, ce sbire m'a décidé à venir en bord de mer.
5: Moi, j'aimais bien le Cantal. Avec Jeannot, on allait pêcher la truite dans les torrents et cueillir des myrtilles.
6: Oui, et boire des litres de pastis à la Janciane, avec mon alcoolique de beau-frère, oui.
5: C'est pas du pastis, hein? C'est de la suze.
1: Excusez-moi, je pourrais savoir... Pourquoi vous n'êtes pas satisfait de votre séjour ici?
6: Ce monde partout, tout le temps, et cette canicule, et tous ces étrangers, et les prix alors? Nous on vient de la bassine d'Armagnac, et on n'est pas des Américains, hein?
1: Oh, mais ça vous savez, c'est la vie des stations balnéaires, ça travaille que 2 mois par an.
6: Et les incendies?
3: Ah non, mais c'est bien simple, on n'est presque pas sorti du mobilhome.
5: Moi je sortais pour jouer à la pétanque avec les copains que je m'étais fait, et pour faire les courses aussi. Et même je suis allé à la mer.
6: Et heureusement que tu faisais les courses. Et à la mer, je sais pourquoi tu y vas, oui. Pour te rincer l'œil, espèce de petit vicieux.
1: Je suis perdu, là. Votre époux semble content de votre séjour et vous me dites le contraire. Vieux-Boucau, ça vous a quand même changé de la Bastide, tout de même.
3: Ça aurait pu être mieux si j'avais pas ce rabat-joie par le tour.
5: Qui c'est le rabat-joie, Simone?
3: Et qui c'est le rabat-joie? Mais il me demande, moi qui m'agace, mais c'est toi le rabat-joie. Tout le temps, là.
1: Mais j'en peux plus, moi. Et je suis là quand même, hein. Merde. Pourquoi ça tombe toujours sur moi? Bon, allez, ici Roquepouille, à vous les studios.
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0: Let's Dance. Est-ce que j'ai vraiment besoin de l'annoncer? David Bowie, impossible de ne pas bouger sur cette chanson. Jean-Louis Aubert, Céline Dion et Stéphane Eicher, c'est dans un instant et je vous retrouve juste après ça en musique.
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0: Pas d'amis comme toi, Stéphane et Cher. Bienvenue sur votre Radio des Landes, ici Gascogne, si vous nous rejoignez. Et pour vous accompagner ce jeudi après-midi en musique, Jimmy Cliff et Indochine seront avec vous dans un instant. Et avant ça, info pratique et bon plan sorti dans les Landes en 60 secondes. Et bien, c'est toutes les heures, comme je vous l'ai dit tout à l'heure, et c'est tout de suite. Ici Gascogne, tous les jours à vos côtés, on vous accompagne cette semaine et d'ailleurs quelques idées, sorties et infos pratiques. Le dimanche 13 septembre, la ville de Dax accueillera la première édition de sa grande course de canards sur l'Adour. Le départ de l'épreuve sera donné à 15h. Le principe de cette opération caritative, 19 000 canards numérotés seront lâchés sur le fleuve. L'adoption d'un canard est fixée à 5€. L'événement est porté conjointement par les clubs Inerwi, Kiwanis et Rotary de Dax. L'ensemble des bénéfices sera reversé à l'association Colosse au pied d'argile ainsi qu'à la fondation Gustave Roussy. Pour les participants, 20 000€ de lots sont mis en jeu. Le premier prix est une voiture suivie notamment de vélos électriques et d'un voyage. Des formules de groupe allant de 150 à 300€ incluent des accès privilégiés aux espaces de réception des organisateurs durant le week-end.
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0: ici Gascogne, le chant des cygnes, magnifique chanson d'Indochine. Dans un instant, The Weather Girls et Jerry Rafferty. Et puis ce sera l'heure des infos de 17h suivie de la météo. Mais avant ça, humour pour vous accompagner un petit peu. Selig et Tom Villa se demandent comment vivre avec un smartphone peut autant changer la vie et faire vriller la tête. Et ben, on voit ça tout de suite.
1: De toute façon, on ne s'est jamais autant peu parlé que depuis qu'on peut autant communiquer, mesdames et messieurs, hein. Ça c'est sûr.
2: Ah oui, c'est le paradoxe de notre époque numérisée, c'était censé nous faciliter les connexions humaines, cette petite merveille. Mais il y a eu des ratés dans le concept, Selig en a repéré quelques-uns.
1: Un autre truc avec ces appareils, vous avez dû en faire l'expérience, c'est t'es dans la rue, hein. Tu téléphones, tu marches, tu téléphones, tu marches, tu téléphones, tu marches, tu téléphones, tu finis une conversation, hop, tu sais plus où t'es. Putain, mais j'étais pas là tout à l'heure, moi.
2: Ah bah oui, mais d'un autre côté, au moins, on s'évade pour pas cher avec un smartphone. Hein. On part à l'aventure en 10 minutes chrono et ça, c'est vraiment magique. Hein. On n'imagine pas le champ des possibles avec un smartphone.
3: Par contre, ce coin, un portable tactile, le savent, des fois, t'as le tactile qui bug. Ce qui fait que quand on t'appelle, tu peux pas décrocher. Comme ça, tu sais, un coup, j'ai un copain qui a réussi à faire du feu, en faisant ce geste. Fort, hein. Ok, tu peux pas décrocher, t'as le tactile qui bug, mais en revanche, dans l'iPhone, t'as l'application Boussole.
2: On l'a tous vécu, hein, comme Tom Villa, le fameux tactile qui bug. C'est l'équivalent du silex mal taillé pour l'homme des cavernes. Quant à l'appli Boussole, eh ben c'est pour quand on parle au téléphone en marchant dans la rue et qu'on perd le nord en 10 minutes chrono. Décidément, ils ont pensé à

0: Baker Street, ici Gascogne, le grand Jerry Rafferty. 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Et puis dans un instant, musique, Marine et REM pour vous accompagner en cette fin d'après-midi.
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1: Lors des infos sur Ici Gascogne avec le député socialiste des Landes, Boris Vallot, qui ne sera pas candidat à l'élection présidentielle. Il annonce aujourd'hui qu'il soutient Raphaël Glucksmann à la primaire de la gauche. Boris Vallot qui l'écrit dans une lettre aux militants socialistes. Je fais le choix de soutenir la candidature qui me paraît la plus sérieuse en ne me posant qu'une question. Qui est le mieux placé et le mieux préparé pour mener ce combat présidentiel, écrit Boris Vallot, qui révèle s'être interrogé tout l'été sur la possibilité d'être candidat lui-même à la primaire. Ça ne sera donc pas le cas, la primaire qui aura lieu en octobre. Un camion dans un fossé sur la route départementale 924 qui a été fermé cet après-midi entre Saint-Sevé et Grenade-sur-l'Adour. Pas de blessés, mais le temps de sortir le poids lourd, il a fallu mettre en place cette déviation en passant par la rocade de Mont-de-Marsan. Deux hommes arrêtés, suspectés d'avoir volé des batteries de poids lourd dans une entreprise de BTP à Aire-sur-l'Adour lundi soir. Ils étaient déjà très défavorablement connus des services de gendarmerie. L'un est convoqué pour être condamné en reconnaissance préalable de culpabilité. L'autre sera jugé en comparution immédiate. Le député insoumis de Marseille, Sébastien Delogu, a été placé en garde à vue aujourd'hui. On l'apprend cet après-midi. C'est l'enquête sur son altercation avec trois policiers venus interpeller un suspect dans l'immeuble où le député réside. Sébastien Delogu avait refusé de les laisser entrer. Les trois agents de police ont porté plainte. Après des mois d'arrêt, la reprise de la Pro D2 saison 2026-2027, ça commence ce soir sans Mont-de-Marsan. Le club est relégué en national, mais avec Dax qui a réussi à se maintenir malgré de nombreux points en moins pour des sanctions financières. Les Dacquois qui reçoivent ce soir Narbonne, Pierre-Albert Blin.
2: Narbonne, après bien des turpitudes, affiche nouveau visage. Présidé par Xavier Marco, chef d'entreprise audois, le club s'appuie désormais sur des anciens de la brigade Tango qui ont fait fortune, comme le viticulteur, restaurateur hôtelier milliardaire Gérard Bertrand. Narbonne, nouvelle formule, est articulée sportivement autour du très expérimenté Jacques Delmas, manager général, lequel, avec son équipe, a fabriqué un groupe pour s'installer durablement dans la division. 33 arrivées pour 42 départs, avec quelques belles prises comme les piliers Facundo Pompoli en provenance du top 14 via Montauban, Charles-Henri Breguet, transfert de Vannes, Loïc Varenne, 21 ans, formé au Stade toulousain, ou l'international roumain et ancien Dacquois Thomas Crétu. Narbonne, qui depuis l'année dernière s'est offert aussi le service du Mugronais, ancien Montois, Matteo Lalanne, qui a fait grosse saison au cœur du Pac audois. Les Languedociens affichent aussi sacrée charnière sud-africaine avec à la mêlée Cameron Wright, ancien des Sharks de Montpellier et d'Oyonnax, et à l'ouverture, Lubabalo Dobela, formé au Cheetahs de Bloemfontein, le nid du rugby Springbok.
1: L'US Dax qui reçoit Narbonne, c'est ce soir à 19h30. Match à suivre en direct tout à l'heure et en intégralité sur Ici Gascogne. Encore une alerte aux orages. Des dizaines de départements du centre de la France et de la moitié nord du pays sont en vigilance orange aujourd'hui. Dans les Landes, nous sommes un cran en dessous en vigilance jaune aux orages à partir de 18h, dans une heure donc. Et ce sera le cas toute la nuit. Il est 17h03.
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4: Cet après-midi, un ciel mitigé avec quelques éclaircies ici et là sur le département. Les températures atteindront les 30 degrés au maximum à Grenade-sur-Adour dans les terres. Une différence de 5 degrés quand même avec le littoral à Messanges ou Mimizan. Mais on reste au sec cette fois-ci. Pour ceux qui voudraient profiter encore de la plage, l'océan est un peu plus frais, une moyenne de 21 degrés cet après-midi.
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0: Le dernier soprano sur votre radio des Landes, ici Gascogne. Il y a un petit air de Michael Jackson là dans l'instrumental. Soft Cell et Vanessa Paradis dans un instant. Et avant ça, on vous donne nos bonnes adresses du coin. Bah oui, on est comme ça. Ici Gascogne, on aime bien partager les bons plans.
1: 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Florent Carl, notre restaurateur de Parentis. Bonjour Flo.
2: Bonjour Marie-Cécile.
1: 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Comment ça va chez vous ?
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1: Bon, vous comprenez
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1: Vous comprenez quand même le sens de ma question. Après un été hyper compliqué, après l'évacuation de Parentis avec les incendies, c'était la question qui s'imposait. Comment tout ça a repris bien, Florent ? Vous dites en pleine forme, ça va ?
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1: C'est du boulot.
2: Attaquer la saison septembre-octobre avec les produits qui arrivent.
1: Oui.
2: Et on est malgré tout, on a été en effet évacués, en effet on a fermé, mais pas touchés, donc on n'a pas trop le droit de se plaindre.
1: Allez, on se plaint pas et on regarde ce qui se passe en ce moment chez vous. On va parler de votre cuisine rapidement, mais qu'on comprenne bien l'entité chez Flo, le restaurant, la cahute, le jardin, on est au bourg à Parentis. Comment on peut expliquer clairement aux gens qui nous écoutent ce matin ce qui se passe chez vous à Parentis ?
2: Mais bien, en effet, chez nous, il n'y a pas qu'un restaurant, il y a plusieurs bâtiments, plusieurs identités, plusieurs façons de se restaurer, à la carte, à travers un menu partage, dans une table qui s'appelle la table des apôtres, dans un ancien presbytère, dans le jardin du curé. Tout ça, c'est au pratiquement même endroit. C'est l'un en face de l'autre, c'est au plein cœur du village, face à l'église.
1: Bon, et alors, côté cuisine, vous travaillez le nec plus ultra des produits des producteurs autour de chez vous. Ça, comme tout chef cuisinier qui se respecte, c'est le nerf de la guerre, le bon produit que vous trouvez à côté de chez vous.
2: Oui, en effet, on va chercher les meilleurs produits qui nous entourent, le meilleur produit des alentours, j'ai envie de dire même. Tout simplement, je crois qu'on essaye de mettre en lumière le travail des agriculteurs, des maraîchers, des viticulteurs, des éleveurs qui nous entourent de près ou de loin d'ailleurs, au quotidien, c'est ce qu'on essaye de faire. Ouais.
1: Allez, ferme la Bruyère, ferme la Rère, ferme de Brougnon, domaine de la Balle, les frères Poulet, les jardins de Craouet. C'est dur à dire ça, hein. Dites-le Florent,
2: ouais,
1: les jardins de... Les jardins
2: de...
1: Merci. Craouet, ce sont vos maraîchers. Et puis il y en a tellement d'autres. Horaire d'ouverture pour venir manger chez vous, chez Flo à Parentis, tiens, ou plutôt le jour auquel on ne vient pas. 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
1: 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Vous serez toujours reçu 7 jours sur 7, nous dit Florent Carl ce matin. Merci Florent.
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0: Les épines du cœur, Vanessa Paradis sur votre radio des Landes, Kenji Girac dans un instant, et puis n'oubliez pas dès 19h, le 100% années 80. Notez bien que demain, vendredi 28, sera diffusé sur France 3 la rediffusion du concert Corsu Mezzu Mezzu. C'était enregistré à Marseille en mai dernier, avec votre radio ici.
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0: Bananarama, Vines, j'adore cette chanson, je sais pas pourquoi je l'adore. Maxime Le Forestier et Benjamin Biolay dans quelques instants. Et avant ça, info pratique et bon plan dans les Landes dans 60 secondes. C'est toutes les heures et c'est tout de suite.
1: Dispositif de santé à destination des enfants asthmatiques. Ici Gascogne, tous les jours à vos côtés. Votre enfant est atteint d'une forme d'asthme et ses symptômes persistent ou s'aggravent malgré les traitements. Et si le problème venait des polluants de votre domicile, l'ARS, l'Agence Régionale de Santé de Nouvelle-Aquitaine, propose un dispositif de visite à domicile par un conseiller médical en environnement intérieur pour identifier ces polluants. Des visites qui permettent d'éclairer le médecin sur l'environnement domestique du patient et de sa famille afin d'éliminer les sources de pollution. Pour bénéficier de ce dispositif, c'est le médecin traitant prescripteur qui doit remplir un formulaire en ligne sur le site de l'ARS. Elle met d'ailleurs à disposition en ligne aussi des documents d'information pour favoriser la qualité de l'air intérieur. Elle met en garde contre certaines activités humaines à l'intérieur du domicile, certains matériaux de construction ou de décoration, la présence de certains animaux ou végétaux ou encore les appareils de ventilation, climatisation ou chauffage.
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0: belle chanson relaxante, écran total, Benjamin Biolay sur votre Radio des Landes. Tout de suite, la chronique Décibel avec Émilie Mazoyer. Et puis, dès 18h, on retrouve le club des supporters du Stade Montois avec Carl Da Silva pour une rentrée sportivement intéressante.
1: Salut tout le monde!
2: Émilie au rapport pour votre dose quotidienne d'actualité musicale. Ave Césaria.

La voix légendaire du Cap-Vert, Cesaria Evora, qui nous a quittés il y a 15 ans, était née un 27 août en 1941. Alors, on se souvient. Découverte en 2024 dans la 12e saison de la Starac, Marguerite a franchi haut la main toutes les étapes de la carrière d'une jeune chanteuse. Et moi,

premier tube, les filles, les meufs, un premier EP qui lui a donné de la matière pour ses premiers concerts, un été passé sur la route des festivals avec notamment une prestation très remarquée aux Francofolies de La Rochelle. La suite logique, c'est l'album, le premier album de Marguerite, intitulé Guérir. Il sortira le 2 octobre. Le grand Stevie Wonder, un des génies musicaux de notre siècle et du précédent, sort de sa réserve et annonce un nouvel album après plus de 20 ans. Il a bien sorti quelques chansons ces dernières années, notamment au moment des élections américaines, pour contrer l'essor politique de Donald Trump. Mais Stevie Wonder n'a pas proposé de format album depuis 2005. Alors la sortie de Through the Eyes of Wonder en 2027 est une sacrée bonne nouvelle. Les annulations de festivals pour cause de conditions climatiques extrêmes ont été nombreuses cet été. Solidays, Garo Rock, Rétro Cétro, Musique à la rue, Arcachon en scène et tant d'autres ont beaucoup souffert. Et pour les festivals qui ont pu être maintenus, une nouvelle menace pour le public, les faux tickets d'entrée générés par l'intelligence artificielle, parfaitement semblables aux vrais billets. L'arnaque est impossible à détecter à l'œil nu, mais vous laissera bien dépourvu quand l'accès vous sera refusé à l'entrée. Les vieilles charrues viennent de rappeler dans un communiqué que la seule manière de se protéger, c'est d'acheter vos places uniquement sur les billetteries officielles indiquées sur le site du festival. C'est la seule chose à faire. Simple, basique.

0: Wanna Dance with Somebody, la grande Whitney Houston sur votre radio des Landes. D'ailleurs, est-ce que vous saviez que I Will Always Love You de Whitney Houston était en fait une originale de Dolly Parton que nous avons perdue cette semaine? Voilà, la petite anecdote qui fait plaisir. On termine cette émission avec Axel Red et le dernier Teddy Swims dans un instant. Et moi, je vous dis à demain.
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1: Et bienvenue sur Ici Gascogne, première sur l'actu locale dans les Landes. Il est 18h. L'actu locale avec vous, Renaud Biondimogé.
2: Cela faisait 30 ans qu'il n'y avait pas eu de fête populaire à Sortes-Hossegor, le département des Landes, pourtant pays des fêtes, mais dans cette commune balnéaire, elles avaient disparu jusqu'à ce que le comité des fêtes décide donc de les exhumer. Les fêtes sont de retour à partir de demain à Sortes, c'est-à-dire dans le bourg, hein, un peu éloigné de la plage. Une course de 7,5 km demain soir avant la cérémonie d'ouverture avec remise des clés et puis ensuite la fête donc jusqu'à dimanche. Et si tout cela est organisé à Sortes et non pas sur la plage à Hossegor, c'est pour faire vivre le bourg historique, explique le maire, tout nouvellement élu en mars, Olivier Béguet.
3: C'est de réunir les habitants de Sortes-Hossegor, de faire quelque chose pour les habitants de Sortes-Hossegor, qui n'exclut pas, évidemment, les gens qui ne sont pas d'ici de venir visiter, de venir participer, mais quelque chose qui trouve son fondement dans le fait d'être proche des habitants, des résidents. Voilà, c'est le sens de cette démarche. C'est vrai qu'aujourd'hui, il y a beaucoup de choses qui se font soit à la plage, soit en centre-ville d'Hossegor. Il y a aussi toute la partie du bourg de Sortes qui autrefois accueillait des fêtes et qui était un peu délaissée depuis quelques années. Il s'agissait de remettre en avant, remettre en lumière le berceau de la ville, puisque certains aiment à dire que Sortes, c'est la capitale. C'est vrai que l'origine de la ville, si vous voulez, vient de là, historiquement. Je veux que les gens soient heureux et qu'ils soient fiers d'appartenir ou de résider à Sortes-Hossegor. Et je pense que de nombreuses personnes sont impatientes qu'on lance ces fêtes.
2: Olivier Béguet, le maire de Sortes-Hossegor, début des fêtes donc dans sa commune demain. Boris Vallot, le député socialiste des Landes, ne sera pas candidat à l'élection présidentielle. Il annonce aujourd'hui qu'il soutient Raphaël Glucksmann à la primaire de la gauche. Boris Vallot l'écrit dans une lettre aux militants socialistes. « Je fais le choix de soutenir la candidature qui me paraît la plus sérieuse en ne me posant qu'une question. Qui est le mieux placé et le mieux préparé pour mener ce combat présidentiel ?» écrit Boris Vallot, qui révèle s'être interrogé tout l'été sur la possibilité d'être lui-même candidat à la primaire. Ça ne sera donc pas le cas, la primaire qui aura lieu en octobre. Un camion dans un fossé dans les Landes, sur la route départementale 924, qui a été fermé cet après-midi entre Saint-Sevé et Grenade-sur-l'Adour. Pas de blessés, mais le temps de sortir le poids lourd, il a fallu mettre en place une déviation en passant par la rocade de Mont-de-Marsan. Deux hommes arrêtés, suspectés d'avoir volé des batteries de poids lourd dans une entreprise de BTP à Aire-sur-l'Adour. C'était lundi soir. Ces deux hommes étaient déjà défavorablement connus des services de gendarmerie. L'un est convoqué pour être condamné en reconnaissance préalable de culpabilité et l'autre sera jugé en comparution immédiate. Grosse galère cet après-midi à Paris pour ceux qui ont voulu prendre un train au départ ou à destination de la gare Paris-Montparnasse. Aucun train pendant près de 4 heures à cause d'une panne électrique. Si les trains ont recommencé à circuler normalement à partir de 16 heures, de nombreux passagers sont restés quand même sans solution. Claire Loallier.
4: La queue est longue devant le guichet SNCF. Des centaines de personnes espèrent que les agents pourront leur trouver une solution pour remplacer leurs trains qui ont été annulés. Justina doit se rendre en Bretagne ce soir.
5: Je viens d'arriver d'Amsterdam ce matin et ça s'est bien passé jusqu'à Paris. Et 15 minutes avant d'arriver à Paris, j'ai reçu le message que le train est annulé.
4: Qu'est-ce que vous espérez là en faisant la queue ?
5: Une connexion, que je peux faire plusieurs trains pour arriver là où je vais ce soir.
4: Cette touriste espère ne pas avoir à passer la nuit à Paris, mais cela risque d'être le cas pour beaucoup. En tout cas, Tristan s'y attend, il risque même de rater sa rentrée.
6: Ça me fera une journée de vacances en plus si je reste bloqué ici cette nuit, mais bon, ce serait bien, oui, d'arriver demain.
4: Si vous devez passer la nuit ici, vous savez comment vous faites ou pas ?
6: Ça m'est déjà arrivé, la SNCF nous propose des hôtels, donc ça je m'en fais pas trop. Ça devrait pas poser de problème, je pense.
4: Certains voyageurs ont réussi à réserver de nouveaux billets pour les trains dans la soirée, mais il n'y en aura pas assez pour tout le monde.
2: La reprise de la circulation donc des perturbations encore depuis et vers la gare Montparnasse qui dessert notamment le sud-ouest de la France. Le député insoumis de Marseille, Sébastien Delogu, a été placé en garde à vue. Aujourd'hui, c'est l'enquête sur son altercation avec trois policiers venus interpeller un suspect dans l'immeuble où réside le député. Sébastien Delogu avait refusé de les laisser laisser entrer. Les trois agents de police ont porté plainte. Encore une alerte aux orages. Des dizaines de départements du centre de la France et de la moitié nord sont en vigilance orange aujourd'hui. Dans les Landes, nous sommes un cran en dessous. On vient de passer à l'instant à 18h en vigilance jaune aux orages. Et ça va durer toute la nuit, toute la soirée, toute la nuit. Prudence, donc il risque d'y avoir des orages dans les heures à venir. Et puis l'actualité ce soir, c'est aussi évidemment le rugby, la reprise de la Pro D2, l'US Dax qui reçoit Narbonne. Ce sera à partir de 19h30, première journée de Pro D2 de rugby. Ce match, Dax qui reçoit Narbonne, vous allez pouvoir le suivre tout à l'heure en direct et en intégralité sur Ici Gascogne. Il est 18h05.
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8: Oui, écoutez, en soirée, les nuages seront nombreux et peuvent donner quelques orages et des averses, notamment sur la côte. Demain matin, les nuages donnent de faibles averses sur le nord du littoral. Ils s'effacent assez vite en cours de matinée au profit de belles apparitions du soleil. Les températures minimales demain matin entre 13 et 16 degrés, les maximales renouent entre 25 et 27 degrés. Bonne soirée.
2: Bonne soirée.
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8: Toute la journée, on écoute vos chansons préférées et on repart en musique avec Louis Bertignac et les visiteurs.

0: Ici Gascogne, vos chansons préférées avec à l'instant Louis Bertignac et Les Visiteurs.
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0: Bienvenue à vous, ce soir on parle rugby landais avec dans un instant nos supporters d'Aqua et Mantois. Le retour pour rappel ce soir 19h30, Dax reçoit Narbonne pour la première journée de Pro D2, match à vivre en direct évidemment sur votre radio locale. Et nous reviendrons sur la victoire de Mont-de-Marsan en national, 47-0 face à Vienne. Sport et musique, voilà le programme jusqu'à 19h et on repart avec Manon Lisa.

0: Cathy Gascoigne, Manon Lisa avec Le Petit Pêcheur.
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0: Et cette année encore, on parle rugby landais, même le jeudi soir, puisque n'oubliez pas ce soir, 19h30, Dax démarre sa saison avec la réception de Narbonne, le promu pour la première journée de Pro D2. Match évidemment à vivre en direct sur votre radio locale. Et cette année encore, on donne la parole à nos supporters d'Aqua et Mantois, landais en général. Gilles est avec nous, supporter d'Aqua. Salut Gilles.
2: Oui, bonsoir Karl, bonsoir à tous.
0: Je ne sais pas où il est, quelque part dans sa voiture. Roland Sonne est avec nous, un de nos intervenants en rugby. Salut Roland.
3: Salut Karl et bonsoir à tous.
0: Bon, messieurs, on va commencer évidemment forcément par les Dacois, puisqu'ils sont en Pro D2. Gilles, avant d'évoquer ce match face à Narbonne, un mot sur la préparation des Dacois. Il n'y a eu qu'un seul match de préparation, avec une victoire en match amical face à Mont-de-Marsan. 35-14, est-ce que ce que tu as vu sur le terrain t'as plu ou pas?
2: J'étais au match. Bon, j'avais fait déjà la journée au fait, alors je peux pas avoir une analyse très lucide, mais
0: ça commence.
2: Non, franchement, j'ai pas été forcément très emballé par ce match. Je ne pense pas que c'est avec ce match qu'on a eu des certitudes. Je vous avais fait un petit retour à toi et Roland. J'avais vu le stade Montois avec un très bon état d'esprit. Un état d'esprit qu'on n'avait pas vu d'ailleurs l'année dernière sur les deux matchs des derbies. Maintenant, Dax, après un second mi-temps, dès qu'on a fait rentrer des titulaires en puissance, on a déroulé notre rugby, une très belle ligne de trois quarts. J'ai été plus inquiet sur le jeu d'avant, notamment sur la mêlée, puisque une équipe de national, le Stade Montois, nous a quand même pris à deux, trois reprises sur la mêlée. Bon, après, il n'y a pas péril dans la demeure, c'est un match de préparation pendant les férias. Donc je pense que c'est ce soir qu'on va passer au révélateur et il faut bien lancer la saison dès ce soir.
0: Bon, il y a eu très peu de changements au niveau effectif côté d'Aqua.
2: Alors il y a eu très peu de changements, mais en fait on perd quand même un des leaders du paquet, Edgar Turuti, ouais. Un garçon qui s'est affirmé, qui était un leader de vestiaire, un leader de combat et un leader de jeu. Donc pour moi c'est une grosse perte. Alors on a une recrue, Boubila. Bon, pour l'instant on peut pas se prononcer, on l'a pas trop vu jouer, mais en fait on voit que ce soir il est pas dans le groupe. Ensuite on perd quand même aussi en trois quarts centre Vatouboua. Alors c'est un garçon qui sur la première saison, bon, on n'avait pas apporté tout ce qu'on attendait de lui, mais l'année dernière il a fait quand même sur la globalité une très bonne saison. Au niveau des recrues, ben, j'espère qu'une de nos meilleures recrues ça sera Saint-Cher, puisque l'année dernière il a été porté disparu presque toute la saison.
0: Mais il était blessé.
2: On a signé un seconde ligne d'Albi, là, le petit Mercadier. Malheureusement, il s'est fait les croisés sur la préparation. Bon, après, voilà, j'espère qu'on va avoir des jeunes qui vont se révéler, notamment le petit Paradis à l'ouverture. On repositionne un ACR au centre. Je crois que nos meilleures recrues, c'est la stabilité du groupe, en fait. C'est ça qu'on espère. Et surtout, je pense que Etcheto, après avoir fait une très belle saison l'année dernière, il va monter le curseur. Il a annoncé déjà, moi j'étais à la présentation des joueurs sur les partenaires. J'ai trouvé encore une fois Vincent Etcheto très juste dans son discours. Bon, c'est un gros malin, parce qu'en fait, il t'explique que l'année dernière, ben, le groupe a donné la plénitude de ce qu'il pouvait donner. Et cette année, il va recentrer le discours sur les individualités. C'est-à-dire qu'il veut, lui, que chaque individualité ben, monte le curseur. Et forcément, l'ensemble du groupe en bénéficiera. Bon, maintenant, Dac, il faut bien comprendre, Karl, que nous, on n'a que 31 contrats professionnels. Mmh. Quand tu vois que le Stade Montois en national en a 28, on a l'avant-dernier plus petit budget. Même Nice et Narbonne qui arrivent de national ont des budgets plus importants que nous. Donc bon, il faut quand même saluer le travail qui a été fait par nos dirigeants, puisque là, d'un point de vue administratif, financier, le club part sur de très bonnes bases. Donc déjà, par rapport à l'année dernière, on attaque la saison avec 14 points de plus.
0: Très bien.
2: Par rapport à l'an dernier. Ouais, donc ça, il faut le saluer. Et la saison va être compliquée parce que 31 contrats pro, il faut espérer qu'on n'ait pas de blessures. Et puis, Adjane, ce qui pourra, quoi.
0: Allez, très bien. Gilles, tu restes avec nous. Roland également, puisque dans un instant, on va justement évoquer cette première journée. Et puis, on donnera également la parole à Roland pour Mont-de-Marsan. À tout de suite.
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0: Et retour sur la Pro D2 qui démarre ce soir. Match que vous pourrez évidemment suivre en direct sur votre radio locale. Ici Gascogne, je suis toujours avec Gilles, supporter d'Aqua, et Roland Sonne, de nos spécialistes rugby qu'on va entendre d'ici quelques minutes. Gilles, ce soir, Dax ouvre sa saison à domicile face à Narbonne. Jouer à domicile face aux promus, c'est le genre de match qu'il faut absolument bien négocier pour lancer la saison.
2: Ben c'est oui, franchement ça peut être un match piège parce que Narbonne a fait un très bon match de préparation contre Béziers. Ouais. Ils ont perdu à la fin. Narbonne a fait quand même un très bon recrutement. Eux ils arrivent sans pression, ils ont rien à perdre. Bon maintenant quand même on est en droit d'attendre de Dax un gros match. Je fais confiance à mon équipe, je fais confiance à Etcheto. Mais il faut se rendre compte, Karl, que Dax va avoir la pression cette année, puisqu'on est le seul club landais. On représente en fait. Non, mais c'est vrai. Mais on représente l'ensemble des Landes sur le rugby professionnel. Ouais, on est l'image de tous les clubs landais à l'échelon professionnel.
0: C'est ce qu'avait fait Mont-de-Marsan il y a 2-3 ans aussi.
2: Ouais, ça fait notre quatrième saison en Pro D2, Karl. Ouais,
0: donc il y a 4 ans.
2: Donc là, on est vraiment le symbole du rugby landais. Donc il va pas falloir se louper. Donc il y aura quand même de la pression.
0: Très bien, Roland. Est-ce que le statut de promu en fait un adversaire particulièrement difficile à manœuvrer? On parle évidemment de Narbonne et on a vu que l'année dernière, le stade d'Antoine s'était cassé les dents face au promu Carcassonne.
3: Oui. De toute façon, c'est le match piège par excellence. C'est le premier match de la saison. On ne sait pas trop où on en est. Il nous a très bien expliqué là par rapport au match de Mont-de-Marsan. Narbonne qui va arriver avec les dents qui rayent le gazon, qui n'a rien à perdre, et il n'y a rien de plus dangereux qu'une équipe qui n'a rien à perdre, comme dans d'autres affaires d'ailleurs. Et je pense qu'ils ont fait des recrues, d'excellentes recrues à des postes qui leur faisaient défaut. Mmh. Ils ont monté leur niveau de compétences. C'est le match piège. C'est le premier. Rappelle-toi, depuis 3 ou 4 ans, on perd tous les premiers matchs à la maison. Le Stade Montois contre Colomiers, contre Aurillac, contre Carcassonne. Et puis on se laisse piéger et ça te plombe tout le reste de la saison. Donc il va falloir faire attention, même si on est les meilleurs du coin là, des Landes, il ne faut pas trop se monter la tête comme d'habitude et puis rester humble.
0: Bon, Gilles, tu t'attends à quel type de match ce soir, sachant que c'est un match de reprise?
2: Oh, quel type de match. Bon, je pense quand même que nos joueurs ont des garanties. Le groupe, comme on l'a expliqué, il n'a pas trop bougé. Je pense que d'abord, on va être sérieux sur la conquête. Et après, bon, il y a des joueurs sur le match de préparation, notamment Romuald Segui, je l'ai trouvé très affûté. Mmh. Je l'ai trouvé vraiment prêt. Donc, bon, si on prend le score après, ben, je pense qu'on va jouer, qu'on va accélérer. Et Narbonne, quand même, c'est un club qui arrive de national. Le rythme et la conquête va changer pour eux. Mais je réponds à Roland, on reste humble, mais c'est un fait. Aujourd'hui, Dax, c'est le seul club professionnel qui représente les Landes. Donc après,
0: ce petit slogan, on va l'entendre très souvent de la part de Gilles.
2: Non, mais c'est le jeu.
0: J'ai bien compris. Mais on va l'entendre très souvent. Roland Gilles, je préviens quand même nos amis Montois, Roland, Christian et tous les autres qui nous entendent. Il faut vous y préparer, hein.
3: Oui, mais je suis prêt, moi. Je suis prêt, je connais l'oiseau. Tu sais comment je le surnomme, hein, un aparté, un nom, super boulet. Ouais. Super boulet d'Aqua. Bon, il a quelques marottes comme ça. Bon, ça lui fait plaisir. Hein.
0: Ouais. Allez, messieurs, on va marquer une petite pause et puis on se retrouve d'ici quelques minutes, puisqu'on va parler également de Mont-de-Marsan qui évolue donc en division amateur. Gilles.
2: C'est ça, Carl. Les faits sont là, il faut être précis.
0: On est d'accord. Allez, messieurs, le temps d'écouter les belles stars. À tout de suite.
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0: Ici Gascogne, vos chansons préférées avec Niagara et Cheeky Boom. Restez avec nous dans un instant, on revient sur le rugby landais. Et toutes les heures, ici Gascogne est à votre service avec Pauline Bézina.
1: Ici Gascogne, tous les jours à vos côtés, et on vous accompagne cette semaine. Et d'ailleurs, quelques idées, sorties et infos pratiques. Le dimanche 13 septembre, la ville de Dax accueillera la première édition de sa grande course de canards sur l'Adour. Le départ de l'épreuve sera donné à 15h. Le principe de cette opération caritative, 19 000 canards numérotés seront lâchés sur le fleuve. L'adoption d'un canard est fixée à 5 €. L'événement est porté conjointement par les clubs Innerwheel, Kiwanis et Rotary de Dax. L'ensemble des bénéfices sera reversé à l'association Colosse au pied d'argile ainsi qu'à la fondation Gustave Roussy. Pour les participants, 20 000 euros de lots sont mis en jeu. Le premier prix est une voiture suivie notamment de vélos électriques et d'un voyage. Des formules de groupe allant de 150 à 300 euros incluent des accès privilégiés aux espaces de réception des organisateurs durant le week-end.
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0: Et avant de retrouver nos supporters d'Aqua et Montois, on repart en musique avec vos chansons préférées et Tame Impala et Dracul.

0: Ici Gascogne avec Thème Impala.
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0: Et ici on parle au rugby, landais, amateur et professionnel, attention. Après la Pro D2, place à la Nationale avec le Stade Vantois qui démarre fort sa saison nationale, 47-0 face à Vienne. On en parle avec Roland Sonne, nos spécialistes rugby, mais également Gilles, supporter d'Acquois. Et jeudi prochain, nous serons d'ailleurs avec Christian, supporter d'Acquois. Ton analyse, Roland, sur ce match face à Vienne, il fallait absolument gagner, ça on est d'accord, ce premier match à domicile face au promu. 47-0, bon, il n'y a pas eu match, hein.
2: Ici, il y a eu match. Alors, j'ai vu des gros points positifs et des gros points négatifs. Alors, je vais essayer de mélanger tout ça et de terminer par un point positif. Point positif, on a enfin gagné le premier match de la saison. Oui. Ça, c'est car
0: ça faisait longtemps.
2: Ça faisait longtemps. Et contre même l'an dernier, c'était Carca. Puis après, là, ça a été Aurillac, ça a été Colomiers. Bon, bref, sur le contenu du match. Il fallait pas être en retard pour le match, parce qu'au bout de 20 secondes, 25 secondes, il y a eu un essai, 19-0 au bout de 20 minutes, puis après, comme au théâtre, rideau, on n'a pas eu de ballon, on a été bousculé en mêlée, on a été bousculé en mêlée jusqu'à la mi-temps, on marque un essai, je crois que c'est celui-là qui est très très très beau, ou en deuxième mi-temps, je ne me rappelle plus exactement. Bon, 26-0, le match était mort, était plié. Hein. C'est ce qu'on appelle un match gigot-haricot. C'est-à-dire, à la fin, tu es copain avec les adversaires, tu vas manger, boire de bonnes bières et tout ça. Et puis, deuxième mi-temps, ça a été clopin-clopant, et on a eu un carton jaune, on a perdu des ballons en touche, on a quand même marqué 23 essais, 7 essais en tout pendant le match, mais il faut pas tenir compte de ce match, hein, parce que il y a eu un point positif, c'est la défense, collective. Je trouve qu'il y a un progrès par rapport à l'année dernière, mais en fait les autres étaient faibles quand même. Ouais. Ils jouaient bien, mais ils n'étaient pas assez puissants pour passer dans les intervalles pour renverser les Montois. Donc ça s'est terminé par un zéro. À signaler qu'il n'y a pas une pénalité qui a été tentée des deux côtés, donc 47-0, ça, le zéro ne veut pas dire grand chose. Okay. Ça, voilà.
0: Gilles, ton avis sur sur ce match?
3: Bah écoute, déjà ils prennent le score, ils prennent le point de bonus, et j'ai même vu qu'au classement ils avaient 7 points. Alors, je comprends pas. Alors, c'est la première fois.
2: Je vais 7 points.
3: Oui, non, mais c'était Roland, c'était de l'humour. Oui, je sais là. La fédération a donné 2 points à tous les clubs parce qu'ils avaient présenté les papiers à temps. Mais tout ça pour dire, Karl, que bon, ils lancent bien leur saison. Bon, maintenant, tout le monde est unanime. Le Stade Montois est le grand favori de cette nationale.
2: Non, non. Mais c'est Carca.
3: Écoute, c'est ce que lit la presse spécialisée. C'est ce qu'ils ont présenté. T'as 5,1 millions de budget, 28 contrats pro, et je pense que Barberena va leur faire beaucoup de bien. Parce que j'ai écouté ce monsieur là après le match amical contre Dax. Je trouve qu'il a une analyse du groupe et de la nationale. Parce que la nationale, c'est très beau championnat. Et puis je crois que les Montois.
0: Ouais, on t'entend plus là. Tu es passé sous un tunnel, Gilles. Je ne sais pas ce que tu fais, mais on t'entend plus. Roland, cette nationale risque d'être particulièrement intéressante cette saison face à des équipes qui ont connu, on le rappelle, la Pro D2 également.
2: Oui, ça va être très intéressant. Et tu me lances bien sur une idée que j'ai. On a la possibilité, pour moi, c'est une opportunité, ce championnat de nationale, que le Stade Montois soit descendu. Bon, je vais en faire rire à quelques-uns, évidemment. On aurait préféré rester en Pro D2. Ah oui. Suite au désastre, bon, c'est pas de l'humour, c'est pas quoi que ce soit. Il n'y a aucun club qui ne peut descendre. Donc, tu peux te lâcher, tu peux jouer, tu peux mettre en place un jeu. On a recruté des joueurs qui, je pense, sont offensifs. Toi, moi, beaucoup de spectateurs aiment le jeu offensif, le jeu à la Montoise. Eh bien, c'est le moment de peaufiner un jeu comme ça, d'installer et de créer une âme recréée. Une âme montoise que l'on avait perdue avec ce jeu au pied inefficace. par nos demi d'ouverture. Et puis bon, j'aimerais bien qu'on supprime aussi ces cellules à trois. Il y a un ruck, un ballon au sol, on lance trois joueurs, boum, ils vont percuter, on refait un, deux, trois cellules, et puis après on attaque. C'est prévisible. Moi, je suis pour un jeu où tu désorganises la défense adverse, tu sais pas où ils sont, tu sais pas, tu attaques à droite, à gauche, un petit coup de pied par-dessus. Okay. Mais il faut que l'on profite de l'occasion de cette saison pour essayer de peaufiner un jeu, de mettre un jeu en place pour essayer de remonter la saison prochaine.
0: Allez, Roland, tu restes avec nous. Et Gilles, on a récupéré Gilles que l'on retrouvera d'ici quelques minutes. Le temps de marquer une pause et à tout de suite.
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0: Et rugby. Jusqu'ici, on parle rugby landais, tous les rugby professionnels et amateurs, et Roland Sonne, un de nos spécialistes au rugby. Et j'ai les supporters d'Aqua qui nous a rejoint. Roland, demain, le Saint-Mantois se déplace à Albi. Est-ce que, alors, qui a perdu son premier match à Carcassonne, est-ce que ce déplacement constitue déjà le premier gros test pour les Mantois?
2: Oui, tout à fait. Tout à fait. C'est une équipe qui ambitionne de monter, de finir dans les six premiers pour jouer les phases finales. Pour ils ambitionnent de monter en Pro D2 depuis très longtemps. Là, c'est vraiment vraiment le premier test de ce championnat. D'autant plus que après il y a quand même des matchs qui on reçoit Bourg-en-Bresse, Rouen qui est quand même une très très belle équipe. On va avoir deux trois matchs pour se tester, pour voir ce niveau de national. Et puis pour voir si Mont-de-Marsan est au niveau un niveau supérieur comme a l'air de se dire Gilles. Et oui, Albi, c'est vraiment le test, un gros test comme à Carcassonne, comme à Chambéry. Voilà, ce sont.
0: Gilles, tu es d'accord?
3: Oui, attention. Moi, j'ai suivi la nationale l'année dernière. Albi avait une très très belle équipe puisque rappelle-toi, ils ont perdu au tir au but face à Narbonne, je crois que c'était.
2: Oui, oui, c'est
3: ça. Là, ils ont perdu, mais là, ils ont perdu quand même pas mal de joueurs, notamment leur numéro 10. Qui est parti à Castres, c'est-à-dire le gars, il part directement de National en top 14, et ils ont perdu 2-3 joueurs qui étaient des pièces essentielles de leur équipe. Donc c'est pas non plus le Albi de l'année dernière et de la saison d'avant. Donc je pense que les Montois, bon, s'ils prennent le match sérieusement, je dis pas qu'ils vont gagner, mais je pense qu'ils peuvent faire le match en tout cas.
0: Justement, tiens, tu parlais de ce premier bloc, Roland. On l'a vu. Hein, il y aura ce déplacement à Albi. Ensuite, le stade recevra Bourg-en-Bresse et ira à Rouen. C'est un bloc où le stade devrait s'en sortir normalement.
2: Oui, mais en fait, ce sont des habitués quand même de la Pro D2. Bourg-en-Bresse a séjourné.
0: C'est vrai.
3: J'avais été national.
2: Non, écoute, Bourg-en-Bresse, j'ai commenté.
0: Ils ont joué effectivement. Oui. Il y a quelques années. Ce sont des clubs qui ont joué en Pro D2.
2: En Pro D2. Donc, moi, ce que je crains, c'est qu'on prenne l'habitude de jouer au niveau national. Bon, même si Gilles dit c'est un beau championnat, on joue bien, mais il faut se sortir très vite de ce guépier. Et puis là, si on ne bat pas Albi, ou, enfin, je ne sais pas ce qu'on va faire à Albi, mais si on ne bat pas Bourg-en-Bresse, Rouen, Marc-en-Barœul, on va. On va, on va

0: national, là.
1: Le national.
0: Oui, mais ce que je veux te dire, c'est que tu as un club comme Massy cette année, qui là est allé gagner son premier match à Périgueux, je crois.
2: Oui.
0: Ça peut être une surprise cette saison. Il y a Suresnes également. Après, tu retrouveras Chambéry, tu vas retrouver Mont-de-Marsan,
1: Orléans,
0: tu vas retrouver Carcassonne. Oui. Orléans, attention, c'est pas parce qu'ils ont un gros budget et un président très ambitieux. Tu sais, le rugby, il faut d'abord jouer les matchs. Mais voilà, je pense que tu auras ce bloc de 6-7 équipes. Et puis, il y a un fait important aussi cette année, c'est qu'il n'y aura pas de descente. C'est-à-dire qu'aucune équipe ne descendra.
1: Alors, on rappelle pourquoi ? Parce qu'il y a une réforme qui va être mise en place l'année prochaine. Effectivement, la nationale de 14 passe à 16 clubs.
2: Oui, c'est ça. Voilà. Donc, il n'y aura pas de descente à National 2, ce qui me fait dire qu'on peut se lâcher, on peut jouer. Et bon. Par contre, il y aura quand même la 16 matchs pour aller en Pro D2.
1: Il y aura deux clubs qui vont monter et deux clubs qui descendent.
2: Le 7 avril ou le 7 mai, le 7 mai, je crois. Ouais.
1: Roland, je te pose la même question. Est-ce que ce championnat risque d'être également intéressant ? Et c'est l'occasion, peut-être grâce à Mont-de-Marsan, qu'il y ait un focus sur ce championnat ?
2: Oui, ouais, c'est un match intéressant. Bon, je ne connais pas Gilles est beaucoup plus habitué, puisque pendant 4 ans, il a subi la nationale. Écoute, il paraît que c'est un championnat très intéressant, avec des clubs ambitieux. Et oui, Mont-de-Marsan va être attendu partout. Ça, c'est une bonne chose, parce qu'on va être obligé d'être solidaire, d'être courageux, de faire du jeu, et pas du jeu de dépossession comme on a fait jusqu'à aujourd'hui. Bon, moi, je pense qu'il y a beaucoup de points positifs à être descendu, mais il faut remonter très vite. Il va falloir remonter très vite pour pas prendre l'habitude de ce niveau-là.
1: On est d'accord. Messieurs, on va vous souhaiter une belle soirée. On va se retrouver bien évidemment la semaine prochaine.
2: Tu veux pas la compo ?
1: Non, on n'a pas le temps là. Merci
0: les
1: beaucoup,
0: pronoms,
1: Roland.
0: Les pronoms, Carl, les pronoms.
1: Non, ça sera pour la semaine prochaine quand il y aura Christian avec nous, d'accord ? On va vous souhaiter une belle soirée, messieurs. Bon match, Gilles. Je ne sais pas si tu n'auras pas le temps d'être au stade là.
0: Je suis en route pour le stade, Carl. Et je ne sais pas s'il va y avoir une victoire, d'accord, avec le point de bonus.
1: Eh bien, très bien. Merci, messieurs, et à la semaine prochaine. Bonne soirée.
0: Et à une rouge, allez là.
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1: Et dans un instant, on continuera de parler rugby avec le club de Biscarrosse.

0: Ici Gascogne, Louis Chédid avec Ainsi soit-il. On continue de parler rugby landais. Mardi dernier, entre 18h et 19h, nous étions avec Mathieu Dubosc, coprésident de Biscarrosse. La commune, on le rappelle, a été durement touchée par l'incendie cet été. L'occasion de faire le point avec lui sur les éventuelles conséquences pour le club et ses installations.
1: Alors, impacté directement au niveau infrastructure, tout ça, nous n'avons rien eu. Par contre, oui, au niveau partenaire, beaucoup de partenaires ont été touchés. Il y a des joueurs qui ont participé au feu, qui ont aidé les pompiers. Nous n'avons pas de pompiers dans l'équipe directement là. Donc c'était beaucoup un soutien aux pompiers. Ouais.
0: Mathieu, dans ce contexte particulier, j'imagine que préparer une saison normalement, c'est un peu compliqué.
1: C'est un peu compliqué parce qu'on ne sait pas trop où on va non plus par rapport à tous nos partenaires là, qui ont quand même tout perdu. Donc on va voir par la suite comment ça se passe. Mais bon, on va se serrer les coudes et arriver à faire quelque chose.
0: Président, on rappelle que samedi, vous avez organisé une journée de solidarité, un match entre Salle et Nantes, hein, c'est ça ?
1: Salle et Nantes, c'est ça. Salle s'est rapproché de nous pour organiser une journée solidarité pour les sinistrés. Donc nous on était tout à fait d'accord avec ça. Ça nous a permis de récolter des fonds qui sera remis lors du forum des associations à Biscarrosse ce week-end.
0: Allez, parlons du sportif. Biscarrosse évoluait la saison dernière en Fédéral 3. Vous débuterez votre championnat en Régional 1 le 20 septembre face à Sainte-Livrade. Comment abordez-vous ce premier rendez-vous et est-ce que déjà la descente, est-ce qu'elle a été digérée ?
1: La descente, elle a été digérée. Il ne faut pas penser au passé. Il faudra ce qu'on va faire devant. Donc on a très vite travaillé pour cette saison. Au niveau du recrutement, donc ça s'est très bien passé. On a pas mal de joueurs qui sont aux entraînements. On a entre 30 et 40 joueurs d'entraînement. En sachant que nous, on est quand même une ville balnéaire, donc beaucoup de jeunes aussi travaillent l'été. Donc c'est des personnes qu'on va retrouver dans peu de temps aussi sur le terrain.
0: Esteban ?
2: Oui, justement, donc on sait que vous avez une poule très, très relevée, une nouvelle fois. Qu'est-ce qu'on peut vous souhaiter pour la saison à venir ? Parce que comme vous le dites, il y a un contexte qui est compliqué, notamment au niveau des partenaires. Voilà, donc au niveau des joueurs, je pense que l'ambition est toujours là. Quelle est l'ambition justement pour cette saison ?
1: L'ambition, ça va se maintenir parce qu'on quand même... On fait revenir des jeunes biscarrossais qui sont un peu repartis, qui ont joué un petit peu dans les clubs aux alentours, qu'on entoure avec des personnes qui ont plus d'expérience, un niveau beaucoup plus élevé quand même.
0: Mathieu Dubosc, coprésident de Biscarrosse, le sportif du jour est à retrouver, ainsi que tous nos programmes sur l'appli. Si vos fins d'après-midi, c'est en musique avec Steel Toe.

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0: Bienvenue sur la première radio de proximité dans les Landes. Il est 19h, l'actu c'est avec Adèle Belloumi.
2: Une garde à vue depuis 5 heures maintenant pour le député insoumis Sébastien Delogu, entendu à Marseille par les enquêteurs après une altercation avec des policiers. C'était en début de semaine. Bonsoir Margot Longeroche.
3: Bonsoir à toutes et à tous.
2: Sébastien Lecornu n'est toujours pas sorti de ce commissariat.
3: Oui, Sébastien Delogu, ça fait maintenant 5 heures que le député est entré dans le commissariat de l'Évêché à Marseille, à l'origine pour une audition libre, selon son avocat, qui pensait être ressorti au bout de 2 heures maximum. Sauf que le député est désormais en garde à vue. C'est dans le cadre d'une enquête de flagrance pour outrage sur personne dépositaire de l'ordre public. Tout part, vous l'avez dit, d'une altercation lundi. 3 agents civils qui viennent pour interpeller un voisin du député soupçonné du vol d'une montre. Le ton monte lorsque Sébastien Delogu croise les 3 policiers dans le hall. Il dit avoir été insulté. Les policiers l'accusent de la même chose, d'où leur plainte pour outrage. Et tout l'enjeu de cette audition, c'est de comprendre ce qui s'est réellement passé dans ce hall. Sébastien Delogu, qui a lui aussi porté plainte contre X pour violence physique et injure. Et l'audition se poursuit en ce moment même au commissariat depuis maintenant 5 heures, au commissariat de l'Évêché à Marseille. Et on attend de savoir s'il va sortir dans la soirée ou pas.
2: Margot Longeroche, donc, est la garde à vue de Sébastien Delogu. Un nouveau rebondissement dans le scandale des agressions sexuelles dans le périscolaire à Paris. Anne Hidalgo, l'ancienne maire, visée par 3 plaintes pour non-assistance à personne en danger. Plainte déposée par les familles d'enfants victimes depuis le mois de janvier. Une centaine d'animateurs ont été suspendus pour violence, la moitié pour suspicion d'agression sexuelle. À Roland-Garros, la présidentielle a démarré. Ça y est, le MEDEF organise en ce moment un débat avec 7 candidats. Ils défendent leur programme économique devant des chefs d'entreprise. Gabriel Attal veut revenir sur les hausses du coût du travail. Marine Le Pen propose un plan d'économie de 125 milliards d'euros. Et Jean-Luc Mélenchon promet, lui, de désobéir aux décisions européennes qui seraient en contradiction avec le vote des Français. Dans la boue, les secours continuent de chercher des survivants au Népal et au Tibet. Au moins 362 morts emportés par une crue hier dans une vallée touristique de l'Himalaya. 1300 disparus. Une famille d'Avignonnais est au Népal en ce moment. Ils travaillent pour l'association Népal Avignon qui vient en aide aux habitants sur place. Une famille qui a échappé de peu à la catastrophe, raconte le président Bernard Coron.
4: Ils sont descendus de la ville dans laquelle le pont a été détruit, donc sa ville de Dading. Avec un pont, il y avait 2 ponts en béton qui ont été emportés. Et donc ils sont descendus à Dading pour prendre le bus pour rejoindre Katmandou. Et ils n'ont pas pu passer, donc ils sont arrivés juste après que le pont ait été emporté. Donc ils ont réussi avec un taxi à éviter la zone et à repartir sur une autre ville qui s'appelle Pokhara, qui est éloignée. Et ils ont pris l'avion de Pokhara pour rejoindre Katmandou. Donc je les ai eus plusieurs fois par WhatsApp. Ils sont pas rendu compte de ce qui se passait, parce que c'est la saison où il y a des pluies, où il y a des routes qui sont abîmées. Et donc, ils ont eu l'impression que c'était un peu plus que d'habitude, mais que les Népalais ne sont pas trop affolés. Et c'est qu'en arrivant à l'hôtel, donc à Pokhara, en allumant la télévision, qu'ils se sont aperçus de tout ce qui s'était passé.
2: Le ministère des Affaires étrangères est toujours sans nouvelles de plusieurs Français sur place. À Caen, la garde à vue du conducteur de la voiture qui a foncé dans la foule près de la gare hier soir a été prolongée. Il s'agit d'un ressortissant russe d'origine tchétchène. 2 hommes sont morts, 10 autres sont blessés, toujours attaque toujours inexpliquée. La piste terroriste est écartée par le procureur. Le tirage au sort de la Ligue des Champions, c'est en ce moment Lille, Lens et le PSG, nos clubs français bientôt fixés. Bruno Salomon, bonsoir.
5: Bonsoir.
2: Je commence par le PSG qui retrouve de vieilles connaissances.
5: Ouais, effectivement, le Paris Saint-Germain connaît son menu au complet avec Manchester City et le FC Barcelone. Ça, c'est pour les gros morceaux pour le Paris Saint-Germain. Il y aura un déplacement à Manchester et la réception de Barcelone. Et puis ensuite, 2 clubs italiens, la Roma ou encore Côme, l'équipe de Côme, ça sera à l'extérieur. Et ensuite, le PSG verra aussi Galatasaray, Aston Villa, c'est le club de Birmingham, Villarreal et Bratislava.
2: On regarde du côté du Nord, à Lille, par exemple. Quel est le menu de nos Lillois en Ligue des Champions?
5: Alors, c'est pas tout à fait terminé. Ah. À l'instant, si, tiens, juste pour Lille, là, je vous le fais vraiment en direct, ça vient de tomber définitivement pour les Lillois. Lille va recevoir le Bayern Munich et aller du côté d'Arsenal, finaliste de la Ligue des Champions, effectivement. Il y aura ensuite la Roma, le Betis Séville, Galatasaray, Bodo Glimt en déplacement près du cercle polaire, Bratislava et Stuttgart, enfin, du côté de Lens. Là, par contre, c'est pas tout à fait terminé. Manchester City et Liverpool pour les nordistes.
2: Voilà, Bruno Salomon, merci beaucoup pour ce tirage très complet. Un mot pour moi, le temps de vous dire que ce soir, la France affronte la Slovénie, match de qualification. C'est du basket, c'est à Bercy et c'est à 20h30.
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1: Landaise, Landais, la Pro D2 de retour sur votre radio Ici Gascogne, le premier match de la saison avec les Dacois ce soir qui accueillent le promu Narbonne, le coup d'envoi de cette rencontre qu'on va vivre ensemble sur votre radio Ici Gascogne. C'est à 19h30. Ça nous laisse le temps ensemble de plonger doucement dans cette nouvelle saison qui s'ouvre doucement, mais toujours avec passion. Salut Jean-Maurice.
2: Bonsoir Paul, bonsoir tout le monde.
1: Jean-Maurice Castex, qui évidemment m'accompagne ce soir aux commentaires dans le stade Maurice Boyau, qui se remplit doucement. Pour l'instant, les gens sont plutôt à la buvette.
2: Oui, il y a du monde sur la main courante, moins dans les tribunes.
1: C'est vrai, mais ça va monter petit à petit. Et d'abord, première chose, Jean-Mo, on est fin août, il fait lourd.
2: Hein ? Il fait même très lourd. Il fait aura.
1: Il fait un temps orageux. Alors, c'est pas la grosse chaleur, donc ça devrait passer pour les joueurs, mais ça reste quand même des conditions chaudes et difficiles pour les organismes.
2: Avec les Narbonnais qui seront peut-être un peu plus habitués que nous.
1: Avec une pelouse qui est relativement dans un bon état.
2: Magnifique.
1: Hein, pour cette fin du mois d'août. Au programme de cette première journée de Pro D2, avant de parler des Dacois et des Narbonnais, qui déjà depuis quelques minutes, chez nos voisins basques du côté de Biarritz, ça a commencé un match à la serveur un peu particulière, qu'on va appeler l'Aldigeco. Pour, comme un classico, mais entre deux clubs où Aldiger est passé avec plus ou moins de fracas à chaque fois.
2: Et malheureusement pour les Montois.
1: Et malheureusement pour les Montois, c'est vrai qu'on a eu un tout petit peu d'espoir qu'on retrouvera demain contre Albi, les Montois en déplacement en national. Et donc du coup l'Aldigeco qui a commencé à 19h pour les Biarrots face au promu niçois. Et après 11 minutes, c'est Biarritz qui a ouvert le score. Ils mènent 7-0 pour l'instant les Biarrots après 10 minutes de jeu du côté de Aguilera. À 19h30, les matchs de la soirée: Béziers-Yonnaz, Nevers-Montauban, Angoulême-Colomiers, Grenoble-Aurillac. À 21h, il y aura Provence-Rugby, que tout le monde va terminer en tête de ce championnat au printemps. Et bien, ils reçoivent Agen, les Provençaux. Et puis demain soir, Brive-Valence-Romand à 21h. Une première journée qui a avancé au jeudi pour cause de rugby à 7, puisqu'il y a l'Inextenso 7 qui se joue du côté de Pau à partir de ce week-end, et qu'il fallait laisser la place pour Canal+ de diffuser l'Inextenso 7, c'est-à-dire l'importance que prend le 7.
2: Ah, voilà. C'est pas laisser la place, c'est que le 7 prend sa place tranquillement, est en train un peu de sortir des canons habituels. Et donc effectivement, on se rend compte qu'il y a beaucoup de joueurs maintenant qui se disent, tiens, le 15, je vais aller à 7 pour faire mes gammes, parce qu'on a vu que derrière, le passage par le 7 leur donne des capacités extraordinaires et qu'ils s'adaptent très vite. Donc je crois que c'est une bonne chose. On le disait il y a quelques années au Tête à Pâques, le 7, ça sera un peu l'antichambre du 15. Et bon, on y est, même vis-à-vis de Canal+.
1: Voilà, même si on fait reculer la Pro D2 par rapport à ça, chacun pense à ce qu'il voudra. Ici à Maurice Boyau, en tout cas Jean-Maurice, les Dacois qui ont fini 11e du classement la saison dernière, avec évidemment les 14 points en moins. Sans ces 14 points, ça faisait 8e. Mais bon, ils sont finis 11e du classement la saison dernière. S'ils ont été pénalisés, c'est qu'ils le méritaient, sans aucun doute. Alors que les Narbonnais, qui sont à l'échauffement également, sont promus de national, ont battu Nice en finale, ils sont donc les champions. Sur le papier, on peut se dire, c'est finalement pas mal de commencer en recevant un promu, parce qu'a priori, Dax doit être supérieur, mais évidemment, j'avoue, ça peut être piégeux.
2: On reçoit les deux. Hein. Mmh. On reçoit Narbonne aujourd'hui, dans 15 jours, on reçoit Nice. Donc on aura fait déjà l'effort sur les deux clubs qu'il faut a priori absolument battre à la maison pour être sûr de glaner des points. Et puis n'oublions pas que l'an dernier, à la fin du premier bloc, les Dacois étaient à zéro. Hein. Ouais. On avait entendu dans les vestiaires, on est à zéro, on est à zéro, on est à zéro. Ils les chantaient même. Donc ils avaient remonté pratiquement 14 points. Donc là aussi, c'est un deal qui est important. Premièrement, commencer à la maison par une victoire, ça c'est important pour que le prêt de Maurice Boyau soit invaincu. Et puis aussi, les deux équipes au moins qui montent, donc Narbonne ce soir. Narbonne qui effraie un peu tout le monde. Hein. Quand on discute un peu avec les supporters ou avec les Dacois, ils se disent, ouais, mais attention, c'est une équipe premièrement qui a toujours été pénible pour les Dacois, que ce soit ici ou que ce soit dans les pays narbonnais. C'est une équipe qui s'est sérieusement renforcée l'intersaison avec un Jacques Delmas dont on ne parle plus, qu'on n'évoque plus, et qui est un sacré meneur d'hommes. Donc là aussi, ça fait beaucoup de choses qui font que ce match est effectivement important pour les Dacois, pour gagner d'abord à la maison. Mais surtout attention à cette équipe de Narbonne, il va falloir faire très très attention pour ce premier match. Un premier match qui n'a jamais été, c'est-à-dire un cadeau pour toutes les équipes surtout, mais en particulier pour Dax, qui n'a jamais trop bien réussi, du moins dans la première heure. Souvenez-vous, les autres années, dans les 20 dernières minutes, ça avait explosé.
1: C'est vrai, exactement. La première saison, c'était Vannes qui était venu s'imposer ici. La deuxième saison, on avait battu Montauban.
2: Ouais.
1: En première journée ici, l'année dernière, on avait perdu à Valence Romand. Narbonne, qui a quasiment le même budget que Dax. D'ailleurs, en parlant de budget, j'ai croisé André Morlaes tout à l'heure, le président de l'US Dax, qui se disait, bon voilà, on a tout fait, tout est OK. Mais pour rester méfiant face à cette équipe de Narbonne, Narbonne donc entraînée par Jacques Delmas, la grande différence entre les deux clubs, entre Dax et Narbonne, c'est l'été qu'ils ont passé avec des recrutements parallèlement opposés, assez incroyablement, puisque Narbonne, c'est près de 30 recrues cet été, et Dax, c'est 4 recrues cet été.
2: Ouais, mais Narbonne arrivait de la division inférieure, donc il fallait absolument qu'il change un effectif, mais arrivé à changer 75% de l'effectif, il faut après recréer, j'allais dire, un groupe, il faut que la mayonnaise prenne dans ces nouveaux joueurs. C'est difficile, ce sont des joueurs, attention, qui sont revanchards, ils ont pris des mecs qui ont envie de se montrer ou de se remontrer au niveau de la Pro D2. Quelques étrangers qui sont choisis, j'allais dire, très très très précisément, en particulier la paire de demi avec Wright en numéro 9, qui à mon avis sera l'élément prépondérant de cette équipe, et puis aussi avec quelques jeunes qui mettent là au milieu. Donc effectivement, un choix qu'on a rarement vu du côté de Narbonne, parce qu'on a toujours dit du côté de, j'allais dire, de Narbonne, de Béziers, de Toulon, on prend les anciens, on bâtit là-dessus. Et ils ont fait fi de tout ça, ils ont choisi de renouveler l'effectif aux trois quarts. On verra bien ce que ça donnera.
1: Narbonne, qui vous le verrez dans les compos qu'on va vous donner dans quelques instants. On est à moins de 15 minutes du coup d'envoi de cette rencontre. Narbonne qui aligne ce soir dans son groupe de 23 15 joueurs qui vont porter pour la première fois en match officiel le maillot de Narbonne, 15 recrues sur les 23, alors qu'il n'y a aucune des 4 recrues du côté de Dax, que des joueurs qui sont là depuis allez, j'ai fait la calcul en moyenne, ça fait au moins 5e saison en moyenne pour les joueurs de Dax qui sont là.
2: Ouais, une exception à mon avis, c'est Pardies, qu'on en parlera tout à l'heure, qui sont les remplaçants. Tout le reste, tous les joueurs qui vont composer l'équipe de la cause ont largement fait la saison dernière, si ce n'est les deux dernières saisons.
1: Narbonne qui a fait qu'un seul match amical comme Dax, cette préparation.
2: Ouais, mais quel match.
1: Oui, quel match. Et effectivement, c'est là aussi il y a un parallèle, parce qu'ils ont fait ça pour les. Ils sont allés à Béziers, alors c'était la Feria de Béziers. Et Dax a fait un seul match de préparation pour la Feria de Dax. Narbonne qui a donc fait forte impression à Béziers en match amical durant les 20 premières minutes. Après, Béziers est revenu et finalement Narbonne s'est incliné face à Béziers 29-27. Mais ça prouve quand même un certain niveau de la part des Narbonnais, même si c'est un match amical.
2: Et même si on dit que Béziers était un peu pas en crise, mais en semi-crise, et qu'il fallait restructurer tout ça, mais il n'empêche, Béziers c'est Béziers, hein, donc c'est quand même un ordre dans lequel ils jouaient chez eux. Ouais. Donc Narbonne les a fait un peu frémir. C'est pour ça que je disais que peut-être pendant une heure, ils vont un peu nous embêter, qu'on pourra peut-être déclencher le reste dans la dernière demi-heure.
1: Dax également, un match amical pour cette préparation. Le match de la Feria avec la réception de Mont-de-Marsan, qui évolue donc en national cette année. Et la victoire 35-14 des Dacois, qui ont commencé tout doucement cette rencontre face à Mont-de-Marsan et qui ont peut passer la seconde ou la troisième en seconde période.
2: Oui, bon, j'espère que les entraîneurs ont tiré des enseignements de cette partie, mais enfin pour l'instant, les Montants ont fait plus que cela. Ils ont montré aussi qu'ils étaient une équipe à devenir au niveau de la nationale, mais Dax n'a peut-être pas tout montré. Il a fallu corriger des choses. Ils l'ont fait a priori, hein. Mais tu sais, entre ce qui se passe à l'entraînement, ce que l'on dit, ce que l'on fait et ce que l'on doit faire, il y a toujours un monde qui peut être difficile.
1: Bon, parlons de ces Dacois, justement, avec notre collègue de la radio ici, Gascogne, qui s'est rendu hier au premier Captain Run de la saison menée par le capitaine Jean-Baptiste Barrère, la première mise en place. Où était donc Hugo Marceau? On l'écoute.
3: Il y a des choses qui ne changent pas. La sono est de retour sur la pelouse de Maurice Boyau, rituel des jours de mise en place, raccord avec la sérénité ambiante partagée par le manager Vincent Etcheto.
4: Il y a quasiment tous les voyants au vert. Il y a de la confiance, qui est juste de la continuité de ce qu'on a fait l'an dernier.
3: Une saison à 69 points, l'équivalent d'un top 8 dégradé par la sanction que l'on connaît du conseil de discipline du rugby français, des bases solides sur lesquelles échafauder.
4: Moi, je pense qu'on peut évoluer. Je veux qu'on soit dur à lire, c'est-à-dire qu'on soit capable de jouer, d'aller chercher les couloirs, de mettre peut-être un peu plus d'options sur le jeu au pied, d'être capable de jouer dans l'axe aussi. On a beaucoup augmenté la qualité de jeu, c'est vrai qu'on a marqué beaucoup d'essais, qu'on a mis des scores fleuves, qu'on a mis des bonus offensifs, mais j'ai un pack de devant qui fait mal. On est complet, donc je veux qu'on soit complet et qu'on s'adapte à toutes les équipes. équipe tout en gardant notre matrice et notre façon de jouer.
3: Une ambition que les contraintes économiques du club peuvent en apparence atténuer. Côté Pile, 4 recrues seulement cet été. Des joueurs venus pallier des départs importants comme le talonneur-scoreur Ibaniri Arthur Uti. Côté Face, un effectif riche de sa stabilité. L'ailier Maxime Holtmann entame sa 4e saison en rouge et blanc.
5: Parce qu'on est sur de la longévité, ça fait 4 ans maintenant qu'on a un groupe qui est, je pense, à 80-90% le même, renouvelé. Au bout d'un moment, un groupe arrive à maturité. Je pense que là, ça peut être le cas.
3: Maturité et légèreté, celle de ne plus jouer pour gagner des points. Quel craint de perdre ensuite sur le terrain administratif. C'est l'espoir de cette fin d'été et cela pourrait tout changer.
5: Des saisons comme ça, j'espère ne plus en revivre. J'espère qu'on sera épargné sur ce domaine-là et qu'on puisse mettre en place notre jeu tranquillement. Si tu nous enlèves ça de la tête, on avance plus sereinement. Ça, c'est un autre championnat.
3: Autre championnat, mêmes ambitions affichées. Malgré les progrès espérés, le staff de Vincent Etchetto refuse de fixer un autre horizon que le maintien.
4: Ça serait orgueilleux, prétentieux de dire le contraire. On reste, je pense, c'est l'avant-dernier budget de Pro D2. Donc c'est compliqué quand même de s'avancer un peu. On a fait une superbe saison l'an dernier.
6: C'est pour ça, il y a des repères. On pourrait...
4: Ouais, mais tout en sachant qu'individuellement, moi, dans mon rôle de manager, mes jeunes entraîneurs, le groupe de joueurs, il y a une marge individuelle qui est hyper importante. Dans la façon de s'entraîner, dans la façon de se préparer, il y a plein de petites choses qui restent aléatoires, subjectives et qu'on maîtrisera sur le moment.
3: Prudence donc, même si dans les bureaux, les premiers objectifs sont déjà inscrits au mur.
4: Franchement, avec les joueurs, on le fait à la footballeur, c'est match après match. Moi, je veux vraiment qu'on... Avec les joueurs. Mais nous, dans le sable, moi, j'ai fixé un bloc à 14 points.
3: Soit 3 victoires et 2 bonus en 5 matchs, les nouveaux standards de l'US Dax.
1: Ici Gascogne, l'avant-match, le premier de cette saison de Pro D2. Dans un instant, on revient sur cet objectif premier bloc dont nous a parlé Vincent Etchetto. Et puis les compos, bien sûr, c'est juste après une petite pause musicale. À tout de suite.
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3: Ici Gascogne, le premier match de la saison de Pro D2. Et le coup d'envoi dans moins de 5 minutes désormais. Jean-Maurice Castex avec moi. Parlons donc de cet objectif d'Aqua cette saison. On a entendu Vincent Etcheto, le manager d'Aqua, il y a quelques instants, qui dit d'abord maintien rapide et pourquoi pas rêver du top 6. Mais d'abord, pour ce premier bloc, il dit surtout je voudrais 14 points pour ce premier bloc. On le rappelle, réception ce soir de Narbonne, déplacement à Aurillac, réception de Valence-Romand, déplacement à Colomiers, puis réception de Nice. Ça te paraît cohérent, 14 points, ça veut dire 3 victoires de bonus.
4: Ouais. 3 victoires avec éventuellement un bonus à la maison et grappiller peut-être un ou deux points à l'extérieur. Ça fait beaucoup, c'est ambitieux. Mais il n'empêche, l'an dernier ils l'ont fait. Donc pourquoi ils ne le referaient pas cette année, là est la question. Mais pour l'instant, on ne peut pas avoir un objectif inférieur à celui de l'année dernière. Même si c'est caché, et l'année dernière, cette année. Mais bon, faisons leur confiance.
3: On va y croire en tout cas pour les Dakois. Et donc, vous parlez de cette toute première composition d'équipe alignée par Vincent Etcheto, que je te laisse détailler, Jean-Maurice.
4: Première ligne, Laboile, Louis Barrère et Léa Tigaga. Louis Barrère qui aura la dure difficulté de remplacer Iriar Kouriki, parti du côté de Biézé. Remplacer. Attention, du côté de Biarritz. Remplacer n'est peut-être pas le mot choisi, mais c'est lui qui, pour l'instant, est sur la feuille de match.
3: Yann Moubilal, celui qui a été recruté, lui, il n'est pas dans le groupe. Et on le voit là, il est sur le terrain en train de faire quelques longueurs de temps. Peut-être est-ce à dire qu'il n'est pas encore tout à fait prêt physiquement.
4: Tout à fait, ou stratégiquement ou physiquement, on ne sait pas. Deuxième ligne, Ferrer et Nassiga, parce que Ferrer monte aussi en deuxième ligne, parce que pour l'instant, il n'y a pas quelqu'un d'autre qui puisse le faire.
3: D'autant que Mathieu n'est pas encore remis de sa blessure à l'épaule et de son opération. Et surtout,
4: malheureusement,
3: de la malchance, Théo Mercadier, qui a été recruté à ce poste-là, s'est fait les croisés en préparation.
4: Et comme on cherche un sauteur, on sait que Brice Ferrer était bien dire excellent à ce niveau-là. Donc il a déjà officié en deuxième ligne. Donc oui, on l'a mis avec Nassica, qui a fait grosse impression au match amical. Ouais. JB Barrère, bien sûr, bien que opéré de la main, bien que tout ce qu'on veut sera là, il sera bien sûr le capitaine et le meneur d'homme de cette équipe. Associé à Aleti et Paul Ossé, à la mêlée, Sylvain Rotoir l'ouverture, Romuald de Segui, aux ailes, Couget qui a gagné sa place, hein, ouais, j'allais dire, tant qu'il est bon à ce niveau-là, et puis Nazéara Daguerre, cette paire de centres qu'on a rarement vu, et en particulier Nazéara, qui avait fait quelques tentatives l'année dernière au niveau de la position de centre, et qui là, j'ai l'impression qu'ils vont quasiment l'instituer, le titulariser à seconde, parce que Batoumoua était un peu l'homme, entre guillemets, physique ou qui était dans la ligne trois quarts d'Aquoise. Eh bien, on va faire confiance à Nazéara, sachant qu'il y a derrière d'autres joueurs qui peuvent prendre la place, et puis à l'arrière, bien sûr, j'allais dire l'inamovible, mais l'excellent relanceur qui est Théo Duprat. Les remplaçants seront Laperne, Thibaud Dréan, Loiré, Wesley, Rabier et Pardies. Pardies qui officie en numéro 10 parce que
3: Cerisier.
4: On sait que Hugo Cerisier est blessé. Espérons que ça ne sera pas pour trop longtemps. Pentus et Loloéa.
3: Voilà donc la composition pour les Dakois, qu'on choisit un banc en 5-3 et qu'on choisit surtout de mettre, donc on l'a dit, aucune des recrues dans cette équipe. Je dis un banc en 5-3 parce que les Narbonnais, eux, ont choisi à l'inverse, alors que l'on entend la Dakoise qui est en train d'être entonnée par qui, Jean-Mo,
4: Michel Etcheverry,
3: évidemment. quelle question. Alors que les Narbonnais, eux, et notamment leur manager Delmas, a choisi un banc en 6-2 avec donc 6 avant, parce qu'on craint le paquet d'Aqua encore. Hein.
4: Premièrement, on craint le paquet d'Aqua, et puis il y a les nouvelles règles dont on parlera, avec ses 8 remplaçants, et une fois qu'un joueur est sorti, il ne peut pas revenir sur le terrain, exception faite de la première ligne.
3: La composition de ces Narbonnais, avec beaucoup de recrues dans cette équipe et assez peu de joueurs qui jouaient l'année dernière. En première ligne, il y aura Charles-Henri Berguet, l'international belge de 26 ans, qui a été recruté à Vannes. Le talonneur, ça sera le jeune Jules Verrier, lui, il était déjà à Narbonne la saison dernière, avec Mathéo Lalanne, l'autre pilier, qui lui aussi était à Narbonne la saison dernière, mais qui a été formé à Mont-de-Marsan. Exactement. La seconde de ligne, Morgan Maga, jeune seconde de ligne qui lui aussi a été depuis de longues saisons à Narbonne, et puis la recrue sud-africaine qui arrive des Lions, Robin Schumann. Bon, c'était pas un joueur numéro 1 de cette province sud-africaine, Robin Schumann, mais en tout cas il a été recruté. La troisième ligne, que des recrues. D'un côté il y a Edouard Richer qui arrive de La Rochelle, 22 ans. De l'autre côté, alors là il y a du lourd, hein, et de l'expérimenté, Clément Bitz, 31 ans, qui arrive de Montauban et qui a beaucoup joué à Montauban la saison dernière.
4: Et à qui ils ont confié le capitaine.
3: Exactement. Et puis j'allais dire la recrue phare de cette intersaison narbonnaise avec Caleb Timu, l'international australien, 32 ans, qui arrive de Colomiers, qui était un joueur très très très très puissant et qui peut être inquiétant. La charnière avec le sud-africain Cameron Wright, qui était déjà à Narbonne la saison dernière, tout comme Thibaut Santoro, 24 ans, qui lui aussi est là à Narbonne depuis longtemps. Sur une aile, là aussi un Narbonnais qui est resté, Clément Clavière. Je dis ça parce que tous les autres après, ils sont recrutés, notamment du côté de Moana Pacifica, cette province de Nouvelle-Zélande qui a déposé le bilan en Super Rugby. Et donc il y a plein de joueurs qui ont été recrutés.
4: Et plein de clubs qui en ont profité.
3: En ont profité avec en numéro 12, Faletua Penny, le Samoan international. Ça va faire des étincelles d'ailleurs, ce numéro
4: avec
3: 12
4: avec Nazara.
3: Ils ont le même genre de physique, ils sont petits mais ils sont trapus. Ça va envoyer. Numéro 13, ça sera Solomon Alameno, néo-zélandais de 30 ans lui aussi. Donc des Moana Pacifica. Sur une aile, l'autre aile, ça sera Hugo Navizé, 24 ans, qui a été recruté en national à Suresnes. Et à l'arrière, encore une recrue avec le sud-africain Lu Babalo Dobela, qui arrive des Lions lui aussi.
4: Il y a donc... Attention à ce joueur. Attends. Excellent relance. Et grand pied.
3: Sur le banc des remplaçants, il y a donc les joueurs qui rentrent sur la pelouse d'abord. Avec les aquas en rouge et les narbonnais dans une couleur un peu particulière, parce que normalement ils sont plutôt en orange. Et là on les voit dans un blanc un peu cassé. Le banc des remplaçants narbonnais, justement, devant il y aura le talonneur Stéphane Guruana, le pilier Abraham Paul et Baptiste Collet. Le second ligne, troisième ligne, Simon Huchet. Le néo-zélandais Sletton France en troisième ligne. Paul Belzons, le capitaine de l'année dernière, côté des avants. Et puis le demi-mêlée de recruté à Biarritz, Imanol Biscay et Théo Gomez, le centre de 22 ans. Voilà donc pour les compos de ces deux équipes. Et c'est Jean-Mo Narbonne qui va donner le coup d'envoi de cette rencontre avec son numéro 10, Thibaut Santoro.
4: L'arbitre sera Monsieur Coulon.
3: Monsieur Coulon, effectivement, qui est un arbitre originaire de l'Aude, d'ailleurs.
4: Oui. Mais bon. On n'a rien dit.
3: On va laisser la chose à monsieur Coulon avec Santoro qui est prêt à donner le coup d'envoi de cette rencontre avec un stade Maurice Boyau. Il y a du monde, Jean-Mo, beaucoup de monde.
4: Ah, je ne veux pas dire c'est plein comme neuf, il y a quelques places vides là-bas. Mais enfin, ça doit faire un trois quarts de petites tribunes d'un côté VIP et une grande tribune extrêmement pleine. Mais il y a beaucoup de monde sur la cendrée, donc effectivement, on ne doit pas être loin des entre 4000 et 5000 personnes.
3: Ouais, facile à ma vie, les 5000, ouais. Effectivement, ce soir, avec un petit cop de Narbonnais également, une cinquantaine, petite centaine de Narbonnais qui ont fait le déplacement jusqu'à Dax. Ici Gascogne, 19h, 19h32, c'est parti pour cette saison de Pro D2, avec le coup d'envoi des Narbonnais qui va tomber dans les bras de Ratuna Sika, la percussion sur sa ligne des 22 mètres, il est bien plaqué Ratuna Sika, et il va passer par le sol sur la ligne des 22 mètres, et on va organiser la première sortie de camp des Dakois avec le pied de Sylvain Reto.
4: Et un open ender,
3: ouais.
4: Pour éclairer la situation avec au point de chute. Attention, il y a Brice Ferrer, un Narbonnais qui manque son ballon, qui est récupéré dans un deuxième temps, mais on est déjà derrière la ligne médiane et les Narbonnais qui ouvrent le jeu. Alors attention, c'est une équipe très très très joueuse, du moins elle avait cette réputation quand elle était en national, donc attention qu'elle ne pratique pas le même jeu. Je ne vois pas pourquoi elle s'en priverait d'ailleurs.
3: En tout cas, lors de leur premier ballon d'attaque, les Narbonnais ont fait un an d'avance sous la pression défensive d'Aquoise, et donc après seulement 47 secondes dans cette partie, eh bien on va voir la première mêlée de la rencontre. Souvent les premiers matchs de la saison, on voit pas mal de mêlées. Le temps de se mettre en place.
4: Ouais, alors moi j'avais peur parce qu'il a plu la nuit dernière, donc je me suis dit ça y est, la pelouse sera unie, le ballon glissant. Bien non, hein. Il a fait pratiquement sec toute la journée, donc on s'attend quand même aussi. Hein. Il y a toujours cette petite humidité parce qu'on disait que le temps était orageux. Mais il n'empêche que pour l'instant, le jeu est correct, mais la mêlée, elle est pour les Narbonnais, hein. Ce sont les Dakois.
3: Ah ouais.
4: Sur le placage, on fait un en avant. Hein.
3: Pardon, autant pour moi. Introduction.
4: Right.
3: Donc pour Wright. Et là où la poussée d'Aquoise. Ah, ils sont sanctionnés.
4: Oui, parce qu'ils ont pris dessous et relevé la mêlée.
3: Ah, ils n'ont pas poussé dans l'axe. Il a pas... compris d'ailleurs, Nefili Adigaga, il n'est pas d'accord avec la décision de M. Coulon.
4: L'arbitre considère qu'il a pris son vis-à-vis en dessous et qu'il est remonté après.
3: Et en tout cas, bah voilà, la première
4: pénalité. Ce qui ne plaît pas au public. Hein.
3: Ouais, effectivement. La première pénalité, elle est contrôlée les Dakois et ça va donner l'opportunité à Santoro de se rapprocher de leur but.
4: Tu as vu ce pied gauche de Santoro?
3: Ouais.
4: Ils ont là deux canonniers entre le 10 et le 15. Il va falloir surveiller ça parce qu'ils ont un jeu au pied précis et long. On était à peu près aux 40 mètres narbonnais. On se retrouve pratiquement sur la ligne des 22 d'Aquoise.
3: Ouais, et là, je regardais les centres de cette équipe narbonnaise. C'est vraiment le numéro 12, c'est vraiment un petit cube. Hein. C'est vraiment le.
4: Ah, mais j'attends de le voir face à Nazéard.
3: Ouais. Hein. En tout cas, il va y avoir un premier lancement pour Verrier, 22 ans. Qui sur la ligne des 22 d'Aqua va avoir une bonne munition pour son alignement. Premier sauteur bien récupéré par le numéro 7 Clément Bitz et le premier groupé pénétrant qui est construit, le ballon au fond qui avance et qui va passer par le sol. Il s'extrait Verrier, ce ballon qui va être sorti derrière jusqu'à l'arrière Louvavalo avec une longue sautée jusqu'à l'aile des Ormis. Il va être plaqué, premier plaquage manqué de la part de Holtmann et derrière ils vont passer par le sol. Ils sont rentrés dans les 22 mètres et on va rejouer avec les avant. La grosse percussion au centre du terrain, les Narbonnais qui sont à l'attaque. Que là, Bitz une nouvelle fois qui apporte sa puissance au centre du terrain, ballon écarté avec la paire de centre et notamment ce numéro 12 Penny le Samoan. Allez, on défend côté d'Aqua, on arrive à repousser pour l'instant les offensives de ces Narbonnais, les faire reculer et le ballon il va être
4: toujours Narbonnais,
3: ouais, toujours disponible pour les Narbonnais. On va renvoyer la seconde ligne à l'attaque côté Narbonnais avec le numéro 5 Ruben Schumann, le Sud-Africain. On va changer de sens avec le pilier. Attention, il s'est faufilé, on a progressé de quelques mètres, faut se replacer côté d'Aqua. Le ballon a du mal à sortir. Attention, le petit côté Wright qui essaye de faire la valise. Il a été rattrapé in extremis par Silver Reto, mais pour l'instant ils enchaînent les temps de jeu les Narbonnais.
4: Ah ouais, puis ça joue bien, ça joue correct. Les Dakois qui repoussent, mais il y aura une pénalité contre les Dakois avec
3: c'est
4: les Narbonnais qui les jouent.
3: Caleb Timou, le numéro 8, avec sa vitesse et sa puissance. Derrière, on fait jouer les avants, on n'est plus qu'à quelques centimètres de l'embut d'Aqua. Les Dakois qui subissent à cette
4: nouvelle
3: première
4: pénalité.
3: Attaque.
4: Qu'est-ce
3: qu'il va aplatir? Non, il n'aplatit pas, il était repoussé. Nouveau ballon relevé, cette fois-ci ça va aller dans l'embut. Il dit quoi? Non, ça n'a pas été aplati.
4: Nouvelle pénalité contre les Dakois.
3: On subit, on subit les Dakois pour l'instant, les assauts des Narbonnais. 4 minutes de jeu, ici Gascogne, le premier match de la saison. Et pour l'instant, on subit la puissance de ces Narbonnais qui enchaînent les temps de jeu et qui mettent à la faute les Dakois, Jean-Maud.
4: Oui, avec un Timou, on le disait tout à l'heure. Hein. C'est le bulldozer Narbonnais, j'allais dire. Effectivement, c'est lui qui va chercher. Et regarde, ils sont à 5 mètres, ils vont jouer la peine à le touche. Hein.
3: Ouais.
4: Ils ne vont pas se poser de questions, donc ils ne sont pas venus
3: pas
4: là.
3: Les
4: pour...
3: points.
4: Oh, ils sont pas là venus pour ramasser les marguerites sur le terrain. Hein. Je peux vous dire que pour l'instant, et ça joue bien, ça joue dans l'axe. Ça part de chaque côté avec un Wright qui distribue magnifiquement bien le ballon. Et puis ça vient en hauteur, perforé. Les avants, ils sont pénétrants. Donc pour l'instant, les Dakois ne vivent que d'expédients.
3: Les Dakois sous pression, mais le lancer, il est manqué de la part de cette équipe narbonnaise. En fond d'alignement et récupéré par les Dakois, Romuald Segui qui va avoir le temps de dégager son camp et permettre à son équipe de souffler, même s'il va laisser le ballon à l'intérieur du camp avec l'arrière
4: Dubella
3: qui va relancer. Il relance les Narbonnais depuis le centre du terrain avec notamment Navizé qui échappe à un premier plaquage, à deux plaquages, qui va finir par rentrer dans le camp d'Aqua et passer par le sol. On va réécarter ce ballon. Attention dans le dos, ça joue dans tous les sens. Côté Narbonnais, ça va chercher les couloirs. Non, finalement, il se ravise le centre de cette équipe Penny pour retrouver. Puis on change de nouveau le sens de l'attaque avec le numéro 13 cette fois-ci, Alemelo, qui part à la percussion et l'en avant de la part des Narbonnais.
4: Est-ce
3: qu'on va profiter de ce ballon de la part de Joe Penazera qui tape à suivre et ce ballon va sortir en touche. Alors, il y avait un en avant, donc l'arbitre a décidé que la touche.
4: Il y a l'avantage.
3: L'avantage, et donc on va jouer la touche avec le ballon lancé.
4: Sauf que pour moi, il n'y a pas avantage puisque le lancé est Narbonnais.
3: Oui, donc. Mais c'était sur un en avant, donc c'est pas la même chose que sur une pénalité. À mon sens, du coup, les Dakois sont revenus dans le camp, mais pour l'instant, on voit pas grand chose. De la part des Dakois qui subissent un peu face à ces Narbonnais, à leur puissance après 6 minutes de jeu 0-0, mais avantage Narbonne.
4: Ouais, souvenons-nous quand même qu'ils subissent souvent. Ils arrivent à s'en défaire de cette emprise de l'adversaire. Donc pour l'instant, pas trop inquiet, tant que ça ne marque pas du côté Narbonnais.
3: On rappelle qu'il y a des changements de règles, Jean-Mo, pour cette nouvelle saison de Pro D2, et notamment sur les changements qui pourraient avoir sa petite importance.
4: Alors, pour avoir une grosse importance, parce qu'il y a 8 changements qui sont possibles.
3: Avant,
4: on pouvait rentrer, revenir, c'était une mesclagne terrible et une perte de temps énorme pour ces parties. Pour l'instant, ça c'est terminé. Une fois qu'un joueur est sorti, il ne peut plus re-rentrer. quelle que soit la raison de son retour, excepté pour les premières lignes, parce qu'on sait que les premières lignes sont quand même assez dangereuses physiquement. Il faut quand même tenir le coup, donc on a fait une exception, mais il n'y aura plus tout ça. Donc c'est de là que sera important de choisir un 6-2, un 5-3, un tout ce que l'on veut au niveau des remplaçants. Ce seront des choix tactiques plus que des choix automatiques, j'allais dire, de la part des entraîneurs.
5: La première attaque d'Acquoise avec ce ballon qui a pour l'instant un petit peu reculé, même si on essaie de mettre un petit peu de rythme côté d'Acquoise avec Segui dans le dos. Duprat de l'avancée, Duprat a des espaces devant lui, Duprat qui garde la balle et qui va redonner un derrière. Ah oui, ça va au bout avec Palocé. Palocé qui va se l'aplatir au milieu du grand but, magnifiquement servi par le demi de mêlée d'Acquoise Silver au retour. Les Dacois, jeu de passe pour les Dacois.
4: Ouais, jeu de passe parce qu'il y avait un surnom qui a très bien analysé Théo Dufrat et Holtmann y a fait signe qu'à l'intérieur il y avait prononcé, donc il n'y avait qu'un joueur en face. Il avait le choix de donner à droite, mais ça avait l'air de raboter côté d'Armonet, donc il est revenu à l'intérieur pour cet essai de prononcer, transformer. Et là, on va y venir sur la nouvelle règle. Ouais. Il n'y a plus que 45 secondes pour le buteur pour transformer les essais ou pour les pénalités d'ailleurs.
5: D'accord, et d'ailleurs, il reste que 10 secondes là, c'est un peu sur le dessus. Ouais. Il va falloir qu'il se dépêche parce que, mais ça me paraît un peu short quand même comme chrono. Il n'y a pas eu 45 secondes là depuis le début. Ça, il s'est dépêché, voilà, et c'est passé. Oui, ça va être très très short ces 45 secondes.
4: Attention, il va falloir, j'allais dire, chaque buteur a sa rythmique, ses habitudes, et elles étaient basées au départ sur plus d'une minute. Ouais. Ils ont réduit à la minute, ils ont été obligés de réduire à 45 secondes. Donc je pense qu'ils ont eu le temps de se réactionner, de récupérer, de remettre en place leurs habitudes.
5: Ici Gascogne, la première rencontre de la saison après 8 minutes de jeu. C'est Dax qui a ouvert le score un peu contre le jeu avec ce joli ballon et cette action de passe lancée depuis les 50 mètres. Et 7-0 après la transformation de Segui, l'essai signé Paul Ossé.
4: Ouais, sauf que c'était quand même sur une attaque d'Acquoise. Hein,
5: oui, tout à fait.
4: 3 renversements. Donc,
5: Allez, ballon récupéré une nouvelle fois par Nassica sur le renvoi de la part des Narbonnais, qui part une nouvelle fois à la percussion.
4: Ouais, ce qui, à mon avis, est un peu stupide, hein, parce que c'est pas compliqué de défendre quand t'as un mec qui prend le ballon comme ça. On sait qu'il va te péter dedans. Hein.
5: Ouais, mais là, il construit une sortie de camp. Donc,
4: Ouais, mais il est allé au-delà de la ligne des 22. Donc, Sylvain Retour est obligé de taper un peu l'air et de ne pas trouver de touche. Hein.
5: Allez, pour mettre la pression dessous, le beau plaquage là, de la part de Couget qui met la pression derrière pour essayer un contre-ruck, mais ce ballon va être finalement récupéré par les Narbonnais. Quand on laisse pas sur les extérieurs, il y a peut-être un coup à jouer pour les Narbonnais s'ils écartent ce ballon. Navisé qui va trouver ça, son troisième ligne, mais qui va être bien plaqué Richard par la paire Nazéara Daguerre. On lance le jeu côté d'Acquoise. Ballon bien récupéré par le capitaine J.B. Barrère avec le coup de pied à suivre. Et à la course, il va y avoir peut-être Maxime Hockmann qui va récupérer ce ballon. On s'est ramassé finalement par Bastien Daguerre et le ballon qui est disponible. Ouais, il y a une faute là, de la part des Narbonnais qui sont venus attraper ce ballon. C'est joué rapidement par les d'Acquoise avec Ferrer dans les 22 mètres. Ferrer qui va passer par le sol, il n'a pas réussi à passer les bras. Allez, ballon disponible. On va l'écarter avec dans le dos, là-bas, ce ballon qui est écarté avec Nazéara qui va échapper au plaquage peut-être pour aller jusqu'à l'essai. Oui, non, oui, Couget. Oh là là, il est arrivé juste devant. Et il n'y aura pas essai finalement. Ça s'est joué à pas grand chose, à une phalange près pour ce ballon un peu échappé, cette combinaison entre Couget et Nazéara. Mais dès qu'il y a de la vitesse côté d'Acquoise, ils sont un peu en difficulté, les Narbonnais.
4: Ah ben oui, mais on sent qu'il y a une différence de division. Il va falloir que les Narbonnais se remettent au rythme ici. Quand on a l'habitude pendant toute une saison d'un certain rythme, le plus difficile, c'est de remettre au niveau. Donc effectivement, avec le temps qui est lourd. Hein. Donc pour les deux équipes, il est vrai. Mais il n'empêche que pour l'instant, et puis les d'Acquoise se connaissent tellement bien,
5: c'est
4: alors
5: ça,
4: qu'il y a 15 changements de l'autre côté, ça fait aussi la différence.
5: Ça fait la différence, dire que cette équipe a le rythme de la nationale. Ceux qui sont sur le terrain, eux, ils ont le rythme de là où ils jouaient avant, quoi. Et ouais, pas tous ensemble, quoi.
4: T'as vu que Daguerre, Holtmann, ça pas besoin, ça se trouve pas les yeux fermés, mais quasi. Alors qu'en face, il faut défendre, on sait pas trop comment.
5: Allez, s'il va y avoir une mêlée, parce qu'il y a eu un en avant de la part de Nazéara qui avait servi Couget, puis Couget lui avait remis intérieur à 5 mètres de l'embut des Narbonnais. Mais il y a eu un petit en avant, il y aura donc une mêlée. Introduction pour Wright. Ça fait 10 minutes que l'on joue. Disons, ça envoie du jeu depuis tout à l'heure. Et pénalité pour les D'Acquoise. quoi sur cette mêlée? Ils sont allés...
4: Là, ils ont pas pu faire de feu.
5: Ouais, ils sont allés voler l'introduction des Narbonnais. Et ça, à 5 mètres de l'embut, ça vaut son pesant d'or, Jean-Mau.
4: Mais je pense que Léa Tigaga fait le nécessaire, mais moi, je vous dis que je pense que ça sera la saison de la voile.
5: Ouais.
4: Parce qu'il il avait déjà montré...
5: Pas maturité, il a 23 ans.
4: Non, mais il avait montré déjà pas mal de choses l'année prochaine. Il était physiquement et prêt à le faire. Mais là, en mêlée, il est en train de prendre une dimension supplémentaire.
5: J'ai dit 21 ans, pardon, pas 23 ans du tout. 21 ans, pour rappel. Parce que très jeune pour un pilier.
4: J'allais dire, il est tellement appliqué... Il veut tellement bien faire, il le fait bien pour l'instant, donc on va voir. Après, il va falloir tenir toute une saison, hein. Ça sera plus difficile.
5: Évidemment, lancer. Non, mais ils ont choisi les aquas, pas de touche.
4: Bah, et pour cause.
5: Oui, ça domine. Ils ont été pénalisés quand même sur la première.
4: Ouais, non, mais ils ont été pénalisés. Mais là, ils ont pris le dessus, donc on rejoue une mêlée, sachant que si jamais il y a deux ou trois mêlées et que les Narbonnais se font enfoncer, il y aura peut-être un carton au bout.
5: Et la mêlée est à 5 mètres de l'embut, collée sur la ligne de touche devant la nouvelle tribune de Maurice Boyau. Introduction pour Silver, retour à l'estable.
4: Allez, c'est parti.
5: Oh là là, ils se font enfoncer là. Et les Narbonnais, ballon qui va être relevé. Polo C peut-être non pour un second essai. Et l'essai d'Aqua, le deuxième, sur cette mêlée enfoncée parfaitement. Et est-ce que c'est un doublé pour Paul Océ, cette histoire? Oui, c'est un doublé pour Paul Océ.

0: sortent à chaque fois pour les buteurs. Mais et ça va m'en être manqué par Romuald Segui. Cette transformation, ça va faire 12-0 en faveur des Dakois après les deux essais de Paul Ossé. Ça fait 13 minutes que l'on joue. Vous êtes sur votre radio ici, Gascogne. Première journée de Pro D2. Le renvoi à suivre pour les Dakois, pour les Narbonnais, pardon. Ils sont donc menés 12-0. L'occasion de faire le point sur les autres rencontres de la soirée avec Nice qui est en train de se faire écraser avec ce score à la mi-temps en faveur du Biarritz Olympique de 22-5 en faveur des Biarros. Oyonnax est en train de mener après 13 minutes sur la pelouse de Béziers, 10-0. Grenoble mène sur sa pelouse face à Aurillac, 8-0. Soyons-Angoulême est mené 5-3 sur sa pelouse. Et Nevers mène face à Montauban après le quart d'heure de jeu, 5-0. Attention, renvoi des Audacois qui récupère ce renvoi et qui relance l'attaque, Jean-Maud, avec Daguerre.
1: Avec Nazera qui a frotté un peu avec Peigny, et puis maintenant nous rencontrons avec Léa Tigaga, il crée un point de fixation. On est pratiquement sur la ligne médiane avec les Narbonnais qui sont hors genou. Sylvain Roto qui regarde à droite, à gauche, qui donne Romu Segui.
0: Oh, le petit coupé dans la boîte, magnifique de Romu Segui. Il a peine de passe derrière.
1: Allez, le ballon pour Couché. À la course,
0: Allez, le coup de pied à suivre. Non, il va être devancé derrière par le numéro 10 qui était en couverture, Santoro. De la part de cette équipe de Montauban, mais il y a des intentions côté Dakois qui sont en confiance là.
1: Oui, puis je pense qu'il y a une analyse du jeu systématique parce qu'on a vu que les Narbonnais montaient très vite cette ligne de trois quarts. Romu Segui l'a vu, a fait un petit coup de pied dans la boîte. Ça va obliger cette défense narbonnaise à reculer. Ils vont se dire si jamais il refait le même coup pour reculer. Donc on se promet comme ça d'avoir une possibilité d'attaque en première main, alors que si jamais ils sont toujours à la même hauteur, c'est plus difficile.
0: Allez, il va y avoir un renvoi dans but pour les Narbonnais qui ont aplati dans leur rang but.
1: T'as vu ce pied gauche ?
0: Ouais.
1: Il fait 50 mètres. Hein.
0: Bien récupéré de la part de Duprat qui va transmettre à Paul Ossé, auteur d'un doublé pour l'instant après le quart d'heure de jeu, qui navigue un peu et qui va passer par le sol au centre du terrain. Ballon relevé, Nassica à la percussion. Il est bien lancé et il a avancé. On change le sens de jeu. Oh, la balle ! Là-bas, elle était jolie cette combinaison, ça m'a surpris même moi. Qui est arrivé dans cette tête.
1: Attention, Narbonnais, ils vont récupérer le ballon, non.
0: Non, le soutien est pour l'instant d'Aquois, avec Sylvain Roto qui essaie de faire un petit trou dans les 22 mètres.
1: Quand même le soutien, avec voilà Daguerre qui est venu, Nassica, Romu Segui pour Couger. Couger un petit intérieur. Oh là là.
0: C'est transpiré à Nazera.
1: Magnifique.
0: Il va aller aplatir, magnifique.
1: Ah, magnifique.
0: De la part de Louis Couger.
1: Merci Couger.
0: Incroyable. Louis Couger qui régale après cette attaque de la part des Dakois. Et nouvel essai Dakois après 15 minutes de jeu. Nouvel essai, le troisième. Signé cette fois-ci Nazera. Ça part bien, ça part plutôt pas mal cette histoire.
1: Disons que les Narbonnais ont fait feu de tout bois pendant les 5 premières minutes. Hein. Ouais. Et puis là, ils sont en train de prendre, je veux dire, pas la marée parce que, attention, mais effectivement,
0: ils
1: sont pris dans tous les sens.
0: En terre thermale, ils prennent un peu l'eau, les Narbonnais.
1: Ouais, ils sont pris sur les intérieurs, sur la mêlée, sur les trucs. Bon, ils sont un peu dépassés. Mais je le dis bien, hein. C'est parce que regarde ce coup où j'ai Nazera, ils se connaissent les garçons. Ouais. Ils savent très bien comment on veut faire. Romu Segui, en plus, qui transforme cet essai, qui permet donc aux Dakois de mener sur le score de 19, si je compte bien.
0: Ouais, c'est ça.
1: Donc, effectivement, les Narbonnais qui sont pris. Parce que là, je pense que c'est une faute d'organisation. Hein. Couché joue bien le coup. Ah, magnifique à l'intérieur sur Nazera.
0: Et il a pu un crac-crac sur les appuis qui est magnifique de la part
1: de Couché. Et Chicha, il a l'habitude de les faire, mais là, il a montré qu'il savait faire autre chose que courir derrière un ballon.
0: Et un nouveau renvoi à suivre pour cette équipe de Narbonne.
1: Santoro.
0: Qui prend un petit coup sur la tête. Ils vont le faire court, celui-là, de renvoi. Oula, qui a été récupéré, plaqué en l'air un petit peu le joueur Narbonnais là par.
1: Mais involontairement.
0: Barrière, un petit peu involontairement, mais il y a quand même faute signalée par monsieur Coulon. Ils ont changé leur technique, ils ont plus cherché.
1: Je pense que c'est le Narbonnais qui est allé, j'allais dire, au-dessus du ballon. Hein. Donc JB Barrère ne s'y attendait pas, je ne l'excuse pas, il y a faute. Et l'arbitre l'a sifflé, donc il faut la respecter. Je pense que c'était vraiment.
0: Il s'est mis un peu en boue, il n'a pas voulu le plaquer, ouais. Hein. Il s'est mis en protection. Mais du coup, ça va permettre au Narbonnais d'avoir un bon ballon dans les 22 avec un lancer à suivre pour leur talonneur. Pour leur talonneur Verrier, et il ne faut pas que les Dakois lâchent du tout dans cette première période. 17 minutes de jeu, hein, déjà 3 essais inscrits, 19-0. Mais il faut conserver ça et ne pas laisser d'espoir à cette équipe de Narbonne avec ce lancer de Verrier dans les 22 mètres.
1: Alignement complet, voilà. Petit tactique, mais oh, c'est Léa Tigaga qui arrive là.
0: Il tape
1: un coup de pied, monsieur. Il a un joli coup de pied.
0: Bien joué. Ce coup de pied de Léa Tigaga qui va trouver la ligne des 40 mètres. Attention à ce ballon qui va arriver jusqu'à Dobela, le Sud-Africain.

0: va écarter jusqu'à Navizé, plaqué par Aleti, mis au sol sur la ligne des 50 mètres. Et ballon disponible pour cette équipe narbonnaise qui va lancer l'attaque. Bit dans le dos pour Santoro. Santoro avec ce ballon arrivé jusqu'au centre numéro 12 qui a traversé Pelli. Pelli dans les 22 mètres. Pelli qui va aller percuter Segui qui ne s'est pas enlevé, qui a réussi à le faire tomber. Mais ils sont dans les 22 mètres, ils sont dans l'avancée. Les Narbonnais, danger sur le camp d'Aqua dans le petit côté.
1: Il y aura pénalité.
0: Ouais, il y a un avantage en faveur des d'Aqua. Attention de ne pas prendre quelque chose là. C'était chaud pour les Dakois.
1: Tu as vu ce centre Penny.
0: Qui a perforé
1: complètement la défense dakoise. Et donc là, on a vu que Théo Duprat a donné un coup de pied dans le ballon. Donc l'arbitre le fait revenir 10 mètres plus loin. Mmh. Effectivement, ta crainte ne s'arrête qu'à une pénalité 10 mètres plus loin. Hein.
0: Ouais, mais du coup, on est à 5 mètres de l'embut.
1: Bah ouais, donc qu'est-ce qu'ils vont faire, les Narbonnais?
0: Est-ce qu'ils vont tout à l'heure, ils ont manqué leur touche. Est-ce qu'ils sont en confiance? Est-ce qu'ils vont la jouer à la main?
1: Ils se posent
0: avec une combinaison. Est-ce qu'ils se disent mêlée? Non, c'est pas forcément une bonne idée. Je pense qu'ils vont la jouer à la main, cette balle, avec leurs avants, Jean-Mo?
1: Non.
0: Avec Bitz, le capitaine, Bitz, qui pose ce ballon. Ça va être joué à la main. Ça va être joué à la main, 5 mètres de l'embut pour les Narbonnais. Allez, la montée d'Aquoise et la combinaison de la part des Narbonnais, bien placée par JB Barrère qui s'est sacrifié. Le ballon reste Narbonnais avec Schumann à la percussion, le seconde ligne. Attention, il va tomber dans l'embut.
1: Il n'a pas marqué.
0: Est-ce qu'il y a un d'Aqua dessous? Oui, il y a un d'Aqua dessous.
1: Il n'a pas marqué, Paul.
0: Je pense que c'est Daguerre qui s'est sacrifié, qui s'est foutu dessous.
1: L'arbitre s'est bien allongé sur le terrain pour voir qu'il n'y avait pas une herbe
0: qui s'est passée. Mais bon. Je crois que c'est Daguerre qui s'est sacrifié, qui s'est glissé sous ce ballon. Belle défense de la part du centre Bastien Daguerre côté d'Aqua. Et ça va faire un renvoi dans but. Pour l'instant, ça tient côté d'Aqua en défense.
1: Ça s'apprend pendant les entraînements de se mettre comme ça. Donc Remoussigui renvoie sur la ligne des poteaux.
0: Oh, il est court.
1: C'est marrant ça.
0: Il est court, ce renvoi d'en but de la part de Robus Segui. Le gros plaquage là sur la seconde ligne. Aleti qui a été au plaquage. On va aller envoyer Caleb Thibu, sa puissance. Attention au grattage de la part du Dakois. Non, finalement, ce ballon qui va être renvoyé avec Dobela qui a de la vitesse, qui a accéléré, mais qui a été plaqué par Nazera, qui arrive tout de même à transmettre son ballon dans la chute. Attention, centre. Attention sur les extérieurs là. Le ballon qui est récupéré par les Dakois et par Cougé. Mais il va y avoir un avant Dakois décidé par l'arbitre. Ils sont dangereux là, notamment cette paire de centres Alemalo Penny et puis Dobela derrière aussi à l'arrière.
1: Léa Tigaga a un genou au sol.
0: Ouais, Léa Tigaga qui garde un genou au sol. Après c'est bien le genre des piliers quand on est un peu sous pression comme ça, un pilier qui se met dans cette position, parfois ça sent un peu l'embrouille parce qu'on n'a pas le droit évidemment de jouer la mêlée derrière. Et s'ils veulent récupérer et casser le rythme, c'est le bon moment. On lui met un peu de froid et de bombeau froid sur l'épaule du côté de Léa Tigaga. Il y aura une mêlée à 10 mètres de l'embut. Introduction pour Wright.
1: Je ne vois pas où il y a eu un avant.
0: D'ailleurs, je crois que le public ne voit pas non plus avec cette expression de mécontentement de la part du public de Maurice Boyau. Ici Gascogne, on est à la 20e minute dans cette rencontre. Le score 19-0 en faveur des Dakois qui ont inscrit 3 essais dans le premier quart d'heure. 3 essais entre la 7e, la 12e et la 15e. Un doublé de Hossé et un essai de Nazéara.
1: Il faut surtout pas s'arrêter là, Paul, parce que si on veut glaner le point de bonus, il faut marquer un ou deux essais de plus pour se mettre à l'abri.
0: Ouais. Pour l'instant, il y est.
1: Oui.
0: Point de bonus. 3 essais d'avance pour les Dakois avec 0 essai côté Narbonnais, mais ils poussent ces Narbonnais depuis quelques minutes, Jean-Mo.
1: Oui, ils poussent. Et puis ils sont bons. Ils profitent un peu des errances en défense, en particulier de la ligne de trois quarts d'Aquoise. Daguerre fait le job, mais Nazéara, on voit qu'il n'a pas l'habitude de jouer centre. Hein. Donc il y a de temps en temps quelques courants d'air qui sont pris.
0: C'est en défense, évidemment, ça va être compliqué. Ouh là, cette mêlée qui a failli être grattée par les Dakois et qui va finalement être sortie en difficulté, récupérée par les Dakois. Cette mêlée qui domine largement ce secteur de jeu de la mêlée fermée pour l'instant. Le ballon qui a été sécurisé et on va organiser une sortie de camp sans aucun doute. Alors on va rejoindre un temps de jeu avec les gros. Léa Tigaga à la percussion pour se mettre sur le bon pied de la part de Romu Segui. On va encore mettre un coup, je pense. Non, Segui, pardon, de Roto, excusez-moi, qui va taper dans la boîte et qui va sortir ce ballon. Ça ne sera pas joué rapidement sur la ligne des 40 mètres. Belle sortie de camp organisée par les Dakois.
1: Ouais, je surveille Léa Tigaga, donc ça va. J'ai l'impression qu'il a peut-être pris quelques kilos. À l'inverse d'ailleurs de l'OEA, que j'ai trouvé très affûté. Ce n'est qu'une impression peut-être, mais pour l'instant, il va y avoir une touche sur les pointillés des 40 mètres d'Aqua, avec un lancer par Verrier.
0: Ouais, même s'il a pris quelques kilos, ça cale la mêlée. Hein.
1: Ça, c'est ça.
0: Parce que pour l'instant, les Dakois. qui domine outrageusement le secteur de la mêlée fermée. Aïe, aïe, aïe,
1: le lancer. Elle n'est pas droite,
0: c'est un peu particulier, mais ça va rester narbonné. Ce ballon avec la percussion de la part de Berguet, bien plaqué par les Dacois, toujours sur la ligne des 50. Wright qui essaie d'extraire ce ballon, qui a du mal. Voilà qui est fait. Il va aller chercher Penny, son centre, qui passe dans le dos, passe un peu manqué. Navizé qui essaie de trouver un espace et qui est plaqué par Aleti. Attention à la montée des Dacois, un peu dans le désordre là. Et heureusement, il y en a en avant de la part. Du joueur, non, il a pas fait en avant, mais il a échappé
1: légèrement à l'arbitre.
0: Ouais, de la part du centre à Lemando. Et ce ballon qui va être conservé, mais sur la ligne des 50. Ils ont reculé un petit peu, les Narbonnais. Et ils vont organiser le jeu. Pour l'instant, ils ont un blessé d'ailleurs. Ils sont à 14, les Narbonnais. Il a levé la tête Wright pour donner un coup de pied, faire un peu d'alternance. On n'a pas mis beaucoup des coups de pied. Les Narbonnais. Sous ce ballon, Romu Segui qui capte parfaitement ce ballon devant sa ligne des 22 mètres. Et les Dacois qui vont pouvoir se réorganiser pour pouvoir chercher notamment le talonneur Louis Barrère qui va passer par le sol avec Duprat qui a vu qu'il y avait un blessé peut-être pour un coup sur l'extérieur qui relance depuis ses 22 mètres qui va transmettre à Nazir qui casse un premier plaquage qui relève ce ballon en direction de Duprat qui passe la ligne des 50 mais qui va passer par le sol, ballon toujours disponible avec Louis Couget qui sur les appuis essaye de faire la différence, ballon sorti par Reto qui va trouver Segui qui allonge la passe en direction de Daguerre qui fait les bordures qui va retrouver Barrère qui va être obligé d'aller percuter donc il va transmettre à Holtmann, le coup de pied par-dessus Holtmann dans les 22 mètres à la course, il va y avoir le centre qui
2: a fini en difficulté. Il y a essayé,
0: je ne sais pas s'il y a essayé ici. Il y a touche. Je voulais rapidement parler d'Aqua, Paul Ossé.
2: Pour le triplé,
0: non, il va s'arrêter devant les 22, ce ballon qui va être écarté avec la rentrée de la course de la part de
2: Ferrer
0: de, à 5 cm de l'embut. Et d'Aqua avec le capitaine qui transmet à la boile.
2: Allez-y.
0: Ballon qui va être écarté, il y a un coup à jouer sur les extérieurs pour aller d'Aqua. Là-bas, si ça retrouve sans doute Couget qui pique sa course et qui va aplatir en bout de ligne pour le quatrième essai d'Aqua. Magnifiquement encore une fois mené cette attaque par les Dacois et cet essai de Couget ici, le quatrième.
1: Sans être chauvin, Paul, je pense que les Narbonnais sont dépassés par la rapidité de jeu des Dacois. Hein.
0: Ouais.
1: On le sent très vite dès que les Dacois commencent à accélérer, que ce soit à droite ou à gauche, ou même au milieu quelque part, puisqu'il y a eu cette percée de Nazéara, eh bien, tout est débordé. Beau geste de la part de Barrère, ouais, qui a joué rapidement la touche. Et puis en relais, on a vu Paul Ossé, on a vu Ferrer qui est venu s'y mettre, JV Barrère, Aleti, tout le monde a touché le ballon. Et puis derrière, Duprat, Segui qui ont organisé pour Couget avec un petit intérieur, une petite biscuite pour marquer un essai, quasiment au bord de la ligne de touche là-bas. Romu Segui, le ballon, il est joli, hein. Il est joli, mine de rien.
0: Ça passe à côté.
1: C'est bien dommage.
0: Pour Romu Segui, 24-0, Jean Mau, après 24 minutes cette partie, 4-0 en faveur des Dacois.
1: Ouais, et
0: bon, tu veux savoir les autres, c'est ça?
1: Bah ouais, parce que je me dis dans le fond que si les autres font ça, comment font les autres en réception?
0: Eh ben écoute, ça a repris depuis une minute du côté de Biarritz pour la deuxième mi-temps face à Nice. Les Biarros qui mènent 22-5 face aux Niçois. Béziers reçoit Yona et Béziers a repris l'avantage après 34 minutes, mène 12-10 face aux Oyomen. Grenoble mène largement face au Stade Aurillac, 31-0. Ouf. Un tout petit point d'avance pour Soyo Angoulême face à Colomiers sur la pelouse des Charentais, 13-12. Et puis Nevers qui reçoit Montauban, c'est Nevers qui mène sur le score de 12-7 ce soir à 21h. Provence Rugby reçoit Agen.
1: Pas de grosse surprise pour l'instant.
0: Pas pour l'instant, effectivement, si ce n'est ce score des Niçois qu'on attendait peut-être un peu plus costaud du côté de Biarritz. C'est où la chandelle de la part de Romu Segui, ce ballon qui va être récupéré par les Dacois et par Théo Duprat, le petit coup de pied qui va être direct. Aïe,
1: le banana kick manqué
0: de la part de Théo Duprat. 25 minutes de jeu, ici Gascogne, 24-0 en faveur des Dacois et se lancer à suivre pour les Narbonnais sur la ligne des 40.
1: Là, on va bien voir.
0: Clairement, à l'intérieur du camp.
1: Mais tu vois, les Narbonnais mettaient quand même du temps à venir, ouais, en touche, etc., pour essayer de récupérer. Je pense qu'ils sont un peu.
0: On sent que ça pèse sur.
1: Physiquement dépassé.
0: Ouais, c'est vrai. On sent que ça pèse. On rappelle que le temps est extrêmement lourd, ouais, hein, que les organismes doivent un peu souffrir. Et que ça pourrait jouer, ça, évidemment, avec cette règle des changements qui a changé. Et c'est 8 changements seulement, où le mauvais passe de la part de Bitz avec de servir son talonneur dans le couloir alors qu'il avait sauté. Et ce ballon va être conservé finalement par les Narbonnais. avec Wright qui va servir Timu, la recrue phare, le numéro 8.
1: Le bulldozer, je l'appelle.
0: Qui va passer par le sol et on va jouer au pied.
1: Ouais, tu vois, c'est un désaveu. En début de match, il jouait tous les ballons. Ouais. Là, ils vont essayer de vivre comme ça, avec Coleman qui est au point de chute. Hein.
0: Ouais, et c'est récupéré. Parlez d'Aqua. On va servir Duprat, qui va peut-être faire une relance depuis ses 22 mètres. Théo Duprat, qui va servir Daguerre, pour aller chercher Segui, qui lui va mettre de l'alternance et envoyer un coup de pied à l'intérieur des 22 mètres de cette équipe narbonnaise, récupéré par Santoro, qui fait beaucoup de couverture. Et qui va taper et chercher la touche, lui.
1: Si ça gagne pas, ça déménage. Mais enfin bon, le ballon revient sur la ligne médiane. Lancé pour les Aqua, c'est dommage. Hein. On avait l'impression d'ici qu'il y avait peut-être un petit coup à jouer là-bas. Mais les Aqua sont aussi fatigués que les Narbonnais.
0: Oui. Et puis hier, c'est son rôle aussi de voir. On voit Duprat qui a les fourmis dans les jambes et qui a envie de relancer tous les ballons. Et puis il y a Segui qui est en gestion.
1: Le régulateur.
0: C'est ça. Qui lui dit non, monsieur. Boum, gros coup de patte et on va aller jouer dans le camp des Narbonnais. On sera plus à l'abri et moins plus en sécurité que chez nous.
1: Mais il faut remarquer quand même que le 10 et le 15, je me répète peut-être, mais du côté de Narbonne sont deux pieds extraordinaires. T'as vu, de pratiquement de ces 15 mètres, on est au-delà de la ligne médiane.
0: Le lancer pour Lubarer, bien récupéré par Ferrer. Le ballon qui va être envoyé jusqu'à Segui. On va aller chercher Nazera pour la petite passe en plus en direction de Laboile qui était le ballon qui a été gratté. Non, c'est pas gratté finalement. Aletti qui récupère ce ballon, sert désormais le capitaine JV Barrère. On est quasiment sur la ligne des 50 avec Ferrer qui a failli passer les bras, qui va trouver finalement Aletti pour Samir Nazera. Il a de l'espace, Nazera qui crochette, Nazera tout seul, Nazera qui avance, peut-être pour retrouver Daguerre, et Daguerre qui va aller aplatir. Magnifique. Oh là là.
1: Heureusement qu'il va reconnaître, parce qu'il allait prendre une volée de bois vert de la part de l'entraîneur, parce qu'il a trois joueurs à sa droite, il repique à l'intérieur, il fait confiance à son physique. Les Narbonnais ont essayé de le prendre, mais il y a toujours quelqu'un à l'intérieur, donc ça, c'est bien joué, mais oh là là là, on sent que là, c'est vraiment pas un centre, mais un ailier.
0: Ouais. Je sais pas si, alors, essai de Daguerre, effectivement, marqué avec la transformation à suivre au milieu des poteaux pour Segui, celle-là, elle devrait être dans ses cordes. Est-ce que tu as vu le petit chambrage de Vincent Etcheto avec Jacques Delmas qui a été rapporté par nos collègues de l'Indépendant?
1: Ah, pas du tout.
0: Apparemment,
1: Vincent, ça va pas trop.
0: Si, apparemment ils s'aiment bien, ils sont appelés avant le match, ils se connaissent pas mal, et je pense que Jacques Delmas a sorti cette info là pour essayer de faire monter un peu la pression avant la rencontre. Il a rapporté une conversation qu'il aurait eue avec Vincent Etcheto. Il dit: Vincent Etcheto m'a appelé avant la rencontre et m'a dit: tiens, bah, ça tombe bien, on n'a fait qu'un seul match de préparation, au moins contre vous ça nous fera notre deuxième match amical.
1: Mais il semblerait. On est déjà 31-0.
0: Je pense que si Jacques Delmas fait sortir cette info, c'est pour mettre à ses joueurs un peu de magagne. Mais
1: ça n'a pas marché.
0: Crois que pour l'instant, ça n'a pas trop marché.
1: Mais bon, quand on connaît Jacques Delmas, ça ne m'étonne pas du personnage. Hein.
0: Oui. 31-0, Jean-Mau, dans cette partie.
1: Ouais, cette faute, un renvoi direct derrière à la ligne là-bas.
0: Et donc, renvoi direct en touche.
1: Autrefois, on le faisait exprès. Là, je crois qu'il ne l'a pas fait exprès.
0: Non, je crois qu'ils n'ont pas envie de jouer à ça, les Narbonnais, qui sont menés 31-0 face aux Aqua, qui ont marqué 1, 2, 3, 4, 5 essais dans cette première demi-heure de jeu. Et qui, pour l'instant, vivent un premier match et une première mi-temps assez tranquille. Évidemment, il va falloir rester sérieux jusqu'au bout pour ces Aqua, mais on compte là-dessus sur JB Barrère et sur les cadres de cette pour essayer de garder la tête froide. Il y a une belle ambiance dans le stade. Ça chante.
1: Ouais.
0: C'est Michel Delpech, ça ?
1: Ouais, c'est ça. Bon, avec des oies sauvages dans le pays du canard, c'est très bien. Mais bon, on parle foie gras toujours. Hein.
0: Exactement. Ça vole moins bien les oies quand c'est un gros.
1: Il y a le marché des producteurs sur au carreau des Halles ce soir à Dax. Donc après le match, ils peuvent y aller. Je pense qu'ils trouveront ce qu'il faut du côté du canard de l'oie. Mais moi, j'aime pas personnellement que pendant les arrêts de jeu, on a l'impression de vouloir boucher les trous et de mettre un peu de musique. Mais ça fait partie du jeu.
0: C'est la tendance du rugby et de ce qu'on veut montrer en termes d'ambiance dans le rugby en ce moment. L'introduction Silver, retour après ce renvoi directement en touche sur le rond-point central. Daguerre dans le dos, bien passé ce ballon. Attention à ce ballon perdu. Heureusement, il y a Daguerre qui va courir, mais il va y avoir un en avant de la part des Aqua. Elle était coquine, cette petite combinaison autour de la mêlée de la part des
1: Aqua. Je pense que c'est une nouvelle combinaison par rapport au jeu de l'an dernier, parce qu'il faut aussi changer les combis.
0: Le jeu d'Aqua, il est connu. C'est le moment idéal de tester des trucs avec ce score de 31-0. tout en restant sérieux. Il est déçu, hein, Théo Dupraz, on le voit, d'avoir manqué ça, parce qu'effectivement c'était assez surprenant.
1: Ça pouvait aller au bout, hein.
0: Ça pouvait surprendre et créer des brèches, cette petite combinaison. 31 minutes de jeu ici Gascogne, 31-0, ça fait un point par minute.
1: Pour revenir à la musique, c'est la tendance 7 aussi, hein.
0: C'est vrai.
1: Le jeu à 7 se fait beaucoup avec musique et spectacle, j'allais dire, sur le terrain, dans les tribunes. Ouais. Bon, mais là aussi on essaye de faire la même chose.
0: Allez, l'introduction, elle sera pour Wright, à le demi de mêlée sud-africain.
1: All right.
0: De cette... Pour l'instant, c'est pas Wright. Right,
1: hein. Mais... pas pour lui, toujours.
0: Non, parce que et pas pour sa mêlée non plus, qui est encore en train de subir. Mais Timmy va sortir le ballon de petit côté avec le bon plaquage là, de Holtmann.
1: Il est bon, c'est Navizé. Hein.
0: Vis-à-vis de Navizé, qui arrive de National, hein, qui était à Suresnes la saison
1: mais
0: passée.
1: Bon, il a l'air physique et bon. Hein.
0: Ah, il a des appuis. Allez, ça va relancer le jeu. Ouh, là, le gros plaquage là, de la part de Nasica sur le talonneur Verrier. Mais il a réussi. Ils ont récupéré le ballon, les Dakois, avec Nazera qui va écarter sur Daguerre. Daguerre à l'intérieur pour Dupraz qui essaie de transmettre derrière de nouveau à Daguerre. Mais ce ballon qui va être conservé.
1: Non, en avant, là-bas.
0: En avant.
1: Ouais, Théo Dupraz a fait un en avant en tombant. Ouais,
0: et oui. On sent qu'il y a des envies, des courses qui changent, qui croisent, qui viennent chercher des intervalles. Ça pue l'équipe qui se connaît, en fait. Alors oui, effectivement, on n'a pas connu un été à se régaler en disant « Ah, il y a lui qui arrive de cette équipe-là ». Mais derrière, on est sur le ronronnement de l'année dernière. Et un beau ronronnement, d'ailleurs, qui me fait 31-0 après 32 minutes de jeu.
1: Oui, et puis ils se trouvent, les garçons, donc c'est intéressant. Et puis ils peuvent, j'allais dire, sur ces bases-là, fonder autre chose, créer des nouvelles tactiques, des nouveaux systèmes qui perturberont les équipes adverses. Donc de ce côté-là, j'allais dire, c'est très positif. Et on sent qu'ils ont touché du ballon dès le premier entraînement aussi.
0: On rappelle que demain, Montmans jouera son deuxième match de national. Après avoir remporté son premier avec le bonus offensif, ils iront dans un match un peu plus compliqué du côté de Albi. Et tout ça, on en parlera demain après-midi avec le grand retour également des têtes à Pâques, présenté par Pierre-Albert Blin, où on parlera évidemment de la Pro D2 et le retour sur ce match de l'USD, mais également évidemment du déplacement à Narbonne de cette... du déplacement de cette équipe montoise du côté d'Albi. Attention à l'attaque des joueurs de Narbonne cette fois-ci, qui passe la ligne médiane. Wright qui va chercher Caleb Timu qui a traversé et qui peut transmettre derrière à son numéro 5. On joue après contact côté Narbonnais avec ce ballon qui va aller jusqu'à Pelli. Pelli qui manque un peu sa passe et l'arbitre va revenir.
1: Oui, hors jeu.
0: Ouais, hors jeu de ligne pour les Dakois. Et c'est le numéro 5. Dakois qui est pénalisé, à savoir Ratunasika.
1: C'est un peu sévère, j'allais dire, parce que c'est dans le mouvement. Hein. Ouais. Il n'y a aucun point de fixation qui n'a été marqué. Donc, mais bon, les Narbonnais essayent de faire quelque chose, mais pour l'instant, ils me donnent l'impression de chercher encore, hein, comme effectivement nombre de recrues qui n'ont pas joué ensemble depuis un moment.
0: Effectivement, j'en perds mon stylo à parler, mais du coup, ils vont quand même se rapprocher avec cette pénalité. Avec une nouvelle munition proche des 22 mètres. Ils ont quand même passé deux fois la ligne d'embuta, les Narbonnais. Et à chaque fois, ils se sont fait renvoyer par la défense d'Aquas, qui a réussi à glisser un joueur dessous. C'est dire qu'ils peuvent apporter ce danger qu'ils n'ont pour l'instant pas réussi à concrétiser, même s'ils sont évidemment très friables une fois que ça accélère côté d'Aquas. Allez, on va lancer ce ballon côté Narbonnais.
1: Ça fait trois fois qu'ils jouent ce coup.
0: Ouais, c'est vrai. Ils ne sautent pas, les Narbonnais. Ils envoient le ballon à un joueur qui reste au sol. Devant sur la ligne des 5 mètres. En tout cas, ils sont rentrés dans les 22 mètres avec Wright qui peut écarter jusqu'à Pelli, le centre, qui a fait un petit en avant là, non ? Non, il n'y a rien. Ballon récupéré par les Dakois et. Oh, c'est bien en avant. Bien en avant, qui est signalé. Il reste 5 minutes à jouer dans cette première période.
1: Je pense que le ballon, il y a eu un en avant, le ballon a été retouché par un bloc. Donc il n'y avait plus d'avantage, ça ne peut être que ça.
0: Ouais. Et donc on va avoir un ballon récupéré par les Dakois et on sent des Narbonnais en difficulté qui ont du mal à se trouver, qui ont déjà un peu les têtes basses et qui arrivent parfois à mettre de la vitesse mais qui restent assez brouillons. 35 minutes donc, 31-0 en faveur des Dakois. Qui avant cette mêlée prennent une petite pause fraîcheur parce que je crois qu'il y a un pilier qui a un genou au sol. Oui. Ça va nous permettre de donner les scores sur les autres terrains de Pro D2 pour cette première journée de.
1: C'est là mec, qui a un genou au sol.
0: Ouais, c'est ça, l'ancien Montois. Le match qui a commencé à 19h entre Biarritz et Nice. On joue la 53e minute de jeu. Et il y a 29-5 en faveur des Biarros. Alors j'ai pas le détail des essais, hein, mais ça sent un peu. le bonus offensif là, du côté de Biarritz Olympique, mais je m'avance pas parce que j'ai pas le détail. Béziers reçoit Oyonnax, ça a commencé à 19h30 là, donc on joue depuis la demi-heure de jeu. 21 à 10 en faveur des Biterrois face aux Romaines. Grenoble reçoit Aurillac qui mène 31 à 5 après la demi-heure de jeu. Soyons Angoulême est mené sur sa pelouse par Colomiers qui avait fait une grosse saison l'année dernière et qui attaque une grosse première période, en tout cas de premier match, puisque les Columérins mènent 20 à 13 sur la pelouse des Charentais. Et puis Nevers accueille Montauban, et c'est Nevers qui mène pour l'instant face aux relégués de top 14. Nevers qui mène sur le score de 15 à 10 à 21h. Ce soir, Provence Rugby recevra Agen. Les Dacois qui jouent dans le petit côté avec Théo Duprat qui garde ce ballon, qui tente de rafuter et qui sort de ses 22 mètres et qui va être pénalisé parce que Maxime Holpin est allé chercher le sol en venant le soutenir, j'ai l'impression. Et M. Coulon, il pénalise les Dacois qui sont pourtant devant leurs 22 mètres et ça va être un bon ballon pour le pied droit de l'arrière d'Obela, le Sud-Africain, qui va aller chercher une touche à l'intérieur des 22 mètres d'Dacois.
1: Alors,
0: tu sens le rythme qui a baissé
1: Très sérieusement, c'est ce que j'allais dire. Et puis, je ne vois pas l'utilité à 4 minutes de la mi-temps d'aller faire une attaque comme ça. Je suis un peu, j'allais dire, surpris. Je ne critiquerai jamais un garçon qui cherche à améliorer le jeu, mais là, ça ne nécessite pas un départ comme ça. D'autant que les organismes sont fatigués, qu'il valait mieux aller jouer dans le camp des Lambournais avec une touche.
0: Avec la touche en fond d'alignement, cette fois-ci, elle est trouvée, mais elle est.
1: Elle n'est pas droite.
0: Et du coup, ça sera rendu pour une mêlée pour les Dacois. Il reste 3 minutes 30 à jouer. Les Dacois mènent 31 à 0 avec 5 essais à 0. Et ils vont pouvoir récupérer cette mêlée pour pouvoir se dégager. On la joue piano, cette fin de première période.
1: Ils ont couru, les garçons.
0: Oui. C'est le premier match, évidemment, c'est un peu court. Mais
1: c'est le premier match, ils ont couru, et on ne peut pas remplacer les garçons comme on le veut. Donc il y a plein d'aléas qui font que maintenant, il faut surveiller tout ça.
0: Les coachs, et notamment
1: Le Bourris
0: qui est en train de redescendre en direction des vestiaires en prévision de la mi-temps. 3 minutes encore à jouer. L'introduction pour Sylvain Roto. Il est dans ses 22 mètres pour cette mêlée. Mêlée qui reste, qui va s'écrouler. Mais on va la jouer avec Naziara qui va aller percuter son vis-à-vis et qui va passer par le sol.
1: Est-ce que tu crois que c'est nécessaire?
0: Bon, c'est pour peut-être organiser une sortie de camp ou laisser courir le chrono jusqu'à la mi-temps et pas redonner ce ballon aux joueurs, si, parce qu'il va sortir de son camp, tout de même s'il va en retour avec une touche qui va être retrouvée un peu courte. Un poil court, la sortie de camp de la part de Sylvain Roto, avec, on est quoi, 30 mètres de l'embut de Dacois.
1: Oui, à peu près.
0: Toujours dans le camp des Dacois, alors qu'il reste deux minutes à jouer.
1: Regardez les
0: joueurs. En première période.
1: Ils prennent leur temps, les Narbonnais, pour expliquer la tactique. Donc, on vient tout doucement.
0: Je pense qu'ils ont annoncé un ballon donné.
1: Encore devant.
0: Ils n'ont pas envie de sauter aujourd'hui, les Narbonnais. Lancement donc pour Verrier. Ah si, il saute, mais c'est un peu manqué, c'est récupéré en fond d'alignement.
1: C'était pas très droit.
0: Par Timu, me semble-t-il. Mais c'est gardé, en tout cas pour les Narbonnais qui vont aller chercher. Non, il était là, Caleb Timu, autant pour moi, c'était le numéro 1. C'était Berger qui avait récupéré ce ballon. On va aller chercher la paire de centres avec notamment Alamalo. On change de sens côté Narbonnais avec la percussion de Lalanne. Wright, dans le même sens, qui va aller chercher de nouveau son talonneur. Qui passe par le sol, ça n'avance pas pour l'instant du côté des Narbonnais. Ouh, jolie passe là de la part du Narbonnais qui perd tout de même ce ballon avec cette balle envoyée jusqu'à Romuald de Segui qui
1: il
0: tape un grand coup là-bas et qui avait vu. Attention, attention, attention à son 50-22. Ouais. Magnifique 50-22 de la part de Romuald de Segui avec ce coup de pied tendu. Et la vista du numéro 10 d'accord.
1: Et un essai.
0: Il y a un essai.
1: Ça a été trop rapide.
0: Ça a été trop rapide, même pour l'arbitre, M. Coulon.
1: Alors qu'un avisé semble blessé.
0: Oui, qui est en train de se faire soigner, effectivement, dans le camp des Dacois, alors que Louis Barrère va obtenir un lancer, alors qu'il reste. Le chrono est arrêté, hein, à la 39e. Une minute tout pile encore à jouer avant la sirène. Et un lancer à
1: pénalité
0: pour Louis Barrère dans les 22 mètres.
1: Il y a dû y avoir des mots de la part des Narbonnais. Hein.
0: Ouais.
1: Fait des mots M-O-T-S.
0: Tout à fait.
1: Parce que l'arbitre est en train de signifier quelque chose au capitaine. Et Romu Segui reprend du pied gauche pour trouver une pénale touche.
0: Ah,
1: c'est le jeu. Hein. Il reste pratiquement moins d'une minute. Hein,
0: et on ne les a pas encore vus sur cet exercice, voilà. Les Dacois, depuis le début du match.
1: Comme on sait qu'ils avaient été performants dans ce domaine-là l'année dernière aussi, on va voir s'ils ont fait des progrès ou s'ils ont continué à avoir la même efficacité.
0: Le lancer à suivre donc pour Mubarer, à 5 mètres de l'en-but.
1: Il n'y a plus Matthews pour récupérer le ballon. Ouais. Donc, allez. À mon avis, c'est Ferrer.
0: Non, c'est premier sauteur, Aleti. Groupé pénétrant construit par les Dacois. JB Barrère. Louis Barrère qui va récupérer ce ballon en fond d'alignement. Et le groupé pénétrant, il avance doucement, mais sûrement pour les Dacois qui vont trouver un espace. Et l'essai Dacois sur ce groupé pénétrant. Signé la voile, me semble-t-il, et qui est allé récupérer ce ballon. Alors que la sirène va retentir. 39e minute de jeu, le 6e essai Dacois. C'est la balade Dacois pour l'instant. La belle balade.
1: Pas irlandaise, mais Dacois.
0: C'est ça, exactement. La voile qui marque cet essai. La vache landaise qui meugle pour signifier la mi-temps. Et la transformation à suivre pour Maxime Altman.
1: Non, mais regarde. 14, on est déjà à 10 secondes. Il a pas le temps de poser son ballon.
0: Ouais, c'est vrai.
1: 8, 7, 6, 5, 4. Ouais, c'est juste.
0: Ouais,
1: c'est donc juste, ils n'ont pas le temps de
0: se préparer, de se concentrer. Ça passe pas.
1: Ouais, tu vois.
0: Effectivement, et c'est la mi-temps ici du côté du Stade Maurice Boyau avec cette première mi-temps écrasante de la part des Dacois. Jean-Mo, 1, 2, 3, 4, 5, 6 essais de la part des Dacois qui mènent 6 à 0 par Saint-Narbonne.
1: Et les Dacois ont laissé passer le petit orage de début de match où les Narbonnais ont donné ce qu'ils pouvaient, ont essayé de surprendre les rouges et blancs. Et puis derrière, j'allais dire, ils ont enchaîné avec des essais qui sont quand même construits, où on sent qu'il y a quand même une certaine patte, un certain réflexe. Et puis après, je pense que sur la vitesse de jeu, les Narbonnais pour l'instant sont dépassés par la fourrière Dacquoise.
0: 36 à 0 pour cette première période, premier match de l'année en Pro D2 pour les Dacquois qui reçoivent Narbonne. On fait la pause, c'est la mi-temps et on se retrouve dans une quinzaine de minutes pour la seconde période. À tout de suite.
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2: Allez, de retour à Maurice Boyau pour cette première journée de Pro D2 avec Dax qui reçoit Narbonne et les Dacquois qui vont donner dans un instant le coup d'envoi de cette seconde période.
3: Avec une modification au niveau de l'équipe dacquoise, c'est le numéro 3 Léa Tigaga qui est sorti, remplacé par Loloella, alors que du côté de Narbonne, le numéro de Verrier est sorti, remplacé par Bourouyana.
2: Avec le numéro 23 aussi, Collet, qui est rentré pilier du côté des...
3: À la place de Lalanne, je pense.
2: Des Narbonnais, exactement. Et c'est reparti, le coup d'envoi donné par les Dacquois qui mènent dans leur petite balade de première mi-temps, 36-0 avec 6 essais à 0 pour l'instant pour les Dacquois, avec donc Verrier et Lalanne qui sont sortis côté Narbonnais. Attention, les Narbonnais qui sont à l'attaque et qui se rapprochent de la ligne médiane, qui joue remonte ce ballon à la main, percussion, et il va y avoir un en avant signalé, et c'est Timu, le numéro 8, qui fait cet en avant et qui va permettre d'Aqua de récupérer ce ballon. J'ai une panne de stylo. Ah non, c'est bon, c'est revenu. J'avais une panne d'essence de stylo pour les changements. Avec le 16 et le 23 qui sont rentrés. Ici Gascogne, 36-0 donc. Et pardon, j'ai pas suivi le changement côté d'Aqua que tu m'as annoncé.
3: C'est Léa Tigaga qui a été remplacé par Lolo. Et il avait déjà posé un genou à terre. Hein.
2: Ouais.
3: Tu te souviens, une deuxième blessure, donc je pense qu'on l'a protégé.
2: Exact.
3: Sachant qu'au niveau de la première
2: ligne, ils ont le droit de rentrer.
3: Ils ont le droit de rentrer si jamais il y a.
2: C'est même pas si jamais il y a d'ailleurs. C'est même pas sur blessure. Ils ont le droit de s'interchanger à peu près comme ils veulent, je crois. Mais ça sera à vérifier. En tout cas,
3: mais ce qui obligera, tout le monde l'a dit, mais c'est un premier constat, c'est que ça va obliger les garçons à travailler physiquement pour être capables de tenir pratiquement 80 minutes, alors qu'avant on se disait, allez, 45-48, on change tout le monde.
2: Voire à utiliser des joueurs un peu polyvalents qui peuvent couvrir plusieurs postes, parce qu'il va pas y avoir cette possibilité de plein de changements. Elle est mieux la mêlée narbonnaise là sur le coup, mais c'est quand même conservé par les Dacquois qui joue ce ballon sur les extérieurs. Maximal Plan qui accélère. C'est pas Maximal Plan, c'était Cougé. Ballon toujours disponible avec Reto qui va être obligé de conserver ce ballon, qui va resservir Segui. Segui à l'intérieur pour Holtmann qui va retrouver Ferrer, qui va retrouver Polossé. Mais malheureusement, ce ballon n'a pas été récupéré par Polossé avec cette passe après contact de la part de Brice Ferrer.
3: C'était bien joué. Hein.
2: Un peu en schistera, mais qui n'a pas réussi à transmettre. Mais encore une fois, sur un jeu de passe et d'accélération, les Dacquois qui avaient commencé à trouver la faille dans la défense de cette équipe narbonnaise. Mais en même temps, tu le disais, hein, je crois que Léa Tigaga, c'est le genre à bien manger en l'été. Hein. C'est pas les salades de tomates pour Léa Tigaga l'été. Il se rend. Et du coup, bah, il faut les perdre, ces quelques kilos. On se rappelle l'année dernière où il avait eu un peu un ultimatum de la part de Vincent Etcheto, qui lui avait dit faut perdre. Oh, bras cassé pour les Dacquois sur cette introduction en mêlée, qui était à la base pour les joueurs de Narbonne. Et du coup, ça va être joué à la main devant les 22 par Roto. Avec la balle récupérée à la percussion dans les 22. Derrière, c'est Osley qui s'est fait bien prendre sur la ligne des 22 mètres. Ballon pour Ratunasika qui progresse et qui va pouvoir rendre son ballon disponible. Allez, ce ballon écarté avec le petit coup de pied par-dessus, senti par Segui.
3: Le rebond.
2: Ça va être récupéré in extremis par Nabizi, me semble-t-il, qui récupère ce clavier, pardon, qui a réussi à aplatir ce ballon pour Narbonnais dans son but. Avec donc ce renvoi dans but à suivre pour Santoro. 43e minute de jeu ici Gascogne, toujours ce score de 36-0. Et les Dacquois qui pour l'instant ont investi depuis le début de cette première période le camp des Narbonnais. On n'est pas reparti sur un rythme de dingue pour l'instant. J'ai l'impression que les Dacquois ont à la fois l'envie et d'emballer, mais aussi de...
3: Pour quelle partie de Polossé
2: encore une fois. Ferrer, ouh là, il arrive bien lancé et il a progressé. Ballon ramassé par Nasica, il a manqué de soutien derrière. Nasica s'y passe par le sol. Heureusement, c'est bien récupéré. Et oui, et il n'avait pas le droit de récupérer. Il n'avait pas le droit à JB Barrière de faire ça. Et du coup, étalonnage à la main considéré par l'arbitre, puisqu'il a récupéré le ballon à la main alors qu'il participait au rack. Et donc le ballon qui va être rendu au Narbonnais et à Santoro pour se dégager de son camp.
3: 36-0. Ouais. 36-0 avec 1-3. Combien on a dit 6 hein.
2: 6 essais.
3: Ouais. 6 joueurs.
2: Dont un doublé de Hossé. Et sinon, c'est Nazéa, Cougé, Daguerre et Laboile qui ont marqué ces essais. On en a eu un essai sur mêlée fermée, on a eu un essai sur coupé pénétrant et quatre essais sur le jeu ouvert.
3: Oui.
2: La régalade quoi. Il y en a pour tous les goûts, pour le jeu d'avant et pour le reste. Lancé à suivre de Burgana, l'international roumain. Ouf. Allez, c'est bien récupéré. Attention à Pelli, le centre qui est allé à la percussion sur Aleti, qui s'est pas enlevé et qui a plaqué le centre.
3: Il n'est pas tombé sur le bon mec là. Ouais.
2: Attends, ce ballon qui sont échangés dans la défense de la part des Narbonnais. Wright qui va pouvoir écarter. Santoro sur les extérieurs. Attention à Navizé qui essaie de naviguer justement. Ah, ballon qui a été gratté. Non, l'en avant des Dacquois dans cette tentative de grattage signé Jean-Baptiste Barrère, qui là sur ces deux tentatives là, est un peu malheureux.
3: T'es pas loin, ouais, mais bon, il s'est fait opérer de la main, il n'a pas le même réflexe.
2: C'est vrai. Mais pour l'instant, ça se voit pas trop. Hein. Ça se voit pas trop sur le jeu du capitaine Dacquois, 36 ans hein, tout de même.
3: Ouais, mais je pense qu'il a une telle prépondérance sur le paquet rouge-vin sur les joueurs que pour ce premier match, il fallait à mon avis qu'il soit là pour remotiver un peu les troupes.
2: À qui j'ai posé la question, JB Barrère, dès la reprise de l'entraînement. Alors, c'est la dernière. Et il a dit la décision sera prise très rapidement.
3: Oui.
2: Ce qui veut dire qu'il n'a pas pris la décision.
3: Non. Voilà. Si son corps lui permet, je pense qu'il pourra faire.
2: 37 ans, en troisième ligne, c'est engagé quand même. Comme,
3: oui.
2: Mais bon, il a des cannes, le JB Barrère.
3: Il est pas mal, hein.
2: Encore, effectivement. Allez, le ballon.
3: A perdu.
2: La poussée Dacquois et la bétanité en faveur des Dacquois sur cette mêlée. Et le pack d'Aqua qui continue à dominer dans ce secteur de jeu. La mêlée fermée, malgré la sortie de Léa Tigaga, mais on a fait rentrer un client, avec le Loéa également.
3: Je ne sais pas s'ils ont gagné au change. Hein.
2: Ouais, c'est clair, il y a du poids avec les deux garçons et de mais la poussée.
3: Bon, donc Romu Segui qui est. Ah, il joue à la mer.
2: Ah, il joue rapidement, Romu Segui, c'était pas replacé là du côté des joueurs de Narbonne. Le coup de pied bien senti de la part de Duprat qui va aller trouver une touche à l'intérieur des 22 mètres.
3: C'est un 52, non?
2: Non, c'est pas un 50-22.
3: Si.
2: Oui, c'est un 50-22, magnifique. Ah. De la part de Théo Duprat.
3: Me semblait-il.
2: Ouais, c'est parfaitement joué et parfaitement vu pour l'arrière d'Aquois sur cette pénalité rapidement jouée par Romu Segui depuis ses 22 mètres, qui a relancé le jeu et qui a permis à Théo Duprat d'avoir le temps et la vista. D'aller chercher ce 50-22, le deuxième de la partie pour les Dacquois. Le premier était signé Romu Segui, le deuxième est signé Théo Duprat.
3: Pour la petite histoire, le DJ de cette première mi-temps, qui joue magnifiquement du saxo, est en train de se faire un prénom, puisque c'est le fils de Raphaël Bagnès, qui fait ça et qui est en train de plier ses affaires du bord de la Sandrine.
2: Oh là là, le plaquage sur Louis Couget qui se relève. Heureusement, mais il y a une pénalité en faveur des Dacquois. On va le récupérer par les joueurs de Narbonne, mais ça sent pas la biscotte. Ce coulon,
3: donc je termine, il est en train de plier ses affaires parce qu'il va à Nimani toute la soirée là-bas dans l'espace Roger Genka.
2: Ouais. Alors, on revoit les images sur la télé. C'est le plier, me semble-t-il, Paul, le numéro 17, qui a également fait son entrée, j'ai l'impression, qui a été pénalisé, mais qui ne prendra pas. Qui ne prendra pas de carton.
3: Au grand regret du public d'Aquois.
2: Ouais, exactement.
3: Mais bon, c'est la première grosse faute de la partie, à part tout à l'heure le plaquage haut en récupération du ballon.
2: Ouais. Berguet est sorti, donc on a sorti toute la première ligne hein, du côté de cette équipe narbonnaise. Et le lancer, bien joué, en fond d'alignement avec Nasica qui va aller à la percussion pour aller aplatir l'essai. De Ratunashika en puissance sur une combinaison en touche rapidement jouée, alors qu'il y a un joueur, me semble-t-il, de Narbonne qui est KO sur la percussion de Ratunashika, avec un peu d'inquiétude de la part des soigneurs.
3: S'il a voulu se mettre face à Nasica, effectivement, ouais. il peut faire dodo parce que le garçon, parce qu'il est arrivé lancé en plus. Hein.
2: Ah ouais,
3: donc effectivement, belle combinaison. Et alors on appelle la civière. Hein.
2: Ouais, on appelle la civière et la croix rouge parce que il y a eu le moment de ce chaos où les bras restent tendus en l'air comme ça, bloqués, et il va falloir effectivement. Sans doute sortir ce joueur et prendre de ses nouvelles. Mais j'ai vu Ratunashika immédiatement s'inquiéter.
3: Ah oui, il s'est trompé de côté.
2: Ouais.
3: Aïe, il a pris la hanche de Ratunashika.
2: Il a pris la hanche, ouais.
3: Il s'est trompé sur le placard.
2: C'est Ratunashika qui a trompé tout le monde hein, sur la percussion et qui dit il y a un problème, il y a un problème avec le joueur. Avec donc cette blessure côté Narbonnais qui, sur l'essai de Ratunashika, a mal placé sa tête.
3: Hein. Oui.
2: C'est comme ça que.
3: Non, mais il a pris la hanche sur la tête. Après, c'est une, j'allais dire, une grosse commotion.
2: Ouais.
3: Mais quand on a effectivement les bras comme ça, comme tu l'as dit, qui restent tendus avec la main tendue, on a toujours très peur qu'il y ait eu quelque chose derrière. Donc on va prendre toutes les précautions. On a vu rapidement hein, ouais. les joueurs et les soigneurs rentrer sur le terrain pour tenir les cervicales de, et la tête du garçon pour qu'il ne fasse pas de faux mouvements. Pour l'instant,
2: je ne vois pas pour pas l'instant bougé. Se relever. Hein, ça bouge pas.
3: Il n'a pas bougé un pied.
2: Hein. Ouais, et on est en train de placer la civière du côté des membres de la Croix-Rouge qui assurent la sécurité là-dessus. Tu veux voir les scores?
3: Mais on ne sait jamais.
2: Oui, bon, on va profiter.
3: Il n'y avait pas trop de surprises en début de soirée. Il ne faudrait pas qu'il y ait une équipe comme ça qui s'en sorte mieux.
2: D'autant qu'on est à 2 minutes du terme hein, entre Biarritz et Nice, puisque le match a commencé à 19h. Et bah, visiblement, les Biarros vont s'imposer assez largement à 2 minutes du terme. Ils mènent 36-5 face aux Niçois. Bon. Ça a repris donc sur les autres terrains qui ont commencé à 19h30 avec Béziers qui mène 21-10 sur sa pelouse face à Oyonnax.
3: Ça va Grenoble.
2: Il y a des changements qu'on va donner après, je te laisse les noter. Grenoble qui mène sur sa pelouse également face à Aurillac 36-19. Pour l'instant Colombier mène toujours sur la pelouse de Soyons Angoulême 23-16.
3: C'est peut-être là qu'est la demi-surprise.
2: Ouais, c'est vrai, on attendait Angoulême un peu plus costaud peut-être. On verra à la fin du match, il reste encore bien 30 minutes sur cette pelouse de Soyons Angoulême face à Colomiers. Et sur la dernière pelouse qui joue donc et qui a commencé sa seconde période, c'est sur la pelouse de Nevers où se déplace Montauban. Et pour l'instant là, 43e. Eh bien, 15 partout entre les deux équipes. On a changé des joueurs côté d'Aqua pendant cette pause et ce chrono arrêté avec l'inquiétude pour le joueur narbonnais.
3: Louis Barrère est sorti, remplacé par Laperne.
2: Ouais.
3: Et c'est Laboile qui est sorti, remplacé par Thibaud Dréan. Donc on a changé toute la première ligne. Laboile, Barrère et Léa Tigaga ont été remplacés respectivement par Dréan, Laperne et Lolo Herr.
2: Et pour l'instant,
3: j'ai vu rentrer le numéro 22, c'est-à-dire Gomez.
2: Oui, le centre. De...
3: Donc ce qui me laisse supposer que c'est.
2: Alors on va sortir. Je ne sais pas quel joueur est au sol aussi. C'est ça la question. Je n'ai pas vu quel joueur était au sol. On surveillera ça.
3: D'autant que les Narbonnais sont face à nous, donc ils seraient dedans, on verrait a priori les numéros manquants, j'allais dire. Hein. Mais pour l'instant, on a vu ces Narbonnais qui ont repris. Voilà, ici, il est
2: posé sur la civière pour l'instant, le joueur de Narbonne. Le temps de vous rappeler à 20h44 sur votre radio ici Gascogne que le score après l'essai de Ratou Nassica, toujours pas transformé par Romuald Le Segui, c'est de 41-0. 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Les Têtes à Pâques sur ICI Gascogne qui reprennent demain soir. Rendez-vous à 18h après le journal de la rédaction. On parlera aussi évidemment des autres divisions, notamment de la National 2 avec Kiros et Peyrorade.
3: Et Peyrorade.
2: Et oui,
3: qui m'ont fait. Ouais, ne les oublions pas.
2: Évidemment, les Verts de Peyrorade qui nous ont fait vibrer et qui ne sont pas passés loin du titre de Fédéral.
3: Ils l'auraient presque mérité sur la saison qu'ils ont produite. Hein. Mmh. Donc ils ont été, j'allais dire, excellents à ce niveau-là. L'arbitre qui revient vers Romu Segui, mais le joueur qui n'est toujours pas sorti. Hein.
2: Ouais. Il va placer son tir au Musegui, profiter. Il n'a pas le droit en fait de placer son ballon tant que le chrono n'est pas parti au Musegui. Hein. Donc il a

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2: Et le retour à Maurice Boyau, le joueur blessé qui, me semble-t-il, était un des deux centres recruté au Moana Pacifica qui est sorti. On va vérifier ça en regardant les joueurs sur le terrain. En tout cas, la transformation de Romuald Seguy est passée.
3: Celui que je ne vois plus, pour moi, c'est Penny.
2: Pelli, effectivement, je ne le vois pas sur la pelouse, et Gomez est rentré, donc ça pourrait être cette preuve-là. Ah, il y a le renvoi des Narbonnais qui a obligé Brice Ferrer à mettre ce ballon en touche. Il va y avoir ce ballon qui va être rendu au joueur de Narbonne avec un lancé sur la ligne des 40 mètres. Alors qu'il va y avoir un nouveau changement du côté de Narbonne, le numéro combien qui va sortir, le 8. Me semble-t-il, c'est Temun qui va sortir. Peut-être, je ne sais pas. Oui, c'est ça. C'est le numéro 8 avec le numéro 19 qui fait son entrée. Et Bits qui sort également. Bits et Timu, un peu comme sur les protégés, Jean-Mo, ces joueurs. Je ne sais pas si c'est ça dans l'esprit de Timu. En tout cas, Huchet et Franz ont fait leur rentrée, me semble-t-il. Le lancer pour Buruana, le talonneur, Narbonnais, Cafouillé, non, c'est récupéré finalement cette touche. Et Gomez qui vient de rentrer, qui va à la percussion, qui casse un premier plaquage et qui passe par le sol. On va envoyer. Oula, oui, effectivement, là, il a été bien reçu, le centre à la mélo. Mais c'est conservé avec de nouveau Gomez qui est tout frais, qui rentre et qui essaye de mettre un peu de vitesse dans cette équipe. Wright qui va garder dans le fermé avec Dobela, l'arrière sud-africain qui aurait du mal à passer par le sol, voilà qui est fait. Et le ballon disponible pour Wright. Toujours, on est à 30 mètres de l'embut. La percussion de Collet, désormais le pilier remplaçant, qui se fait prendre et qui passe par le sol. Grosse défense pour l'instant des Dacois. Ballon ouvert, Santoro, le numéro 10 qui va ouvrir là-bas sur les extérieurs. On va aller chercher loin au fond avec notamment Belzonce, le troisième ligne, ancien capitaine de Narbonne la saison dernière, qui est venu à la percussion. Il se rapproche des 22 mètres, les Narbonnais, pour l'instant. Et ça continue à envoyer du jeu dans tous les sens. La passe, elle est un peu approximative, mais c'est récupéré par là, le centre à la mélo.
3: Nasika qui s'est éteint sur le plaquage.
2: Ah, il y a peut-être encore un nouveau chaos. Attention à Nasika, ouais, il est
3: non,
2: pas
3: non,
2: bien.
3: Non, c'est pour l'Océ.
2: Je pense que c'est Nasika, moi, qui a du mal à se relever là, au milieu du terrain. Il y a un en avant de la part des Narbonnais. Et on va arrêter le chrono une nouvelle fois parce que Ratou Nasika, il essaie de
3: même
2: se relever.
3: Pas. Même pas, c'est.
2: Ah, c'est le 5, hein. C'est ça. Hein.
3: C'est bien. Ouais, c'est ça, c'est Nasika, oui.
2: Ouais, c'est Ratou Nasika. Avec Étienne Noiret qui va revenir. Il y a Benjamin Pentous qui va faire son entrée
3: à la place de Couget.
2: À la place de Louis Couget. Qui va passer à l'aile? C'est Pentous ou c'est Daguerre?
3: Nazéra pour moi.
2: Ou Nazéra, effectivement. Et Ratou Nasika qui va être obligé de sortir pour protocole commotion.
4: Et en deuxième,
3: on va remplacer par
2: Étienne Noiret. Et j'ai l'impression qu'il boite un peu Louis Couget là, non? Je sais pas, comme s'il se tenait un peu la roche. À vérifier pour Louis Couget qui a marqué un essai à la 23e minute. Louis Couget, et il a pris un coup, ouais. Je le vois discuter avec Auguste.
3: Ouais.
2: Et
3: il montre
2: la hanche, je pense qu'il a pris un petit coup. En tout cas, les Narbonnais qui étaient à l'attaque jusqu'à la ligne des 22 mètres d'accord, on fait un en avant. Et Silver Roto va pouvoir introduire ce ballon. J'ai pas compté le nombre de changements d'ailleurs. Ils sont pénalisés les.
3: Il y a cinq changements du côté de Dax et 5 changements du côté de Narbonne pour l'instant. Hein.
2: Ok.
3: Les deux premières lignes sont changées. JB Saint-Gère qui passe là sur la main courante.
2: Ouais.
3: Puisqu'il n'était pas sur la feuille de match. Hein.
2: Ouais. Il n'est pas encore un peu juste physiquement, me semble-t-il. C'est en tout cas ce que j'ai entendu. Et c'est Étienne Noiret, effectivement, qui a pris sa place sur le banc des remplaçants et qui est rentré sur le terrain. La 50e et ce score donc qui a évolué sans appel de Jean-Mo.
3: 43 à 0.
2: 43 à 0.
3: Qui aurait signé ça?
2: Dès demain pour le
3: personne, hein.
2: Pour le premier match. Le lancer.
3: Et les inquiétudes

0: d'hostilité vis-à-vis de Narbonne, pour l'instant.
1: Oula, Lloréa qui traverse le ballon, bien servi. Il a manqué un peu de vitesse pour aller plus loin. Avec Daguerre, bien servi par Segui, dans le bon intervalle. Allez, retour pour Segui à nouveau, dans le dos de la part de Lloréa. On va écarter ce ballon très loin sur les extérieurs avec Holtmann. Holtmann, le coup de pied à suivre de la part de Maxime Holtmann, dans les 22 mètres à la course. Ce ballon qui va sortir en touche.
0: Astucieux.
1: Parfaitement négocié, encore une fois ce coup par les Dacois qui plante la tente à l'intérieur des 22 mètres des Narbonnais.
0: Lloréa a manqué un peu effectivement de rapidité d'usée, mais surtout il a été bloqué au niveau des bras, sinon il pouvait faire une passe à droite ou à gauche et l'ouverture se faisait.
1: Ouais. Et là on a vu la très belle sautée de la part de Théo Duprat qui a permis de décaler Maxime Holtmann et qui a fait ce coup de pied, le coup de pied à suivre.
0: Sam Wesley va rentrer à mon avis.
1: Sam Wesley se prépare à rentrer. Qui a été bien embêté par pas mal de petits pépins physiques l'année dernière. On espère que ça va aller mieux. C'est bien récupéré par l'alignement narbonnais, ce ballon devant leur ligne d'en route. Et c'est bien négocié avec la percussion d'un avant qui est venu permettre la sortie de camp de Wright, le numéro 9. Et ce ballon qui va sortir en touche.
0: Sur les 42 mètres.
1: Sur les 44 et Paul Laperne pour le lancer. Sam Wesley
2: numéro 7, Arnaud.
1: Et c'est Arnaud Aletti qui est remplacé par Sam Wesley qui va sans aucun doute prendre la place de numéro 8 et faire glisser Paul Laperne en numéro 7. Alors que le capitaine J.V. Barrère, malgré ses 36 ans, lui il reste sur la pelouse. Lancé à suivre donc pour Paul Laperne. On est légèrement à l'intérieur du camp des joueurs de Narbonne. 43-0, 52e minute de jeu ici Gascogne. Oups là, ce ballon il était difficile à négocier mais c'est récupéré in extremis par les Dacois. Le ball passe là, Sam Wesley qui est venu se proposer main-main auprès de Bastien Daguerre, mais il y a un contre-ruck me semble-t-il de la part des joueurs de Narbonne qui ont récupéré ce ballon. On a manqué de vitesse au soutien et c'est récupéré mais ils vont le cafouiller et ça va être récupéré par Benjamin Petouche qui peut aller servir Nazar à long de ligne de touche qui rafute, qui essaye de remettre intérieur en direction de Benjamin Petouche mais il n'a pas réussi à le récupérer ce ballon. Benjamin Petouche, ah ça a manqué un peu de vitesse à côté d'Aqua pour arriver au bout et aller en but. On a géré un peu ce ballon du côté de Benjamin Petouche et de Jopé Nazar et les Dacois qui sont pénalisés pour une position de hors-jeu qui vont permettre aux Narbonnais de se dégager.
0: Je pense que Nazéara il a été un peu...
1: Est-ce qu'il y a encore match Jean-Mau?
0: Match, c'est-à-dire
1: bah, je ne sais pas, je les trouve...
0: Il y a baissé de niveau énorme, j'allais dire.
1: Hop là, c'est pas sorti, c'est récupéré par Duprat. Cette touche tentée
0: regardez, par les... Il va partir tout droit.
1: Ouais, non, il a préféré allonger sa passe jusqu'à Maxime Holtmann.
0: Parce que Duprat lui a dit.
1: Ouais, parce que Duprat lui a dit qu'il va aller chercher là-bas, sur l'aile.
0: Daguerre,
1: qui échappe à un plaquage et qui se retourne. Segui qui va trouver Dréan, la percussion sur la ligne des 40 mètres de Narbonne. Retour pour resservir Segui dans le dos une nouvelle fois avec hop l'interception l'interception de la part du numéro 11 Clavière qui va aller tout seul en direction de l'embut sur cette passe de Théo Duprat qui en a un peu trop donné, un peu trop voulu et du coup bah, ils vont ouvrir leur score avec Clavière qui ouvre le score pour Narbonne après 54 minutes sur cette interception. Jean-Mont,
3: c'était les folies
1: ouais, un petit peu un peu trop de passes par derrière le dos de la part des Dacois. Alors si elle passe la passe
3: ah, c'est joli, il y a essayé,
1: il y a sans doute un gros coup derrière mais derrière c'est
0: dire, l'interception est facile de toute façon, le garçon il fait interception, il prend un essai hein, c'est sûr
1: ouais.
0: Donc il l'a tenté, ça a marché mais il faut dire que c'est le numéro 10 Santoro qui va essayer de transformer, tu vois on est déjà à 10 secondes
1: hein. Ouais.
0: Ça passe très très très
1: et qui va passer cette transformation pour Narbonne, ça fait 7 pour Narbonne et qui permet aux Narbonnais de ne pas terminer Fanny, même s'il reste du temps, il ne faudrait pas non plus se relever maintenant. 43 Jean-Mau.
0: Alors, j'ai l'impression que c'est Paul Rabhi qui rentre pour remplacer Silver en retour.
1: Ouais. Effectivement, Silver Roto qui va sortir de la pelouse et être remplacé par Rabhi.
0: Ça fait 4 remplacements hors la troisième ligne. Sinon 7 avec la première ligne.
1: Ouais. Silver Roto qui fait un gros match encore aujourd'hui. Allez, renvoie des Dacois. Haut dans le ciel, très haut. Monté, on n'est pas venu le contester dans les airs, mais on l'a tendu au sol. Le joueur de Narbonne.
0: Oui.
1: Et Wright qui va organiser une sortie de camp directement. Okay. au pied, qui va laisser ce ballon dans l'air de jeu. Dessous, il va y avoir Théo Duprat qui va être plaqué.
4: Ah oui, il a bien protégé
1: quasiment sur la ligne des 50. Et Paul Ravier qui va avoir son premier ballon à donner pour David Loloéa et sa puissance. On se rapproche de la ligne médiane, on va changer de sens de jeu. Wesley, la belle passe là-bas sur les extérieurs avec Duprat.
4: Mais il y en avant.
1: Il y en avant de la part des Dakois qui ont plus tout à fait la même application qu'en début de match. Il faut dire qu'il y a pas mal de changements aussi. Et ça joue évidemment dans l'organisation. Il y a eu la pause également. Et là, on voit Jopé Nazera qui tire un peu sur les mollets.
4: Ouais, c'est au premier match aussi. Hein.
1: Premier match, évidemment. C'est pas toujours évident, il faudrait peut-être un petit peu gérer ces ballons et taper un peu au pied pour maintenir cette avance. 43-7 donc pour les Dakois qui ont.
4: C'est surtout le bonus offensif qu'il faut garder.
1: Après 7 et 7 essais à 1, il y en a encore quelques-uns d'avance.
4: Le score on s'en fout, mais c'est le.
1: Oui, bien sûr.
4: Il faut gagner la partie, oui, mais il faut la gagner avec le point de bonus.
1: Et puis il faut rester sérieux.
4: Tout à fait.
1: Aussi. L'introduction pour Wright, le demi de mêlée. Cette équipe de Narbonne avec cette mêlée qui est moins dominante du coup côté Dakois, et on joue dans le dos, ballon récupéré, tapé par Romuald de Séguier. La course va y avoir Daguerre face à Dobella. C'est Dobella qui se couche en premier sur ce ballon et qui va se relever avec Séguier qui le plaque dans ses 22 mètres. Récupération pour les joueurs de Narbonne. Wright qui a vu qu'il n'y avait personne en couverture et qui
4: direct.
1: Va taper en touche depuis ses 22 mètres. Et donc qui avait le droit de taper directement en touche et qui va trouver une sortie de camp sur la ligne des 40. Mais on reste dans le camp narbonnais. 57 minutes de jeu, on arrive à l'heure de jeu. Il reste encore une bonne vingtaine
4: le
1: de
4: niveau minutes baissé,
1: à jouer.
4: Le niveau a baissé physiquement d'abord. Je pense.
1: On va quand même voir un peu de jeu dans ces 20 dernières minutes, parce que sinon on va un peu s'ennuyer. Genre, on s'est régalé en première période.
4: Ah ouais, tout le monde est gourmand, on l'a tellement vu.
1: Oui.
4: On redemande la même chose. Mais c'est pas souvent ce qui se passe.
1: Non, c'est vrai. En tout cas, il va falloir la gérer, cette avance et la maintenir. 6 essais d'avance pour l'instant pour les Dakois.
4: Loiret.
1: Et 43 minutes. Loiret qui prend bien ce ballon en milieu d'alignement. Le ballon est au chaud dans les bras de la Perne. Et le groupe pénétrant progresse. La Perne s'est fait attraper et va devoir passer par le sol pour sortir ce ballon. Et on va continuer avec les gros. Et notamment David Loloéa à grand coup d'épaule qui fait reculer la ligne de défense narbonnaise. Wesley lui aussi. Mais il va se faire croquer le ballon. Non, il a réussi à le conserver. On va écarter ce ballon avec le coup de patte rasant de la part de Romu Segui pour aller chercher la touche. Non, c'est récupéré par Santoro qui va organiser un grand coup de patte.
4: Il a une patte gauche
1: par Théo Duprat devant la ligne des 22 mètres. Mais Théo Duprat, il s'est pas fait piéger par le rebond. Il va renvoyer ce ballon dans les bras de Dobella depuis ses 22 mètres qui va peut-être relancer. Il a levé la tête. Ouais, il va la jouer, Dobella, avec sa paire de centres et notamment le numéro 13 à la Mello. Et il s'est bien fait plaquer sur la ligne des 40. Le ballon qui va rebondir, Jean-Mon.
4: Oui, avec la ligne de trois quarts complète. Hein. Avec Gomez, attention, il est bon ce garçon. Hein. Ça fait trois fois qu'il prend le trou et là il en prend une nouvelle fois. On est arrivé au-delà de la ligne médiane et toujours le ballon pour les Narbonnais. Avec la deuxième ligne, Maga et Schumann maintenant qui prennent. Mais bon, la défense est à quoi se tient bien. Hein, le coup,
1: ouais, c'est vrai, avec ce ballon claqué. Oh, ça a été récupéré tout de même par le numéro 15, Dobella, qui va écarter sur les extérieurs. Attention, une action chaude en faveur des Narbonnais qui rentrent à l'intérieur des 22 mètres. Avec ce ballon qui n'ont pas réussi à récupérer les Dakois malgré la claquette un peu acrobatique de la part des Narbonnais. On se retrouve à 10 mètres de l'embut des Dakois qui sont replacés en défense, mais ça pousse côté Narbonnais. Ce ballon envoyé, il va y avoir un en avant là de la part du seconde ligne. Maga, mais on est pénalisé côté Dakois avec une position de hors-jeu.
4: Oui, a priori une position de hors-jeu, regarde le signe de monsieur l'arbitre. Donc hors-jeu, ça permet aux Narbonnais d'avoir une pénalité. Qu'est-ce qu'ils vont faire?
1: Ah, ils vont pas la tenter, 43-7.
4: Non mais ils peuvent la jouer à la main
1: ou à de la touche. Je pense que c'est Dobella qui va saisir de ce ballon avec son pied droit. Et qui va. Non, toujours pas, s'il cherche le ballon. C'est ça. Et qui va aller sans aucun doute chercher une pénale touche. Dobella. Ici Gascogne, on est à l'heure de jeu, Jean-Mo.
4: Ouais.
1: Je pense que ça doit être terminé d'ailleurs sur la pelouse. Ouais, terminé sur la pelouse de Biarritz avec la victoire des Biarros 36-5. J'aimerais bien voir si ils ont pris le bonus offensif. 1, 2, 3, 4, 5, 6, 7, 8, 9, 10. Largement. aussi. Voilà. Largement le bonus offensif pour les Biarrons face à Nice.
4: S'ils pouvaient prendre la même correction ici, ça serait bien.
1: Ouais. Allez, le lancer, récupéré, mais un peu cafouillé de la part des Narbonnais à 5 mètres de l'en-but, qui vont pas pouvoir construire un groupe pénétrant, mais qui vont faire jouer à base de pick and go sans aucun doute. Voilà, ballon relevé. Jeu à une passe, attention, ça progresse, on recule là côté d'Aqua sur la défense. Ballon relevé, on a cette fois-ci bien plaqué. On est à 3 mètres désormais de l'en-but dans ce défi. La percussion de Belzon sur la troisième ligne. On se rapproche encore. Le ballon reste disponible pour ces joueurs de Narbonne qui le relèvent, qui les avant. On est au pied des poteaux. De nouveau un pick and go. Allez, d'accord, faut défendre là, faut pas se laisser faire. On va écarter ce ballon finalement là-bas sur les extérieurs avec Théo Duprat qui va devoir défendre sur Clavière. C'est bien défendu. Théo Duprat qui va peut-être pouvoir récupérer ce ballon en grattant. Il va être pénalisé. Il va être pénalisé, Théo Duprat. C'est rapidement joué par les Narbonnais, Belzons. Et on n'a peut-être pas dit mettre la côté d'Aquam, il n'a rien dit, monsieur Coulon. Et dans le petit côté, de nouveau Navisé. Non, Navisé, il ne va pas y aller.
4: Il faut le plaquer.
1: Ouais. Le joueur, l'ancien joueur de Suresnes. Et on est à 7 mètres de l'en-but côté d'Aqua.
4: Pénalité encore.
1: Ils sont pénalisés. D'Aqua, ils vont encore faire un en avant. Matteo Lalanne. Non, c'est pas Matteo Lalanne, c'est le talonneur remplaçant, Buruana.
4: Il ne va pas sortir un carton quand même.
1: Non. Pourquoi ? Pour faute successive ?
4: J'ai l'impression.
1: J'ai l'impression qu'il a sorti une petite boîte à carton en appelant JB Barère. Et c'est Thibaud Dréan qui est également.
4: Non, comme tous.
1: Pentus qui est sanctionné d'un carton jaune. Oh, c'est rude. C'est un peu rude, mais bon, les Dacons ont enchaîné trois fautes consécutives.
4: Je pense qu'ils payent pour la succession de fautes.
1: Effectivement, et du coup, les Dacons vont être à 14. Il est déçu, hein, Benjamin Pentus, il est rentré il n'y a pas longtemps. Il va devoir rester 20 minutes, 10 minutes dehors.
2: De Narbonne à la sortie du numéro 9.
1: Alors que Wright sort. Et Biscay, l'ancien Biarro, qui lui rentre. Sur la pelouse, il a un bel animateur.
4: Imanol, du prénom. Ouais, ouais.
1: Imanol. Mais il est un bel animateur.
4: Pour moi, il est bon. Oui, oui.
1: Attention à se lancer à 5 mètres de l'en-but pour les Dacois. Bien récupéré par l'alignement de Narbonne qui va construire un groupé pénétrant et qui se rapproche de l'en-but et qui va aplatir. L'essai des Narbonnais qui enchaîne un deuxième essai en moins de 10 minutes. Jean-Mo, alors que les Dacois évoluent à 14, encore pour 10 minutes également. L'essai est signé du numéro 19, me semble-t-il.
2: Le numéro 19.
1: Ouais, France.
2: Clayton France.
1: Oui. Qui est lui France. Aussi arrivé à l'intersaison depuis la deuxième division en NPC. Il jouait France. Et il est donc arrivé dans ce club. Depuis ce club de, si je retrouve bien sur ma fiche. Voilà, le troisième ligne néo-zélandais qui arrive de North Harbour en NPC. C'est en gros la deuxième division en Nouvelle-Zélande.
4: Cette équipe de Narbonne ne lâche rien, hein, on le sait. C'est pour ça qu'elle a tenu la trajet haute un peu à Béziers. Donc il faut faire attention.
1: 43-12.
4: J'allais dire physiquement, ils ont l'air presque, je ne veux pas dire mieux, mais à l'équivalence des Dacois en fin de match alors qu'ils étaient dépassés en fin de première mi-temps.
1: Il n'y a plus que 5 essais d'avance pour les Dacois. Il ne faut pas en prendre 3 de plus. Jean-Mo, 43-12. Il va falloir gérer
4: les boulons.
1: Ouais, exactement, alors qu'on est à la 64e minute de jeu. Le renvoi des Dacois.
4: Mais tu vois, il se pose
1: dégagé
4: pas de question,
1: immédiatement par les Narbonnais dans les bras de Sam Wesley. Sam Wesley, il va aller au défi. Il évite un premier plaquage. Il casse un deuxième plaquage. Il passe par le sol. Il a passé la ligne médiane. JB Barrère, le public qui se plaint d'une position de hors-jeu, monsieur Coulon, lui. Il n'a pas bougé. Attention, Dacois qui sape ce ballon et qui va peut-être profiter au Narbonnais sur l'extérieur avec Biscay qui s'échappe, qui n'a pas réussi à transmettre son ballon aussi dans un second temps avec Paul qui progresse également. Ils sont sur le reculoir, les Dacois, et ils sont mis sous pression par cette équipe de Narbonne. Biscay qui va organiser le jeu avec Buruana, le talonneur remplaçant, qui percute sur la ligne des 22. Santoro de nouveau pour la première ligne, collé, remplaçant. Le ballon qui va être relevé, envoyé de nouveau avec Buruana qui progresse une nouvelle fois. On est rentré dans les 22 mètres côté Narbonnais. Il est rentré, Biscay, il a vu un trou. Il a failli se faire la valise. C'est chaud, hein, Jean-Bo, c'est chaud.
4: C'est pas chaud, c'est qu'il y a un trou d'air terrible.
1: Ouais.
4: On parle des Dacois.
1: Ouais, c'est vrai, ils sont en train de complètement craquer, sachant qu'ils sont à 14. Les Dacois en défense, là, Pentus a pris un carton jaune.
4: Ça fait rien.
1: Mais ils sont pris dans l'axe, hein, même les Dacois. avec un nouveau bras de fer qui est organisé par cette équipe de Narbonne, avec les gros qui vont relever ces ballons, et on n'est plus qu'à 5 mètres de l'embute. Et Dacquois. Oh, c'est chaud.
4: On n'est plus qu'à 3 mètres à ligne de Dacquois, avec encore la première ligne qui remet une couche.
1: Il joue bien le coup. L'arbitre qui n'intervient pas, on lève les bras à côté d'Dacquois. Mais le ballon reste du côté des joueurs de Narbonne qui relèvent une nouvelle fois ce ballon. On va réussir à les repousser. Non, mais ils sont plus qu'à un mètre, la jambe. Ça chauffe, ça va écarter sur les côtés. La fin de passe de la part de Biscay, qui a essayé de s'échapper tout seul. Ce qui a essayé, ils sont rentrés dans le but, en tout cas. Ils sont rentrés dans le but, non. Et pénalité, une nouvelle fois, contre les Dacquois, qui sont dans un très mauvais timing pour l'instant. En tout cas, un mauvais temps, un temps faible.
4: Il est fatigant, cet arbitre.
1: Hein. C'était moins fatigant quand on marque les essais, quoi. Ce qui veut dire,
4: non, mais pour l'instant, les Dacquois sont battus. Ouais. Sont battus sur l'impact, et systématiquement, ils se mettent en position de hors-jeu pour défendre correctement. Hein. Alors oui, les Narbonnais n'ont pas marqué cet essai. Oui, pour l'instant, ils tiennent le bon bout. 66e, il reste encore un quart d'heure. Hein.
1: Ouais.
4: Un quart d'heure, il y a beaucoup de choses qui peuvent se passer. Et là, ils en ont profité pour jouer une pénale touche avec le pied de Santoro. Oui, c'est qui est venu et c'est un lancé. Attention.
1: Ouais, ils ont encore fait la combinaison au devant sans sauter. Et du coup, ils sont repartis pour un nouveau bras de fer avec les avants à 2 mètres de l'embut côté Narbonnais. Biscay pour servir
4: ses avants.
1: Et de nouveau, les Dacquois qui seront pénalisés s'il n'y a pas essai. Le ballon qui va partir dans l'embut. Il s'est allongé. Et l'essai des Narbonnais, le troisième.
2: L'essai pour
1: 66e. On est en train de climatiser le stade Maurice Boyau là pour l'instant. Jean-Maud, c'est le 23,
4: c'est
1: Collet qui marque cet essai pour les Narbonnais, qui reviennent à 43-17. Et plus que 4 essais d'avance pour les Dacquois. L'avance est en train de se réduire. On a ressorti les drapeaux côté Narbonnais là-bas au fond.
4: Quelle drôle d'impression.
1: Dans un but. Et la cabane n'est pas tombée sur le chien, mais il fait chaud dans la cabane pour les Dacquois. 100 euros pour transformer cet essai marqué par Collet, la première ligne remplaçant. C'est parti pour. Santoro, et ça passe la transformation de Santoro, et ça fait donc le score de 43-19. Et Dacquois qui sont pénalisés.
4: Il y a eu des mots.
1: 43-19, ils sont en train de sortir de leur match, les Dacquois là. Faudrait pas offrir une opportunité particulière aux Narbonnais. Attention, il va falloir qu'il y ait une discussion là.
4: Je pense que Gilles Barrère a dû dire quelque chose. Hein.
1: Ouais, il n'était pas content peut-être. Et du coup, M. Collet est en train de. Pas donner l'avantage Narbonnais, ils le prennent tout seul, mais il ne faudrait pas que les Dacquois, eux,
4: se mettent en grippe.
1: Je ne sais pas s'ils prennent les Dacquois en grippe, il ne faudrait pas que les Dacquois prennent l'arbitre en grippe. Dans ce sens-là, c'est ce que je voulais plutôt dire. En tout cas, il y a un lancer à l'entrée des 22 mètres pour Buruganal, talonneur remplaçant de cette équipe narbonnaise. Alors que les Narbonnais sont en train d'enchaîner les bons coups. Ils ont cafouillé ce lancer. Paul Ossé qui a essayé de mettre les bras. Et toujours pas de faute signalée par l'arbitre. Pour les Dacquois, les Narbonnais qui vont pouvoir enchaîner avec la percussion de leurs avants. Ballon écarté. On va aller chercher la troisième ligne. Un peu décalé au centre du terrain. Cette fois-ci par Biscay. Ballon toujours disponible pour les joueurs de Narbonne qui écartent avec le numéro 13, Alemalo, qui rentre à l'intérieur des 22 mètres. Les Dacquois qui continuent de reculer, qui lèvent les bras. Il faut jouer, les Dacquois, là. On lève beaucoup les bras face aux décisions de l'arbitre dans le petit côté. Attention à ce ballon qui est claqué, mais qui ne va finalement pas être récupéré ici par les Narbonnais, même s'ils sont chassés par Maxime Holtmann, est sorti des 22 mètres. Est-ce qu'on a récupéré ce ballon côté Dacquois?
4: Oui,
1: c'est récupéré. Il va falloir le sortir. Oula, il y a un mauvais geste qui est parti. Il y a un très mauvais geste qui est parti. L'arbitre, il n'a rien vu. Et les Narbonnais qui sont en train de relancer. Attention, il y a peut-être une relance depuis les 22 mètres avec Nazera qui va récupérer ce ballon, qui a un peu d'espace devant lui. Nazera qui va croquer ce ballon, percuter. Nazera qui va retrouver Ferrer. Ferrer qui accélère. Paul Ravier qui va retrouver Dréan, non, et finalement Daguerre à la course. Daguerre qui va pas résister au plaquage et il va tomber dans les 22 mètres. Oula, on s'est revenu de très haut. Le ballon qui va être écarté, Nazera qui conserve ce ballon dans les 22 mètres. Vous voyez Dakwa avec l'extérieur fait avec Wasley et qui relève ce ballon pour Paul Ossé. Paul Ravier qui sert dans le petit côté. Et il va y avoir une pénalité pour les Dakwa. Et pas d'essai. C'est parti dans tous les sens. Alors je crois qu'il y a une bagarre là-bas au fond.
4: Et si même pas un carton, Paul.
1: Il y a eu un coup de poing, on est d'accord, hein, qui est parti là-bas dans le coin. Et il y a un essoufouré et les Dakwa qui ont continué à jouer.
4: Alors, il me semble qu'il y a quand même la vidéo, non ?
1: Je crois que la vidéo est restée. Ce qui a changé, c'est que ce n'est plus Canal+ qui l'a fait. Qui la réalise, ce sont les indépendants désormais.
4: Voilà. Oui,
1: ce qui a changé.
4: Ce qui veut dire qu'effectivement, mais qu'il y a quand même
1: un arbitre vidéo dans cette rencontre qui pourrait normalement avoir vu ce qui s'était passé.
4: Voilà.
1: Sauf si les caméras ne l'ont pas vu. Mais en tout cas, oui, il s'est passé quelque chose là-bas sur le bord de touche. Avant que les Dakwa nous relancent ce ballon, on était sur le bord de touche dans les 22 mètres de Dax. Carton jaune pour la troisième ligne, me semble-t-il, de cette équipe. Il me semble que c'est France, mais j'en suis pas persuadé.
4: Non, moi non plus.
1: Mais en tout cas, 14 contre 14 pour l'instant, puisque Pentus n'est toujours pas rentré, si je ne dis pas de bêtises. Non, oui. Toujours pas. Alors, il est sur le banc de touche, Pentus. Et donc, les Dakwa vont être à 14 contre 14.
4: Oui, que lui ne va pas rentrer sur le terrain.
1: Non.
4: Effectivement, le numéro 19, ouais, c'est France.
1: C'est France qui a pris un carton jaune. Alors qu'il, oui, effectivement, on est à la 70e, donc ils vont finir à 14, les joueurs de Narbonne. Et on a choisi d'aller chercher la touche, c'est la pénale touche côté Dakwa, qui ont relevé la tête, hein, parce qu'ils ont passé un sale quart d'heure, comme on dit, les Dakwa, 43 à 19 pour l'instant dans cette rencontre. 10 minutes encore à jouer, il y a eu un quart d'heure formidable de la part des Narbonnais, ou un trou d'air incroyable de la part des Dakwa.
4: Ah oui, plutôt.
1: Et là, il y a un lancé pour Paul Laperne, à 5 mètres de l'embut des Narbonnais.
4: Allez, elle est belle. Elle peut être décisive, j'allais dire, à la 70e.
1: Le public
4: ne s'y trompe pas. Hein, ouais. Parce qu'il faut effectivement que cette équipe Dakwa se réveille le ballon.
1: Ah, c'est mal flancé, c'est mal récupéré, c'est repris par les Narbonnais. Et il va y avoir un bras cassé pour les Dakwa. Un bras cassé pour les Dakwa. Je n'ai pas vu exactement pourquoi il y avait ce bras cassé. Alors que Pentus s'apprête à rentrer sur la pelouse dans quelques minutes,
4: oui,
1: pour terminer ce match. Et donc les Dakwa seront en supériorité numérique quand ils seront à rentrer.
4: Ah, il est joué à la main.
1: Ah oui. Avec Loloya à la percussion, qui emmène avec lui du monde. Allez, il est passé par le sol. Il va falloir rendre ce ballon disponible pour Paul Ravier. Dans le dos pour Wasley. L'essai de Sam Wasley, qui est venu avec un faux appel devant lui. Et qui a créé un espace pour Sam Wasley, qui à la 71e, eh bien, on remet un peu l'église au centre du village et remonte que Dax était en train de dominer très largement ce match.
4: Ça fait 7 à 4. Oui. Bon, donc pour l'instant, 9 minutes de jeu.
1: 3, donc, en termes 1, 2, 3, 4, 5, 6, 7, 8 essais à 3 pour les Dakwa. 48 à 19 avant la transformation de Romuald de Segui. Et ça va faire les 50 pions passés par les Dakwa. 50 à 19 après la transformation de Segui. 72e minute de jeu dans cette partie. L'occasion d'aller voir ce qui se passe sur les autres terrains. On vous rappelle que le Biarritz Olympique a remporté son match avec bonus offensif 36 à 5 contre Nice.
4: C'est le petit Pardies qui va rentrer.
1: Ah oui, effectivement. Oyonnax est en train de reprendre l'avantage et mène de 10 points sur la pelouse de Béziers désormais à la 68e, 31 à 21 en faveur des Oyonnaises. Grenoble mène également de 10 points sur sa pelouse face au Stade Aurillac, 43-33. Soyeux Angoulême est repassé devant. Alors qu'il reste plus grand chose à la Soyeux Angoulême, 38-26, il reste 2 minutes. Et c'est Montauban qui mène sur la pelouse de Nevers, 25 à 21. Ça a commencé depuis un quart d'heure sur la pelouse de Provence Rugby face à Agen, et Provence Rugby mène 5 à 3. C'est Théo Duprat qui sort pour Mathis Pardies, me semble-t-il. Il va passer à l'arrière, ou c'est Segui qui va passer à l'arrière. Je crois que c'est Segui.
4: Ça n'a pas l'air,
1: mais où est-ce qu'il se place? Ça discute avec Mathis Pardies qui va passer à l'arrière, me semble-t-il. Et Segui va regarder son poste de
4: pour l'instant, il joue côté fermé, puisque la mêlée pour les Dakwa.
1: Ouais.
4: Donc on ne va pas voir la position, puisqu'ils sont dans le sens de l'attaque. Hein, Paul Ravier qui peut ouvrir à droite sur Pardies là-bas, qui est avec Oldman, ou l'offrir ici à Segui pour un grand côté, de côté de Nazéara. Donc j'ai. la mêlée stable. Hein. Il n'y a pas eu de grosses combinations.
1: Elle s'est écrasée. Pas en seconde période, en tout cas.
4: Ouais, non, il n'y a pas eu. Effectivement, il y a eu sur les deux premières mêlées, ils ont recherché les Dacquois, ils se sont fait même pénaliser une fois. Et puis après, ils ont pris le dessus jusqu'à cette première mi-temps, qui a été extraordinaire. Hein. Qui a mis, j'allais dire, le public nombreux ce soir en appétit. Mais bon, j'allais dire, le dessert n'a pas été aussi bon que l'entrée, ça c'est sûr.
1: Il reste 7 minutes, 6 minutes encore à jouer. On vient de marquer un essai avec Sam Wasley, le 8e de la partie. Le score est sans appel 50 à 19. Ici Gascogne, pour vous faire vivre les toutes dernières minutes, les 6 dernières minutes de cette partie. Et à mon avis, je pense qu'on sent trop s'avancer la victoire dacquoise. Allez, le ballon qui est introduit par Paul Ravier, la sortie de Wasley qui va ouvrir sur Segui. Segui, le petit coup de patte bien vu de la part de Segui. Et oui, mais non, mais la mêlée était sur les 50, donc je pense pas. La mêlée était sur les 50. Donc normalement.
4: Regarde.
1: Et oui, t'as raison, autant pour moi.
4: Elle, était très légèrement, à mon avis, dans le camp dacquois. Donc j'aurais accordé mon 52.
1: Oui, c'est bien, tu l'as accordé, il l'accorde aussi. Et c'est le troisième 50-22 obtenu par les Dacquois. Et un lancé pour Paul Laperne, qui va devoir se régler, hein, qui a pour l'instant eu quelques difficultés sur ses premiers lancers.
4: C'était un peu son péché mignon. Hein.
1: Oui, c'est vrai. Il est jeune, il faut qu'il travaille. Hein. Ouais, c'est le bon, début.
4: Il n'y a que ça, et de toute façon...
1: Il y a ce poste, hein, c'est répétition.
4: On va pas comparer, mais bon, Iban et Arthurudi, c'était la bonne pioche. Hein.
1: Évidemment. La percussion dans le coup de pénalité s'est écroulé. Et du coup, les Dacquois qui vont devoir repartir d'un ballon au sol après cette touche. On est dans les 22 mètres de Narbonne. Segui pour aller chercher ses avants juste à côté de lui et créer un point de fixation toujours dans les 22. On va aller chercher Thibaud Dréan pour percuter. Ah, il a un peu subi le plaquage, Thibaud Dréan. Il a reculé, mais le ballon reste disponible pour Ravier qui passe dans le dos. Attention à ce ballon. Oui, la bonne passera sautée pour Pentus qui peut trouver le ballon à l'intérieur en direction de Pardies. Et l'arbitre considère que le ballon claqué, il n'y avait pas de faute de la part de
4: l'arbonnet.
1: Et derrière, les Dacquois et Jimmy Barrière qui sont sanctionnés par l'arbitre après avoir gratté ce ballon. Et il n'est pas content, le capitaine Dacquois. Il en parle avec l'arbitre de touche, d'ailleurs.
4: Je pense que l'arbitre, j'allais dire, le joueur narbonnet a fait une interception, oui, mais il a renvoyé le ballon dans son camp. Donc pour moi, c'est pas, j'allais dire, une interception volontaire, un coup de main volontaire. Hein.
1: 4 minutes.
4: Ça discute.
1: Ouais. C'est vrai, mais ça a remis un peu d'ambiance dans cette fin de match. Et c'est pas pour nous déplaire. Et donc 50 à 19, 3 minutes et 40 secondes. L'US Dax remporte donc ce premier match. Reste à savoir le score exact à la fin. Allez, le ballon pour les Narbonnais qui depuis leur camp vont lancer l'attaque avec Gomez plaqué bien par JB Barrère qui a fait tout le match, le capitaine Dacquois. Ils écartent ce ballon, Dobela qui lâche cette balle qui va être récupérée, c'est sifflé par l'arbitre avec une nouvelle mêlée à venir. Introduction pour Paul Ravier pour les Dacquois avec ici Gascogne qui va donc fait vivre une première période incroyable.
4: Dur, deuxième mi-temps, le niveau a baissé, ouais. C'est brouillon. Ce qui est surprenant, hein, parce que quand on voit ce que produisent les Dacquois pendant la première mi-temps, il suffit, entre guillemets, c'est facile à dire d'ici en haut, hein, mais de refaire la même chose, et puis leur jeu s'est délité. Alors oui, ils ont changé quelques joueurs, mais ça n'explique pas tout, alors que les Narbonnais, eux, sont restés, j'allais dire, à leur niveau et pendant tout le match. C'est qu'à un moment donné, ils ont marqué quand même deux essais en progressant systématiquement avec leurs avants. La défense d'Aquas est bonne encore cette année. Il faut quand même reconnaître ça aussi, c'est qu'ils ont été performants, mais bon, on ne marque pas des essais en défendant, on marque en prenant des ballons et en prenant des initiatives qu'ils ont pris en deuxième mi-temps, mais qu'ils ont manqué de prendre en deuxième mi-temps.
1: Allez, l'introduction pour Sylvain Roto. Alors que la sirène ne devrait pas trop tarder à retentir, on peut l'annoncer, hein, la victoire avec bonus offensif, hein, pour les Dacquois. Allez, la mêlée qui progresse fortement pour les Dacquois pour sortir un ballon propre pour Ravier avec la combinaison avec Segui qui passe dans le 2. Open tout ce ballon, le coup de pied à suivre à la course à Pardies. Ça va sortir en touche juste avant la ligne des 5 mètres. Et on a mis en difficulté, et on va revenir à autre chose pour l'arbitre qui a été appelé par son arbitre de touche pour redonner une pénalité aux Dacquois.
4: J'ai pas l'impression que les Dakois gagnent du terrain sur le coup.
1: Ouais, je sais pas non plus. En tout cas, ça les avantage
4: dans les 22,
1: pas trop. Mais ils vont pouvoir aller chercher une touche effectivement à l'intérieur des 22 mètres et laisser le chrono tourner. Puisqu'on va 78 et 30 secondes, 1 minute 30 avant la sirène. Le coup de pied de Romuald Segui pour aller trouver
4: sur les 100 mètres.
1: La toute dernière touche sans doute. Allez. À 6 mètres.
4: Ouais. Non, pour une minute et demie encore. Hein.
1: Ouais.
4: On ne sait jamais.
1: On ne sait jamais, effectivement.
4: Allez. Alors, effectivement, la touche aura eu un rendement un peu plus faible qu'il n'aurait été avec à la fois Matthews et à la fois le pauvre joueur Albigeois blessé, j'allais dire. Ouais, même s'il n'y a pas de bol de côté d'Albi. Hein. Ça fait deux joueurs qu'on prend, deux joueurs blessés. Moi, j'ai rien dit. Et donc, les Dakwala qui ont récupéré le ballon sur le lancer en touche avec et qui essayent de progresser avec la perle qui est derrière son paquet. Voilà, il va déclencher. Il va déclencher.
1: Ouais, il est sorti. La perle ouais. Pour l'aplatir. Nouvel essai à la 79e dans ce match qui est sorti avec beaucoup de vitesse et de dynamisme.
4: Oui, à la Ivanir Jurti, j'allais dire, pardon de le reciter, c'est la même action, c'est la même combinaison, c'est la même progression des 7 avant, c'est la même position qui permet justement à la perne de partir pour aller marquer cet essai qui va permettre donc voilà quoi. De dépasser d'être au moins à 55 euros alors que il reste 10 secondes hein.
1: Donc ouais, normalement
4: s'il prend son temps c'est Romuald Segui ouais.
1: Ça devrait sonner avant que ça passe. Ça va se jouer à pas grand chose ouais. On se prend au basket voilà. Ça sonne la transformation de Romuald Segui qui va passer entre les perches et du coup le score final de 57 à 19. Jean Moreau, on va les compter. 1, 2, 4, 5, 6, 7, 8, 9 essais d'Aquois dans cette partie qui a donc écrasé le promu Narbonnais, même s'il y a eu un trou d'air de 10 minutes, mais qui ne va pas compter énormément, évidemment. Mais quelle performance des Aquois pour commencer cette saison.
4: On a analysé ce trou d'air. Hein. Est-ce qu'il est physique ou est-ce qu'il est moral? Donc ça, c'est à charge d'entraîneur de le faire. J'ai peur pour le petit Couget qui boite. Pas, hein.
1: Ouais.
4: Donc il y a sans doute pris un coup.
1: Il y a du monde à elle.
4: Pour Nasica, il est aussi après la commotion qu'il a pris. À mon avis, il ne jouera pas le match suivant. Ouais. Donc ça fait déjà quelques blessés. Alors que c'était la force des Dakois d'avoir une infirmerie vide. Il ne faudrait pas que ça se remplisse trop vite. Mais enfin, c'est-à-dire le principal effet, point de bonus offensif sur le premier match à la maison. Premièrement, Dax sur le terrain invaincu. Et l'objectif est fait. Alors attention, il va falloir se déplacer le week-end prochain du côté d'Aurillac. Ouais. Mais bon, Aurillac a été sévèrement battu aussi.
1: Ne fait pas
4: de bonne saison, donc à voir. Mais pour l'instant, j'allais dire, satisfait complet pour les Dakois. On ne sortira pas un joueur du lot plus que l'autre. Hein. J'allais dire que les 15 garçons dessus qui sont rentrés ont fait le job, même si par moment on a l'impression qu'il manque un peu de vitesse pour déborder l'équipe d'en face. Enfin bon, ça fait partie aussi. Ils ont une masse de physique et d'entraînement depuis le début de la saison. Donc peut-être que ça payera un peu plus tard.
1: Festival d'Aqua pour ce premier match de la saison, 57 à 19. Les réactions d'après-match dans votre matinale demain sur votre radio ici Gascogne. Et puis on rejouera ce match, on refera ce match demain dans les premiers tête à tête. Pas que votre émission de rugby de ici Gascogne, où on parlera également du déplacement à Albi du Stade Montois en national. Très bonne soirée à tous, ce n'est qu'un début. On se retrouve très vite pour du rugby sur votre radio ici Gascogne. Bonne soirée à tous.
4: Bonsoir tout le monde.
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2: Monter un jour sur scène et chanter devant le public. Vous en rêvez, mais oser, c'est le mot d'ordre. Josiane Leroy a osé rejoindre les Intemporels et met tout son cœur dans ce cœur. Josiane Leroy, légende ici.
3: Bonjour, je m'appelle Josiane Leroy, j'ai 69 ans, je suis née à Alfortville en région parisienne et j'habite au Mans depuis 60 ans déjà. Et ma particularité, c'est que je suis choriste dans le collectif des Intemporels. Comment je me suis construit moi-même? Bien justement, enfant dans un commerce. On voit beaucoup de monde, on est habitué au relationnel en fait. Et puis ça a duré ensuite toute ma vie. J'ai fait des métiers toujours dans le relationnel pour aider les gens en fait, pour les rendre heureux. Puisqu'en effet, j'ai eu une agence matrimoniale. Les personnes qui venaient me voir étaient en attente. Il y a eu énormément de couples de formés, j'espère beaucoup de bébés. Alors, comment suis-je devenue choriste? À la maison, quand j'étais petite, on chantait tout le temps. C'était vraiment la joie par rapport au travail du commerce, justement, de chanter, de danser dans l'arrière-boutique. Et puis, à la retraite, je me suis dit, il faut que je fasse quelque chose. Donc, j'ai commencé à Sargelay-le-Mans, à faire du théâtre chanté avec les Imaginaires et Cyril Mudry. J'ai connu les Intemporels grâce à Marie-Thérèse Brebion, notre chef de chœur. Quand on connaît Marie-Thérèse Brebion, chef de chœur, on part plus. Non, je n'ai pas pris de cours du tout. Non. Parce qu'en fait, ma voix ne compte pas. Ce qui compte, c'est de savoir ses textes, avoir de l'oreille, puisque je ne sais pas lire la musique, donc c'est ouvert à tout le monde d'être choriste. Et puis, ce qui compte aussi, c'est qu'on se sent vraiment porté. On chante à 400, puisque nous sommes 400. Il y a une énergie collective énorme. Et on se sent porté par toutes les voix. Et c'est facile, en fait. C'est très facile. Quelle voix ai-je? Je suis soprane, donc je chante dans les aigus. Le matin, c'est pas facile, hein. Je vais vous chanter quelque chose de plus bas du coup, donc je vais vous chanter « Méfie-toi des puissances, des vierges sans défense, au jeu du corps à corps, l'esprit est bien plus fort. » Alors je fais choriste, mais pas que ça. Un jour, Marie-Thérèse Brebion m'a dit « L'année prochaine, tu vas t'occuper de la communication. » Et bien voilà, on a créé une page Facebook, et puis petit à petit, ça a monté, et puis ça arrive au fait que je suis là aujourd'hui pour vous parler des Intemporels. Voilà, c'était Josiane Leroy, j'étais très heureuse de vous parler de mon parcours, et pour terminer, je vous dirais, quoi qu'on fasse, la solidarité s'invite partout.
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4: Je suis sûr que vous êtes déjà passé devant le château du Barou, sauf que le château du Barou, sans un homme, il serait aujourd'hui inexistant, détruit, entièrement détruit. C'est André Vaison de Pradène qui l'a sauvé. Il arrive en Vaucluse au début du 20e. Très vite, il s'enracine, il devient conseiller municipal, conseiller départemental, puis maire de Murs pendant près de 4 mandats. André Vaison de Pradène, c'est un homme public, engagé, décoré de la Croix de guerre 14-18, chevalier de la Légion d'honneur, mais c'est surtout un sauveur de pierre. 3 châteaux vont marquer son existence. D'abord, celui de Murs, dont il devient propriétaire. Ensuite, il y a le château de Javon sur son plateau forestier. Et puis, il y a donc le Barou. L'histoire la plus spectaculaire, quand il prend possession au début du siècle, le château féodal est dans un état catastrophique. Les guerres, les pillages et l'incendie de 1929 ont tout dévasté. Je vous renvoie d'ailleurs à la chronique consacrée sur l'histoire du château du Barou. Et là, donc, André Vaison de Pradène va se lancer dans une reconstruction titanesque. À l'époque, pas de subvention, pas de mécénat, tout est assez frais. Et sur 10 ans, il fait travailler 10 maçons pendant 10 ans. On va consolider les murs, refaire les toitures, dégager les salles, restaurer les escaliers. Il va redonner une silhouette, une sorte de colonne vertébrale à ce château qui domine les dentelles. Et c'est ce gros travail, notamment la nouvelle toiture en béton, qui va permettre au château du Barou de survivre lorsqu'il y aura un second incendie en 1944 pendant la Seconde Guerre mondiale. Sans ces travaux-là, le château qu'on visite aujourd'hui n'existerait plus. Et puis il y a aussi cette autre facette moins connue. André Vaison de Pradène était un passionné de préhistoire. Ses travaux aujourd'hui font encore référence. En fait, il a longuement étudié les ateliers préhistoriques autour de Murs grâce aux paysans qui lui rapportaient leur trouvailles contre quelques pièces. Une grande partie aujourd'hui de sa collection a été donnée au musée d'Orsay. Et c'est loin d'être fini. Aujourd'hui, une biographie est actuellement en préparation par son petit-fils Jean-Baptiste Vaison, en collaboration avec un archéologue. Mais la vie d'André, elle, se termine tragiquement. Il meurt accidentellement à Paris, intoxiqué au monoxyde de carbone dans son appartement, avec son épouse et sa fille. Seul son fils survit. Et c'est ce fils qui va prolonger l'esprit du père en protégeant les propriétés familiales. Et aujourd'hui, donc, c'est son petit-fils, Jean-Baptiste, avec Fanny, qui poursuivent eh bien, cette histoire au Barou, notamment avec la création du premier whisky du Vaucluse, élaboré à l'intérieur même du château.
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5: Pour moi, c'est compliqué parce que la personne qui pleure, elle me fait beaucoup de peine. Bah après, moi aussi, je pleure parce qu'elle m'a fait beaucoup trop de peine et que voilà.
6: Pour moi, c'est difficile parce que parfois, la personne, elle est très, très, très énervée, donc elle veut pas nous écouter. Sauf que nous, on a envie de, par exemple, redevenir amis avec elle. Mais elle, elle voudra pas forcément, donc du coup, c'est dur de lui dire pardon.
7: Eh ben, des fois, ça peut être compliqué, parce que ça dépend dans quelle situation tu es. Et puis même, des fois, ça peut être dur de pardonner une personne, parce que ça se trouve, des fois, elle t'a fait beaucoup trop de peine, ou qu'elle t'a fait quelque chose que t'as vraiment pas aimé.
8: C'est facile de dire pardon, mais des fois, selon la situation, et ben, les autres, ils vont dire que c'est trop tard.
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1: Si vous portez le nom de famille Salin, restez à l'écoute. Mais avant cela, je vais vous parler d'un bretonisme bien connu qui est le lagen.
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1: Oh, je suis dans le lagen. Bon, vous voyez une expression typique dans le français local. C'est inspiré par notre belle langue bretonne. On l'entend souvent aujourd'hui, en particulier les lendemains de fête. Quand on est un peu dans le brouillard, on a tendance à dire « Oh, je suis dans le lagen ». Alors ce mot a pourtant une signification un petit peu différente en breton. En breton, ar lagen, c'est en général de la boue bien collante, impossible à cultiver, dans laquelle on a difficulté à marcher, voire on s'enfonce un peu. Mais pas que ça, ça désigne donc les fondrières, les mares d'eau boueuse. Donc Béa et lagen, être dans le lagen, c'est devenu une expression permettant de dire que l'on est dans un état qui n'est pas des plus sympathiques. Vous saurez maintenant que lagen, c'est pas la gueule de bois, mais c'est de la boue en langue bretonne, al lagen.
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1: Et j'en arrive maintenant à un nom de famille très commun. Vous en connaissez peut-être, hein, peut-être qu'il y en a dans votre entourage, ou peut-être le portez vous-même. C'est Salin. Alors, déjà en breton, on prononce Salahun. Pas Salin, mais Salahun. Comme le célèbre ermite de la forêt de Landévennec, ou encore du Folgoat, près de l'Esnevin. Salahun ar fol, Salin dit le fou. Salin est donc un nom ou un prénom, et son origine remonte à loin, très loin, et vient aussi de très loin. C'est avec l'évangélisation de l'Armorique que ce nom est sûrement arrivé, car Salin, ou Salahun, n'est rien d'autre que l'adaptation bretonne du prénom Salomon, Salomon, fils de David, roi d'Israël. Donc, un nom de famille biblique aujourd'hui, Salomon, devenu Salahun en breton, mais aussi Salou ou encore Salik. C'est la même origine pour ces noms de famille. Salin ou Salomon, si vous voulez, fut d'ailleurs le nom d'un autre roi, mais de Bretagne, cette fois-ci au 9e siècle. Donc un nom de famille plus que royal. Les Salins pourront à l'avenir se vanter d'avoir un nom de famille prestigieux. Je vous dis à demain, même heure, même radio, en Mans. Ici Evel Just, Canvarhoas.
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3: Itinéraire bis à Saint-Fargeau cette semaine. Aujourd'hui, j'ai décidé de m'arrêter chez Europe Militari. Antoine Guyot, bonjour.
4: Bonjour.
3: Europe Militari, c'est quoi Antoine ?
4: Europe Militari, c'est une entreprise que j'ai créée il y a plus de 15 ans. L'année de mes 20 ans, et où nous rachetons du matériel militaire aux armées françaises que nous reconditionnons et que nous vendons majoritairement à l'export.
3: Ici, on ne parle pas de surplus militaire. Hein.
4: Non, on ne parle pas de surplus militaire parce qu'on ne vend pas d'accessoires, d'habits, de treillis ou autres. Nous, on stocke des véhicules et de la pièce détachée.
3: On peut donner une idée à nos auditeurs, combien de véhicules, qu'est-ce qu'on a comme véhicules également ?
4: La gamme de véhicules va de la moto au blindé, en passant par les véhicules logistiques. Tout dépend des flux entrants et sortants, mais on peut stocker en moyenne entre 500 et 800 véhicules.
3: Voilà. Qui sont vos clients ?
4: Pour les petits véhicules, on a beaucoup de clients, agriculteurs, chasseurs, résidents secondaires pour ce qu'on appelle les Peugeot P4, un petit véhicule polyvalent 4x4. Ça, on en vend, c'est constant, on en vend une soixantaine par an en France depuis une quinzaine d'années. Et tout le reste, c'est l'export. C'est l'export hors Europe, donc pour des pays souvent en voie de développement, majoritairement en Afrique, où les routes sont totalement impraticables et où on a besoin de véhicules rustiques à forte motricité, donc 4x4, 6x6, et qui ont fait leurs preuves pendant leur service aux armées pendant maintenant plus de 35 ans. Et que, d'ailleurs, l'armée française a toujours ces véhicules-là, qu'elle reprolonge sans cesse parce que ce sont de bons véhicules. Voilà.
3: Vous fournissez en temps de guerre, mais vous fournissez également après, en temps de paix.
4: Oui, effectivement, nous avons plusieurs clients, dont l'ONU, qui a plusieurs bataillons et détachements partout dans le monde, et notamment en Afrique. Et effectivement, on intervient, on leur vend des véhicules, sont sans électronique, à forte motricité, qui peuvent aller partout, et y compris la pièce détachée.
3: L'armée française est client également chez vous ?
4: Oui, absolument. Alors nous, on achète depuis longtemps à l'armée française, quand elle vend, donc on achète, on stocke beaucoup de choses, et il arrive quand même parfois, effectivement, elle ait besoin, alors pas forcément de véhicule, mais de pièces détachées, parce que le véhicule ne va pas sans la pièce détachée, et on a développé, on a fait fabriquer énormément de pièces détachées, et quand on peut rendre service à l'armée, on le fait, voilà.
3: Oui, ça c'est un autre marché, c'est la pièce détachée également chez vous.
4: Et oui, vous pouvez pas décemment dire à un client, quel qu'il soit d'ailleurs, français ou à l'export, qu'on vous vend un véhicule et que vous n'avez pas la pièce pour le réparer, ça n'a pas de sens. Donc il faut ce qu'on a développé depuis 6 ans, une vraie infrastructure avec du palettier, un magasinier, et donc on a un vrai service de pièces détachées, on exporte tous les jours, on envoie palettes, petits colis, ainsi de suite. Voilà.
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3: Itinéraire bis à Saint-Fargeau cette semaine, et aujourd'hui j'ai décidé de m'arrêter à la boutique Ardici. Aurélie Boulomier, bonjour.
5: Bonjour.
3: Cette boutique Ardici, Aurélie, expliquez-moi, elle est juste à côté ou dans l'office de tourisme de Puisaye-Forterre ?
5: Elle fait partie intégrante de l'office de tourisme de Puisaye-Forterre depuis 2021. Anciennement, c'était un espace d'exposition et on a décidé de créer un espace dédié à l'artisanat d'art local qui est une réelle identité de la destination touristique et de la Puisaye-Forterre. On compte plus de 130 artisans d'art installés en Puisaye-Forterre, ferronniers, encadreurs d'art, céramistes évidemment. C'est l'identité artisanale locale, des luminaires en papier, des travaux de couture, récemment découvert du dessin à la loupe et le mobilier en béton.
3: Comment vous choisissez les artisans que vous exposez ici ?
5: On lance un appel de candidature à la base de données des artisans d'art qu'on a créé avec la communauté de communes. Et à cet appel de candidature répondent environ une quarantaine d'artisans d'art. Et on les insère soit dans la boutique de Saint-Fargeau, soit dans la boutique de Saint-Amand-en-Puisaye.
3: Alors ici par exemple, autour de nous, quels sont les artisans d'art ? Allez, on va en citer quelques-uns. Je vois de très très beaux luminaires juste en face de moi.
5: Effectivement, Ale Casanova, qui est basée à Toussy, l'atelier galerie, est là en permanence avec ses luminaires. Elle est la seule sur le territoire à créer ce type d'objet d'art. On a également Isabelle Delin, céramiste en Puisaye nivernaise et formatrice au CNIFOP. Coralie Rago, qui est couturière sur le petit village de Trény. Pour la première fois, nous accueillons Annie Carcaillon, qui fait du dessin à la loupe.
3: Et puis des meubles en béton, c'est étonnant ça.
5: C'est assez étonnant, c'est assez exceptionnel. C'est Rudy Baucher, la bétonnerie à Aiglonie.
3: J'imagine que les expositions ventes qui se font ici, elles tournent.
5: On décline 3 sessions d'exposition par an. On a novembre, mars, avril, juillet et août, octobre.
3: On est à quelques jours de Noël. Ici, on peut trouver un cadeau original et à tous les prix.
5: Oui, effectivement. Et réalisé localement, c'est ça l'important.
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3: Itinéraire bis à Saint-Fargeau cette semaine. Et c'est la pause gourmande, comme chaque semaine. J'ai choisi de m'arrêter chez Fléchet, pâtissier, chocolatier, glacier, biscuitier. Mélanie, bonjour.
6: Bonjour.
3: Cette maison, est-ce que vous pouvez nous la présenter ?
6: Alors, c'est mes beaux-parents qui ont créé donc la maison Fléchet, donc Monsieur Patrick Fléchet et Madame Lucette Prost, donc il y a 34 ans de ça. Ensemble, ils ont tout d'abord repris le côté juste pâtisserie. Ça s'est agrandi après un salon de thé. Et dernièrement, en 2019, ils ont ouvert donc le côté boutique des spécialités, où là, on peut retrouver tous nos produits, ainsi que des produits locaux, régionaux, pour agrémenter un peu, faire des paniers garnis, tout ça.
3: Nous sommes dans cette boutique qui est magnifique, avec, on est à quelques jours de Noël, pas mal de chocolat et autres gourmandises. Il y a des pièces très particulières que vous faites pour Noël ?
6: Oui, alors bon, la pièce maîtresse que j'adore, c'est le sapin qu'on fait en chocolat au lait ou chocolat noir dans sa belle petite boîte avec son beau petit nœud. Après, on fait toujours les bonbonnières de différentes manières, en forme de cabosse, en forme de bonbonnières rondes et ovales, qui ont chacune leur particularité de garniture. Après, on peut retrouver le croquet phare des fêtes, c'est le croquet de Noël. C'est un biscuit, donc comme les croquets qu'on fait habituellement, qui est très tendre et friable en bouche, mais avec des épices de Noël dedans, des amandes, de l'abricot et de la figue. Et ça peut très bien accompagner le foie gras comme un petit thé ou un petit café.
3: Vous parlez des croquets, c'est l'une des spécialités de la maison avec le macaron de Puisaye, c'est ça ?
6: C'est ça. Alors, on a les croquettes tendres qui sont sur différentes versions, noisettes raisins, mandorange, citron, chocolat, cranberry ou noix. Et on a le macaron de puisée qui est là vraiment est le produit phare de la maison. Donc, une macaronade à l'ancienne aux amandes, très moelleuse, sur un petit biscuit sablé.
3: Et on ne donne pas la recette, c'est un secret de fabrication.
6: C'est ça, c'est un secret de fabrication. À part Monsieur Fléché, donc père et fils qui connaissent la recette, sinon personne ne la sait, même pas moi. Je sais juste les ingrédients, mais je ne sais pas la recette exacte.
3: Dites-moi Mélanie, quand on vit dans un univers aussi gourmand, est-ce qu'on résiste encore ?
6: Pas toujours, ça dépend. Bien sûr, on a tous nos petites faiblesses. Moi, ça va être le chocolat, ça va pas être forcément les biscuits. Mais bon, après, il faut quand même goûter un peu pour pouvoir conseiller le client.
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3: Itinéraire Bis à Saint-Fargeau cette semaine et à quelques jours de Noël. Eh bien, il fallait que je vous parle. Je suis à Château de Cartes, la boutique Château de Cartes à Saint-Fargeau. Yanis, bonjour.
7: Bonjour.
3: Le Château de Cartes, Yanis, c'est quoi ?
7: Le Château de Cartes, donc c'est une boutique où vous trouverez des jeux de société, principalement, des jouets, un peu de jouets pour les petits, pour premier âge. Vous trouverez également aussi quelques produits cadeaux, comme des bougies de charroux.
3: Ces jeux de société, moi je suis restée à l'époque du Monopoly. Il y a eu une grosse avancée dans ces jeux de société.
7: Ah oui, complètement, effectivement. Donc l'avancée a commencé dans les années 2000 déjà, où de nouveaux jeux comme Catan, qui ont révolutionné le genre, sont arrivés. Et depuis, en fait, ça n'a pas arrêté de s'accroître, en fait. Chaque année, on a une quantité phénoménale de jeux de société qui sortent. Ça n'arrête pas. Donc maintenant, il y en a pour tout le monde, en fait. Ce qui est bien, c'est qu'il y en a pour tout le monde, tous les âges, des joueurs, des non-joueurs, des enfants, des personnes âgées. Tout le monde y trouve son compte, en fait, maintenant.
3: Il y a combien de jeux ici, dans cette petite boutique sous la porte d'entrée de Saint-Fargeau ? Est-ce que vous les avez comptés, Yanis ?
7: Il y en a environ dans les 400 ou 500, ça dépend du roulement en boutique, mais oui, on doit être dans ces eaux-là. En tout cas, du nombre de références depuis le début qu'on a ouvert cette section, oui, il y en a eu beaucoup en tout cas.
3: Et ça veut dire que chaque jeu, vous le connaissez. Vous connaissez les règles, à qui il peut s'adresser.
7: Alors, on essaie d'en connaître le maximum possible. Une grosse partie des jeux qu'on propose, effectivement, on essaie de les connaître. On en a testé une partie. On ne peut pas tout tester non plus, c'est impossible. Mais évidemment, ce qu'on ne peut pas tester, on se renseigne dessus, on regarde des vidéos, on se renseigne vraiment sur les jeux qui nous permettent après, effectivement, de conseiller au mieux tel jeu pour telle personne.
3: En fait, les jeux qui sont là devant moi, j'ai l'impression que je ne les vois qu'en boutique et dans des boutiques comme la vôtre qui sont spécialisées.
7: Alors oui, effectivement, ce qu'on essaie de faire en boutique, dans la nôtre comme la nôtre, c'est de proposer des jeux qu'on trouve idéalement pas en hypermarché ou dans, on va dire, les boutiques un peu, voilà, hypermarché classique. On essaie de proposer des jeux qui ne sont pas forcément connus du public et qui, justement, méritent de l'être.
3: Il y a des jeux pour tout le monde.
7: Oui, il y en a pour tout le monde. C'est ça qui est bien maintenant, c'est qu'en fait, tout le monde peut y trouver son compte.
3: Contrairement à Internet, le jeu, ça rassemble. C'est ça qui est important à dire aussi.
7: Ah, complètement, oui. L'avantage, c'est qu'on passe de très bons moments en famille, entre amis. Voilà, on vit des sacrés moments qu'on ne vivra jamais forcément sur Internet.
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3: Itinéraire Bis à Saint-Fargeau cette semaine. Et aujourd'hui, eh bien, j'ai décidé de m'arrêter dans un endroit totalement merveilleux. C'est le théâtre du Picuccio. Florent Amar, bonjour.
8: Bonjour.
3: Ce théâtre, racontez-moi son histoire.
8: Son histoire, elle a démarré maintenant, oh là là, il y a 20 ans. En ce qui me concerne, j'ai repris cette salle qui était une salle de cinéma à l'époque et je suis arrivé avec l'envie de transmettre du livre, théâtre. Et du coup, on a commencé à monter une pièce, deux pièces, trois pièces, quatre pièces. Ça a touché des enfants, des adolescents et des adultes. Et aujourd'hui, je suis plus axé sur les adultes, c'est vrai. Mais ce théâtre est merveilleux parce qu'il est parti de zéro. Et que maintenant, il a une petite histoire et qu'il y a des gens qui l'envient.
3: Effectivement, là, on est juste derrière le château, dans un endroit assez magique. Lorsque vous avez poussé la porte de ce tout petit théâtre, qu'est-ce que vous vous êtes dit ?
8: Tout de suite, il y a une harmonie entre le bois, l'ambiance et la disposition de la salle qui offrait, juste pour celui ou celle qui avait un peu d'imagination, de quoi faire, puisque ça fait 20 ans que ça existe. Voilà. Et qu'il y a eu 21 comédiens qui déambulaient sur cet espace qui est magnifique, qu'on appelle la scène.
3: Vous avez commencé avec des ateliers pour les enfants. Aujourd'hui, vous m'avez dit que ce sont plutôt les adultes qui viennent à vos ateliers. Que viennent chercher ces gens dans vos cours de théâtre ?
8: Au début, le plus souvent, ils venaient chercher, régler un peu des comptes avec une certaine timidité. Pour les parents, il y avait deux versions. Il me prenait pour un orthophoniste, pour être honnête, pour certains. Et en plus, je pouvais permettre de sortir d'une inhibition, de bouger, de calculer, de mieux phraser, de mieux s'exprimer. Donc, du coup, voilà, il y avait cet aspect-là. Pour d'autres parents, c'était plus radical. C'était, c'est moins cher que le cheval, c'est moins cher que le tennis. C'était aussi bête que ça. Mais c'était génial parce qu'il permettait quand même à des gamins d'aller voir une activité. Par contre, pour les adultes, eux, ils venaient chercher quelque chose de différent. Déjà, du plaisir.
3: Au bout de 20 ans, Florent, vous avez créé de vraies générations.
8: Ouais, ouais, il y a eu de tout. Il y en a qui sont devenus artistes, d'autres qui ont ouvert des portes du conservatoire, d'autres qui produisent, d'autres qui font de la scénographie. Puis j'en ai qui deviennent des merveilleux comptables, des merveilleux bouchers. Il y a eu de tout, mais ça a permis vraiment d'impulser, de gagner en assurance pour certains, de découvrir le plaisir du mot, du verbe. Si jamais un jour je devais faire la fête avec tous ceux qui sont passés au Picoussio Théâtre, je crois que ça ferait une bonne moitié du village.
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9: Mon linge pue. J'ai beau le laver, mais quand je le sors, il sent mauvais. J'ai changé de lessive, mais rien n'y fait. Les fringues, les serviettes, les draps, tout pareil. Alors, c'est apparemment lavé, c'est propre, ça dégage une odeur de renfermé dans ce mouchlite, de l'humidité, de moisi. Alors j'ai demandé à ma maman le pourquoi du comment, elle m'a demandé de me raconter comment je faisais. Bah moi je fais tourner la machine la nuit, pour profiter de l'électricité moins chère, mais comme j'ai pas le temps le matin, je sors le linge en rentrant chez moi le soir. Et ben voilà, je vous raconte pas ce qu'elle m'a mis. Laisser le linge dans le tambour, même une heure de trop, ça favorise la stagnation de l'humidité et la prolifération des mauvaises odeurs. Alors en hiver c'est vrai, hein, c'est tentant de remettre à plus tard la sortie du linge, surtout là, aujourd'hui, il y a du vent, il pleut, mais la chaleur résiduelle, associée à une ventilation quasi nulle, eh ben, ça transforme le tambour fermé en serre à bactéries. Même le synthétique qui sèche plus vite, ça n'y échappe pas. Alors, dès la fin du cycle, chez moi, il me joue la truite de Schubert, eh ben, il faut sortir les textiles immédiatement. Les secouer énergiquement pour les détasser, c'est comme ça qu'on dit, et les installer sur l'étendoir en les espaçant au maximum. L'aération du linge, ça empêche la prolifération des bactéries, et c'est ça qui donne ces mauvaises odeurs. Eh ben, merci ma maman.
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1: On ne fait pas un personnage sans que la personnalité ait validé son modelage.
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1: Bonjour, donc je m'appelle Stéphane Barret, je vais avoir 62 ans, créateur d'imaginaire, ça c'est vraiment mon truc, surtout dans ma partie personnelle.
3: Soprano, les lapins crétins, Kenji Girac ou Brad Pitt, c'est lui. L'un des sculpteurs de visage du célèbre musée Grévin et Tourangeau. Parlons hyper-réalisme et expo perso avec lui.
1: Eh ben, je vous ai donné rendez-vous à mon atelier, rue des Landes à Tours. Je suis très content de vous accueillir. Je suis originaire de Vierzon. J'ai un BTS de fabrication mécanique, donc ça n'a rien à voir avec la sculpture. Mes soirs et mes nuits à faire ma passion et aller travailler la journée. J'ai donc décidé de quitter Vierzon pour partir sur la région parisienne. C'était de faire de la sculpture, travailler pour des musées, travailler pour le théâtre. J'ai beaucoup travaillé pour Disney. Donc ça fait 30 ans et que je travaille sur commande. Et j'ai eu la chance en 2000 de pouvoir commencer à travailler pour le musée Grévin. Donc je suis indépendant. C'est mon principal client.
3: On est dedans avec le musée Grévin. Moi, je suis entourée là de personnages. J'ai Franck Dubosc, Benoît Poelvoorde, Stéphane Bern, Denis Brognard. Est-ce qu'il y a quelqu'un qui vous a donné du fil à retordre?
1: À chaque nouveau personnage, c'est un nouveau challenge. Le plus difficile quand même, c'est le regard. Donc c'est ça, l'hyperréalisme, c'est un assemblage de plein de petites choses qui font que, en finale, s'il y a une chose qui n'est pas là, il y a toujours un petit quelque chose qui va pas au niveau de la ressemblance. Le plus difficile quand même, c'est les personnages sans rendez-vous, dont les personnages qui sont décédés. J'ai fait Louis de Funès, j'ai fait Edith Piaf, j'ai fait Nelson Mandela. C'est plus compliqué puisque c'est photos de presse. Mais il y a 25 ans, quand j'ai commencé, mon premier personnage, c'était Bruce Willis. J'avais comme seule référence ces films sur VHS et les arrêts sur image. C'était des bougies pas possibles. Donc c'est vrai que mon premier personnage a été très difficile. Moi, pour ma partie, au niveau modelage d'une tête, on s'est fixé entre 5 et 8 semaines de travail. L'hyperréalisme, il ne faut pas travailler 8 heures de suite parce que l'œil s'habitue des fois dans des directions qui sont fausses.
3: Ses visages sont vus par des centaines de milliers de personnes à Paris. Son travail plus personnel se voit lui bientôt à jouer les tours.
1: Alors je suis resté dans l'hyperréalisme, c'est mon truc, c'est quelque chose que j'adore. Hommes, femmes, avec des coiffures surdimensionnées, des hippopotames, j'ai des crocos, masques humains et animaliers. J'ai envie aussi d'avoir une reconnaissance sur mon travail personnel.
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4: Oui, alors vous l'avez certainement déjà remarqué, j'adore les noms de communes avec des noms rigolos. Et j'adore essayer de comprendre d'où ça vient aussi. Alors aujourd'hui, je vous emmène en Vendée à chantonner. La la la la la la la. Ben oui, chantonner pour moi c'est ça, pousser la chansonnette. Je sais pas du tout pourquoi j'ai chanté une chanson de Noël, bref. D'ailleurs, le petit Robert est d'accord avec moi et donne cette définition. Chantonner, c'est chanter à mi-voix. Bon, d'accord, chantonner la commune de Vendée, ça s'écrit pas du tout pareil que chantonner du verbe chanter. Mais quand même, vous pouvez me l'accorder, c'est troublant. Est-ce que les gens chantonnent à chantonner? C'est une vraie question. Et la réponse est oui, mais pas plus qu'ailleurs, d'après des études approfondies réalisées par moi-même. Et si l'on en croit l'histoire relayée par la mairie de Chantonner elle-même...
5: Ipsos mieux sec, hein. Chantonner, ça viendrait d'un camp romain qui se serait installé dans le coin, c'est ça?
4: Oui, exactement. Il y a fort, fort longtemps. Camp apparemment dirigé par un certain Antoine, puisque ce serait le camp d'Antoine, Campus Antonini. D'ailleurs, cette histoire fait sens, puisque Chantonner est pile poil au croisement de deux anciennes voies romaines et que des fouilles ont montré des vestiges de villas gallo-romaines. Bref, il y aurait donc eu le camp d'Antoine, nom qui aurait dérivé pour arriver aujourd'hui à Chantonner. Le nom de la commune n'a donc rien à voir avec la chansonnette, même si, fun fact, entre parenthèses, ça veut dire anecdote rigolote pour les non-initiés, le chanteur Philippe Catherine a grandi à Chantonner. Coïncidence? Je ne crois pas.
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6: Il est tellement bon en hiver de se blottir, se réchauffer le corps, mais aussi l'esprit, pour affronter la vie avec plus de courage et de vigueur. En occitan, on dit coucouna. Coucouné en français régional, comme ils disent dans les dictionnaires, ils sont mignons. Sauf que le mot de coucouna vient de coucou, provençal, attesté par Mistral, dérivé de l'occitan provençal coucoun, qui signifie coque ou coquille, l'œuf, pour ne pas le citer, d'où tout commence, où l'embryon se développe, blotti contre la paroi, le cocon. J'ai reçu mes petits-enfants, ils m'ont coucouné. Ils m'ont enveloppé. C'était génial. Mais chez coucouna devant l'oufio, je me suis blotti devant le feu. Chères auditrices et auditeurs, il y a plein de mots en occitan pour dire se blottir. Satapa, sakata, sarza, sagrumi, c'est rancunia, c'est crapuni. D'accord, mais celui que je vous adresse est rempli d'affection, de chaleur. Je vous coucoune de mots doux pour réchauffer votre âme. Coucounez-vous bien. Anna Adio.
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1: Nous partons à la découverte des Maranges, ce petit territoire partagé entre trois villages, Chéilly-les-Maranges, Sampigny-les-Maranges et Dezise-les-Maranges, au lieu de la prochaine Saint-Vincent tournante 2026. Alors, avec Plus belle la vigne, on zoome sur ce territoire viticole caché dans une petite vallée. Ici, les coteaux font partie de la côte de Beaune, mais en Saône-et-Loire. Explication avec Élodie Roy, viticultrice et vice-présidente du comité d'organisation de la Saint-Vincent.
2: La côte de Beaune s'étale d'une même exposition, mais il y a une faille géologique à Santenay et les Maranges, on est une vallée un petit peu à part, je dirais.
1: Alors là, Santenay, c'est dans quelle direction ?
2: Santenay, c'est juste en face. Voilà,
1: là-bas. C'est dans le petit creux là-bas.
2: Là, vous voyez des bâtiments en face. Oui. Là, c'est tout le début de Santenay.
1: D'accord. Voilà. Et donc après, il y a les hauteurs, en fait, il y a les collines.
2: Les coteaux, voilà. Les coteaux. C'est une vallée, en fait. Les Maranges, vous avez la vallée de la Causanne et la vallée de la Deune. Donc la Causanne, c'est une petite rivière qui circule sur Chéilly, sur Sampigny, qui prend sa source en fait à Vauchignon, au bout du monde. Donc c'est un nom qui ça s'invente pas.
1: C'est joli.
2: C'est une petite rivière qui fait 14 km et qui se jette dans la Deune juste à la sortie de Chéilly. Donc cette rivière, elle passe au milieu là. Le petit village de Sampigny qui est ici, très étriqué, très enclavé, et sur les hauteurs, vous avez Dezise et tout en haut le petit hameau de Borgie. Et la montagne des Trois Croix qui est en face de nous, connue aussi sous le nom de Mont-de-Seine. Alors, bon, moi je les vois les croix, mais je connais. C'est vraiment juste en face de moi. Je sais pas si vous voyez.
1: Non, mais
2: le petit point culminant.
1: D'accord.
2: Oui, là, on est à 521 mètres d'altitude, je crois. Et le vignoble des Maranges, ben, est vraiment devant nous.
1: Alors, qu'est-ce qui fait que ça reste tout de même la côte de Beaune? Alors qu'on décroche quand même de cette côte de Beaune.
2: On décroche de cette côte de Beaune, légèrement, hein, c'est quand même pas. Parce qu'après, une fois passé la côte de Beaune, on est sur la côte chalonnaise. Mais la côte chalonnaise, on est sur la plaine de Saône. Nous, on est quand même très éloigné. La côte chalonnaise, elle est vraiment derrière cette colline-là.
1: D'accord.
2: Avec le village de Bouzeron qui commence la côte chalonnaise, Ruilly, Mercurey, etc. On a des terroirs distincts. Là, on a une carte géologique. Vous voyez qu'il y a beaucoup de couleurs différentes en fonction du type de sol.
1: Ah oui, je vois, jurassique, plutonique.
2: Donc ça, ce sont des niveaux géologiques. Donc là, on parle de millions et de millions d'années. Pour faire simple, c'est argilo-calcaire, mais pas que. On est un vignoble assez tardif. On vendange souvent plus tard que les autres appellations de la côte de Beaune.
1: Vous êtes entre la côte de Beaune et les Hautes-Côtes, finalement.
2: Oui, exactement.
1: C'est ça.
2: Les Maranges, ils sont exposés sud-sud-est, on va dire. Les Hautes-Côtes, moi, personnellement, j'ai des parcelles, elles sont exposées vraiment plein sud.
1: Nouvelle confirmation de la définition hyper millimétrée des terroirs bourguignons.
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3: Je vous emmène dans les locaux d'un transporteur mayennais, ceux de Brégé, entreprise de plus de 1000 collaborateurs. Il y a 12 agences en France, une présence également en Espagne et au Portugal. Le siège est à Saint-Berthevin, où il y a les bureaux, des entrepôts et aussi un garage, un atelier de réparation et d'entretien des véhicules. Je démarre la visite avec Sébastien Bluteau, c'est le chef d'atelier, dans une partie de ce garage que je trouve un peu trop calme.
4: Oui, en effet, là on se situe dans le magasin, donc le magasin des pièces détachées dans lesquelles on va retrouver les composants nécessaires soit pour la carrosserie, soit pour les entretiens des véhicules.
3: Bon, moi je veux entendre du bruit et voir du monde. Je pense qu'il faut s'avancer par là.
4: Oui, en effet, en allant par ici, je pense qu'on va trouver plus d'activité.
3: Voilà, on rentre dans l'atelier où il y a plein de pneus. Alors des pneus de camion, évidemment. Là, on est sur du format, du volume XXL.
4: Ouais, tout à fait. Donc là, on va retrouver les pneus à la fois pour les remorques et pour les tracteurs, les véhicules moteurs. On travaille tous nos pneumatiques ici en local, sauf bien sûr les véhicules qui crèvent sur la route pour lesquels on fait des dépannages à l'extérieur.
3: Vous êtes combien à travailler dans cet atelier en tout, Sébastien ?
4: Les pneumatiques, c'est 2 personnes. Et si on élargit à l'ensemble de l'atelier des activités de l'atelier, on est en tout 20 personnes. On va inclure dans ces 20 personnes toute la partie aussi administrative qui fait le planning et qui contribue aussi à piloter les activités, qu'elles soient ici en interne ou qu'elles soient en externe.
3: Et justement, on se rapproche de vos mécaniciens. Oh là là, il y a de l'étincelle là devant nous.
4: Ouais, donc là on est sur des opérations de carrosserie. Donc qui vont consister à remettre et maintenir en état les remorques pour que les opérations de chargement puissent se faire en sécurité pour le conducteur et puissent se faire de façon efficace au moment des passages chez les clients.
3: Alors au sein de l'entreprise, un camion va faire jusqu'à 800 000 km. Pendant notre conversation avec Sébastien, nous sommes interrompus par un gros bruit.
4: Donc là, on est sur le démontage de roues sur un véhicule moteur, donc justement pour pouvoir effectuer les opérations sur les pneumatiques.
3: Alors, il y a environ 350 véhicules moteurs, donc les cabines. Pour le nombre de remorques, c'est le double. Alors, il y a des diesels, une partie qui roule au gaz, une nouvelle génération de véhicules électriques. Dans l'atelier, je rejoins Steven, c'est l'un des salariés mécaniciens chez Brégé. Il est en train d'intervenir sur l'un des poids lourds.
5: Mon collègue est en train de démonter la face avant parce qu'il a tapé un sanglier.
3: C'est pas votre collègue qui a tapé, c'est le camion, le poids lourd.
5: Oui. Quand même, on fait aussi des entretiens. On va basculer pour voir s'il n'y a pas une fuite. On va faire un peu de tout ça, un peu de préventif.
3: Et vous, apparemment, vous êtes le chef d'équipe, Steven, vous confirmez ?
5: Oui, je gère deux gars avec moi. On est soit de matin, soit d'après-midi. Le garage, il est ouvert de 5h30 à 21h.
3: Et donc là, aujourd'hui, vous êtes de l'équipe du matin, ce qui veut dire que vous êtes réveillé à quelle heure ? Hyper tôt ?
5: Eh bien, 4h30, on est debout pour être là à 5h30.
3: Qu'est-ce qui vous plaît dans votre métier ?
5: On aime bien travailler sur la mécanique, on aime bien avoir un peu les mains sales, un peu toucher à tout.
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6: Et adieu, mélodieu, couchiba. Très bien, France.
7: Très, très bien. J'ai une pêche aujourd'hui.
6: Bon, mais tant mieux. Moi, je ne sais pas, je n'ai pas bien dormi la nuit dernière. Il passe plein d'ormites, là, l'année passée. Vous savez pourquoi ?
7: Ben non.
6: Ben à cause de mes voisins. Ah. Ils m'ont empêché de dormir. Alors, vite. À quoi arrive au paga et les grands gauches périéo ? Alors, heureusement pour moi, grand gauches périéo, ça n'arrive pas souvent. Mais quand même, quel sagan que mes voisins ont fait la nuit dernière.
7: Quel sagan ? Alors, je connais pas. Qu'est-ce que ça veut dire, ça ?
6: Mais qu'est-ce que le sagan ? C'est le bruit. Le sagan, c'est le vacarme, le tapage. Vous voyez le genre de nuit que j'ai passé.
7: Oh là là, oui. Ah.

0: pas son nom officiel. En réalité, Sagan n'était pas son véritable nom. Elle s'appelait Françoise Quarez. Finalement, la question que nous pouvons poser à France, on peut se poser cette question. Pourquoi avait-elle choisi ce pseudonyme Sagan? Peut-être espérait-elle que son nom fasse du bruit.
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1: Ça me fait toujours rire parce que les gens, à la rigueur, j'ai pu les faire sourire seulement en mettant des arrosoirs contre une maison. Essayez de faire sourire maintenant, vous pouvez toujours y attendre et rigoler.
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3: Nous sommes à Rougemont-le-Château devant une façade incroyable ornée de plus de 1000 arrosoirs. J'ai rencontré le créateur de ce lieu, Bruno. Bruno, 1000 arrosoirs sur une maison. Est-ce que c'est un défi un peu fou que vous vous êtes lancé?
1: Ah non, même pas du tout. Là, c'est quand j'allais au puce, je voyais un petit arrosoir abandonné là, à 5 francs. Je dis, viens vite à la maison. Alors, 1, 2, 3, 4, c'est pas du tout le but, en fait.
3: Parce qu'il y a une histoire particulière avec l'arrosoir, l'objet en lui-même, ou c'était un objet qui était arrivé à ce moment-là et vous êtes rentré dedans?
1: Non,

0: Je pense que de toute façon, c'est une histoire. Moi, si je vends des fleurs et je cultive des fleurs, il faut quand même leur donner à boire. Donc, par logique, il fallait quand même un arrosoir. Donc, c'est un complément de ce que je fais, en fait.
1: Quand on voit votre façade, vous l'avez dit, plus de 1000 arrosoirs qui sont disséminés sur la façade, autour également de votre belle boutique. Est-ce que des clients, est-ce que des proches, du coup, ça devient quelque part un cadeau, ça devient un présent qu'on reçoit à force?
0: Oui, c'est vrai que sur les 1000, il y en a peut-être 100 ou 200 que des gens m'ont amené parce qu'ils vidaient la maison de leurs grands-parents ou autres. Donc, automatiquement, j'en ai eu des quantités qui me laissent devant la porte. Je ne peux même pas leur dire merci puisqu'il n'y a pas de mots, mais merci à ceux qui m'ont donner des arrosoirs.
1: C'est vrai que vous mettez ces arrosoirs sur votre façade. À l'intérieur, quand on rentre dans votre boutique, les fleurs, on a l'impression de rentrer dans un conte de fées. C'est ça, en fait, vous avez envie de partager du positif, quelque part un peu de rêve quand on passe la porte de votre boutique?
0: Moi, je pense qu'à la rigueur, déjà, les fleurs, ça donne de la couleur, donc de l'énergie et compagnie. Et je pense que de se promener dans les plusieurs pièces du magasin, ça fait du bien. C'est pas moi qui le dis, c'est aussi les clients qui viennent à la rigueur aussi bien à Noël, à Pâques et autres. Elles me disent quand on passe chez vous, on a de nouveau de l'énergie et compagnie. Moi, je répète.
1: Et vous-même, quand vous voyez tous les jours cette façade, quand vous rentrez dans votre boutique avec toutes ces fleurs, toutes ces couleurs, ça vous procure quoi?
0: En fait, j'ai fait plus ou moins l'univers, donc ces couleurs correspondent à ce que j'ai bien voulu faire. Mais le résultat, c'est surtout le brillant des gens qui me racontent et qui sont contents de venir. C'est surtout ça qui est le résultat de tout ce que j'ai fait.
1: J'ai cru comprendre aussi que les gens s'arrêtent aussi, notamment pour prendre en photo votre façade. On peut la retrouver sur les réseaux pour partager aussi ce lieu quelque part insolite. Ça vous fait quoi quand vous voyez que votre façade est prise en photo avec tous ces arrosoirs?
0: Ça me fait toujours rire parce que les gens, à la rigueur, j'ai pu les faire sourire seulement en mettant des arrosoirs contre une maison. Essayez de faire sourire maintenant, vous pouvez toujours y attendre, rigoler. Donc ça, je suis déjà arrivé sans sortir, sans que les personnes rentrent dans le magasin. Donc c'est déjà un bon point, en fait.
1: Un immense merci à Bruno pour son accueil, cette énergie communicative à Rougemont-le-Château. Et si vous avez besoin d'une dose de merveilleux pour attaquer 2026, levez les yeux juste devant sa façade et le sourire est garanti.

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Ideas, de la pop teintée de soul et une écriture d'une grande sincérité. Le timbre chaud de l'artiste, parfois fragile, donne vie à des textes qui racontent les élans et les doutes du quotidien sans jamais tricher.

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3: Qu'aimeriez-vous planter dans votre jardin ?
4: Dans mon jardin, j'aimerais bien faire un potager avec par exemple des tomates, de la salade, des melons, etc. pour pouvoir après les récolter et faire des petites salades. Et pour l'été, ça serait bien.
5: Moi, c'est pour les planter à manger illimité.
6: Et moi, je veux planter des fraises, des fleurs par exemple, et aussi des carottes et plein d'autres choses et des salades aussi. Plein.
7: Des framboises, des myrtilles. Parce que moi, j'aime les fraises, framboises et myrtilles parce que c'est incroyable.
8: Bah, moi, ce que je voudrais planter, c'est de la pastèque. Tout ce qu'il y a de nécessaire pour vivre, pour manger.
3: Et tu manges des fruits et des légumes ?
8: C'est presque mes aliments préférés. J'adore les légumes, les tomates, concombres, courgettes, carottes.
4: Oui, beaucoup de légumes et aussi des arbres comme des plantes, des tulipes, des roses, etc. Mais oui, les légumes, c'est trop bon aussi, les fruits.
3: C'est vrai, tu manges des légumes ?
4: Ah oui, j'en mange beaucoup. Je me fais plein de salades. Maman, elle m'a appris à tout faire. Je mets dans un petit bol, je mets de la salade avec de la vinaigrette, des tomates, je coupe des avocats. Quelquefois, je mets des fruits aussi pour donner un petit peu de sucré.
8: Moi, j'aime pas trop la salade et les avocats. C'est les seuls fruits et légumes que j'aime pas trop.
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9: Jolie bouteille, sacrée bouteille, veux-tu me laisser tranquille ?
10: Je veux une petite révolution est en train de se jouer et elle ne pèse pas bien lourd, juste 55 grammes. 55 grammes en moins par bouteille, autant dire même pas le poids du cassis que l'on met dans un kir royal.
11: Tu bois des kirs, toi ?
10: Bah oui, je bois des kirs avec modération, bien sûr. Mais revenons à notre bouteille. 55 grammes en moins, je disais.
12: Elle est légère, légère.
10: Ce régime minceur pourrait bien alléger sérieusement le bilan carbone de toute la filière, racontent nos confrères de Lyon Républicaine. Testé par les caves de Bailly-la-Pierre à Saint-Brie et conçu par Veralia, le géant européen du verre, cette nouvelle bouteille passe de 775 à 720 grammes. Visuellement, rien ne change. À l'œil nu ou en main, on n'y voit que du feu. Mais derrière cet allègement invisible se cache un vrai coup de pouce pour la planète.
13: Eh bien, c'est une merveilleuse invention,
14: Merveilleuse invention.
10: Car aujourd'hui, le gros problème environnemental du vin, c'est la bouteille. Produire du verre, ça chauffe fort, des fois